0: Jackson, son biopic qui s'appelle Michael.
1: Ouais.
0: Et dans ce biopic, écoute bien la question et les propositions. Qui incarne Michael Jackson? Son cousin, son frère, son neveu, Éric Bastien.
2: Bien sûr.
0: Alors, qui interprète Michael dans le biopic? Son cousin, son frère, son neveu, Éric Bastien. Top chrono, 10 secondes.
1: Son neveu?
2: Je suis très bon, Moodwalk. Je suis très déçu de ta réponse.
0: Ouais, non, bien
1: son
0: sûr.
1: Son oncle, c'était.
0: Mais c'est non, bien sûr que c'est son neveu.
1: C'est son neveu?
0: Mais oui, t'as marqué les 3 points. Il s'agit de Jafar Jackson, qui est le fils de Jermaine Jackson. Et d'ailleurs, il joue très très bien et il danse vraiment très très très bien. Ça te fait 3 points de plus, tu as 4.
2: Battu pour l'instant, tu as 3 points, donc c'est bien, ça veut dire que tu es sur un sans faute. Est-ce que ça va continuer? C'est tout ce que je souhaite avec ici, Gironde. Mathieu qui aime bien cuisiner, c'est l'heure là, 12h36, monsieur est le roi de la plancha. T'es le roi de la grillade toi, Mathieu?
3: Ouais, j'aime beaucoup, ouais, plancha et barbecue. C'est assez festif et c'est sympa, on peut cuisiner un petit peu de tout.
2: Eh oui, alors je sais pas, il paraît que t'as une petite spécialité plancha, genre moule poivron. Pas mal ça.
3: Ouais, moule poivron chorizo, ouais, tout à fait.
2: C'est bien ça.
3: Et puis une bonne petite marinade, l'huile d'olive avec un peu d'ail.
2: Ouh. Et puis tu fais des plats traditionnels également, des petites daubes. Toi, t'aimes bien les plats en sauce, hein, je pense.
3: Et oui, les plats en sauce, le plat hiver d'eau, effectivement. Sinon, on peut aussi faire des plats traditionnels, mais en une version un peu plus sympathique aussi sur barbecue, comme le rôti de bœuf, gros sel.
2: Ok. Donc, je pense que tu aurais été un candidat idéal, puisque tu aimes le barbecue, cuisiner dehors, pour faire Koh-Lanta, par exemple.
0: Oh my God.
2: Alors, écoutez bien cette histoire. Parce que le gars, il a commencé à s'inscrire pour faire Koh-Lanta, on est d'accord, Mathieu?
3: Oui, tout à fait, ouais.
2: Seulement devant ton ordinateur, qu'est-ce qui s'est passé?
3: Eh bien, au moment de télécharger les photos, les dernières photos de profil qu'il fallait, l'ordinateur a planté. Et après une heure et demie à remplir tout le formulaire, j'ai perdu patience et je l'ai regardé à la télé.
2: C'est-à-dire que le gars, ça l'a tellement découragé, alors qu'il faut quand même de la patience à Koh-Lanta, que t'as tout laissé tomber. T'as déjà regardé la télé. Bon, c'est demain, hein, Koh-Lanta, pour les. C'est quoi? C'est les destins, les poteries du destin. Là,
0: moi, alors, je ne regarde pas Koh-Lanta, moi. Ne me demande pas à moi.
2: Reliques du destin, me dit-on.
0: Oui, oui, les reliques de la vie. Il n'en restera qu'un, blablabla.
2: Vous savez quoi, Mathieu aime prendre soin de lui. Oui, Mathieu.
0: Il met des
2: colandimes? Ah, il met pas des colandimes, mais prends soin de sa peau, monsieur Mathieu, hein.
3: Tout à fait, exactement. Je pourrais mettre des collants parce que je suis épilé de près, donc il n'y a pas de problème.
0: Écoute, j'ai envie de te dire, magnifique.
2: Il fait du vélo, c'est pour ça qu'il est épilé de près, c'est normal, on s'enlève les poils. Alors, tu appliques une petite crème, c'est quoi ton petit conseil beauté du matin?
3: Oh, mais c'est lavage avec une solution neutre et puis une petite crème de jour à appliquer. Et éventuellement également le soir, on va aller se coucher.
2: Vous avez vu tous ces hommes qui prennent soin d'eux?
0: Plus souvent. Moi, j'ai saoulé mon mec, mais maintenant il fait ça.
2: Vrai, mais ça bien sûr. Aussi.
0: Bah, tu verras quand t'auras 70 ans que t'auras la peau toute craquelée.
2: J'ai pas attendu.
0: Il a totalement raison, Mathieu, de s'occuper de lui. Mais
2: je mets une petite crème aussi. Je fais comme Mathieu.
0: Oui, bien sûr.
2: Si, venez à la maison, vers.
0: Mais non, toi, tu mets des médicaments, c'est pas pareil. Allez.
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1: Alors, Hélène à 3, Thomas à 2.
2: C'est très bien.
1: Alors, Hélène, on va parler de la rencontre avec ton mari. Une fille. Ah là là, Hélène.
2: Elle est avec Nicolas ?
1: Non, elle n'est pas avec Nicolas.
2: Je sais pas.
1: Pas du tout. Son mari s'appelle Jérôme. Alors, la première fois qu'elle a rencontré son chéri, bah, elle avait 17 ans parce que t'étais copine avec la sœur de ton chéri, c'est ça ?
3: C'est ça, j'étais sa copine au lycée et je l'ai rencontrée comme ça. J'étais invitée chez les parents de ma copine.
1: Et alors ?
3: Et bien alors, elle en avait marre parce qu'elle avait plein de frères et à chaque fois qu'elle invitait une copine, elle se prenait un frère. Et quand moi j'ai été invitée, ben j'ai aussi craqué sur un de ses frères.
1: Et voilà, ben voilà. Et du coup, bon, il était un petit peu plus âgé que toi, mais enfin bon, il avait 25 ans, oui. Ça fait pas de mal. Et mais c'est que 2 ans plus tard que vous vous êtes mis ensemble.
3: Oui. On a attendu un peu et ça s'est fait plus tard.
1: Bon, évidemment, ta copine a fait la gueule, mais bon, ça fait quand même 20 ans que vous êtes ensemble.
3: C'est ça.
1: Bon, t'es toujours copine avec ta belle-sœur quand même ?
3: Oui, toujours.
1: Après, elle n'a plus jamais ramené de copine. Elle voulait pas qu'on prenne ben son frère. Bon, vous êtes ensemble depuis 20 ans, mariés depuis 8 ans. Ça fera 8 ans en octobre. Oui. C'est le noce de coquelicot.
3: Oh, parfait.
1: Eh ben oui, c'est mignon le coquelicot. Voilà.
3: Oui, c'est mignon.
1: Mais oui, voilà. Bon, écoute, on va essayer. Tu es en tête de 1 point. On va essayer de garder cette avance. On va essayer de marquer 3 points de plus avec cette question à choix multiple. Je vais te poser la question. Je vais te proposer des réponses et à mon top chrono, tu auras 10 secondes pour me donner ton choix. Alors, écoute bien la question. Qui donc a inventé Internet ?
2: Ouf.
1: Alors ça c'est pour les anciens, ça c'est les modems.
2: Oh là là, c'est le Minitel ça.
1: Ah bah non, c'est les modems. Et voilà, c'est quand on avait des messageries caramel. Alors qui a inventé Internet ? Bill Gates, Steve Jobs, Tim Berners-Lee ou Eric Bastien.
2: Oui, oui.
1: Allez, qui a inventé Internet ? Bill Gates, Steve Jobs, Tim Berners-Lee, Eric Bastien, top chrono, 10 secondes.
3: J'irai Tim Berners-Lee.
1: Tadam, tadam, tadam. Et c'est une bonne réponse. Oui, Tim Berners-Lee, c'est un scientifique. Il a créé en 1989 le World Wide Web près de Genève, d'où les 3 W à chaque fois, pour faciliter le partage d'informations. Et sans lui, bon, il y avait un peu d'Internet, mais sans lui, il n'y aurait pas eu de site, pas de clic et surtout pas de vidéo de petits chats. Voilà, tu as 3 points de plus, ça te fait 6.
2: J'aurais bien voulu, moi, inventer Internet. Je serais milliardaire, vous rendez compte.
1: Oh là là là.
2: Ah oui, bah forcément, le gars qui a inventé, là, le gars, là, la belle vie. Bon, notre ami Thomas. 2 points. Thomas, on n'a pas encore joué le quiz à 3 points, donc on va voir comment ça va se passer. Je rappelle que t'habites à Noailles, c'est en Vendée, dans un petit village. Vous êtes 40 avec Coralie, ta femme, et tes 2 enfants. Alors parlons un petit peu de cette rencontre avec Coralie, parce que c'est un tout petit village. Et du coup, tu l'as rencontrée dans ton village ?
4: Non, du tout. À l'époque, je travaillais sur le secteur de Luçon.
2: D'accord.
4: Donc, ville pas loin. Donc, non, on s'est connus comme ça, voilà. Par hasard, on va dire un peu avec des copains, quoi.
2: Ouais.
4: Grâce à des copains.
2: Bah, tu rentrais des 24 heures karting, donc j'imagine c'est un événement autour du karting, et tu as été avec des amis, elle était là-bas, si j'ai bien compris.
4: Retour, oui.
2: Ouais.
4: Retour des 24 heures, oui.
2: Et donc c'est là que les regards se sont croisés, nanana, quoi.
4: Voilà, exactement.
2: Et elle t'a accompagné à la fin de la soirée chez toi.
4: Voilà. Et puis ben, maintenant, ça fait 22 ans qu'on est ensemble.
2: Eh ben, c'est chouette parce que t'as tout juste 40 ans. Donc voilà, vous êtes rencontrés, vous aviez 17, 18 ans, 19 ans. C'était, début de l'âge adulte. Bon, dis-moi, tu as un côté un peu magique, un peu Harry Potter, toi. Il paraît que t'es presque sorcier. Raconte-moi ça.
4: Oui, j'arrive à trouver des canalisations d'eau dans le sol.
2: Mais avec les fameuses baguettes en cuivre là qu'on utilise ?
4: Oui, oui.
2: Donc on cherche de l'eau. Donc tu repères toi les conduites d'eau, les puits et toutes les sources.
4: Mais avant de les casser avec les engins, ça peut rendre service.
2: Ben oui, mais c'est quand même un talent d'être, c'est ce qu'on appelle un sourcier, quoi.

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1: Mon petit chaton, ah là là là là, ça m'a fait bien rire. Il paraît que t'es un petit peu notre Pierre Richard de la semaine. Il t'arrive toujours des aventures incroyables. Alors, il paraît qu'une fois, tu vas vendre une maison et puis t'y vas avec un diagnostiqueur. Et puis, il paraît que la maison, elle était vide. Sauf que tu tombes sur un monsieur et une dame. Hein, la dame, elle part en courant. Et puis, le monsieur discute un peu. Et puis, on se rend compte de quoi avec ce monsieur?
2: On se rend compte que c'était sa maîtresse. En fait, c'était le fils du propriétaire qui avait rien à faire là et qui était venu avec sa maîtresse, enfant qui avait personne.
1: Se faire un petit 5 à 7. Voilà. Voilà. Du coup, quand même, parce que tu t'as quand même dit, mais parce qu'il a montré des photos de lui avec sa femme, et toi, t'as quand même dit, mais dis donc, elle a changé votre femme quand même, hein.
2: Je dis, elle a vachement changé.
1: Ben oui, il était pas trop gêné quand même.
2: Et il m'a expliqué après que c'était pas sa femme.
1: Quoi. Bah oui, bah. Il était un peu obligé là quand même. Ah, mais c'est bien, j'aime bien les gens comme ça qui croient que les maisons sont vides et qui vont faire des 5 à 7. Alors, mais c'est pas tout, parce que tu as quand même, il t'arrive des aventures incroyables. Tu vas donc visiter encore une maison et tu dis au client, bah écoutez, garez-vous sur le parking de Truffaut, il y a de la place. Ouais, et qu'est-ce qui s'est passé?
2: Et quand on est revenu après la visite, ils avaient fermé le parking. Mais pour toute la nuit, du coup, ils n'ont pas pu récupérer leur voiture avant le lendemain matin.
3: C'est dommage.
1: C'est donc toi qui les as ramenés gentiment, en fait.
2: Ouais, ils étaient pas très contents quand même. Là, mais bon.
1: Maintenant, tu te renseignes quand tu dis aux gens de se caler sur les parkings, tu te renseignes avant.
2: Ouais, mais non, je leur dis pas de se garer sur les parkings comme ça.
1: Bah oui, Truffaut, ça ferme à un moment donné, c'est sûr que bon, voilà. Et on va partir sur une dernière anecdote avant de jouer. Hein. Et donc, toujours, hein, lors d'une visite, il y avait quand même des clients qui étaient obsédés par la pression de l'eau de la douche. Genre, comment ça fonctionne? J'ai pas envie d'être douché avec un petit filet d'eau. Et du coup, t'as même pas eu le temps de dire au gars, faites attention que le gars, il était déjà dans la douche. Qu'est-ce qui s'est passé?
2: Oui, mais en fait, là, dans cette maison, il y avait tellement de pression que la pomme de douche, elle s'est emballée et il n'arrivait pas à la récupérer, donc il est complètement trempé. Moi, j'ai dû monter dans le bac pour essayer d'attraper le pommeau et j'étais trempée aussi. Enfin bref, c'était la catastrophe.
3: On s'ennuie pas.
1: Hein. Non, mais c'est bien, j'adore, mais comme ça, ils étaient contents de voir qu'ils avaient de la pression ou pas, hein. Non, mais parce que là...
2: Oui, mais là, ils n'ont mis qu'un navet, c'est
1: ça. Mais ils ont acheté la maison ou pas?
2: Même pas.
1: Oh là là, alors voilà, alors il y a une maison avec de la pression, et même pas ils... Oh là, bon, allez. Allez, on va jouer, on va marquer 5 points de plus, je sens que tu vas cartonner. Alors...
3: Bah, ça te cartonne autant que pour vendre la maison.
1: Toujours ce côté désagréable de la personne. Alors, écoute bien, je te mets une petite chanson. Mon roi, le roi du monde, Johnny Hallyday.
3: C'est pas la plus connue, celle-là. Hein.
1: Non, mais ça parle de la paix. Et nous, on va parler de la paix, ma petite Hélène. Écoute bien, quel animal symbolise la paix? Quel animal symbolise la paix? Top chrono, 10 secondes.
2: Hélène, la colombe, peut-être.
1: Bah, il était temps quand même, la colombe. Voilà, dans la Bible, la colombe, ça symbolise l'Esprit Saint. Bon, ça apparaît vraiment comme signe de la paix, hein, parce qu'après le déluge avec Noé, il y a une colombe qui est descendue du ciel, comme ça, là, hop là. Et puis, c'est surtout Picasso qui l'a popularisé définitivement avec la célèbre colombe de la paix. Te voilà. Je peux finir?
3: Non, mais je chante du
1: J'ai mis le colombe de Mireille Mathieu. Oui, mais tu peux me laisser dire qu'elle a 11 points. Merci beaucoup.
3: Non, dès qu'on ne peut pas parler de vos points, je vous interromps avec plaisir.
1: Ben non, on avait dit qu'on vous nous
3: coupiez... 11 points, c'est pas possible.
1: Voilà, on a dit que vous ne coupiez plus la parole.
3: Ah si, parce que vous marquez trop de points, c'est pas possible. Allez. Dès que vous parlez de points, voilà. Alors Thomas, tu es près de Noailles, on l'a dit, t'habites en Vendée, pour l'instant t'as 5 points. Alors il t'est arrivé un petit truc au niveau des fleurs, un jour tu travaillais sur la charpente d'une jardinerie, il y avait plein de fleurs et de plantes non vendues. C'est les chrysanthèmes d'ailleurs, on aime bien hein, les chrysanthèmes. Du coup on t'a proposé d'en prendre, un petit peu.
4: Oui, un petit peu. Ouais.
3: Ok, donc t'as fait quoi de ce joli bouquet?
4: Ben, j'ai voulu le ramener pour ma compagne et j'ai pas eu l'intelligence de le laisser sur le pare-brise pendant peut-être 7 heures de route ou 8 heures.
3: D'accord, sur le pare-brise du camion, de la pelleteuse, enfin de ton véhicule.
4: Non, du camion.
3: Donc, quand t'es arrivé chez toi,
4: eh ben, le bouquet était tout fané.
1: Ah oui. Bah oui, c'est-à-dire en plein soleil sur le pare-brise.
3: Les roses étaient mortes. Ta femme a fait la tête. Il paraît qu'Oralie, t'es pas contente. Hein.
4: Bah, pas vraiment. J'ai cru que j'allais prendre le bouquet dans pleine tête, mais.

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1: Alors, il paraît que t'es comédienne, que t'as toujours été comédienne, mais voilà.
2: Voir les musiciens, voir les magiciens.
1: Oui.
2: Qui arrive,
1: oui. Hey. Tu as été l'élève de Francis Huster.
3: Oui, j'essaie, disons, d'être toujours comédienne, mais oui, ça se passe bien.
1: Oui, bah c'est bien, on fait des petits jobs à côté.
3: Oui, Francis, voilà. Oui.
1: Ah oui, t'as tourné avec Johnny Depp et Meryl Streep, excuse-nous.
3: Ah, oh, quelle chance, oui.
4: Il y a pire.
1: Ah bah, il y a pire, t'as tourné dans quoi avec Johnny Depp
3: Julie and Julia.
1: Oh, et avec Meryl
3: Dans Julie and Julia.
1: Ah, d'accord, ok, super, Julie and Julia. Le diable s'habille en
3: prêtre. C'était vraiment une grande émotion de voir cette grande artiste, elle est extraordinaire.
1: Bah oui, elle est extraordinaire, elle est magnifique. Dans Le Diable s'habille en Prada, là, elle est super.
3: Oh là là.
4: Il y a le film au cinéma, là, le 2, là.
1: Bah, c'est ce que je dis.
4: Ah, c'est ça.
1: Alors, il paraît que tu marches beaucoup, tu fais beaucoup de randonnées en Auvergne et t'adorerais faire Compostelle.
3: Oh, ça, merci Valérie, c'est quelque chose qui me tiendrait beaucoup à cœur.
1: Ah oui? Tu as envie de faire, bon, oui. Un petit bout de Compostelle, parce que sinon tu pars 10 ans.
3: Bah oui, disons un peu pour le côté mystique, la spiritualité, c'est quelque chose qui est proche de moi, voilà.
1: Eh ben oui.
3: Ah, je me verrais bien accompagnée par Valérie D'Amido à Compostelle.
1: Wow. Alors mon petit cœur, je t'adore. Mais alors,
4: vous n'allez pas aller loin. Hein.
1: On va pas aller loin, mon petit canard. Au premier restaurant sur la route, elle va s'arrêter, maman. C'est-à-dire, voilà.
4: La route du Saint-Nectaire.
1: Moi, c'est la route du Saint-Nectaire. Et...
3: Ah d'accord.
1: Je peux le faire en poney, si tu veux. Voilà.
4: Pauvre poney.
1: Je serais toi, je fermerais bien physiquement ma bouche. Ma petite Agnès, je veux que tu marques ton premier point avec cette question vrai ou faux. Écoute, il y a une petite ambiance. Le générique d'apostrophe. Oh, Bernard Pivot, l'homme de ma vie. Alors, écoute bien. L'un des auteurs français contemporains les plus lus dans le monde, c'est Marc Lévy. Est-ce que c'est vrai ou est-ce que c'est faux?
3: Top chrono. Oui, c'est vrai.
1: Oh bah dis donc, on n'a même pas le temps de lancer le chrono, dis donc. Et oui, c'est une bonne réponse. Tu sais combien il a vendu de livres? 50 millions de livres. Ah bah, ça laisse rêveur, hein. Ouais, on souhaite que Fabien, il en vende autant. Alors, il est suivi de près par Guillaume Musso, mais c'est Marc Lévy qui s'exporte le mieux. Premier point pour Agnès.
4: Jérôme qui... Est-ce qu'il a des points, Jérôme?
1: J'ai il en a noté. Un.
4: Ah, il a déjà un point,
5: oui.
1: Ce qui est bien, c'est qu'il...
4: J'ai pas du tout suivi les points de Jérôme. C'est pas pour ça. Donc, Jérôme qui est livreur, qui livre des colis, qui s'est absenté, voilà, quelques instants pour jouer avec nous. Ouais. Oh, qui avait envie d'être policier quand il était petit. Ah oui, j'adore ça. On a joué avec ce titre. Vous l'avez reconnu.
1: Bah, Starsky Hutch.
4: Bien sûr. Tu voulais être plutôt Starsky ou plutôt Hutch, là, du coup, le brun ou le blond?
5: Guillaume Bonchio, non.
1: Ah ouais, mais c'est le meilleur rôle.
4: Le lieutenant aussi était pas mal. Je sais plus comment il s'appelait, le lieutenant.
1: Ah non, moi c'est Guillaume Bonchio, le mec il a des bagnoles de Guy. Bah oui.
4: Ah bah c'était une balance quand même, Guillaume Bonchio.
1: Ouais, mais bon, il a des manteaux de fourrure, allez.
4: C'est une balance quand même. Bon, pas trop de sport, tu vas pouvoir faire Compostelle avec Valérie, du coup.
1: Bien sûr.
4: Parce que dans ta vie, le sport, voilà, c'est qu'un mot. Par contre, tu sais bricoler. Ouais. Il a une bonne chose, ça. Il sait bricoler.
5: Oui. Oui.
1: Tu bricoles quoi, par exemple? Tu peins, tu maroufles?
5: Ouais, je peins, je jardine, j'ai fait la tapisserie, la toile de verre, le sol.
1: Oh, bah, dis donc.
4: Non, il sait tout faire.
1: Ah, oui.
4: Il sait même cuisiner. Vous savez ce que c'est sa spécialité? Fabien, je suis sûr qu'il adore. C'est la tarte aux pommes. Même la tarte aux pommes?
6: Ah oui. Avec une glace dessus.
1: Bah, oui, voilà. Ah, oui.
4: Avec de la chantilly dessus. Moi, j'aurais de la chantilly sur la tarte aux pommes.
1: Ah, écoutez, je vous ferai une tarte aux pommes avec la pâte sablée. C'est ma petite spécialité.
4: Ah, allez. Bah, oui. Il aime les spaghettis bolognaises et il sait faire la viande en sauce. C'est un ami, ça, Jérôme. Je suis content de jouer avec toi.
5: Ah, oui.
4: Jouons. Pour un point de plus avec cet extrait des Kids United.
7: Le jus d'orange, c'est vraiment trop bon. Quand je le bois, ça me donne des frissons. Le jus d'orange.
4: Ça, c'est les Kids United. Je savais pas qu'ils faisaient du bricolage. Bricole en même temps qu'ils chantent.
1: Je sais même plus quoi dire. Vas-y, pose ta question parce que.
4: Je savais pas qu'ils bricolaient.
1: La régie est effondrée.
4: T'as rendu l'extrait. Ils bricolent, les gars.
1: Fabien, il est en train de prendre des notes pour un personnage ridicule dans son propre film.
4: Il m'a refoulé une sorte de. Ah, c'est des percussions avec des cuillères en milieu. D'accord. À Singapour. À Singapour. Un Français risque la prison pour avoir léché la paille d'une brique de jus d'orange. Vrai ou faux? Top chrono, 5 secondes.
5: Je dirais vrai.
4: Il a léché la paille d'une brique de jus d'orange. Est-ce que c'est vrai ou faux?
5: Oh.
4: Bah non, c'est vrai. Eh ouais, c'est vrai, un Français. Alors, il a 18 ans, il était inculpé après s'être filmé en train de faire ce que je vous ai dit. Ouais. Il est poursuivi pour atteinte à l'hygiène et dégradation des infractions prises très au sérieux dans ce pays, donc à Singapour.
8: Oh là là.
4: Sérieux, hein. Ne le faites pas.
1: Non, on va pas y aller.

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1: Nous sommes au taquet avec Didier qui joue avec ici Picardie qui a 4 et Marilyn qui joue avec ici Alsace qui a 7. Alors, notre petit Didier, il lui est arrivé des bobos, il a souvent des petits trucs. Et oui, vers 10 ans, il paraît que t'es parti chercher des cerises dans l'arbre et que t'es tombé, mais t'es tombé pas n'importe où, t'es tombé où?
2: Je suis tombé dans une grande touffe d'ortie.
1: Aïe. Et alors?
2: J'étais bien piqué.
1: Oh là là.
2: Je suis retourné à la maison en

0: courant, je me suis allongé dans le canapé et j'ai dormi toute l'après-midi.
1: Oh. Oh là là là là là là là là là là là là là là.
2: C'est sûr que c'était que des orties, dormir toute l'après-midi.
0: Ouais, j'ai peut-être mis des somnifères dans les orties.
2: Ah bah oui, parce que ça pique.
1: C'est horrible les orties, c'est terrible. Alors il paraît que pendant ton service militaire, on t'avait mis au service santé.
0: Oui.
1: Alors que t'avais fait des études de mécanique, donc bon, voilà. Et il paraît que t'as fait des piqûres pendant tout ton service, c'est-à-dire ?
0: Voilà, chaque arrivée de contingent, il y avait des piqûres obligatoires à faire. Et donc, bah, j'ai fait 200 piqûres à chaque fin de mois. Donc, j'en ai fait, je sais pas, plus de 1000 pendant tout mon service militaire.
1: Ah bah, t'es devenu médecin, alors. Adieu la mécanique, hein.
0: Non, j'ai même pas de brevet de secouriste.
1: Ah bah, c'est quand même étrange qu'il t'ait mis à faire des piqûres alors que tu faisais de la mécanique. C'est dingue, ça.
0: Ah, mais ça, c'est l'armée, hein.
1: Ah bah oui, mais bon, quand même. Je sais pas trop si j'aurais eu confiance dans un mécanicien pour me faire une piqûre, quand même.
0: Ah, mais il y a personne qui était au courant. Hein.
1: Alors, mon petit Didier, c'est la question cash. C'est la question qui te permet de gagner 5 points.
0: Oui.
1: Donc, écoute bien, petite ambiance, tout ça. Mmh. On part en Provence. Alors, écoute bien. Quelle préparation provençale à base d'olives, de capres et d'anchois se tartine souvent à l'apéritif ? Quelle préparation à base d'olives, de capres et d'anchois se tartine à l'apéritif ? Top chrono, 10 secondes.
0: Bah, je pense que c'est la tapenade.
1: Et c'est une bonne réponse. Alors, ça vient de Marseille, elle tire son nom du mont provençal Tapeneau, qui signifie capre. Elle est déclinée en noir ou en vert, mais c'est très très bon, hein, la tapenade. Bravo, ça fait 7 pour Didier.
2: Oh, ça donne faim. T'as pas envie d'une petite tapenade, Marilyn ?
3: Oui, si. J'aurais bien aimé la question, surtout.
2: Mais oui, je comprends. Mais... Non, t'inquiète pas, il y a d'autres questions qui arrivent, et ta question, je suis sûr.
3: C'est
2: vrai. Oui, non, ça va aller. T'es à combien, là ? T'es à 7 points, Marilyn, Didier ?
1: 7.
2: Ah, on est sur une égalité. Là, Marilyn, va falloir un petit peu se distinguer, on est d'accord. Alors, je voudrais revenir quand même sur ce dossier de la maniaquerie. Parce que on a évoqué ce côté bien rangé, tout ça, bon, on en a parlé rapidement. Mais je découvre, parce que je vais un petit peu plus loin dans ma fiche, que c'est de pire en pire. Tu nous as pas tout dit, Marilyn. Attends, il paraît que tu vas jusqu'à souvent jeter les affaires des autres.
3: Non, mais oui,
2: mais ça,
3: oh
2: va
3: là
2: pas
3: là.
2: Mais ça va pas bien.
1: Mais c'est-à-dire
3: non. Ben, je jette à la poubelle. Hein.
1: Mais pourquoi ?
2: Ben, parce que c'est pas bien rangé.
3: Ben, voilà, je veux ranger, et puis surtout les cuillères après des yaourts.
2: Tu jettes les cuillères à la poubelle ?
3: Voilà, avec le yaourt.
1: Ah oui, d'accord.
2: Et les cuillères en argent, c'est... tout ça, c'est... T'as plus de service, quoi.
3: Trop rapide, hein, voilà.
1: Ah, voilà.
2: Non, mais, voilà. C'est-à-dire, un papier qui traîne. Un papier important, genre en ce moment, tu vois, c'est les impôts.
3: Voilà, voilà aussi, oui. Alors, les enfants, ça râle.
2: Poubelle.
3: Je suis chez eux. Oh là là.
2: Poubelle.
1: Parce que, excuse-moi, voilà, je viens d'entendre une phrase qui m'a interpellée. Tu dis chez eux, c'est-à-dire que tu fais le ménage quand tu es chez tes enfants ?
3: Je sais, mais ils ne veulent pas. La fille, elle ne veut pas.
2: Alors, rappelons qu'Alexandrine a 43 ans, bien sûr, et Benjamin, 34 ans. Enfin, il s'appelle Tanguy, c'est leur deuxième prénom.
1: Mais, excuse-moi, c'est normal qu'elle ne veuille pas, parce que si tu lui jettes ses affaires, c'est pas très sympa, quand même.
3: Voilà, elle me dit, tu viens, mais tu ne touches à rien.
2: Voilà, j'ai encore un dossier. Là, j'enquête depuis tout à l'heure, je suis comme Doum Doum dans Les Traîtres. Faut avoir la ref. C'est quoi cette histoire de bouchon dévié ?
3: Ah bah alors là, pareil, hein. Pareil, je jette le bouchon d'évier quand je fais la vaisselle. C'est souvent, on ne fait que acheter des bouchons d'évier.
2: Mais pourquoi ?
3: Et puis je l'ouvre. Alors, bon, après, c'est les égouts qui sont bouchés. Voilà, bon, okay. Les égouts, quoi.
1: J'ai une pensée émue pour Alain, mari de Marilyn.
2: Voilà. Une pensée pour tous les bouchons déviés aussi.
3: Il est près de moi, il vous entend.
2: Oui, oui, bah salut Alain.
1: On t'embrasse, Alain.
2: Voilà.
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3: Merci de nous avoir choisis pour passer votre dimanche soir. Les chansons préférées des auditrices et des auditeurs, c'est tous les dimanches à 20h et jusqu'à 21h sur votre radio ici. Un décibel pendant lequel j'irai aussi explorer vos chansons préférées de Madonna et puis on ira faire un petit tour au pays du coup de vieux. Oui, vous savez, ces chansons qui ont 20 ans cette année et on se dit comment ça, c'était il y a 20 ans, mais non, pas possible. Eh bien si, les tubes de 2006 ont 20 ans en 2026. On en fera un petit tour tout à l'heure. Pour le moment, filons retrouver la première auditrice de la soirée. Elle s'appelle Patricia. Bonsoir Patricia.
4: Bonsoir Émilie.
3: Bienvenue dans Décibel, chère Patricia, comment ça va?
4: Écoutez, la journée s'est bien passée, on a du soleil, donc
3: oui.
4: Ça ne peut être que bien et mieux, quoi.
3: Exactement. Mais je suis assez d'accord, en fait. Voyons les choses avec philosophie. Si déjà, on ne se prend pas des seaux d'eau sur la figure, soyons heureux. Voilà. On va au moins se satisfaire de ça. Alors, Patricia, il faut que je vous fasse une confidence. La chanson que vous allez nous présenter ce soir, j'en avais entendu parler, mais pour une raison qui m'échappe, je ne l'avais jamais écoutée. C'est deux artistes très connus, un depuis plus longtemps que l'autre, mais ils ont fait ce duo et je l'ai écouté pour la première fois là en préparant l'émission grâce à vous. Alors Patricia, qu'est-ce qu'on va écouter?
4: Écoutez, j'ai découvert cette chanson moi, sur un album que j'avais de compilation, donc Garou et puis Charlotte Cardin, Du vent des mots.
3: Ouais.
4: Et j'ai trouvé cette chanson fraîche, sympa, et puis j'ai ressorti et je me suis dit, je vais appeler à Décibel pour faire partager aux auditeurs.
3: Mais c'est une super bonne idée, Patricia, parce qu'alors évidemment, Garou, on ne le présente plus hein, depuis Notre-Dame, 1998, etc. Voilà, c'est un garçon qu'on connaît très bien. Charlotte Cardin, bon, bah, c'est clairement la star de l'année. Je vous rappelle qu'elle a remporté la victoire de l'artiste féminine 2026 aux dernières victoires de la musique. Et on se doute bien, ils sont tous les deux Québécois. On sait que Garou, en plus, met le pied à l'étrier de plein de jeunes artistes. Mais voilà, c'est pas une chanson qui a fonctionné ici. Et c'est vrai qu'elle est tout en fraîcheur et en bonne surprise. Alors,
4: elle date de 2013, je crois, d'après ce que je voyais. 2013, cette chanson-là, 13 ans.
3: C'est ouais. Ça. Charlotte Cardin, qui avait été repérée donc tôt par ce cher Garou. Alors, on préfère qui, du coup, dans la chanson, Patricia? Plutôt équipe Garou ou équipe Charlotte Cardin?
4: Charlotte Cardin, j'aime beaucoup.
3: Ah,
4: j'aime
3: beaucoup
4: ce qu'elle fait. Et ouais, elle a une superbe voix et puis ça passe tout seul, quoi. Ça s'écoute vraiment. C'est vraiment chouette. Ouais. Quand on l'écoute, ça nous met du baume au cœur et elle a une superbe voix. Ouais.
3: C'est vrai. Et alors, en plus, en interview, il se trouve que c'est une des personnes les plus sympathiques, drôles, ouvertes. Enfin voilà, j'ai que des bonnes choses à dire sur Charlotte Cardin. La féliciter pour son premier Accor Arena, Bercy, à Paris, c'était jeudi. Et puis pour celles et ceux qui font les festivals d'été, sachez que Charlotte Cardin sera à Wheel of Green le 7 juin au festival Sœurs Jumelles. Avec ici le 26 juin et puis ensuite Europa Vox, le Main Square, le Beauregard, le Musilac, le Montre Jazz ou encore les Nuits de Fourvière et le Festival de Nîmes, la Foire au Vin d'Alsace. Elle se fait vraiment la tournée des Grands Ducs des festivals français. Vous aurez l'occasion d'aller la voir, Patricia, ou pas?
4: Pas pour l'instant, non. J'ai un festival pas loin de chez moi. Pour l'instant, elle ne passe pas. Peut-être l'année prochaine, j'espère.
3: Mais ouais.
4: Et j'irai la voir certainement. Mais en espérant qu'elle repasse d'autres duos, parce que ça fonctionne très bien. Hein. Ouais.
3: On est d'accord. Vous allez découvrir, grâce à Patricia, ce duo, Garou et Charlotte Cardin, Du vent, des mots. Merci beaucoup, Patricia, d'avoir pensé à partager cette chanson avec nous. C'est trop gentil. Bonne soirée.
4: Bonne soirée.

0: Quelle trouvaille. Voilà, une chanson qui a plus de 10 ans. Charlotte Cardin, invitée par Garou pour ce duo Du Vent des Mots. C'est la trouvaille de Patricia, merci à elle. Et pour la tournée d'été des festivals de Charlotte Cardin, j'ai oublié de vous donner une date très importante. Le VNB Fest le 21 août, le Cabaret Vert à Charleville-Mézières le 22 août. Et puis, ça c'est un petit peu le festival qui marque la rentrée des classes, le Rose Festival organisé par Big Flo et Oli à Toulouse. Charlotte Cardin partagera l'affiche avec Ino Casablanca et Macklemore le 27 août à Toulouse donc.
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0: Gaëtan est un habitué de l'émission et il est avec nous ce soir en ligne. Salut Gaëtan.
2: Salut Émilie, tu vas bien?
0: Ça va bien et toi?
2: Ça va très bien, oui.
0: Gaëtan, tu as, comment dire, une nouvelle spécialité. Hein, là, ça fait déjà deux fois, aujourd'hui étant la deuxième, que tu nous appelles pour nous raconter tes rencontres avec les stars. J'adore ça, j'adore. La dernière fois, tu avais rencontré David Hallyday.
2: C'est ça, oui.
0: Dans les coulisses de son concert, discussion, photo, tu nous avais régalé. Alors, qui est ta star du jour, Gaëtan?
2: Eh bien, c'est plusieurs stars parce que je suis allé voir Star 80 en concert.
0: Oh là là!
2: Et puis après, je me suis présenté devant les portes du backstage. Et ben, ils ont laissé rentrer ceux qui étaient accrédités. Et puis moi, j'ai demandé à la dame qui les fait rentrer si je pouvais aussi rentrer pour faire des photos. Elle m'a dit, ben oui, exceptionnellement, on te laisse rentrer.
0: Ah, mais ça, c'est Gaëtan. Gaëtan, tu les as au charme. Parce qu'en fait, tu arrives poliment, tu demandes gentiment. Et puis, je pense que tu n'as pas l'air d'un fou, tu sais, qui va genre se jeter sur Patrick Hernandez en disant Patrick!
2: C'est ça, voilà.
0: Et voilà, et ça passe, quoi. Mais bravo! Bravo!
2: Oui, c'est passé très bien. J'ai pu rencontrer Vivien Savage, j'ai vu Phil Barnet, Mario de Emilie Image. Christiane de Zouk Machine, qui j'ai rencontré d'autres, Patrick Hernandez, qu'on va écouter après. J'ai également rencontré plein de beaux mondes.
0: Franchement, moi, je suis impressionnée. Remarque, t'es assez jeune, t'as quel âge, toi, Gaëtan?
2: J'ai 26 ans, mais j'aime bien tous ces artistes, c'est sympa, des années 80.
0: Oui, mais je pense que t'étais le plus jeune du backstage. Ça, c'est sûr.
2: Non, j'étais pas le plus jeune.
0: Ah, c'est vrai? Ah, c'est marrant.
2: Non, il y en avait d'un petit peu plus jeune, oui.
0: Ouais.
2: Je crois qu'il avait 22 ou 23, c'est le plus jeune.
0: Oui, ok, donc quand même même génération. Mais je pense que ça doit faire très très plaisir aux artistes de se rendre compte que, alors évidemment, les tubes des années 80, ça parle au quadra, au quinca et plus si affinité, mais que voilà, une génération plus jeune, que les chansons, elles se sont transmises en fait et qu'elles sont toujours là, quoi. C'est trop bien.
2: Oui, mais justement, ils m'ont dit que ça leur faisait très plaisir, oui. Que des jeunes comme ça continuent d'écouter. Et j'ai aussi rencontré, Jean-Pierre Madère.
0: Ah, lui, il est trop chouette, il est déjà venu dans l'émission.
2: Ça, ils sont tous très chouettes, Il y en a juste une qui n'est pas venue pour les photos, c'est Sabrina, que j'aurais bien aimé rencontrer. Mais
0: Sabrina, boys.
2: C'est ça.
0: Pour la prochaine fois, Gaëtan, pas tout le même jour.
2: Pour une prochaine fois, je dois encore en faire deux, là, deux concerts d'ici la fin d'année, Marc Lavoine et Dan Akil.
0: Ah bah très bien, c'est bien parce que il y a énormément de variété et tu t'écoutes plein de styles de musique différentes. Mais pour ce soir quand même, t'as choisi le disco de Patrick Hernandez, Born to be Alive. Alors bon, c'est un tube de 1979, il fait la tournée Star 80, c'est pareil, c'est cousin germain, voilà, c'est presque années 80. Ça devait être un des grands moments du concert, non?
2: Oui, mais c'est passé presque à la fin du concert. Et je me suis dit que ce serait bien de l'écouter un dimanche soir, parce que des fois les gens sont un peu tristes le dimanche soir de la fin de la semaine, de la fin du week-end. Et du coup, je me suis dit que ce serait bien un titre un peu joyeux.
0: C'est formidable. Remède contre le coup de blues du dimanche soir grâce à Gaëtan. C'est Patrick Hernandez, Born to be Alive. Et vous avez le droit de chanter, de danser et faire tout ce que vous voulez. C'est dimanche soir et vous écoutez ici. Merci Gaëtan.
2: Merci Émilie, gros bisous.
0: Bisous, à la prochaine, pour ta prochaine star, hein. On compte sur toi.
2: Oui, bien sûr. Oui, ce sera fin juin pour Marc Lavoine, oui.
0: Super.

0: To Be Alive, Patrick Hernandez. Vous dansez bien, hein, c'est normal, vous écoutez ici, mais attention, plus dur sera le coup de vieux.
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0: Nous sommes en 2026, alors mathématiquement, les chansons de 2006 ont 20 ans. Ça m'a fait mal quand j'ai préparé ce petit instant musical pour vous. J'espère que voilà, ça ramènera de bons souvenirs, mais que vous aussi vous vous direz « Mais comment ça ? Comment ça, cette chanson a 20 ans ?» Et ouais, la boulette de Diam's tube de 2006, une année où on a découvert une jeune et un peu barrée, mais on aimait ça,

0: 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Ça a 20 ans, tout comme...
1: J'adore.
0: Là, je les sens, les 20 ans, parce que je bouge la tête comme en 2006, mais ça tire un peu en haut du cou, c'est pas normal. Philippe Catherine, lui, il a la grande forme, il a fait l'année dernière sa première tournée de Zénith, ouais, de toute sa carrière. Alors voilà, 2006, il y a 20 ans, on a découvert de grands artistes, et puis un des grands tubes de cette année-là, que j'avais très envie de partager avec vous ce soir, c'est le tout premier d'Amy Winehouse, et il s'appelle Rehab.

0: Amy Winehouse et la chanson Rehab, c'était sur son album devenu culte depuis, le magnifique Back to Black. Et Amy Winehouse qui nous a quittés, ça va faire 15 ans au mois de juillet prochain. Alors si vous avez autour de vous des jeunes garçons, des jeunes filles qui aiment la musique et qui n'auraient pas entendu parler d'Amy Winehouse, il est temps de commencer à transmettre, les amis. Il faut que son nom, que sa voix, que sa musique reste malgré sa vie chaotique. Quelle belle artiste. À tout de suite.
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1: Le dimanche soir, ce sont les auditrices et les auditeurs d'ici qui font la programmation musicale de Décibels. Vous appelez pour partager avec nous vos chansons préférées, des chansons qui sont pour vous des souvenirs très forts, chansons de mariage, chansons de divorce aussi, on n'en parle pas assez, mais c'est souvent de très très bonnes chansons. Pour partager tout ça avec nous, il suffit de nous envoyer un email quand vous voulez pendant la semaine. Notre adresse, c'est décibels, avec un S à la fin, @radiofrance.com, décibels@radiofrance.com. Dans le mail, vous mettez le nom de la chanson que vous avez envie de partager avec nous, et puis aussi votre numéro de téléphone pour qu'on puisse vous rappeler. Et c'est ce qui se passe ce soir avec Yvan. Bonsoir Yvan.
2: Bonsoir Émilie.
1: Je crois que c'est la première fois qu'on se parle, c'est vrai ça?
2: Oui, tout à fait, tout à fait.
1: Bienvenue dans la bande du dimanche soir, cher Yvan. On va écouter.
2: La première fois que je vous écoute, mais...
1: Ah, mais ça fait plaisir, merci.
2: Mais c'est surtout ma fille qui vous écoute assidûment.
1: Ah, très, comment elle s'appelle?
2: Elle s'appelle Violette.
1: Coucou Violette, merci d'écouter la radio, c'est super. Alors cher Yvan, je crois, si je suis bien informée, et en général je le suis, que c'est une chanson qui est très très spéciale pour vous, que vous allez partager avec nous ce soir, et surtout une chanson que vous aviez envie de dédier à quelqu'un.
2: Voilà, et bien en fait c'est ma femme qui la dédie à ma fille, et donc moi je la dédie en même temps à ma femme et à ma fille, parce que ma fille est hospitalisée depuis 4 mois maintenant.
1: Oh.
2: Et cette chanson, c'est un peu un lien entre ma femme et ma fille, et un partage. Elle trouve que les paroles ont du sens et elles sont fortes, et dans le contexte actuel, ça leur donne un peu plus de force.
1: La chanson, c'est « Ta peine » de Lara Fabian. Et c'est une chanson, quand Lara était venue dans l'émission nous en parler, c'est une chanson, effectivement, dans laquelle elle aimerait tellement pouvoir prendre la peine des gens qu'elle aime pour avoir mal à leur place. Donc, effectivement, oui, dans votre cas, on comprend bien. Et alors, qu'est-ce qu'on peut faire de plus pour vous soulager, vous, votre épouse, et puis votre fille? Qu'est-ce qu'on peut lui souhaiter?
2: Eh bien, que ça lui apporte de la force et que ça lui permette de guérir plus vite. Plus vite et oui, le plus vite possible.
1: Très bien.
2: Et le mieux possible. Le mieux possible. Voilà, qu'elle prenne de la force avec ce genre de chansons, de paroles et puis de choses qui, au final, peuvent être positives.
1: Eh ben, on lui envoie plein de force. Et puis, vous savez, Yvan, on est très nombreux ici le dimanche soir et plein d'énergie puisque nous n'avons rien foutu de la journée puisque c'est dimanche. Donc là, on va tous se concentrer et tous envoyer nos...
2: C'est Manuela. Et ma fille, c'est Violette. Et donc, toutes les deux aiment beaucoup cette chanson et votre radio.
1: Eh ben, on fait ça. On envoie nos meilleures ondes à Manuela, à Violette, à Yvan. Et on envoie donc cette chanson que vous avez choisie et qui vous lie, Ta peine, de Lara Fabian. Merci. Je suis sûre qu'on va envoyer les ondes tellement fort que vous allez, tout le monde va les sentir. Peut-être même Lara Fabian, on va la réveiller. Allez savoir. Oui, elle fait la sieste le dimanche soir, Lara Fabian. J'ai mes sources. Voilà. Mais merci en tout cas, Yvan, d'avoir partagé ça avec nous. Et plein, plein, plein de courage et plein de bises à Violette et à Manuela. Merci beaucoup, Yvan.
2: Merci beaucoup.
1: À bientôt.

0: qui se souviennent. Lara Fabian, Ta peine, vous écoutez ici, et si comme Yvan, vous avez une chanson que vous avez très très envie de partager avec nous, n'oubliez pas, un mail suffit. Notre adresse, décibel, avec un S à la fin, @radiofrance.com.
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0: Le dimanche soir, on écoute vos chansons préférées, mais parfois, je prends des petits paris sur l'avenir et je me dis que ça peut faire partie de vos futures chansons préférées. C'est le retour de Pierre Demar avec un tout nouveau titre qui s'appelle Je pense à vous. Pierre Demar, vous l'avez découvert avec ça.
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0: Sur le premier album de Pierre Demar, Regarde-moi, il y avait cette chanson, Un jour je marierai un ange. Pierre Demar a cartonné, des victoires de la musique, et puis des tournées partout en France, des clips, des émissions de télé. Et puis l'année dernière, on l'a un petit peu moins vu, mais c'est normal, puisqu'il était en studio en train de préparer son retour. Le premier extrait de son nouvel album est sorti. Il s'appelle Je pense à vous, et je pense que ça peut vous plaire beaucoup. Pierre Demar qui écrit cette chanson et qui l'envoie comme ça dans le cosmos, dans l'univers et dans vos radios, histoire de vous dire, vous, le public, qu'il pense beaucoup à vous, vous lui avez manqué, qu'il a hâte de vous retrouver. La preuve, Pierre Demar a déjà annoncé 2 concerts pour fêter son retour les 8 et 9 décembre à Paris, à l'Olympia. Il sera dans Décibel le 3 juin.

0: Ah, ce cher Pierre Demar, vous savez qu'il avait reçu le prix Talent France Bleu 2022. Donc à l'été 2022, on l'avait distingué, sachant que son album n'est sorti qu'en janvier 2023. Donc voilà, on a été un peu précurseur et visionnaire hein, sur la carrière de ce garçon, ce jeune Belge, vraiment plein de talent. Pierre Demar, on lui souhaite le meilleur pour son deuxième album et on lui donne rendez-vous donc dans Décibel. Il sera notre invité le 3 juin.
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0: Eh ben oui, on continue l'émission, bien évidemment. J'étais dans mes pensées, je me disais, tiens, Pierre Demar, je suis quand même contente qu'il vienne nous voir le 3 juin. Mais enfin, c'est dans un mois, ma fille, calme-toi, et accueillons maintenant Stéphane. Salut Stéphane.
2: Salut Émilie.
0: Comment vas-tu?
2: Ça va très bien, et toi?
0: Ça va très bien, je te remercie. Mon cher Stéphane, toi, quand tu passes dans l'émission, en général, c'est pour nous passer du rock, souvent français ou anglais. J'ai des souvenirs cette année que tu sois déjà passé pour nous passer du Indochine, du Oasis aussi, c'est ça?
2: Oui.
0: Ah, t'as vu, j'ai bonne mémoire.
2: Hein. Ah ouais.
0: J'ai surtout un petit cahier. C'est vrai, moi, c'est à l'ancienne. Je vous fais écouter mon cahier avec toutes les pages, comme ça. Vous l'entendez ou pas? Voilà, avec tous les choix de tous les auditeurs depuis le début de l'année. Donc Stéphane, j'ai vu qu'il était plutôt guitare. Et ça va pas me donner tort ce que tu as choisi ce soir. On va écouter qui?
2: On va écouter notre cher Jean-Louis Aubert.
0: Oh! Alors on l'adore. Jean-Louis Aubert, on l'adore. Déjà, quand il vient dans Décibel, en général, on rigole bien. Mais vraiment, parce qu'il est voilà très bon camarade. Et qu'il a plein d'anecdotes à raconter. Évidemment, le mec était rockstar depuis plus de 40 ans. Donc évidemment, il a un paquet de trucs à raconter.
2: Oh, il y a 50 ans, c'est maintenant 50 ans.
0: 50 ans de carrière? Ah mais oui, t'as raison.
2: Ouais, 50e année 2026, oui.
0: Mais bien sûr, c'est pour ça que la tournée s'appelle 50 ans avec vous.
2: Exactement.
0: Ah bah oui, c'est logique.
2: Premier album de téléphone à 50 ans à la fin de l'année.
0: Mais oui, c'était fin 76. Incroyable, incroyable. Tu l'as vu combien de fois, toi, à travers les époques? Donc, téléphone, t'étais peut-être un peu jeune, mais oui. Aubert en solo, Les Insus.
2: La première fois en concert, c'était au Zénith de Paris, en 2002, l'album Comme un accord.
0: Ah, très beau. Très beau, très très beau, très très belle période. Et là, donc, il vient de faire ce grand concert qui était diffusé à la télé d'ailleurs, 50 ans avec vous. T'as pu le voir sur cette nouvelle tournée?
2: Ben, j'ai vu ce concert même, directement.
0: Ah, t'as vu le concert qui est passé à la télé?
2: Oui, ben, ils ont coupé des morceaux, parce qu'il nous a mis pour 3 heures de concert. C'était très beau.
0: Oui, et la version télé doit faire un petit peu moins de 2 heures, j'imagine. Donc oui, vous avez eu des excuses.
2: On croise les doigts que ça sort en DVD. Hein. On croise les doigts, très
0: je
2: fort.
0: Je le souhaite. Alors là, tu nous fais un petit peu remonter le temps, parce qu'il y a un album live d'Aubert qui est vraiment magnifique, qui s'appelle Une page de tournée. Et, et dessus, il chante Les plages, qui est une chanson merveilleuse sur à quel point on peut rêver quand on est gamin, rêver de changer d'horizon, changer de condition, changer de vie. Elle te touche beaucoup, cette chanson?
2: Oui, et puis en plus, c'est le CD live qui m'a fait découvrir Jean-Louis Aubert et qui m'a fait l'aimer. Et voilà, depuis maintenant 40 ans. Ça ne résume pas. 30 ans, pardon. 30 ans.
0: Ah, tu vois, t'es aussi fort en maths que moi, toi, c'est bien.
2: Non, mais pas de maths en direct. C'est la règle.
0: Jamais de mathématiques en direct. On se fait avoir à tous les coups. Ah là là. Eh ben, merci. Merci, Stéphane. Et c'est une super bonne idée d'écouter Les plages, Jean-Louis Aubert, version concert. Un bon dimanche soir, comme si on y était. Je t'embrasse, à bientôt.
2: Gros bisous, à bientôt.
0: Merci,
2: au revoir.
0: Stéphane. Salut.

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1: Mais quel cadeau, ce Jean-Louis Aubert, je l'adore, les plages. Alors là, c'était même la version 2 pages de tournée, parce qu'il y avait l'album live, une page de tournée, puis après il y avait la grosse version, 2 pages de tournée. Mais n'hésitez pas à écouter ces albums en public, qui sont toujours hyper réussis. Pas parfaits, mais c'est pas grave, c'est pas ce qu'il cherche, la perfection, je pense, Jean-Louis Aubert, dans ses concerts. C'est plus la communion, les émotions, et c'est vraiment là. Il y a aussi un album un petit peu plus récent, qui s'appelle le Holo. O-L-O, qui était une tournée avec des hologrammes, etc. C'était un peu cyber, c'était après le Covid. Voilà, il avait des idées un peu zinzin, mais surtout une tournée acoustique, en fait. Et donc, il est soit en guitare-voix, soit en piano-voix. Et Aubert en piano-voix, mes enfants, c'est très très beau. Donc voilà, l'album s'appelle Holo Tour, et je vous le recommande.
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1: Et des auditrices, monsieur Grosse Voix de la radio. La preuve, c'est Julie qui est avec nous maintenant. Bonsoir Julie.
3: Bonsoir Amélie.
1: Bienvenue dans Décibels, comment ça va Julie?
3: Très bien.
1: Ah oui, dis donc, j'entends. Beaucoup d'énergie dans la voix de Julie. Ah non, mais ça fait plaisir, ça fait du bien. On n'est pas dans le mode blues du dimanche soir ici. Julie, on va parler d'une chanteuse qui rentrerait, il me semble, dans la catégorie des artistes un peu sous-cotés en France. C'est-à-dire qu'elle est très talentueuse. On sait qu'elle existe, mais je la trouve pas assez présente dans les médias. C'est Emma Peters.
3: Oui, alors tout à fait. J'aime beaucoup sa voix, j'aime beaucoup sa façon d'arranger ses morceaux avec son équipe.
1: Ouais.
3: Et c'est pas facile de se faire une place. Il y a tellement en ce moment de nouveautés, de nouveaux chanteurs et chanteuses qui ont des univers particuliers où c'est très produit, très beau. Je crois que voilà, on est presque en overdose de bons chanteurs et de bonnes chanteuses francophones.
1: Et ça n'a pas toujours été le cas, mais c'est vrai que c'est une période où est d'abondance, ce qui fait que voilà, certaines ou certains très talentueux sont pas suffisamment exposés. Emma Peters aussi, il faut dire que c'est quelqu'un de très discret, qui travaille beaucoup, etc. Donc peut-être que voilà, le fait de pas être exposé en permanence, ça lui va aussi. Mais là, par exemple, elle est pas sur les festivals d'été, c'est un peu dommage, quoi.
3: Bah oui, mais peut-être qu'elle prépare quelque chose et qu'elle a besoin de tout son temps pour préparer un nouvel album, pourquoi pas.
1: Ah, j'aime bien cette idée. J'aime beaucoup cette idée qui me réjouit et donc qui me fait dire de noter dans un petit coin de mon agenda prendre des nouvelles d'Emma Peters. Julie, on va écouter une chanson qui s'appelle Le temps passe. Pourquoi celle-ci et qu'est-ce qu'on pourrait dire pour la présenter à quelqu'un qui aurait jamais écouté Emma Peters?
3: Alors, pourquoi celle-ci? Parce que j'adore son thème.
1: Ah.
3: J'aurais, voilà.

0: C'est le moment, après une rupture, bien sûr, parce qu'elle évoque souvent ça, c'est souvent sentimental chez elle. Donc, elle évoque ce moment où, ça y est, la tristesse est partie, la rancune éventuelle ou la colère aussi, et il faut se détacher, mais on n'a pas envie de se détacher totalement. On n'a pas envie d'oublier totalement. Oui. Donc, je trouve qu'elle le fait, elle le dit d'une manière très juste, très réaliste, avec des mots directs, ce que j'aime bien. Elle a beau avoir une belle voix douce. Ces textes, eux, sont assez directs, ça passe pas par quatre chemins. Donc, j'adore cette chanson. Elle fait le pendant, en plus, avec un duo qu'elle avait fait avec Grand Corps Malade, Sauf Quand Je Pense à Toi, où c'est pareil. Ils sont séparés depuis 2 ans, sauf que là, ils se retrouvent. Et la difficulté de trouver quelqu'un d'autre après, c'est vraiment un thème récent, parce qu'avant nous, à 44 ans, moi j'ai 44 ans, quand j'avais 20 ans, j'avais le droit soit de désespérer, soit d'être en colère.
1: Oui, c'est ça. C'est vrai. On n'avait pas beaucoup d'options.
0: Voilà, je trouve que les options se sont ouvertes et j'aurais aimé avoir ce genre de chanson quand j'étais une jeune adulte.
1: Alors profitez-en les amis, découvrez Le Temps Passe, Emma Peters. C'est le choix de Julie ce soir dans Décibel. À bientôt Julie, merci beaucoup.
0: À bientôt aux auditeurs.

0: découverte pour celles et ceux qui n'avaient pas encore entendu Le Temps Passe, signé Emma Peters.
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0: Madonna est de retour dans l'actu à 67 ans. Elle est, selon le livre des records, la chanteuse qui a vendu le plus de disques de tous les temps. 400 millions d'exemplaires écoulés depuis ses débuts dans les années 80. Son 15e album va sortir le 3 juillet prochain, Confessions numéro 2, qui est la suite donc de l'album Confessions on the Dance Floor, sur lequel d'ailleurs figure une de vos chansons préférées de Madonna. Avec le sample de ABBA, oui, les Suédois qui font visiblement partie de la discothèque de Madonna, très fan d'Europe, hein, puisque son album Music a été produit par un Français, Mir Wais, ex Taxi Girl. De la France dans la discographie de Madonna, de la Suède, vous le savez, et puis de l'Espagne, toujours. Regarde les chiffres en comparant YouTube, Apple Music, Deezer et Spotify, on se rend compte que la chanson la plus populaire de Madonna, c'est celle qu'il a un petit peu fâchée avec le Vatican. Il faut dire que dans le clip, elle roulait des pelles à Jésus, qui était noir et très sexy. Alors évidemment, à certaines personnes, ça n'a pas trop plu à l'époque, mais voilà, de l'eau a coulé sous les ponts, de l'eau bénite, bien sûr. Et on va se régaler en écoutant la chanson la plus populaire de Madonna, Like a Prayer, et on attend son retour avec impatience.

0: Prayer, Madonna. Décidément, on passe un très bon dimanche soir plein de stars.
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0: Et bim, encore une star. Notre auditeur, le dernier de la soirée, s'appelle Gwen. Salut Gwen.
2: Salut Émilie.
0: Je dis que tu fais partie des stars de l'émission, mais c'est vrai, tu fais partie des fidèles de Décibels. Et en plus, tu es hyper actif et aimé sur les réseaux sociaux avec ta page Inclusique, avec des K partout, Inclusique, qui est une safe place musicale dans laquelle tu proposes des nouveautés très très souvent en fait, hein, toutes les semaines. Hein, tu vas chercher des pépites.
2: C'est ça.
0: Voilà. Et là, c'est une chanteuse, alors qu'on connaît déjà, on ne peut pas dire que ce soit vraiment une petite nouvelle, mais elle vient d'annoncer son retour. C'est Holly Seas que tu as choisi ce soir.
2: Ouais, parce qu'avec le soleil, il y a un titre que j'adore, qui me fout la pêche et que qui fait partie de ma playlist de l'été. Donc j'ai dit qu'il fallait que je la propose à Emilie et à tous ses auditeurs.
0: Ah, c'est trop bien. Alors, Holly Seas, c'est le nom de scène de Cécile Cassel, la comédienne. Ouais. Et tu l'as déjà vue en concert, je parie.
2: Ouais.
0: J'en étais sûre. Mais Gwen, il fait 12 concerts par mois. Donc, quel est ton verdict?
2: Ah, c'est une énergie folle tu passes un moment, tu vois pas passer, quoi. Tu dis ah mais c'est déjà fini, donc j'ai hâte là de la revoir.
0: Et en attendant, on l'écoute. Holly Seas, Thank You All, I'm Fine. Merci beaucoup, Gwen.
2: Avec grand plaisir. À très vite.

0: 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C'est là-dessus qu'on se dit au revoir et bonne soirée. Merci les amis d'avoir écouté Décibel. Merci à l'équipe, Mathilde Mallet, Sarah Bécard, Elodie Biancamaria, Yanis Kalem et Franck Moilier. À demain, 20h sur votre radio. Ici, on recevra Bilal Hassani.
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4: Bonjour, bon dimanche, sous vos applaudissements, c'est Willy vient déjeuner chez vous, numéro 1050.
5: Oh là là, ça filoche.
4: Bonjour la tribu.
6: Bonjour.
4: Alors, qui est là aujourd'hui? Nicolas Malabeuf. Bonjour mon bon Nicolas.
6: Bonjour Willy, bonjour tout le monde.
4: Notre enfant de la télé en blanc aujourd'hui, très bien. Et Fabien et mon autre geek, bonjour mon Fabinou.
7: Bonjour Willy, bonjour à tous.
4: En beige aussi, voilà, c'est très bien. Bienvenue à tous mes amis, merci d'avoir choisi votre émission utile sur votre radio utile. 55 minutes pour apprendre, comprendre et s'amuser de l'actu avec nos invités, nos prunes, notre musique, nos cadeaux. Notez bien les dossiers du jour. Dans un instant, la crise pétrolière et l'inflation qui en découle nous poussent-ils, nous, consommateurs, à consommer différemment? Est-ce que lorsque l'on va faire nos courses, on regarde les prix à deux fois? Est-ce qu'il y a deux choses que je mangeais avant, que je ne mange plus aujourd'hui parce que c'est devenu trop cher? Tiens, j'aimerais bien voir votre avis là-dessus. 0810 055 056. Est-ce qu'il y a des trucs que vous achetiez, vous achetez moins, vous regardez les prix, les trucs, tac, tac, tac, tac. Eh bien, venez nous dire tout ça et on en parle avec notre invité dans un instant. Et à 12h30, la folie Aerox. Alors, qu'est-ce que c'est?
5: C'est quoi
4: Aerox? Eh bien, écoutez-moi bien, c'est une pratique sportive qui a rassemblé 100 000 personnes en France en 2025, soit une hausse de 42% en un an. C'est vraiment le sport à la mode du moment, ça génère des millions d'euros en chiffre d'affaires. Pourquoi, comment? La réponse dans 20 minutes. Et bien sûr, vous le savez, on fait cette émission tous ensemble, vous le savez ça, hein. Vous faites partie de cette tribu. D'abord sur le groupe Facebook, Fabien, alors.
7: Youpi Willy. La vie avec Willy Revelli, ça c'est le nom du groupe, c'est Facebook, c'est gratuit. Exactement. Vous pouvez vous abonner et bien sûr, on discute ensemble, car nous avons lu cette semaine, enfin vous avez
4: oui,
7: lu.
4: Oui, j'ai lu, parce qu'eux ils ne font rien les deux là, mais moi je lis.
7: Il y a plus de 50 000 fast-food France.
4: 50 000, t'imagines.
7: Donc la question du dimanche, quel est votre fast-food préféré?
4: Alors,
7: Krusty Poulet, McDo, Kebab, Burger King, KFC, Five Guys, Subway.
4: Ah mais le gras c'est la vie, tu peux y aller.
7: Et pour l'instant, 57% des youpistes ont voté pour le McDo.
4: Ah,
7: 57,
4: ouais.
7: C'est beaucoup pour le McDo. Donc continuez à réagir. Est-ce que vous êtes fast-food? Dites-le nous sur Facebook.
4: Mais le pays d'Europe, il y a plus de McDo.
7: Voilà. Ouais. Youpi la vie avec Willy Revelli pour interagir. C'est gratuit. C'est sur Facebook.
4: Subway, personne n'a répondu sauf Nicolas. Ah, on a mis Subway pour te faire plaisir, Nicolas. Nico, personne n'y va.
6: C'est le pain italien avec la sauce mère, c'est surprenant.
7: Pain
4: italien.
7: La barbe.
4: Réagissez aussi, 0810 055 056, appelez quand vous voulez, c'est la plus grande émission du monde. Vous êtes tous des chroniqueurs, tous pas payés, c'est ça qu'on aime bien. 0810, comme eux,
7: comme
4: exactement. 0810 055 056, appelez-nous, vous repartez mon bon Nicolas.
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0: notre premier dossier. Bonjour Jean-François Lemoine.
1: Bonjour Willy, bonjour à tous.
0: Bienvenue
1: bonjour.
0: Ici mon cher Jean-François, vous êtes professeur en sciences de gestion et management à l'université Paris 1 Panthéon-Sorbonne et auteur du livre Distribution 4.0 aux éditions Personne. Alors en avril, les prix ont grimpé de 2,2% à cause de la, entre autres, de la guerre au Moyen-Orient. Tout augmente, hein. Le café, la viande, le chocolat, les œufs, l'essence, bien sûr, rajoutent un poids supplémentaire à un sac des émotions déjà bien rempli. Est-ce que pour nous, consommateurs, du coup, est-ce que ça a un impact sur ce que l'on achète quand on va faire nos courses ?
1: Oui, alors je vais d'abord rajouter que je suis intervenant aussi à l'ESCA School of Management.
0: Tout à fait.
1: Si je le dis pas, je vais me faire tirer les oreilles.
0: Bien fait.
1: Alors, en effet, beaucoup de conséquences sur nos comportements quotidiens. Alors, il y en a plusieurs. Hein.
0: Ouais.
1: Bon, il y a les gens qui, naturellement, c'est basique, vont moins consommer. Donc ça, c'est un peu triste, mais c'est une réalité. Il y a des gens qui vont modifier la consommation de leur panier.
0: Ouais, voilà.
1: Donc ça, c'est assez intéressant,
0: ouais.
1: C'est-à-dire qu'on va substituer des produits de bonne qualité à des produits, hélas, souvent de qualité inférieure, et on va privilégier les œufs, les produits laitiers, par rapport à la viande et aux poissons.
0: Ouais.
1: On va descendre en gamme, les fameuses MDD, les marques de distributeurs, ces marques que l'on peut retrouver dans les grandes enseignes. Bon, dans cette période d'inflation, bien sûr, sont énormément appréciées. On peut aussi avoir des consommateurs de plus en plus à la recherche des promotions. Et puis surtout, un phénomène intéressant, on va acheter en quantité plus petite. Et vous avez dû voir se fleurir tous ces produits à conditionnement réduit, qui paradoxalement sont des fois beaucoup plus onéreux que lorsqu'on les achète à grande quantité.
0: Et voilà.
1: Et puis la dernière conséquence importante, c'est bien sûr nos consommateurs qui vont être tentés d'aller vers des nouvelles plateformes qu'on appelle les plateformes de ultra fast commerce, Temu, Shine,
0: voilà.
1: Et on peut en parler si
0: voilà.
1: Vous le souhaitez.
0: Donc voilà, donc le prix est donc vraiment devenu le critère principal, quoi, au détriment peut-être du choix, voire de la qualité.
2: La qualité, oui.
1: Tout à fait.
0: Voilà.
1: Il y a même une étude très intéressante sortie par le Crédoc cette année qui dit que pour les consommateurs des plateformes, ce qui vient en tête des préoccupations des gens, c'est la restriction du pouvoir d'achat, le plaisir de consommer, tout ça avant les préoccupations environnementales.
0: Ah oui, oui. Et j'ai lu qu'il y avait aussi une espèce de fatigue décisionnelle, voilà, que quand on va faire nos courses maintenant, ça devient genre c'est épuisant en fait, c'est une épreuve exactement.
1: Oui, c'est l'achat corvée, nous sommes saturés de marques. Sur 100 nouveaux produits en moyenne lancés, nous allons en repérer 2. Parce que les autres vont passer dans la trappe de l'anonymat, on ne les repère pas, on ne les connaît pas, on ne les comprend pas. Et souvent, en effet, un attribut comme le prix, surtout en période d'inflation, peut vraiment être un critère totalement saillant, distinctif, qui va faciliter l'acte d'achat. Et d'où donc le succès de toute cette plateforme, ou d'enseignes comme une enseigne qui marche très bien, qui est l'enseigne Action. Quatrième fois que cette enseigne est l'enseigne préférée des Français.
0: Ouais.
1: Et le point commun de Temu, de Shine, d'Action, c'est que ces enseignes, en effet, proposent des prix très réduits, mais surtout, elles nous racontent une histoire, un storytelling. Et l'histoire, c'est en venant chez nous, on vous facilite la vie. Et ça répond donc à votre question sur l'épuisement.
0: C'est
1: si je suis épuisé, j'ai envie qu'on me prenne par la main. Et puis, en même temps, on se positionne comme des enseignes qui sont là pour lutter contre la morosité ambiante. Et donc, c'est la consommation revanche pour Action. Ça va être l'aubaine permanente chez Shine.
0: Ouais.
1: Et pour Team, leur positionnement récemment, la plateforme qui redonne de l'oxygène au budget serré. Donc ça, c'est vraiment pas anodin.
0: Bon, merci beaucoup Jean-François Lemoine. Voilà, c'était très clair. Merci infiniment. Donc vous êtes toujours professeur donc à l'université Paris 1 Panthéon-Sorbonne. Et puis vous m'avez dit, allez-y, redites-le.
1: L'ESCA,
0: voilà.
1: School of Management, très important, très belle école de management en France.
0: Bravo mon cher Jean-François. Merci infiniment d'être passé nous voir. Et je rappelle que votre livre s'appelle Distribution 4.0 aux éditions Personne. Merci infiniment. Dans un instant, c'est vous que je vais entendre. sentir? Est-ce que c'est une épreuve quand vous allez faire vos courses? Est-ce que vraiment c'est la galère parce que faut faire gaffe à tout et que
2: on compare.
0: Voilà, on compare
2: et c'est vraiment
0: plus amusant. 0810 055 056. On en parle dans un instant et avec Fabien, on parle de quoi?
2: J'ai repéré une application bretonne qui va vous aider justement à faire vos courses et à acheter du carburant pas cher.
0: Très bien.

0: instrument?
1: Xylophone.
0: Xylophone, ouais. Bravo. Cookie Dingler, merci. Oui, on dit n'importe quoi.
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0: Midi, personne ne va vérifier.
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0: Et Cookie nous entend, qui nous appelle. Était-ce bien du xylophone?
1: Il s'appelle Christian. Christian Dingler.
0: Ça va. Oui. Merci beaucoup.
1: Il y a de l'info dans cette émission, on apprend des choses.
0: Ah, ça fuse hein, tout le temps. Fabien Emo, il est 12h16, oui, alors allez, Fabien Emo, notre geek, rythme, allez,
2: rythme,
0: allez,
2: rythme, rythme, rythme, rythme.
0: Parce que là, ça blessait, là.
2: Toute la cuette qui est retenue. Attention, cette semaine, on démarre avec une polémique concernant ce chanteur.
4: Alors,
2: John Lennon. Eh ouais, John Lennon. Eh bien, la femme de John Lennon est très en colère contre une brasserie bretonne.
0: Bon.
2: Car cette brasserie a baptisé l'une de leurs bières au citron John Lemon. Résultat, Yoko Ono, la veuve de John Lennon, exige le retrait immédiat de l'utilisation du nom John Lemon.
1: Yoko.
2: Car la marque John Lemon a été déposée pour éviter les détournements autour du nom du chanteur. Du coup, la brasserie doit retirer la bière du marché sous peine de pénalités financières quotidiennes. Donc une pensée pour cette brasserie du Finistère. Oui. Apparemment, Yoko Ono n'a pas supporté que John Lennon soit une deuxième fois mis en bière. On reste en Bretagne. Je vous présente Victor Herriot.
0: Ah oui.
2: Ce Breton a développé une application pour soutenir votre pouvoir d'achat. Il a appelé son appli Pouvoir Achat Plus, tout attaché. Pouvoir Achat Plus. Cette application a plusieurs options. La première, elle vous aide à faire vos courses. Pouvoir Achat Plus compare les prix de vos produits préférés et vous indique le magasin le moins cher près de chez vous. Donc ça, c'est pas mal. Par exemple, vous scannez votre code barre, bim, on vous dit, bah tiens, par exemple, à côté de chez vous, chez Leclerc ou chez Auchan, hop, c'est pas cher.
1: D'accord.
2: Non, on s'en fout.
0: Non, pas du tout. C'est pas parce qu'on t'écoute pas qu'on s'en fout. Hein,
2: Deuxième option de Pouvoir Achat Plus, elle vous aide à trouver le carburant le moins cher pour votre voiture. Alors, petit détail que les autres applis du même genre n'ont pas, Pouvoir Achat Plus calcule l'économie réelle en soustrayant le coût du détour pour aller à la pompe.
0: Ah, ça c'est bien, en revanche. Voilà.
2: En gros... Ouais, c'est
0: comme ça. Allez, continue, s'il te plaît.
2: Allez, on passe au concours du jour.
0: Ouais, c'est nous.
2: J'ai tapé ça, quand même. Le concours de la SEM le concours de la semaine se trouve en Normandie, au Havre exactement. Un homme s'est fait voler son fourgon pendant qu'il siphonnait de l'essence.
0: Ah, il est bon, lui.
1: Le karma.
2: Le malfrat était en train quand même de siphonner 500 litres de gasoil sur deux camions. Du coup, le gars, il n'a plus de camionnette, il n'a plus d'essence et il est condamné à 5 mois de prison.
0: Ah, il est bon, lui.
2: Il est bon.
0: Celui-là, c'est mon meilleur de l'année pour le moment. Ah, oui, il est bien, celui-là. Merci beaucoup, mon bon Fabinou. Si vous avez compris quelque chose à la chronique, n'hésitez pas, appelez-nous, parce que ça serait un miracle. Merci beaucoup.
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1: Il se rattrapera demain. Ah, bah non, pas demain.
0: Bah, ça va, Marie-Jeanne?
5: Oui, bonjour Willy.
0: Comment vas-tu, Marie-Jeanne?
5: Très bien.
0: Bon, tu nous appelles d'où?
5: Montélimar, le pays du nougat.
0: Ah, bah, bien sûr, c'est très mignon, Montélimar. Ah
5: au
0: oui, c'est très
5: où,
0: mignon.
5: Vous ne sauriez pas.
0: Oh, dis donc, ici, on a de la culture, ma petite cocotte. Hein. Tu
5: n'as
0: pas nous piéger. Hein. ça va, Marie, tu voulais réagir sur le premier sujet, c'est ça? Tu fais gaffe
5: oui,
0: un petit
5: tout
0: peu.
5: À fait. Ah, voilà. Ça devient de plus en plus difficile, voilà. Hein, comme tout le monde. Les courses, c'est. Ça limite anxiogène.
0: Ah bah ouais.
5: On veut faire des voilà. L'essence, on n'en parle pas. Moi, je pars pas en vacances parce que bon.
0: Ah ouais, t'as carrément revu ton.
5: Oui,
0: ton
5: parce truc. Que je voulais partir un peu loin et quand tu fais le coup de ce que ça te représente, et ben des fois, même si t'as une petite location. Rien que pour traverser la France, ça te coûte un bras.
0: Bah
5: donc,
0: ouais.
5: Ben, tu gardes ton bras.
0: Oui. Après, t'en as deux. Tu peux faire un don. Tu peux faire un
5: les
0: don
5: concerts,
0: à Total
5: c'est
0: de
5: pareil.
0: L'autre.
5: Pareil, moi, j'avais l'habitude de temps en temps de faire des concerts. Et ben maintenant, et ben, tu cibles plus en local et tu vas plus à Lyon ou Saint-Étienne.
0: Ah voilà. Bah voilà. Bon, ben, et donc, et là, quand tu vas faire vraiment tes courses de la bouffe, hein, les courses alimentaires, tu regardes tout à chaque fois.
5: Ben, je regarde.
0: Non, mais
5: oui,
0: c'est une épreuve.
5: Oui.
0: Hein, c'est vrai que c'est une épreuve.
5: Oui.
0: C'est vrai que c'est une épreuve.
5: Oui. La viande, ben voilà. Quand t'invites quelqu'un, ben tu dis bon ben je vais faire ça à manger, ben voilà. Le barbecue, ben ça va très très vite. Hein,
0: bah
5: si t'as du monde à la maison, alors bon il faut bien manger. Hein,
0: bah oui, bien sûr.
5: On regarde plus qu'avant, voilà c'est ça.
0: Sinon moi j'ai une solution, Marie-Jeanne. Pourquoi tu fais pas payer tes invités?
5: Ah.
0: Moi, je le fais.
4: Ça s'appelle un restaurant.
5: Je te tiens au courant après de la suite. Hein.
0: Ah ouais,
5: si
0: c'est
5: j'ai
0: ça.
5: Plus d'amis, ça sera à cause de toi.
0: Non, non, mais bon, voilà. Ouais, bah, voilà. Bah, il faut faire gaffe, Marie-Jeanne. Bon.
5: Ouais, il faut garder le moral quand même.
0: Ouais,
5: hein,
0: ouais, oui, ouais. Oui.
5: Voilà.
0: Voilà. Nous, hein, c'est ce qu'on fait dans l'émission aussi. T'as vu, on parle de tout. Et puis, oui, on essaie de garder le moral. Et voilà, on se désespère pas et on avance comme on peut. J'espère quand même que tu partiras un petit peu. Voilà, peut-être moins loin, mais que tu
5: seras. En local, ouais, voilà, pendant un week-end. Voilà, je pense que. À plusieurs aussi. Ça, ouais, peut être aussi le.
0: Voilà, ouais. Je pense que cet, alors, été, il y en a beaucoup qui font ça, à mon avis, ouais. Bon, merci Marie-Jeanne d'être passée nous voir. On t'embrasse très fort. Tu repars.
1: Et on va peut-être aider ton pouvoir d'achat pour tes vacances avec 100 euros de carburant.
0: Peut-être qu'on
1: t'es dans la sélection.
0: Voilà, on te rappelle peut-être d'ici la fin de l'émission. D'accord, Marie-Jeanne.
5: D'accord, je vous embrasse tous. À bientôt.
0: Bah, nous aussi,
5: bisous.
0: Marie-Jeanne. Merci de ta fidélité.
5: Bisous, bisous.
0: Ciao, ciao. Oh, la forme, Marie-Jeanne. Merci. Allez, dans un instant, mes amis, je vais vous présenter un invité pas banal parce qu'on aime vous présenter des invités
6: pas banaux.
0: Mais d'abord, tiens, Miley Cyrus avec Dreamers One. On vient là.

0: Miley Cyrus, c'est un extrait du film
1: Avatar.
0: Avatar, exact. Et pas les schtroumpfs, comme tu l'as dit. Oh, si, si. Si, Fabien. Tu as dit si, il y a des trucs bleus. Tu m'as dit oui, les schtroumpfs. Vraiment,
1: je suis à ma place, je dis rien.
2: Ouais. Il vient déjeuner chez vous.
0: Allez, comme promis, place à la personne pas banale du dimanche. Bonjour, Eden Georgeon.
3: Bonjour Willy, bonjour à toute l'équipe.
0: Bonjour. Salut. Mon petit chou. Alors déjà, qu'on comprenne bien, quel âge tu as et dans quelle région de France tu habites déjà, Eden?
3: Alors, j'ai 13 ans, oui. J'habite en Dordogne.
0: En Dordogne.
3: À Dôme plus précisément.
0: Très bien, Dôme en Dordogne, Eden 13 ans. Alors, donc tu es au collège, je suppose, oui. mais à côté de ça, tu fais quoi dans la vie, mon cher Eden?
3: Alors, je suis DJ. J'ai commencé à mixer quand j'avais 9 ans, du coup aujourd'hui ça fait 4 ans.
0: Voilà. Donc attendez, la suite de l'histoire, ça c'est rien encore. Okay. Donc DJ, oui. c'est quoi ton nom de scène?
3: DJ Joke.
0: DJ Joke, pourquoi DJ Joke?
3: Oui. Ça vient tout simplement de disque jockey.
0: C'est pas con.
4: On est très bêtes, nous.
0: Bravo. Ouais, alors nous, on est vraiment cons, vous n'avez pas compris. Et ta maman, elle est plus intelligente que nous. Bravo. Et bien, DJ Joke, il fait ça, regarde.

0: en plus.
1: Donc Eden, donc tu mixes depuis l'âge de 9 ans, ça s'est passé comment en fait? Un jour on t'a offert un truc, c'est ça?
2: C'était le jour de mon anniversaire, j'avais demandé une platine à mes parents.
1: Ouais.
2: Une toute petite platine comparée à ce que j'ai aujourd'hui.
1: Ouais.
2: Et du coup, j'ai commencé à mixer comme ça. C'était mes débuts.
1: Voilà. Et ça t'avait, qui t'avait donné envie, qui t'avait donné le goût du mixage?
2: Alors, j'ai commencé à mixer grâce à Martin Soleleg dans un festival pas loin de chez nous, il y a 50 minutes de route.
1: Ouais.
2: Et d'ailleurs, petite anecdote, je vais mixer au festival
1: J'allais y venir, ne t'inquiète pas. Oh là là, Eden, tu vas pas m'apprendre mon boulot, Eden. Hein. Oh là, attention. Hein. Non, t'inquiète pas, on va en parler dans une seconde. Parce que, depuis, tu postes ton travail sur les réseaux, j'allais dire, voilà. Puis ça marche très très bien, le succès est vite venu. Mmh. Pour fêter ça, j'abrège un petit peu, mais pour fêter ça, tes parents, l'année dernière, t'ont offert un voyage à Las Vegas pour voir un DJ que tu adores, qui s'appelle DJ Snake. Mmh. Et là, il s'est passé quoi?
2: Alors, le soir du concert, on rentre à l'hôtel pour se changer et on croise une jeune fille avec le maillot de DJ Snake, sa marque. Ouais. On lui dit en anglais, du coup, parce qu'on ne savait pas qu'elle parlait français.
1: Yes.
2: On lui dit en anglais que le soir, on allait le voir le concert et elle nous répond en français, parce qu'elle avait vu qu'on parlait français, qu'elle va voir directement avec un petit groupe de fans DJ Snake à son hôtel.
1: Okay. Pas mal.
2: Du coup, elle nous propose directement de
1: m'habiller
2: avec elle.
1: Ouais.
2: Voir DJ Snake, et c'est là qu'il m'a fait la promesse de sa première partie.
1: Voilà.
2: À la première partie.
1: Donc en fait, tu l'as vu, tu l'as rencontré, il a été un peu ébloui par ton parcours, et il t'a dit, tu vas venir faire ma première partie.
3: Wow.
1: Donc tu as fait la première partie de DJ Snake, c'est ça?
2: C'est ça.
1: Voilà, donc ça c'était...
2: un moment inoubliable.
1: Voilà, donc ça c'était en novembre dernier au Bourget, c'est ça? Hein,
2: c'est ça.
1: Et donc là, en juillet prochain, tu vas faire quoi alors?
2: Je vais faire le Brief Festival, du coup là où j'avais ma passion a commencé, du coup avec Martin Solveig, sur la petite scène découverte, le soir de Katy Perry.
1: Voilà, le soir de Katy Perry, t'imagines.
4: C'est une trop belle histoire.
1: Le soir de Katy Perry, donc le Lovely Brief Festival, c'est ça, ça sera le 17 juillet prochain. Voilà, donc c'est le même soir. Dis donc bravo, hein, franchement Eden. Donc tous les soirs, je suppose, après le collège, et donc ça se passe comment? À la maison, tu mixes un petit peu, c'est ça? Tu bosses un peu à la
2: maison?
1: C'est
2: ça, déjà que faut que je fasse mes devoirs.
1: Ah bon? Non, laisse tomber.
4: Oui. C'est secondaire.
1: Eden, laisse tomber. Après.
2: Je m'entraîne environ 2 heures par jour sur les
1: pompes. Ah ouais,
3: quand même
1: 2 heures par jour, bravo. Et maman, ça va, elle tient le coup, elle devient folle avec la musique ou ça va?
2: Non, elle aime bien que ça soit Ibiza dans la maison.
1: Très bien, Ibiza en Dordogne. Bah écoute, bravo. Inutile que je te demande, tu veux faire quoi plus tard comme métier?
3: Bon, c'est bien parti.
2: Oui.
1: À mon avis, ça m'a l'air pas mal parti. Et bravo.
3: Bravo.
1: On est très fiers de toi. Bravo Eden.
2: Merci beaucoup.
1: Et franchement, t'as vu? Futur David Guetta, 13 ans, donc il mixe déjà depuis 4 ans. Il a fait la première partie de DJ Snake.
3: Nous oublie pas quand tu seras à Ibiza.
1: Ouais, s'il te plaît. Si t'as des places pour les deux, là.
2: je vous adore les places.
1: C'est adorable. Merci Eden. Donc, connu sous le nom de DJ Jock. DJOQUE. Voilà, excuse-moi. Eden Georgeon. Merci infiniment. Bravo Eden.
3: Bravo.
1: Le 17 juillet au Lovely Brief Festival. Ciao. En plus, il est bien élevé.
3: Oui.
1: Bonne journée.
2: Oui.
1: Ciao.
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2: Allez, partons gaiement vers la deuxième demi-heure de votre talk show du dimanche. Alors ici, c'est comme la messe du dimanche,
3: mais en pas pareil.
2: Sinon, c'est la même chose. Dans un instant, on va parler de la folie de l'Aerox. Et votre tribu est là, bien sûr, notre enfant de la télé, Nicolas Malabeuf, qui danse encore sur DJ Jock.
4: J'ai adoré.
2: Bien, franchement, très bien. Très fier de lui. Et notre spécialiste web, Fabien Emo. Et bien sûr, tous, vous tous, puisque vous êtes tous de cette tribu. On fait l'émission ensemble, tous ensemble, les mains dans la main, là, comme ça. Là. Vous réagissez sur le groupe Facebook, alors.
5: Pour nous retrouver, oui. C'est Youpi la vie avec Willy Revelli. Vous tapez ça sur Facebook, vous tombez sur nous. Et on vous a posé une question, parce qu'il y a, quand même plus de 50 000 fast-food
2: en France.
5: Donc la question du dimanche, quel est votre fast-food préféré?
2: Alors,
5: et c'est McDo
2: à 60%.
5: 60% McDo arrive en tête. Et pareil, on a pas mal de petits messages. Et on a eu un message de François,
2: François,
5: qui a posté: enfin c'est le week-end, c'est le rendez-vous avec les trois guignols.
2: Alors,
5: c'est un vrai message, je vous invite à aller voir.
2: C'est bien, il a bien résumé.
5: Donc continuez à nous insulter le groupe Facebook, c'est Youpi la vie avec Willy Revelli.
2: Merci beaucoup. 0810 055 056. Appelez-nous, vous passez à tout instant. C'est la libre antenne du week-end et vous repartez
4: avec 100 € de carburant. C'est une carte carburant.
2: Tout à fait.
4: Et elle tombe en fin d'émission.
2: Tout à fait, elle tombe en fin d'émission. Merci infiniment. Mais d'abord, si vous n'avez pas suivi l'actu, pas de panique, l'actu vous suit. Il est temps pour moi de mettre
6: les points sur les i.
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2: Et on commence avec cette histoire insolite. Le jardinier marocain depuis 10 ans de la famille Le Pen, qui n'avait jamais obtenu des titres de séjour, a été expulsé dans son pays d'origine. Voilà. Ouais, enfin, pardon, faut être un peu ouin-ouin pour bosser chez les Le Pen sans papier. Il cherche un peu, là, quand même, le jardinier. C'est l'arroseur arrosé, voilà, pas pour lui. Ah oui, chez les Le Pen, c'est dehors les immigrés. Mais bon, avant, tu tombes à pelouse, je te paye au black, tu fermes ta gueule, et après, dehors les immigrés. À Toulouse, un homme de 49 ans arrêté, il distribuait des flyers à caractère sexuel devant un McDo. Après, quand on met une piscine à boules dans un McDo, faut pas s'étonner d'attirer les pervers. Au comptoir, ça devait être: alors, c'est sur place ou à flageller? L'inflation se poursuit en France. La seule chose qui n'augmente pas au supermarché, c'est le prix du chariot. Un rapport d'experts demandé par Emmanuel Macron préconise d'interdire les smartphones aux enfants de moins de 11 ans. Ce qui serait impossible en Chine. Hein. Là-bas, sans enfants de moins de 11 ans, il n'y aurait pas de smartphone. 150 nouveaux mots intègrent le dictionnaire Petit Larousse 2027. Vu que plus personne ne l'utilise, le mot dictionnaire devrait disparaître du dictionnaire. Face à la surproduction, Bordeaux se résigne à arracher des vignes. Vivement le retour de Gérard Depardieu. Tiens, le savez-vous, la plus petite mairie de France se trouve dans le département de l'Eure. Elle mesure 7 mètres carrés. À l'échelle d'Éric Ciotti, c'est une cathédrale. Hein. Le président Kim Jong-un implore les femmes nord-coréennes à faire plus de bébés. Ah, apparemment, les femmes n'ont plus du tout envie de Kim Jong-un.
5: Ah oui.
2: À Villefranche-sur-Saône, 3 fast-food ferment dans la même journée après la découverte de blattes. Oui, la direction a présenté ses plus blattes excuses, évidemment. Déclaration de l'acteur Fabrice Luchini: j'aime beaucoup jouer avec la langue de Molière. Bon, il a quand même dû bien la galérer pour la retrouver dans sa tombe. Enfin, la question du jour. Sorti cette semaine au cinéma du deuxième volet du film Le Diable s'habille en Prada. Mais si le diable s'habille en Prada, est-ce que le Christ s'habille en la croix?
8: Ouh!
2: Vous avez 2 heures. Laisse réfléchir. Heureusement, dans 242 jours, c'est fini 2026.
5: Bravo!
2: Voilà, mes amis. Qui a vu Le Diable s'habillant en cadavre à 2? Qui
4: a vu j'ai vu un film qui s'appelle Juste une illusion, se replonge dans les années 80.
2: Alors,
4: et c'est exceptionnel, dis souvent.
2: Et
4: je suis nostalgique d'une époque que je n'ai pas connue.
2: Tu n'as pas connu.
4: Mais c'est fou.
2: C'est les années 80, c'était pas.
4: Vous avez connu.
2: Je ne sais pas connu non plus les années 80.
4: Pas trop, pas longtemps.
2: Mais je suppute que ça devait pas être
5: autant
2: que la joie. Mais bon. Ah bah tiens, on pourra faire un sujet là-dessus, tiens, sur la nostalgie. Voilà.
5: C'est bien parce qu'on fait l'émission en direct.
2: Oui, c'est ça. On
5: fait un briefing.
4: Oui. On ne fait pas de réunion.
2: Comment on se voit jamais à part ici?
5: C'est pas mal,
2: c'est pas mal
5: le concept.
2: Ouais, qu'on se discute un peu pendant l'émission, qu'on se parle un peu tous les trois. Allez, mes amis, si le moral n'est pas bon, t'as vu, il y a l'inflation et tout, rassurez-vous, on a le truc. Là, quoi que vous arrêtez tout, arrêtez tout. Et quand je vous dis à vous, vous allez me faire un palababapala, et ça ira beaucoup mieux.
5: Tiens, pas bien.
2: Bon, là, ça va pas.
5: Détroit d'Ormuz.
2: Détroit d'Ormuz.
5: Pas bien.
2: L'inflation, le chocolat est cher, les œufs. Oh là là, à toi.
5: Palababapala.
2: Et voilà,
5: là, ça va mieux. Ah, bah là,
2: et
5: je suis content de payer 2 balles mon gasoil.
2: Bah voilà, évidemment. Si on fait palababapapa, on peut payer 20 balles son gasoil. On en a rien à foutre. Voici Michael Sambello. avec Maniac, tout à fait. Philippe. Ah bah Philippe, c'est ta fête aujourd'hui.
5: Oui, c'est la Saint-Philippe.
2: Notre réalisateur, c'est la Saint-Modol. Philippe
5: Modol. Bonne fête.
2: Bonne fête Modol. Bonne fête.

0: pas mal ça, c'est du bien de réentendre ça. Michael Sambello avec Maniac, yes. Ça avait été repris par les L5
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0: On va faire un petit coucou à Sylvie, notre auditrice. Ça va ma Sylvie?
4: Coucou Molly, ça va et vous?
0: Oui, ça va très bien ma Sylvie. Hier on t'avait appelé,
5: on t'a coupé la chic,
0: t'as pu nous parler que 5 secondes.
4: Carrément, c'était complètement
3: indécent. Ah,
0: c'est pour ça qu'on s'est dit non, on va absolument la rappeler aujourd'hui, ma chère Sylvie, tranquille. Tu peux nous redire où tu habites ma Sylvie?
4: À Besançon, à Bezac.
0: Hier tu voulais nous parler de quoi quand on t'a dit au revoir?
4: Merci, ciao.
0: Tu voulais nous faire un petit coucou, c'est ça?
4: Non, oui, voilà. Puis c'était sur Jackson, puis c'était sur la Concoyote.
0: Ah oui, c'est vrai.
4: Ouais. Longtemps.
0: Ouais. Alors c'est parce qu'en fait, hier Fabien nous a dit que
3: la Concoyote buzz sur les réseaux sociaux. Voilà. En fait, tout le monde en achète en ce moment parce qu'il y a peu de gras et ça contient beaucoup de protéines.
0: Voilà. C'est quoi la Concoyote? Déjà, comment on dit Concoyote? Cocayote? Parce qu'il y a comment on dit?
3: Cancoyote.
0: Très bien. Et donc c'est bon alors? C'est vraiment bon ce truc?
4: Ah mais c'est délicieux, puis ça remotise à plein de choses. Donc non, c'est génial.
0: Bah,
4: ça existe depuis longtemps. C'est bien
3: oui,
4: que,
3: ça existe depuis longtemps. Ouais.
4: Que quelqu'un fasse le buzz sur les réseaux avec ça, c'est très bien.
0: Voilà. Et donne-nous une recette. Tu le fais avec quoi la papayate?
4: Ah, sur des petites patates grillées.
0: Des patates, ça remplace la fondue. Ou la raclette plutôt.
4: Oh ouais, c'est meilleur.
0: Voilà. Sylvie, merci beaucoup. Vive la Concoyote du coup.
3: Concoyote.
0: Vive la Concoyote. Merci infiniment, voilà, ma chère Sylvie, d'être passée nous voir. On t'embrasse fort. Comment?
4: Faire un petit coucou.
0: Alors vas-y, tu peux faire coucou. Vas-y, fais-nous un petit coucou.
4: Un petit coucou à tous les copains de la Sauce Culture Club Bezac. Voilà, on organise quelques spectacles dans l'année sur Besançon et on a eu la joie immense de t'accueillir l'année dernière et voilà, on continue.
0: Super, merci beaucoup.
4: On fait beaucoup de choses en caritatif et voilà, ça compte beaucoup pour nous, donc
0: merci beaucoup.
4: Vous voulez saluer tous.
0: Tu as raison, merci infiniment et nous c'était très sympa quand on est passé vous voir.

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2: Voilà Nicolas. Alors, tu vois, ça a été rapide.
3: Et
2: alors,
3: je suis à votre disposition, je suis le dégaineur.
2: Exactement.
3: Eh bien, nous sommes en mai 2026, et il y a tout juste 58 ans, la police évacue la Sorbonne. C'était le début de la révolte étudiante de mai 68, et donc je voulais revenir sur la couverture médiatique de ces événements. Celles qui ont joué un rôle majeur, c'était les radios. À l'époque, les trois premières radios de France, c'était France Inter, qui captait un tiers de l'audience. Derrière, Europe numéro 1 était à 21%, et RTL à 19% de part d'audience. Les trois radios couvraient donc le conflit jour et nuit. À l'exemple de cette première archive de France Inter, Jean-Pierre Elkabbach est en plein taux lorsque le reporter Jean-Claude Bourré est sur le terrain avec son casque blanc quand tout à coup les CRS chargent.
4: Comme vous l'avez entendu, à 19h, il va pouvoir nous renseigner sur la manifestation.
5: Oui,
4: en direct. Vous êtes sur l'antenne.
5: Eh bien écoutez, Jean-Pierre Elkabbach, c'est absolument extraordinaire ce qui se passe ici. Nous sommes en plein boulevard Saint-Germain. Et maintenant, en direct, comme vous le disiez tout de suite, les CRS chargent. Je suis en plein dans la charge des CRS. Ils contre-attaquent tandis que les pierres volent autour de nous, que les grenades explosent. Mais je fais très attention, excusez-moi si je suis un petit peu essoufflé parce qu'on est obligé de courir, de faire attention aux pierres qui tombent de tous les côtés. Les gaz sont lâchés, ce ne sont plus des gaz lacrymogènes. Ce sont des gaz.
3: Et voilà, les Français vivaient en direct à la radio ce moment.
2: On a l'impression qu'il animait Interville, le gars, quand même. Un truc un peu de jeu.
3: Et alors, à ce moment-là, la radio prend de l'ampleur. 200 000 transistors sont vendus rien qu'au mois de mai 68. Mais ça ne plaît pas au pouvoir. Europe 1 et RTL sont qualifiés de radio barricade et radio émeute. Le pouvoir s'agace et le gouvernement coupe même les fréquences des voitures radio. Donc, plus de possibilités de faire du direct. Mais les jeunes reporters sont des malins. Ils trouvent des solutions. Ils bidouillent des combinés téléphoniques en branchant des pinces crocodiles reliées à leur magnétophone. Et ainsi, il continue à faire vivre les événements aux Français tout en donnant la parole aux auditeurs. Exemple sur Europe numéro 1.
6: Allô, vous êtes sur les ondes d'Europe numéro 1. C'est à vous de parler.
7: Je vous remercie. Je voulais vous dire simplement ceci. Qu'on nous donne la retraite à 60 ans qui permettra à tous ces jeunes qui se sont révoltés ces derniers jours de trouver du travail. Ce qui est important, c'est de laisser la place aux jeunes. Pour nous, les vieux.
3: Et ouais, ça gueulait. Et alors, côté télé, il y avait censure. Trois quarts d'heure avant la diffusion de l'émission Panorama, le gouvernement demande de supprimer un reportage prévu sur les échauffourées, remplacé donc par un sujet sur les notaires. Mais alors ça ne passe pas, les journalistes et techniciens démarrent une grève qui va durer 7 semaines, une manifestation est organisée, et alors j'ai revu les images, on voit même Michel Drucker qui manifeste dans les rues de Paris.
2: C'est toujours là ce mimi.
3: Et alors le 8 mai 68, les deux radios concurrentes, Europe numéro 1 et Radio Télé Luxembourg, décident même de s'allier pour la première fois. Une soirée commune est organisée, une émission de divertissement présentée par Jean-Yann et Francis Blanche, et ça picolait en direct.
2: Ah ça c'est bien.
8: Jean-Yann, t'es toujours là, hein?
9: Je suis là mais je bois.
8: Tu me quittes pas, hein?
9: Non.
8: Pourquoi ils vous en donnaient à boire à Luxembourg?
9: Oui.
8: Non, rien, mon vieux.
9: Rien du tout.
8: Oh, c'est quelque chose.
9: Tu veux que je t'envoie à boire?
8: Bah, écoute.
9: Ne bouge pas, j'arrive.
10: Tiens, ma petite poule.
8: Bah, t'as fait vite, hein?
10: On va tourner là-bas parce qu'il n'y a plus rien chez moi.
8: On ferait un pipeline qui enverrait du whisky de Bayard à François 1er et de l'eau gazeuse de François 1er à Bayard.
9: Je peux te dire que dans l'état actuel des finances, c'est nous qui enverrions l'eau gazeuse.
8: Ah, bah, alors, il n'y aura plus que de l'eau gazeuse, les gars.
3: Et ouais, à l'époque, il n'y avait pas l'ARCOM, on était tranquille. Et durant cette émission, il y avait des disques qui passaient pour la toute première fois en exclusivité. Voilà ce qu'on écoutait en mai 68.
11: Vous entendrez Mireille Mathieu, 100 fois ma vie. Vous entendrez Yves Montand dans un nouveau titre, La bicyclette. Vous entendrez Pierre Perret, Non, je n'irai pas chez ma tante. Vous entendrez le nouveau disque d'origine, J'ai la boule au plafond.
3: J'ai la boule au plafond.
2: Ah, j'ai la boule au plafond.
12: Ah, ça me rappelle. Hein.
2: Et voilà. Ça nous rappelle nos soirées.
3: Et voilà, mai 68.
2: Merci infiniment, merci infiniment. Qui a la boule au plafond? Merci beaucoup, mon bon Nicolas. Mai 68, et Billy Donk. Je n'ai pas connu ça. Hein.
3: Ah, mais presque.
2: Non, merci beaucoup.
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2: Voilà, on va ouvrir notre nouveau dossier. On a réussi à voir notre invité. Bonjour Maxime Villalongue.
13: Bonjour.
2: Bonjour, bienvenue ici mon cher Maxime. Vous êtes le patron d'Aerox France. Alors l'Aerox est une pratique sportive qui devient vraiment une folie furieuse dans tout le pays. Ça nous vient d'Allemagne, comme le disait Patricia Cass. Et justement, c'est un sport qui casse un peu. Pouvez-nous expliquer justement de quoi il s'agit alors déjà à l'Aerox pour qu'on comprenne bien?
13: Alors, le principe est simple, c'est une course. Autant que l'être un marathon ou un semi, il y a un début, il y a une fin.
2: Ouais.
13: Et le but, c'est le plus vite possible, du début à la fin. Sauf qu'à la différence d'un marathon ou d'un semi, on va faire de la course à pied.
2: Ouais.
13: Et on va entrecouper ces kilomètres de course à pied par des stations que l'on dit fonctionnelles,
2: ouais.
13: Qui sont toutes différentes.

0: stations différentes.
1: Ouais.
0: La force de iRock, c'est que c'est un standard. Dans le monde entier. La course de Paris est exactement la même que celle de New York ou celle de Rio.
1: Ouais.
0: Et toujours le même format, 1 kilomètre de course à pied, une station, répétée 8 fois.
1: Donc, on court 1 kilomètre et puis on fait une épreuve de fitness, on va dire, hein, pour résumer un petit peu. On recourt 1 kilomètre, une autre épreuve de fitness, etc. Donc, avec une course, vous l'avez dit, de 8 kilomètres. Donc, on va dire que c'est les mêmes courses partout dans le monde, comme vous venez de le dire. Vous organisez 6-7 compétitions, 6 compétitions en France, je crois, hein, c'est ça ?
0: Il y en a 6 en France cette saison, en effet.
1: Voilà.
0: Éventuellement 7 à 8 d'ici 2 saisons.
1: Ouais.
0: Ce serait l'idée et ce serait le maximum que l'on puisse faire.
1: Ouais.
0: Dont un gros événement Grand Palais qui mobilise beaucoup de temps et de ressources.
1: Voilà. Donc, justement, au Grand Palais, c'était la semaine dernière à Paris. Au Grand Palais, là, donc, je crois que l'année dernière, vous étiez 12 000 et cette année, il y avait 100 000 personnes qui étaient sur vos attentes. Mais il se passe
0: sur
1: quoi?
0: Sur
1: les attentes, voilà. Il se passe quoi, Maxime? Pourquoi il y a un tel engouement?
0: Il y a un peu un engouement parce que simplement, ça répond à ce qu'on faisait tous déjà. En tant que sport, on allait tous à la salle de sport, on allait tous courir un peu, mais on n'avait pas de compétition qui ressemble exactement à ce que l'on faisait dans les salles de sport.
1: Ouais.
0: Y a l'exemple de ceux qui vont 3 fois à la salle par semaine, qui font des cours de bootcamp, des cours de HIIT, qui font du renforcement. Mais lorsque ces personnes avaient envie de se tester, de se challenger, La seule compétition qui était accessible facilement en achetant un dossard, c'était une course à pied, 1 km, un semi au marathon, qui du coup différait de ce que les gens faisaient en salle de sport.
1: Voilà.
0: Aujourd'hui, iRock est venu mettre une compétition sur ce que tout le monde faisait déjà, pardon.
1: Ouais.
0: Et le succès est là parce que les gens, quand ils essayent, ils se disent.
1: Voilà.
0: C'est exactement ce que je voulais faire.
1: Voilà.
0: Et puis
1: c'est un sport qui est très convivial. C'est-à-dire qu'on peut le faire à plusieurs,
2: entre
1: on peut
2: amis.
1: Faire à deux, entre potes. Voilà. C'est très convivial. Et pour tous les âges aussi, hein. Enfin, voilà. Faut être un peu en condition physique quand même.
2: Parce que ça envoie du bois.
1: Voilà. Il faut se bouger un peu. C'est-à-dire que si vous mettez Nicolas et Fabien, vous êtes très mal.
3: On met 8 jours.
1: Sauf si vous les faites courir derrière une bouteille de Ricard. Ça peut être une carotte. Tu vois ce que tu fais.
0: Ça peut être un moyen de les motiver. Mais
1: voilà.
0: Motivation.
1: Donc là, vous êtes dans un iRock là aujourd'hui?
0: En effet, je suis à la première compétition à Lisbonne.
1: À Lisbonne.
0: Exactement.
1: Okay.
0: Donc, je suis venu voir comment ça se passait.
1: Bon, super, Maxime.
0: Ça nous rappelle les compétitions d'il y a 5 ans. Hein. iRock.
1: Super. Bonne compétition, mon cher Maxime. Merci infiniment. Donc, la folie iRock, vous allez voir. Mais je suis sûr que vous avez tous autour de vous un pote ou le pote d'un pote d'un pote qui le fait parce que moi, on m'en parle tout le temps. Donc, ça s'appelle l'iRock, H-Y-R-O-X. Et Maxime Villalongue est le patron de l'iRock France. Merci infiniment.
2: Vous pourriez le faire, vous?
1: Non.
2: Parce que vous êtes très sportif. Ah non, vous êtes très sportif,
1: Moi, je vais à mon rythme.
2: Bah,

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1: Allez mes amis, dans un instant, est-ce que vous connaissez le copiétonnage?
2: Ah non.
1: Non, eh ben tant mieux, parce qu'on va en parler juste après Mel Ben. Pourquoi tu restes? Ben oui, Mel, elle va pas rester.

0: artiste.
1: Eh oh, oh, faut savoir quand je pars, on me dit pourquoi tu pars. Et là, bah, toi, pourquoi tu pars, Amel Ben? Allez, voilà, comme promis mes amis, on va parler maintenant de la bonne initiative du dimanche, la bonne idée du dimanche, vous allez voir. Bonjour Vincent Bonnier.
2: Bonjour, enchanté à tous.
1: Enchanté à vous mon cher Vincent, vous êtes le cofondateur de covoiturage-simple.com. covoiturage-simple.com, basé à Lyon, et vous proposez donc déjà à la base du covoiturage pour aller à des spectacles, c'est ça, expliquez-nous.
2: Tout à fait, à n'importe quel type d'événement, même les compétitions de High Rocks, ouais. Si on veut. Okay. L'idée, c'est vraiment de mettre en relation les spectateurs pour qu'ils se rencontrent, partagent les voitures, partagent le trajet, économisent les frais, fassent connaissance en lien avec l'événement qui les occupe. Donc ça peut être du théâtre, ça peut être de la culture, ça peut être du sport, ça peut être des salons, pour tout type d'événement.
1: Voilà, donc ça, et en fait c'est quoi? C'est quand on achète le billet de l'événement, il y a quoi? Il y a une option pour faire du covoiturage? Comment ça se passe?
2: Alors voilà, en fait, l'idée, c'est que les organisateurs d'événements qui travaillent avec nous, en fait, vont pouvoir mettre le spectateur en lien avec un système de petites annonces, tout simplement, va vous permettre de publier une annonce sans création de login ni mot de passe. Vous pouvez tout de suite publier une annonce comme quoi vous cherchez une place dans une voiture, ou vous proposez une place, ou vous proposez même d'y aller avec d'autres personnes, de partager votre trajet. Le tout, voilà, sans création de compte, on peut publier tout de suite.
1: C'est vachement bien. Comme vous l'avez dit, effectivement, voilà, ça crée de la rencontre avec des gens qui partagent la même passion. Ça, c'est très bien. Mais alors, ce qui m'a fait sourire, et c'est vraiment pas con, hein, la petite nouveauté, c'est le copiétonnage. C'est-à-dire, on y va à pied, mais pas tout seul. Alors, allez-y, expliquez-nous. Je trouve ça trop bien.
2: Exactement. Ça, c'est une initiative de la cofondatrice Johanna Bruckner. Donc, en fait, nous, on écoute beaucoup les salles de concert, les théâtres, les gens qui travaillent avec nous, et puis les spectateurs eux-mêmes. Ouais. Et puis, on a eu la remontée d'abord pour les aînés qui voulaient revenir ensemble du spectacle, pouvoir en parler après. Et donc, l'idée, c'était de faire naître cette idée, de copiétonnage pour que les gens puissent aller au spectacle ensemble, en revenir ensemble, se rencontrer à l'occasion. Voilà. Ça peut régler des problématiques d'insécurité aussi.
1: D'échange. Ouais, c'est ça. Il y a aussi des personnes qui ont peut-être peur de rentrer seules après un spectacle le soir, et là de se dire tiens, on sera ensemble, quoi. Voilà.
2: Ouais, voilà, exactement. Ouais. Notre idée, de toute façon, c'est vraiment de faire que les gens se rencontrent, et de créer des solutions pour l'écologie, pour le partage par le biais de ce système. Quoi.
1: Et donc là aussi, il y a un petit onglet copiétonnage, du coup, quand j'achète mon billet.
2: C'est ça. Quand vous publiez votre annonce, en fait, vous allez choisir si vous voulez proposer du copiétonnage. On a même du co-véloage.
1: Et est-ce qu'on a du co-adodanage? Moi, je monte quelqu'un sur le dos. Je monte sur le dos de quelqu'un. C'est pas mal, ça.
2: On pourrait. Vous pouvez préciser aussi que vous venez avec, un animal, vous prenez, voilà, vous pouvez préciser qui vous pouvez prendre dans la voiture.
1: Mais voilà.
2: Ou venir, voilà, l'idée c'est. On travaille même sur des convois de vélo, on travaille avec des beaux festivals comme Festival d'Avignon, Adra Festival, où justement il y avait l'idée d'organiser des convois de vélo, donc vous pouvez rejoindre un peu un convoi de vélo pour rejoindre votre festival. On a travaillé avec le Salon de l'élevage, l'Éco-Trail de Paris.
1: C'est très bien.
2: D'événements qui à chaque fois nous rajoutent des spécificités dans le système.
1: Et puis comme vous l'avez dit, c'est de provoquer la rencontre, de provoquer la rencontre, la discussion.
2: Exactement.
3: Et surtout, on partage le coût, parce que le carburant, ça coûte cher. Le parking, quand on va à un spectacle, ça coûte cher aussi. Donc là, on divise par...
1: Sauf que les pieds et que le copiétonnage, on partage quoi?
3: Les chaussures.
4: Les gambettes.
1: Tiens, tu repars avec ma basket.
2: On partage la joie et la bonne humeur.
1: C'est
2: comme dans l'émission.
1: Partage la joie et la bonne humeur.
2: Et puis après, vraiment, La grosse aussi, l'intérêt de ce système, c'est que dans un événement, même si peu de gens viennent en voiture, en fait, c'est toujours ce qui fait l'impact majeur de l'événement en termes de carbone. Donc l'idée, c'est aussi d'aller vers une réduction des impacts carbone de l'événementiel. Et puis créer un réflexe de venir à plusieurs quand on se déplace, de se rencontrer, puis de partager
1: les objectifs
2: ensemble de réduction du carbone.
1: Merci beaucoup. Merci Vincent Bonnier, donc le cofondateur de covoiturage-simple.com, donc qui propose entre autres le copiétonnage. Moi je trouve ça trop bien. Merci mon Vincent, passez un bon dimanche. Au revoir. Mal élevé.
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1: C'est le tirage. Ça y est.
4: C'est la carte carburant qui n'est pas à partager en revanche.
1: Carte carburant, elle va être que pour ça. Que pour la personne qui. C'est Marie-Jeanne?
6: Oui, c'est Marie-Jeanne.
1: Encore Marie-Jeanne qu'on a eu tout à l'heure.
6: Trop contente.
1: C'est pas gagné. Tu es où là? T'es où Marie-Jeanne?
6: C'est pas gagné.
1: Non, attends. Tu es où là Marie-Jeanne?
6: À Montélimar, chez moi.
1: Tu es chez toi, à la maison, toute seule?
6: Oui, il y a ma fille à côté de moi.
1: Ah, bah c'est bien déjà. Est-ce que tu peux aller voir ta fille? Tu dis rien, tu vas voir ta fille. Vas-y, dis-lui ouais, rien, allez. Tu lui dis rien, tu dis rien.
6: Vas-y, ouais, vas-y. Tu lui dis rien, oui, et de côté,
1: veux,
6: ça y est.
1: Et je veux que tu gueules, je veux que tu gueules comme ça. Ici! Comme ça que tu hurles, comme ça. Ici! Vas-y.
6: Ici!
3: Oh, c'est gagné! Voilà. C'est gagné.
1: Ma mère est folle.
6: Je vais péter les deux tympans.
1: Tant mieux! Bravo! Bien. Ouais!
3: 100 voilà. euros de carburant, bravo!
6: 100 oh,
3: euros
6: de carburant. Génial, je suis trop contente, merci beaucoup.
1: Eh ben, merci Marie-Jeanne de oh ta là fidélité.
6: Vous êtes une équipe formidable, je vous écoute tous les week-ends, c'est ouais. vraiment génial.
1: Ben, y a intérêt, tu peux encore nous flatter une dernière fois, parce que ouais. comme là, on a un renouvellement de contrat.
3: Et les patrons alors, écoutent.
6: Vraiment,
3: les patrons
6: revenez écoutent. L'année prochaine.
1: Ouais, ok, bon, écoute, c'est ouais. tout, c'est tout. Une augmentation.
6: Et je vous aime fort.
1: Ouais, et puis il faudrait qu'on ait une augmentation aussi, non
6: hein, voilà. Une augmentation
1: ouais.
6: de 20%.
1: Voilà, ouais, ouais.
3: Présidente Marie-Jeanne.
1: Présidente Marie-Jeanne, merci infiniment. Voilà, mes amis, c'est
3: oh
1: fini.
3: Non, pas déjà. Oh non.
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3: Bonjour et bienvenue dans votre magazine Ma France par ici les économies. Notre objectif, vous le connaissez, chaque semaine ça ne change pas, on veut vous redonner du pouvoir d'achat. Alors aujourd'hui on va parler location parce que presque tout se loue et c'est bien souvent un bon plan pour le porte-monnaie, que ce soit donc pour faire bien sûr des économies ou en générer un revenu d'appoint. On va tout vous dire avec notre invité. Bonjour Philippe Lévesque.
4: Bonjour Valère.
3: Vous êtes auteur du livre Éco-frugal, c'est paru aux éditions Le Duc. Je vous propose pour commencer de répondre à cette première question d'un auditeur.
5: Bonjour, je suis Franck de Meudon. Je me permets de vous joindre parce que j'ai vu qu'une perceuse était utilisée 12 minutes au total seulement durant sa vie de fonctionnement. Du coup, ça me questionne. Est-ce vrai? Est-il préférable de louer? Merci à vous. Bonne journée.
3: Et merci pour cette question. Alors, je le rappelle d'ailleurs, si vous avez des questions à poser à nos invités, c'est par ici leséconomies@radiofrance.com. Philippe Lévesque, est-ce que c'est vrai qu'on utilise une perceuse seulement 12 minutes dans toute sa durée de vie en moyenne?
4: Eh oui, c'est une aberration en fait. Ah, c'est le chiffre officiel, 12 minutes. Et donc, c'est là qu'on voit que l'accès, l'usage est beaucoup plus important que la propriété. Quel intérêt d'acheter une perceuse si c'est pour l'utiliser en tout et pour tout 12 minutes? D'où l'intérêt, bien sûr, de la location qui consiste à donner à l'accès plutôt que la propriété. Donc, l'idée, c'est de profiter de l'accès plutôt que de s'embêter à posséder un objet avec tout ce que ça implique, notamment le stockage, l'entretien, ce genre de choses.
3: Oui, même si une perceuse, ça prend pas beaucoup de place, mais c'est vrai qu'on l'utilise pas non plus tous les jours, même si on est bricoleur, quoi.
4: Ça prend pas beaucoup de place, mais il suffit d'habiter dans les appartements, dans les métropoles, et on sait à quel point chaque centimètre carré est important, bien sûr.
3: Philippe, ce que vous dites est intéressant. On a longtemps été dans cette société où posséder était important. Est-ce qu'on est en train de basculer vers une société où l'usage prime sur la propriété?
4: Alors, on y va petit à petit, simplement ça reste très très lent. Aujourd'hui, chaque foyer français possède 2,5 tonnes d'objets à la maison. Donc c'est considérable, c'est l'équivalent d'un rhinocéros. En termes d'empreinte carbone, c'est très important. Et puis, par ailleurs, sur les appareils électriques et électroniques, on a plus de 99 appareils chez soi, dont au moins 6 ou 7 ne sont jamais utilisés. Donc on voit que le potentiel pour passer de la propriété à l'usage reste très très important.
3: Alors le pouvoir d'achat, la question financière, elle peut être un levier en fait, hein, pour changer justement un peu son regard. Rien que là, quand vous dites 6 ou 7 appareils sont jamais utilisés, je me dis tiens, je vais regarder dans mes placards et puis autant justement je vais les louer, c'est le thème de l'émission.
4: Exactement. Alors, le levier financier, c'est d'ailleurs le premier levier. Alors, j'ai pas d'étude sur la location, mais j'ai une étude sur l'achat d'occasion qui est assez similaire. C'est une étude de la FEVAD de février 2025. Et la motivation principale à 76%, c'est pour des raisons économiques. Donc oui, vous avez raison, Valère, c'est d'abord pour des raisons économiques. Ensuite, en deuxième, pour 51%, c'est intéressant parce qu'il y a une petite dissonance, c'est pour consommer plus. On peut consommer plus grâce aux gains sur le pouvoir d'achat. Et en troisième, 39%, c'est la motivation environnementale. Donc on voit qu'il y a une sorte de dualité entre les deux, mais généralement, les gens vont y venir pour des raisons économiques et puis s'aperçoivent aussi que c'est bon pour la planète et ça va les conforter dans cette logique de location.
3: Aujourd'hui, on va parler location, donc parce que beaucoup de choses se louent. On peut soit être locataire ou au contraire louer des choses qu'on a à nous. Ça fait un revenu d'appoint. Avec Philippe Lévesque, cette question que j'aimerais vous poser. Aujourd'hui, sur quel type d'objet on fait les économies les plus importantes en louant plutôt qu'en achetant?
4: Alors, déjà, on peut quasiment tout louer aujourd'hui. Je vais juste donner les grandes familles d'outils qu'on met souvent en location. Il y a tout ce qui est outils de bricolage. Il y a tout ce qui est équipement de sport, équipement sportif. Vous avez les jeux et jouets pour enfants. Vous avez bien sûr les véhicules, les moyens de transport et vous avez les logements. Alors, bien entendu, là où on fait le plus d'économies, c'est sur les biens qui coûtent cher. Donc, c'est en priorité, c'est d'abord le logement, la location d'un bien, et puis la location des moyens de transport. Je pense en particulier à la voiture, mais il n'y a pas que un, ça peut être un vélo électrique, ce genre de choses.
3: Quand on dit louer un bien, ça veut dire que c'est plus économique de louer un appartement plutôt que de l'acheter, c'est ça?
4: Alors oui, d'ailleurs, bah, il y a des études qui sont faites en fonction des villes. Par exemple, à Paris, vous allez mettre, je connais pas le chiffre exact, mais par exemple, 20 ans pour rembourser l'appartement comparé à la location. Ça dépend des villes, ça dépend des tensions sur le marché locatif. Mais bien sûr, si je reviens à un exemple, cette fois, à l'opposé, la perceuse. La perceuse, en fait, aujourd'hui, alors les prix sont vraiment tirés vers le bas avec le dumping. Vous trouvez des perceuses à 20 euros. Hein. Simplement, si vous louez une perceuse, ça va vous coûter peut-être 10-15 euros. Donc vous faites 5 euros d'économie, c'est toujours ça. Et puis aussi pour la planète, c'est considérable puisque vous évitez de produire une perceuse. Donc on peut vraiment louer sur tout le spectre. Et il n'y a aucun produit en soi qui empêche la location. Puisqu'aujourd'hui, on va en parler, mais avec les différentes plateformes, en fait, on sécurise la transaction aussi bien au niveau de les échanges d'argent que de l'assurance, ce genre de choses.
3: Ouais, on est des tiers de confiance. Alors, une perceuse à 20 euros, je ne sais pas si elle est de très bonne qualité. Il y a aussi ça, c'est que parfois on peut louer, on fait des économies sur le prix d'achat, mais en plus on n'accède pas exactement au même type d'équipement, j'imagine.
4: Exactement. On va pouvoir se permettre d'avoir un équipement de meilleure qualité qui dure plus longtemps. Mais je donne cet exemple parce qu'on voit à quel point aujourd'hui les prix bas même peuvent concurrencer la location. Donc c'est pour ça que la perceuse, c'est l'exemple où on gagne de l'argent, mais pas énorme. Mais si on va sur des objets, on monte en gamme, comme la shampouineuse ou le nettoyeur haute pression, pour pas citer de marque, là, les économies sont plus importantes. Un nettoyeur haute pression, vous allez le louer peut-être pour 20 euros par jour et il coûte neuf autour de 100-120 euros. Voilà.
3: Ah oui, effectivement. Alors, même logique, là, on parle beaucoup bricolage, mais pour les vêtements, notamment pour les enfants, parce qu'ils ont ce défaut de tout le temps grandir, enfin, cette qualité, les événements ponctuels aussi, est-ce que ça vaut vraiment le coût financièrement de louer des vêtements?
4: Alors, les vêtements, il y a différents systèmes de location. Il y a un système de location, peut-être que vous en avez entendu parler, qui existe depuis quelques années, qui s'appelle le Closet. C'est le site. Alors, eux, le principe, c'est qu'en fait, vous recevez chaque mois une box avec des vêtements, autour de 6 vêtements, et ensuite, vous les retournez. C'est autour de 60 euros par mois. Okay. Premier mois, sur un an, vous arrivez à 900 euros. Donc, on voit quand même que c'est un budget. Et quelque part, en fait, ça va être utile pour quelqu'un qui adore, en fait, changer de vêtements, qui adore suivre la mode. Et là, ça va être utile. Mais on voit que les économies sont pas forcément la clé, sauf si avant, vous aviez un budget vestimentaire énorme.
3: Okay.
4: Là où c'est intéressant, c'est sur des vêtements vraiment chers et de qualité. Je pense, bien sûr, aux événements exceptionnels, type mariage.
3: Oui, oui.
4: Là, bien sûr, la robe de mariage, c'est 3 fois moins cher, bien sûr, de la louer. Ou alors, pareil, si vous avez un événement, si vous êtes le témoin de votre meilleur ami, un costume de Fursac, sur des sites, vous allez pouvoir le louer 300 euros, ça reste un considérable, ça va être pour 4 jours, mais voilà, 9, c'est 1000 euros. Donc là, c'est intéressant pour vraiment les biens vestimentaires chers de qualité.
3: Ça, c'est pas mal, parce que c'est, bon, la robe de mariée, on peut comprendre le symbole, et on a peut-être envie de la garder, c'est un beau souvenir. Enfin, l'habit de témoin, c'est peut-être un peu moins marquant, du moins, on n'a pas besoin de garder.
4: Nos auditeurs et nos auditrices, on a tous des habits de cérémonie chez nous qui ne servent plus à rien.
3: C'est vrai que c'est un bon plan. Est-ce qu'il y a des cas où, au contraire, louer revient presque aussi cher, voire plus cher que d'acheter, des pièges en quelque sorte?
4: En fait, comme je disais, le système de box, la vestimentaire, à l'année, vous arrivez quand même sur un montant considérable. Là, j'ai le chiffre exact. Je suis allé voir hier pour avoir les derniers chiffres. 829 euros si vous êtes abonné. Donc là, on voit quand même que c'est pas forcément intéressant, sauf si à nouveau vous êtes vraiment une passionné ou un passionné de mode, voilà.
3: Donc encore une fois, finalement, et c'est souvent le cas dans ces sujets de pouvoir d'achat, il faut regarder à l'année le budget que ça représente, comparer avec nos habitudes, et là on peut faire un arbitrage.
4: Exactement, faut projeter, faut faire un simple calcul économique. Combien de temps, si je l'ai à la location, je vais amortir avant que ce soit plus intéressant d'acheter neuf, bien sûr.
3: Et alors, à contrario, vous avez un exemple choc d'économie réalisé grâce à la location?
4: Oui, alors bien sûr, il y a la location de logement, ça va de soi, mais j'ai envie de vous parler de la voiture parce qu'aujourd'hui, c'est un sujet très important.
3: Oui.
4: Le coût du budget de l'automobile en France n'arrête pas d'augmenter, autour de 6 000 euros par an. En louant une voiture, ça vous évite d'avoir à la posséder avec tout ce que ça implique comme coût. D'autre part, une voiture, 95% du temps, elle reste au garage. Et donc, louer une voiture, en passant par les sites de particulier à particulier, je ne parle pas des sites professionnels, c'est 30 à 50% moins cher. Aujourd'hui, vous avez des voitures en location sur les sites de particulier à particulier à 20 euros la journée. Donc là, c'est vraiment très, très intéressant du point de vue locataire et du point de vue loueur. Si vous avez une flotte de véhicules, alors je dis une flotte de véhicules parce qu'en fait, 26% des foyers ont plus de deux véhicules. Ce deuxième véhicule, vous pouvez le mettre mettre en location et ça peut vous rapporter 600-700 euros par mois. Donc là, c'est vraiment très très intéressant. Et on a deux acteurs qui sont Turo et Getaround qui sont vraiment des mastodontes et en fait qui ont vraiment démocratiser le marché là ces dernières années.
3: Et d'ailleurs, ce qui est assez intéressant, c'est que dans le spectre de la location, vous venez de dire la voiture, et c'est vrai que c'est une piste intéressante, que ce soit pour un revenu ou pour faire des économies, mais il y a aussi d'autres types de biens qu'on loue qui sont assez surprenants, des choses un peu insolites maintenant qui se développent aussi.
4: Ouais, alors il y a vraiment tout type de biens. La première chose qui est surprenante, vous avez par exemple une société qui s'appelle Ernest, qui vous permet de tout louer chez vous. Alors le principe, c'est l'électroménager, les meubles. Alors, c'est un coût, bien sûr, mais c'est intéressant pour un étudiant, pour quelqu'un qui va faire vraiment une location temporaire et qui veut pas acheter tous les biens et qui veut éviter aussi les frais du déménagement. Donc Ernest, par exemple, pour meubler un T2, si vous le faites vous-même, ils estiment que c'est 828 euros par an. Et vous allez pouvoir tout louer via ce site, aussi bien l'électroménager que les meubles. Alors bien sûr, si vous restez locataire longtemps, c'est pas forcément intéressant. Mais pour un an et demi, deux ans, c'est vraiment intéressant. Et encore une fois, vous évitez le déménagement. Après, les autres choses qui sont insolites à louer, bien sûr, il y a les piscines. Je pense à Swimmy, ou My Private Pool. Vous avez également tout ce qui est camping chez l'habitant, qui permet de planter sa tente dans le jardin de l'habitant. Mais vous pouvez aussi louer un jardin pour organiser un événement, une soirée, un anniversaire.
3: Il y a vraiment plein de possibilités.
4: Vous pouvez louer votre cave pour comme solution de stockage. Donc il y a vraiment plein de choses que vous pouvez louer. Ouais.
3: Philippe Lévesque, auteur du livre Écofrugal, est avec nous pour parler location. En un mot, Philippe, vous avez cité plein de plateformes et vous l'avez dit, l'économie numérique apporte ses solutions de un peu de tiers de confiance. Tout ce qui va être assurance, garantie, sécurisation, vous nous conseillez de passer par ces plateformes, c'est le mieux?
4: Alors, c'est le mieux, et surtout aussi de vérifier avant votre contrat d'assurance, votre responsabilité civile avec votre assureur, parce que ce qui se passe aussi, des fois, c'est que c'est d'abord votre assurance qui va jouer, et si votre assurance ne s'applique pas, ça va être celle du loueur. Donc, toujours vérifier ce point-là, c'est vraiment très très important.
3: Alors, la location, c'est bien sûr un bon plan pour du ponctuel. Quand on voyage avec un bébé, par exemple, là, ça peut être vraiment utile. Bonjour, Franck Bréant.
6: Oui, bonjour.
3: Franck, vous êtes fondateur de Familib. Présentez-nous Familib.
6: Alors, Familib, c'est un site de location de matériel pour enfants partout en France. Donc, on loue aussi bien donc nos poussettes, nos sièges auto, nos lits et nos porte-bébés, d'accord ? Avec un modèle qui est très simple. Vous louez votre produit et vous le récupérez dans l'un de nos plus 85 points de retrait à travers la France. Voilà.
3: Et en quoi est-ce que c'est un bon plan de louer du matériel quand on se déplace par rapport au fait de l'emporter avec soi, par exemple? Vous avez dit siège auto, réhausseur, lit bébé, tout ça?
6: Alors, les sièges auto, les réhausseurs et les lits bébés, vous le savez aussi bien que moi, c'est très très volumineux.
3: Donc,
6: la première chose à laquelle ça répond à ce besoin-là de praticité, finalement. Chacun a besoin, ça lui permet de voyager léger, donc sans être encombré. Et puis, ça évite aussi de stocker le produit chez soi.
3: Oui, c'est sûr.
6: D'accord.
3: Oui.
6: Excusez-moi, ça c'est vraiment le premier besoin. Et le deuxième, c'est un besoin économique. Je loue pour éviter finalement d'acheter un produit que je n'utiliserai que une ou deux fois par an.
3: Ouais, donc on rejoint vraiment cette économie de l'usage. Vous avez un exemple concret à nous donner sur un produit que je voudrais louer si je pars en vacances cet été du côté d'Annecy et c'est vrai que j'y vais avec un bébé. Alors qu'est-ce que je peux louer à quel prix chez vous?
6: Alors vous allez à Annecy, vous souhaitez louer, je sais pas, une poussette, ça va
3: très
6: vous
3: bien
6: coûter. Alors, ce sont des tarifs qui sont relativement dégressifs, on va dire. Donc, les trois premiers jours, ça va vous coûter 30 euros. Et puis, pour 7 jours, ça va vous coûter entre 35 et 40 euros.
3: 35 à 40 euros la semaine, donc, pour la poussette.
6: Voilà, exactement.
3: Merci beaucoup, Franck Bréant. Vous êtes fondateur donc de Familib. On retrouve toutes ces informations. Et puis, on peut louer donc sur www.location-2-poussette.fr. parisilleséconomies.fr. Et puis, un petit rappel, mon mail, c'est parisilleséconomies@radiofrance.com pour nous contacter. Le thème aujourd'hui, la location comme bon plan budget. Beaucoup de choses se louent, on en apprend hein, avec Philippe Lévesque. Vous êtes auteur du livre Éco-frugal, paru aux éditions Le Duc. Voilà, il est sur la table. On le partagera sur les réseaux sociaux. Ah oui, c'est le guide Éco-frugal. Voilà, faut bien de bien me le montrer. Et puis Jean-Baptiste Le Guénec nous a rejoint. Bonjour.
7: Bonjour, oui, tout à fait.
3: Vous êtes cofondateur de Bricolib. Présentez-nous Bricolib en quelques mots.
7: Oui, alors en fait, Bricolib, c'est une plateforme donc, qui permet de louer des outils entre particuliers ou pros. Donc l'idée est super simple. En fait, on a tous des outils qui dorment, on va dire, 95% du temps dans nos étagères. Et donc nous, l'idée, c'est à la fois de rentabiliser d'un côté pour le loueur et de l'autre côté, de faire des économies en fait pour le locataire. Donc vous avez une perceuse, une tondeuse chez vous, bah vous pouvez la mettre à disposition et vice-versa, et la louer.
3: Alors c'est vrai qu'une perceuse, on en parlait tout à l'heure avec Philippe, on s'en sert finalement quand on n'est pas trop bricoleur, très très ponctuellement. On a parlé de cette durée de vie de 12 minutes, qui est quand même assez sidérante, enfin on en a beaucoup entendu parler, mais néanmoins c'est intéressant. La tondeuse, ça peut être un peu plus régulier quand on a un jardin, l'herbe ça pousse vite. Qu'est-ce que vous dites à ceux qui peuvent se dire, mais oui mais j'en ai besoin très régulièrement, on peut quand même passer par la location, ça reste rentable?
7: Ouais, en fait, tout dépend du cas d'usage, notamment dès que vous êtes en agglomération, il y a beaucoup de personnes qui ont des jardins qui sont pas immenses, en fait, et ils vont stocker une tondeuse qui fait 1 mètre carré, en fait, donc ça prend beaucoup de place. Et de l'autre côté aussi, c'est pareil, les tondeuses thermiques, ça demande souvent de l'entretien. Donc c'est pareil, vu qu'on, la location, c'est entre 5 et 10% du prix d'achat. Voilà, même pour la passer quelques fois dans le printemps, si votre jardin est pas trop grand, ça vaut généralement le coup.
3: J'allais vous demander justement combien ça a des exemples de prix de location là sur du matériel qui est en location sur Bricolib.
7: Ouais, je peux vous donner quelques exemples. Donc par exemple, je sais pas, si on prend une perceuse, ça va être entre 10 et 15 euros. Un Karcher, ça peut être entre 20 et 25 euros. Des tondeuses, ça va aller de 15 à 30 euros. Et une ponceuse, ça peut être autour de 20 à 25 euros par exemple. Donc c'est assez abordable généralement.
3: Et vous le disiez, on peut aussi devenir loueur, c'est-à-dire louer les biens qu'on a, parce qu'on s'en sert souvent ou qu'on est, voilà, on les a déjà achetés. Si on est bien équipé, ça peut faire un revenu d'appoint.
7: Tout à fait, c'est le plus intéressant. Alors voilà, on a des outils vraiment qui ne servent pas, qui sont pas utilisés, donc on les met à louer et on peut vite gagner pas mal d'argent. Donc on a beaucoup de loueurs actifs qui gagnent entre 150 et 150 euros par mois, mais on a même des loueurs qui sont très actifs, qui ont beaucoup d'outils, qui peuvent louer jusqu'à 500 voire 600 euros par mois en fait. Donc c'est même un micro-business, on va dire, qui peut être intéressant pour utiliser, enfin réutiliser ces outils qui n'ont pas d'usage.
3: Évidemment, je me pose de suite la question de la fiscalité sur ce type de revenus. Vous pouvez nous éclairer comment on déclare ces revenus si on fait de la location avec vous?
7: Oui, alors c'est très simple en fait. Donc ça se déclare dans les. Il y a une déclaration qui s'appelle je crois que c'est la RC 2042 Pro. Donc on déclare juste sur cette déclaration sans SIRET le montant des locations et en fait on est uniquement imposé sur sa grille d'IR classique. Donc bah, suivant ses revenus, voilà, j'ai pas le pourcentage exact, mais on paye plus ou moins d'impôts et c'est la seule chose à faire en fait. Il y a pas de cotisation sociale, c'est la seule chose à faire. Et il y a un abattement de 300 euros ou 400 euros par an et donc en dessous de ça, de toute façon on paye rien.
3: Bon, ok, en tout cas ça vaut toujours le coup de se renseigner. Bricolib.net, ça c'est votre site internet. Merci beaucoup Jean-Baptiste Le Guénec, vous êtes cofondateur donc de cette plateforme avec de la location vraiment un peu partout en France, un beau maillage. Merci encore d'être intervenu sur notre radio locale ici. Philippe Lévesque, vous êtes auteur du guide Éco-frugal paru chez Le Duc. Avant de nous quitter, vous allez vous prêter au jeu de notre quiz, le vrai faux, pour finir avec les idées claires sur ce thème de la location. On a vu beaucoup de choses se louer, c'est vrai que c'est hyper intéressant. Et peut-être cette première question, vrai ou faux, louer une perceuse revient presque toujours moins cher que l'acheter. J'ai dit presque toujours.
4: Ouais, c'est vrai.
3: C'est vrai?
4: Ouais. Ouais, bien sûr. Après, voilà, dès lors que vous le disiez deux ou trois fois, la question se pose, surtout si vous l'achetez d'occasion. Sachant à quel point elles sont pas chères maintenant.
3: Oui, vous nous disiez tout à l'heure, l'occasion, c'est quand même aussi une vraie piste pouvoir d'achat. Donc, il faut aussi comparer location-occasion.
4: Exactement, exactement. Faut pas oublier, faut pas comparer forcément par rapport à l'achat neuf, faut comparer par achat d'occasion. Et on sait à quel point aujourd'hui l'offre est importante, hein, surtout ces sites qui sont développés de l'économie collaborative. Je pense notamment à Vinted, maintenant qui fait pas que du vêtement, mais tout type de site. Également, je voudrais insister sur le fait que la location aujourd'hui, il y a une offre très importante. Il y a bien sûr, on a parlé de Bricoli, mais il y a également Allo Voisin, il y a Kiwiz, il y a Poppins, le nouvel acteur qui a été créé par Lucie Bach, la fondatrice de Too Good To Go.
3: Lucie Bach, ouais.
4: Ou Lucie Bach, pardon. Et donc il y a vraiment une offre importante. Et ça, c'est important parce que quand vous voulez louer, la dernière chose que vous voulez, c'est vous déplacer loin de chez vous et avoir du trajet à faire. Et donc le maillage territorial est très important. Et plus il y a d'acteurs, et bien plus c'est facile de louer près de chez soi.
3: Vrai ou faux, la location est forcément plus écologique que l'achat?
4: Alors, pas forcément, j'en parlais un instant. Si vous devez prendre votre voiture, faire 10 km pour aller chercher la perceuse aller-retour, 20 km aller-retour, c'est déjà 10 kg de gaz à effet de serre, donc pas forcément.
3: Ah, c'est vrai qu'il faut penser à tout, vous avez raison.
4: Bien sûr, oui.
3: Ouais. En tout cas, la location, globalement, c'est quand même un bon plan budget, que ce soit pour louer ou vous-même devenir loueur. Merci Philippe Lévesque, je le rappelle, vous êtes auteur du guide Éco-Frugal, c'est paru chez Le Duc. Merci pour vos éclairages. J'espère que vous y voyez plus clair, hein, vous qui nous avez écoutés sur votre radio locale ici. 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Hein.

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1: Bonjour à tous et bienvenue dans votre émission Cinéma, ça tourne, pour vous dévoiler les coulisses des films tournés en France. Et aujourd'hui, on va prendre beaucoup de plaisir dans ce numéro, puisqu'il y a justement question de plaisir féminin. Le plaisir féminin, sujet très peu abordé au cinéma, mais ça c'était avant Rimke Rissi, actrice et réalisatrice qui est notre invitée aujourd'hui. Bonjour Rimke Rissi.
2: Salut, comment ça va?
1: Ça va très bien, et vous?
2: Ça va extrêmement bien.
1: Oui, vous le portez sur votre visage.
2: Ouais, c'est vrai.
1: Vous n'êtes pas trop stressée avant la sortie du film?
2: Je compte les jours et je scrute la météo.
1: Évidemment. Vous êtes actrice, on vous a vu dans de très nombreux films, notamment ceux de la bande à Fifi, alias Philippe Lachaud. Et vous réalisez donc votre quatrième film, Pour le plaisir, qui sort mercredi prochain. On y retrouve Alexandra Lamy et François Cluzet dans les rôles principaux, à savoir ceux des inventeurs du womanizer. Est-ce qu'on peut rappeler, pour celles et ceux qui nous écoutent, qui ne savent peut-être pas encore ce que c'est le womanizer, dommage pour eux, qu'est-ce que c'est?
2: C'est la création du siècle, l'objet qui a révolutionné le plaisir féminin.
1: Et tout
2: qui
1: fait. Bande annonce.
3: Pourquoi vous venez me voir qu'aujourd'hui?
4: Je n'ai jamais eu d'orgasme.
3: Si vous voulez jouir, va falloir bosser.
4: Ça marche pas. Bon.
3: Travailler, lâcher prise.
5: Oui, oui, oui.
3: Gérer la culpabilité. J'ai envie de jouir. J'ai le droit.
4: Il va falloir parler à votre mari.
6: En 20 ans, t'as jamais joué?
3: Non.
7: 10 femmes sur 10 avouent déjà avoir simulé.
8: La taille moyenne au repos serait de...
3: Dame!
8: J'aimerais comprendre comment fonctionne le plaisir féminin.
1: Extrait du film Pour le plaisir, librement inspiré de faits réels, avec Alexandra Lamy, François Cluzet et vous, Rimke Rissi, qui en êtes également la réalisatrice. Vous avez tourné l'été dernier en Normandie et en Picardie. Spontanément, sans réfléchir, quelle image de décor ou de paysage vous revient en tête en pensant à ce tournage?
2: La maison. La maison qu'on a créée avec la maison qu'on a louée, mais on a créé l'atelier dans lequel François Cluzet fabrique le fameux womanizer. et c'est un très joli souvenir.
1: Ça, c'était quelle région, du coup?
2: On était en Normandie.
1: Pourquoi?
2: À Beauvais, ouais. Exactement.
1: Pourquoi avoir choisi cet endroit-là pour
2: Non, à l'origine, on devait tourner dans le sud, mais pour des restrictions budgétaires, on a dû rester aux alentours de Paris. Mais j'avais envie quand même d'une ville avec du cachet, et la pierre de la maison me rappelait la Provence, et ça fait illusion.
1: À vos côtés, une personnalité particulière pour qui c'est la toute première participation à un tournage de film, Camille Aumont-Carnel. Bonjour.
9: Bonjour.
1: Vous êtes influenceuse, militante féministe, spécialisée dans la sexualité, et vous êtes devenue comédienne sur ce film grâce à votre culot, on va dire.
9: Ouais, comme d'hab. Et grâce à un grand move de sororité de la part de Rim. Et je suis ravie de continuer à porter ces sujets au grand écran. Et
1: vous nous racontez comment ça s'est passé, comment ça se fait que vous avez obtenu un rôle? Parce qu'au début, vous deviez être en tant que spécialiste du plaisir féminin,
9: même pas,
1: conseillère,
9: en fait,
1: non? C'est
9: non,
1: pas ça?
9: Même pas. On se retrouve à un dîner, Rim est en face de moi en train de parler justement de l'écriture de ce prochain film, et on en parle, et je lui dis, mais attends, pardon, tu sais qui je suis? Enfin, tu sais ce que je fais dans la vie? Et vraiment, elle me regarde avec le regard qu'elle n'a pas aujourd'hui, mais que je connais, où elle me dit, non, je sais pas qui t'es, en fait. Et on continue à échanger, je lui explique ce que je fais, la démarche, le fait que ça soit un sujet que je porte depuis presque aujourd'hui 10 ans, qu'il y ait ce mouvement révolutionnaire en France qui existe, qui a commencé en 2018, et que je le lui lance comme ça d'un seul coup entre l'entrée et le plat, mais t'as pas un rôle pour moi? Et elle me regarde, elle me dit non, mais je vais te l'écrire. Et 3 jours après, on s'est rappelé, et elle m'a dit, tu sais quoi, je t'écris un rôle et je t'embarque dans l'aventure, je te fais confiance, on y va.
1: Félicitations.
9: Non, mais
1: oh,
9: franchement.
1: Wow, ouais. Non, mais alors, du coup, qu'est-ce qui vous a le plus surpris en découvrant le dispositif du tournage d'un film? Parce que c'était votre première fois sur un plateau de tournage.
9: Moi, j'ai adoré la façon dont c'était à ce point-là organisé, chronométré, millimétré. Enfin, il y a des feuilles de route, tout est vraiment très, très cadré. Ça m'a un peu rappelé, moi, l'univers dont je viens, qui est la gastronomie et la cuisine, avec vraiment ce côté, une espèce d'énorme usine, avec chaque personne qui sait exactement quoi faire, à quel moment le faire. La bienveillance qu'il y avait sur ce plateau, l'organisation, l'anticipation de nos besoins aussi, vraiment, c'est des choses qui m'ont marqué. Et la camaraderie.
1: C'est-à-dire qu'en fait, on de quel tourne. Genre, anticipation des besoins, ça peut être quoi?
9: Ça va être, est-ce que tu te sens bien, ça va être, est-ce que moi par exemple la première scène, et ça faut que je... donc la première fois où je me retrouve sur un set de film, je me retrouve dans une scène que vous verrez, mais qui est une scène absolument iconique, où il s'avère que je suis dans une chambre avec un autre personnage, et je me rends compte que voilà, il y a toute une partie de l'équipe qui sort à la demande de Rim. Je me rends compte que Rim fait tout un
1: c'est
9: discours.
1: C'est une scène intime, hein, on est dans un lit, c'est pour
9: exactement.
1: Ça que vous dites que tout le monde sort.
9: Exactement, que Rim donne cette précision où elle dit, juste je vous préviens, c'est la première fois qu'elle fait un film, c'est la première fois qu'elle est sur un set. La capacité qu'ont eu aussi toutes les équipes techniques, et là je parle vraiment des maquilleuses, des personnes qui moi m'ont rasé la tête avant chaque scène, qui m'ont maquillée, qui ont fait en sorte que ça peut paraître complètement débile, mais que j'ai la bonne teinte de fond de teint, que je me sens bien dans mes fringues, que ça soit repassé. C'est toutes ces personnes-là qu'on croise en fait avant d'arriver sur un set et avant d'entendre ce fameux action, qui sont, je trouve, aujourd'hui primordiales à notre bien-être, à la façon dont on va se sentir sur un set. Donc ça, tout ça, c'est des souvenirs que moi je garde.
1: Vous, c'est évidemment pas votre premier film en tant que comédienne, Rim Kérissi. Pour les scènes intimes, justement, est-ce que vous sentez qu'il y a une évolution dans le traitement? Parce que Camille nous parle d'extrême bienveillance. Est-ce que ça a évolué dans le cinéma français pour les scènes dites de sexe ou intimistes, notamment?
2: Aujourd'hui, on a la chance déjà d'avoir la prise de conscience qu'il faut respecter les acteurs. Il y a quelques années, c'était juste des objets. On a une coordinatrice d'intimité qui est

0: À être témoin d'une scène, à devoir prendre la parole, enfin c'est vraiment très utile. Ouais. Parce que de temps en temps, en fait, on se disait oui, si ça ne me concerne pas, si je ne suis pas directement impactée par une violence verbale ou physique, ça, j'ai pas à agir. Et aujourd'hui, on se rend compte qu'on a tous notre part de responsabilité.
1: Alors, pour en revenir au sujet du film, il y a beaucoup d'accessoires, évidemment, dédiés au plaisir féminin dans le film, c'est le sujet, et notamment les prototypes que François Cluzet conçoit pour trouver le vibromasseur qui va révolutionner le plaisir féminin. Est-ce que ce sont ce qu'on voit dans le film des prototypes qui ont existé?
0: Non.
1: Non. Ah, d'accord. Ça, c'est libre invention.
0: Ça, c'est justement, c'est ce qui est super au cinéma, c'est qu'on crée des Là, on a créé plusieurs versions supposées du Womanizer, mais on n'avait pas à cette époque accès à la marque, ni même à leur musée, comme ils appellent ça. Donc, on a inventé en fait des objets qui étaient les étapes consécutives que pourrait inventer notre personnage Thomas, qui était en relation avec la réflexion qu'il avait et son accès à comprendre comment fonctionnait la femme. On s'est retrouvé dans des situations assez loufoques avec plusieurs objets entre les mains, avec des conversations. C'est surtout les réunions entre les chefs de poste où tu dis bon, moi je trouve qu'il vibre pas assez vite, j'aimerais que tu lui mettes un moteur plus fort. Là, en fait, j'ai besoin que ça explose et avec des termes, je sais pas combien de fois j'ai utilisé des entre guillemets gros mots, parce qu'encore une fois je suis assez pudique, donc j'ose même pas les redire ici, mais les conversations sont lunaires.
1: Mais vous nous avez quand même confié un fou rire, un gros fou rire au moment du tournage avec le stylo plume.
0: Oui, donc c'est une scène en fait à l'origine où Alexandra est face à moi et elle m'énerve, et donc je m'agite et je lui dis un texte en ayant mon stylo à plume entre les mains et sans faire exprès, je l'asperge d'encre.
1: Oui.
0: Et c'était prévu, mais il n'était pas prévu que je l'asperge à ce point. Elle s'est retrouvée complètement immaculée d'encre. Elle ressemblait à un dalmatien.
1: Ah, mais c'est de la vraie encre, parce que je me suis demandé si c'était un effet spécial, justement, qui était projeté sur son visage,
0: non,
1: mais
0: non.
1: On était sur de la vraie encre.
0: Non, on était sur de la vraie encre. En fait, c'est mon assistant accessoiriste qui a balancé l'encre avec un pistolet, mais il a appuyé trop fort et elle s'est retrouvée, mais aspergée. Et elle a continué la scène, parce qu'il fallait surtout pas la couper, et moi j'étais incapable de dire le moindre mot. Ça ne sortait pas, mais elle a continué à poursuivre la scène, Alex.
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1: Ça tourne avec l'équipe du film Pour le plaisir, la réalisatrice et comédienne Rim Kérissi et l'actrice et spécialiste de la sexualité féminine Camille Aumont-Carnel. C'est l'heure de la séquence souvenirs sensoriels de tournage. Rim Kérissi, si vous deviez retenir une odeur de ce tournage, de Pour le plaisir, laquelle ce serait ?
0: Tous les films, je change de parfum parce que je crois énormément à la mémoire olfactive.
1: À chaque tournage, vous portez un parfum différent.
0: Et à chaque voyage aussi.
1: Ah ouais.
0: Je vais au duty free, j'achète un parfum, je le porte et j'arrête de le mettre. Et comme ça, quand je vais le ressentir un an et demi plus tard, il me propulse complètement dans un souvenir avec des instants très très très précis.
1: Ah, vous devez avoir une belle collection.
0: Ouais, je collectionne les parfums, absolument.
1: Camille Aumont-Carnel, quel est le son qui vous revient en tête en pensant à ce tournage?
3: Il y a une scène que j'ai avec François Cluzet et c'est au bord de l'eau. Ouais, non, alors, il y a la rime qui nous crie comme ça. Mais ça, c'était juste absolument magnifique parce qu'en fait, c'était la spontanéité totale. Et il y a une scène que je tourne avec François, c'est exactement au même endroit. Il y a deux sons. Il y a en effet l'eau qui passe et qui, moi, m'a calmée pendant toute cette scène qui était quand même un gros enjeu me concernant. Et je trouve qu'il y avait toute l'eau et cette espèce de rivière et ce fleuve qui était en continu qui m'apportait énormément d'apaisement. Et en effet, la scène, le dernier moment où on la retourne, où en fait, on est presque en impro totale et il y a un rime qui sort de cette espèce de petite cabane. Et qui me hurle dessus. Mais casse-toi! Parce qu'elle voulait que je sorte du champ. Et ça a donné la partie la plus spontanée de la scène d'ailleurs. Parce que justement, ma réaction a été aussi très naturelle. Et franchement, ça, c'était vraiment un moment hilarant.
1: Qu'est-ce que vous avez le plus mangé sur ce tournage?
0: Moi, j'ai mangé du stress.
1: Du stress? Ah, vous êtes très stressée?
0: Bah, sur un film, on veut que ça rentre. On veut que les acteurs soient contents. On veut que la comédie soit là. Qu'on soit à l'heure. Donc, ouais, j'ai pas le même poids pendant les tournages et après la post-prod.
1: Ça varie quoi.
0: C'est ah non, mais à la post-prod, t'es devant un ordinateur à monter le film et tu bouffes. Et en plus, t'es en jogging, donc tu ne sens pas que en fait, ça prend de la place sans que tu t'en rendes compte. Alors que, je t'assure, c'est vrai. Je prends toujours à peu près genre 4-5 kilos. Ceux que j'ai perdus, je les récupère en post-prod. Sans parler de la tournée province, et j'embrasse toutes les villes qui nous ont reçus, où on goûte toutes les spécialités et on boit tous les vins. Et donc là encore, on prend du poids. Mais c'est avec plaisir.
1: Et d'ailleurs, vous avez

0: fait la tournée des radios locales ici, vous nous connaissez très bien.
1: Je les embrasse tous.
0: Camille, quel est l'accessoire que vous retenez de ce tournage?
2: Le womanizer, bien sûr, tous les éventails. Moi, j'ai toujours un éventail. Dès qu'il commence à faire chaud, j'ai toujours un éventail. Ça fait vraiment partie de mes accessoires iconiques. Et donc, il y a cette scène où vraiment, je crois que sur mes quatre scènes, j'ai l'éventail à moitié, quoi.
1: Je te l'ai viré dans le dernier. Ouais. Tu te rappelles? Mais c'est vrai qu'il y en a. En fait, ce qui est chouette, avec un éventail ou un accessoire pour un acteur, c'est que ça ponctue aussi son jeu. Mm. Pour ma part, moi, j'ai le stylo à plumes, justement, qui me permettait, en fait, de me donner une certaine posture, justement, de thérapeute, de contenance. Et d'un seul coup, un objet qui est le nôtre dans la vie, parce que Camille, elle a vraiment son éventail et moi, j'écris toujours aux plumes. Ça nous donne en fait un pont entre qui on est, nous, et le personnage qu'on interprète. C'est super d'avoir un accessoire.
2: Ça donne beaucoup de confiance.
0: Ouais. Donc, vous avez toujours un stylo plume sur vous?
1: Oui.
2: Et elle dessine.
0: Vous dessinez aussi.
2: Mais quel talent incroyable.
0: Rim Kérissi, avec quoi avez-vous envie que le public reparte après avoir vu Pour le plaisir?
1: Sourire. Le sourire et une volonté de vouloir partager certains discours, ouais.
0: Ouais. Puis il y a un message, finalement, qui est politique aussi, Camille.
2: Ouais, il y a un message qui est politique parce qu'il est intime. Et il y a un message qui est politique parce que ça reste un sujet tabou. Et je trouve qu'en 1h30, on arrive à détabouiser complètement ce sujet. On arrive à repartir, en plus du ticket, avec un espèce de passe-droit et d'autorisation à en parler dans la sphère privée. Mmh. Et je pense que c'est le plus beau cadeau que ce film puisse faire à toutes les femmes, à tous les couples.
1: Toutes les familles. On a eu des mamans qui sont venues avec leurs filles, des papas, mamans, tati, mamie qui sont
2: venus. Marraine, grand-mère.
1: Ouais, non, mais tu te dis, mais en fait, je ne savais pas que ce film allait pouvoir être aussi large. On reçoit des messages de remerciements. En fait, c'est le film, c'est un peu comme un médiateur. Il est là pour de base divertir, mais finalement, il ouvre vraiment, vraiment, vraiment la parole. On reçoit plein de messages grâce à cette tournée.
0: Ça permet de faire éclater des tabous peut-être dans les familles. C'est génial. Et c'est que du plaisir voir Alexandra Lamy et François Cluzet en inventeur de ce womanizer. C'est vraiment pépite pour le plaisir. C'est mercredi prochain au cinéma et c'est avec aussi Delphine Baril, François-Xavier de Maison, Kian Kojandi et Rim Kérissi, également réalisatrice. Merci d'avoir été avec nous.
1: Merci.
0: Et bravo pour ce film. Et Camille Aumont-Carnel, bravo pour ce premier rôle.
3: Mais merci.
0: Il y en aura d'autres?
2: Évidemment.
0: Évidemment.
1: Ouais,
0: évidemment.
1: Elle claque tellement, elle est excellente. Hein.
0: À suivre, donc, affaire à suivre. 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

0: adapté de la chanson brésilienne signée Chico Buarque et interprété avec le talent qu'on lui connaît par le grand Claude Nougaro, tu verras, publié en 1978 et qui résonne toujours 48 ans plus tard grâce à votre radio ici.
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0: Avec Deloube, votre équipe du dimanche, parfaitement en place pour vous. Julie à la rédaction en chef, à la technique c'est Bertrand. Florentin au standard, on se dit mais salut Florentin qui vient d'arriver. Et Valentine Letesse pour l'actualité. Bonjour Valentine.
3: Bonjour François-Xavier, bonjour à tous.
0: Nous suivons ce matin l'arrivée des Français confinés depuis plusieurs semaines sur le MV Ondus.
3: Le bateau de croisière sur lequel 3 passagers sont morts d'un rare antivirus. Une grande opération d'évacuation est prévue aux Canaries ce matin et le MV Ondus n'est plus très loin.
0: On en parle dans les infos de 6h dans une seconde.
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0: Dimanche 10 mai, bienvenue à vous ce matin. Ici, il est 6h. Les infos, Valentine, à la une, cette évacuation d'ampleur entre la mer et le ciel.
3: Le MV Ondus arrive sur Tenerife pour rapatrier les 150 passagers à son bord vers leur pays après la mort de 3 d'entre eux d'un rare antivirus. Une opération supervisée par le directeur de l'Organisation Mondiale de la Santé en personne et il l'assure, Anne Le Gall, tout est prévu pour préserver les habitants des Canaries.
4: Selon le protocole établi, il n'y aura donc aucun contact entre ses passagers et la population locale. Le bateau de croisière restera au large du port de Granadilla. Et dans le détail, après un examen médical à bord, les passagers regagneront la terre ferme dans de petites embarcations par petits groupes, les 14 Espagnols en premier, en portant des masques FFP2. Ils rejoindront ensuite en bus l'aéroport de Tenerife avant d'embarquer directement sur un vol retour vers leur pays d'origine. La France, tout comme les États-Unis, le Royaume-Uni, l'Irlande, les Pays-Bas, l'Allemagne ou la Belgique, ont déjà prévu pour cela des avions sanitaires spécifiques. Enfin, à leur arrivée, l'OMS recommande que tous les passagers fassent l'objet d'un suivi spécifique durant 42 jours. C'est la durée d'incubation du virus.
3: Une évacuation prévue à partir de 9h ce matin, heure de Paris, alors que le bateau s'approche en ce moment même des Canaries.
0: La mort d'un gendarme en Meurthe-et-Moselle.
3: Tard au cours d'une tentative d'interception d'un véhicule, explique le ministre de l'Intérieur. C'est une autre voiture avec un couple d'environ 70 ans à bord qui l'a percuté. À Paris, quasiment une centaine d'interpellations hier soir. Malgré l'interdiction par la justice de la manifestation du comité du 9 mai, un collectif de l'ultra-droite et de sa contre-manif organisé par des antifascistes, eh bien des militants se sont réunis dans les rues de Paris. 46 sont en garde à vue.
0: 6h02 sur votre radio ici, une nouvelle dose d'espoir pour la famille de Christophe Glaize.
3: Le journaliste français détenu en Algérie depuis plus d'un an, il recevra dans les prochains jours sa première visite consulaire. Une annonce reçue par sa mère Sylvie Godard sur France 24 hier soir avec beaucoup d'émotion.
5: Ça nous a fait du bien au moral parce que ça faisait quand même 8 ou 9 mois que la France et le gouvernement français réclamaient cette visite consulaire et elle vient d'arriver et c'est une amélioration, je pense, de la situation pour Christophe. Il va bien malgré qu'il soit derrière les barreaux. Physiquement, il s'entretient. Mentalement, il est très fort. C'est quelqu'un de très courageux. On a vu qu'il donnait tous les signes de bonne santé physique et mentale.
3: Cette visite annoncée après un entretien entre la ministre déléguée aux armées et le président algérien, c'est aussi le signe d'un réchauffement des relations entre la France et l'Algérie. En ce 10 mai, la France commémore l'abolition de l'esclavage il y a 178 ans. Mais à Vierzon, c'est terminé. La nouvelle municipalité d'extrême droite de cette ville du Cher annule la cérémonie mise en place depuis une petite dizaine d'années dans la ville pour des raisons d'économie.
0: Une grande soirée à suspense sur le terrain du football, Valentine.
3: Qui remportera le titre de champion de France? Qui se qualifiera pour la Ligue des Champions la saison prochaine? Réponse à ces questions dès ce soir peut-être, Nicolas Perronnet, en cette avant-dernière journée de Ligue 1.
6: Le PSG ne sera pas officiellement champion ce soir, mais ce sera tout comme en cas de victoire au Parc des Princes face à Brest. La différence de but très favorable mettrait les Parisiens à l'abri d'un retour de Lens. Reste à savoir si Paris a suffisamment digéré sa folle nuit munichoise qu'il a de nouveau envoyé cette semaine en finale de Ligue des Champions. Cette Ligue des Champions tant convoitée sera au cœur de la soirée. Lyon, Lille et Rennes ont le podium et la qualification directe dans le viseur. Avantage certain pour l'OL, troisième avec 2 points d'avance en déplacement à Toulouse. Lyon pourrait même valider dès ce soir, 6 ans après, son retour en Ligue des Champions en cas de victoire si dans le même temps Lille ne s'impose pas à Monaco. Une lutte pour le podium que Marseille regardera de loin. L'OM, 7e et en pleine crise, a déjà dit adieu à la qualification directe en Ligue des Champions, mais pas à l'Europe, avant un déplacement au Havre qui aura du mal, quoi qu'il arrive, à redorer son image.
3: 8 matchs, tous en même temps, à partir de 21h. On aura peut-être d'ici là la confirmation de la montée en Ligue 1 du Mans la saison prochaine. Vainqueur hier soir de son match à Bastia, la rencontre a été interrompue à la 91e minute après le 2e but des Manceaux. La commission de la Ligue doit donc valider le résultat. L'objectif pour le 15 de France féminin de rugby, c'est le grand chelem désormais. Victorieuse des Écossaises hier dans ce 4e match du tournoi des Six Nations, 69-28. Les Bleus affrontent les Anglaises la semaine prochaine avec le plus beau des titres en ligne de mire. Les frères Lebrun se contenteront du bronze aux mondiaux de ping-pong. L'équipe de France a été battue par la Chine en demi-finale hier.
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3: La météo, François-Xavier, avec une nette dégradation du temps pour ce dimanche.
0: Oui, elle est arrivée par le sud et par l'ouest du pays, Valentine, et elle nous occasionne pour cette dernière partie du week-end des averses faibles sur la majeure partie de la France, des nuages bas pour l'Alsace-Lorraine et la Haute-Marne, et puis des orages sur la côte basque et les Pyrénées-Orientales. Seul le littoral aquitain, en réalité, devrait être préservé en matinée avec un bel ensoleillement. Pour cet après-midi, nos orages localisés du matin vont se généraliser à une grande partie des régions, avec toujours nos abords des côtes aquitaines qui devraient rester au sec, ainsi que la Côte d'Azur. Attention également à de possibles épisodes de grêle pour les Pays Basques et la région toulousaine en cours de journée. Vos températures, elles sont plutôt stables ce matin, avec 13 degrés pour Gap, 14 à Deauville, 15 à Chantilly, 16 à Clermont-Ferrand, 19 du côté de Tarbes et de Périgueux, 20 degrés pour Ajaccio, et dans la journée, des maximales comprises entre 15 et 22 degrés. Température la plus forte, notamment relevée à Libourne. 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
0: Un réveil dominical dynamique à souhait qui devrait vous permettre de recharger les batteries tout à fait correctement grâce à votre radio ici. Jean-Pierre Bader vous ouvre grand les portes de son Macumba de bon matin.

0: Très beau début de journée, votre radio ici, Jean-Pierre Madère qui s'invitait chez vous en ce dimanche matin pour vous chanter Macumba.
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0: Valentine, question de bon matin, est-ce qu'il est possible de gagner en confiance en soi au fil du temps?
3: Et la réponse est oui, notamment grâce au sport. Je suis capable, c'est le message envoyé à notre cerveau lorsqu'on pratique une activité physique.
0: Et notre coach sportif maison nous aide justement ce matin à gagner en assurance avec le sport. On retrouve Nordine Atab à 6h15, 2 minutes pour être en forme. Et puis, on appelle ça la Slow TV, une télé contemplative qui s'invite notamment en ce moment sur la plateforme France.tv. Avec le sacre du temps, une expérience sensorielle totalement inédite pour vivre au rythme de la nature qui s'éveille au cœur de la Normandie. Alors, un concept inédit, mécanique de production qui sort évidemment des sentiers battus. Explication du producteur de ce format, Grégoire Olivreau, au micro de Patrice Gascoin. Vos coulisses télé, c'est à 6h20. Côté musique, ce matin, on vous annonce le duo Natacha Saint-Pierre, Pascal Obispo. Demain, c'est à partager ensemble juste avant les infos de 6h30. À ma montrée, dès 6h11, tout de suite, une actu de vos territoires que l'on doit à nos camarades d'ici Nord pour le relais de cette info et la chance qu'il y a de nouveau souris, Valentine, un joueur du PMU. Un parieur vient en effet de remporter la conquête somme de 247 972 euros en misant simplement 2 euros. C'est beau.
3: Ah oui, c'est très beau. Mmh. C'est la chance du débutant.
0: Bah non, on serait plutôt là sur la ténacité d'un habitué, si j'ose dire, un fidèle de l'établissement, le diplomate, qui se trouve à Méricourt, dans le Pas-de-Calais, et qui donc a été récompensé de sa persévérance.
3: La gérante du diplomate qui souligne qu'un parieur a déjà gagné chez elle il y a 3 ans. Ah. À l'époque, la somme s'élevait à 174 000 euros, également gagnée avec le PMU. C'est endroit où il faut jouer. Donc.
0: Exactement, vous avez raison, on va y aller tout de go. En tout cas, félicitations à notre nouveau winner en ce mois de mai. Presque 248 000 euros, on vous le rappelle. Moi, je vote pour qu'il offre à vie un café court par jour à tout Méricourt. Hop là.
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5: 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Françoise l'a vécu, elle nous raconte dans un instant.
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0: Un artiste qui peut désormais se vanter d'avoir une rue à son nom, Stoklas. C'est à Las Vegas que vous pourrez parcourir la Bruno Mars Drive et c'est sur votre radio ici que vous découvrez ce matin son nouveau single. C'est tout aussi classe, je trouve, personnellement. Extrait de l'album de Romantic, Bruno Mars. Voici I Just Might.

0: Si vous venez d'arriver, soyez les bienvenus sur votre radio ici à l'écoute du dernier Bruno Mars. Il s'appelle I Just Might. 6h16 et une vitalité à toute épreuve grâce aux petits gestes conseillés par notre coach. Bonjour Nordine Attab.
1: Bonjour.
0: En ce dimanche, Nordine, vous nous le confirmez, oui, le sport au-delà du corps, ça agit aussi dans la tête et ça peut clairement aider à développer notre confiance en nous.
1: On pense souvent que la confiance arrive une fois qu'on est prêt. Mais en réalité, c'est souvent l'inverse. C'est en faisant qu'on construit la confiance. Et le sport, ou plus largement le mouvement, est un super terrain pour ça. On se confronte à de petites choses, des efforts, des sensations, des réussites et parfois des difficultés. Et à chaque fois qu'on passe à l'action, on envoie un petit message au cerveau. Hey, je suis capable. On va débuter par un premier exercice, se fixer un petit défi atteignable. Par exemple, tenir 20 secondes en gainage. Par contre, du gainage en appui sur les genoux. Vous savez, quand on met les coudes par terre, les genoux posés également et le corps est aligné. Et grâce à cet exercice-là, on va travailler le grand droit, la sangle abdominale notamment. Et l'objectif, c'est d'essayer de tenir 20 secondes. Et pourquoi pas d'effectuer 4 séries.
0: Donc la confiance, Nordine, ça vient pas nécessairement d'un gros changement.
1: Et non, elle vient de l'accumulation de petites victoires. Comme par exemple, effectuer une séance, tenir quelques secondes de plus, sortir marcher alors qu'on n'en avait pas forcément envie. Tout ça, ce sont des preuves concrètes. Tiens, en parlant de petits défis, on va en effectuer un deuxième. Par exemple, marcher avec une intention. Pas juste marcher, hein, mais se dire « Hey, je prends ce temps-là pour moi et j'y vais » en évitant les frictions. Alors, quand je dis friction, c'est-à-dire qu'on prépare, par exemple, ses baskets à l'avance, ses vêtements, on cale son petit réveil. Comme ça, il n'y a rien qui va nous déranger au niveau mental. Et à partir de là, on effectue 10 à 15 minutes de marche, ce qui va permettre de solliciter l'endurance fondamentale et bien entendu, renforcer le mental. Au final, la confiance, ce n'est pas quelque chose qu'on attend, c'est quelque chose qu'on construit pas à pas. Et la confiance, ça vient de l'action, pas de l'attente. On commence petit, mais on commence vraiment. Chaque mouvement compte. Au fond, bouger, ce n'est pas seulement renforcer son corps, c'est aussi apprendre à se faire confiance. Allez, à vous de jouer.
0: Merci Nordine Attab. Vous qui nous écoutez, si vous souhaitez d'autres pratiques pour développer votre confiance, sachez que vous pouvez retrouver Nordine sur notre site ici.fr. Et puis pour un maximum de conseils forme et bien-être, vous vous abonnez à nos podcasts via l'appli Radio France. 6h18, vos chansons préférées toute la journée sur votre radio ici. Gold en fait partie avec Laissez-nous chanter, bien sûr.

0: Laissez-nous chanter un souvenir signé ici. Forcément, vous écoutiez Gold. Très bon dimanche.
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0: Et il est 6h22, retrouvons tout de suite celui à qui aucune info média n'échappe. Bonjour Patrice Gascoin.
2: Bonjour François-Xavier, bonjour à tous.
0: Alors Patrice, je n'apprends rien à personne, nous sommes actuellement au printemps et ce matin vous nous proposez de profiter du week-end un peu différemment, précisément en contemplant le sacre du printemps.
2: Toute la semaine on court dans tous les sens et si on ouvrait la fenêtre pour écouter le chant de la nature ? Profitez du week-end ou des prochains jours pour prendre le temps de ressentir de la Slow TV. Un programme justement où l'on s'autorise à la contempler, cette télé. Jusqu'au 24 mai, sur la plateforme de France Télévisions, France.tv, découvrez le sacre du printemps. Pour ça, France Télévisions et Eden Productions ont disposé de discrètes caméras en Normandie, au plus près d'une nature en pleine effervescence. J'ai demandé au producteur de ce programme, Grégoire Olivreau, l'homme qui ralentit la télévision, comment, après nous avoir offert en Slow TV de suivre le brame du cerf, puis les grandes marées du Mont-Saint-Michel. Comment rendre télégénique le sacre du printemps, Grégoire Olivreau ?
3: L'idée, c'est de poser 12 caméras en Normandie et d'alterner le micro et le macro, mais aussi le végétal et l'animal. Donc vous allez voir de près les plantes, des ruches, et puis très large, les paysages de printemps. Donc le sacre du printemps, ça va être 12 caméras au plus près de la chlorophylle.
2: Donc techniquement, ça suppose de tourner différemment, j'imagine, que de la télévision classique.
3: Oui, l'idée, c'est d'avoir un plan fixe sur une nature. Et donc, le plan, il dure et la caméra ne se déplace pas. Ce qui fait que c'est nous qui décidons de l'alternance des caméras et nous avons un plan qui permet très régulièrement, mais avec le temps nécessaire, d'alterner les caméras et les 12 caméras.
2: Est-ce que finalement, vous êtes dans une démarche anti-télévision ?
3: À l'origine, c'était l'idée. La Slow TV, c'est un mouvement qui naît à la fin des années 2000 en Europe du Nord pour critiquer la télévision qui va trop vite. Une télévision où, dans le documentaire, on demande que le plan change vite pour ne pas ennuyer le téléspectateur, ou une télévision où, dans une émission, on interviewe très rapidement un invité pour surtout passer au suivant. Et à l'époque, c'était une façon de critiquer la télévision. Aujourd'hui, cette Slow TV, c'est une Slow TV contemplative et méditative.
2: Grégoire Olivreau, l'homme qui ralentit la télé, producteur de la Slow TV, le sacre du printemps, à voir gratuitement sur la plateforme France.tv, mais aussi dans les matinales de Ici Matin, entre 6h et 6h30. Prenez le temps de vivre le sacre du printemps et de me retrouver demain pour de sacrées coulisses télé.
0: Merci Patrice Gascoin, à demain effectivement, 6h24 sur votre radio Ici. Dans moins de 6 minutes maintenant, c'est le retour de l'info. Avec vous Valentine Letesse, l'actu française et internationale résumée en 90 secondes. Et l'info du jour Valentine, c'est l'évacuation du MV Ondius.
4: Un défi logistique pour évacuer les 150 passagers qu'un contact d'un rare antivirus sans croiser la population de Tenerife. Reportage sur place dans 5 minutes.
0: Avant tout ça, vous demandez le programme sur votre radio Ici et nous vous répondons évidemment. Votre horoscope détaillé par Catherine Viguier, et dans l'intervalle 3 minutes 30 en compagnie de Natacha Saint-Pierre et Pascal Obispo qui sont là pour le titre Mourir demain sur votre radio Ici.

0: Un week-end que l'on vous souhaite très agréable à l'écoute de votre radio ici, notamment en présence du duo Natacha Saint-Pierre et Pascal Obispo. Immense standard que vous n'avez pas oublié, vous non plus, mourir demain. Il est 16h28, bonjour Catherine Viguier.
1: Bonjour François-Xavier.
0: Avec vous l'horoscope de notre dimanche 10 mai 2026. Catherine, un dimanche qui va s'avérer plutôt agréable apparemment.
1: En fait, chacun aura sa chance à un moment de la journée.
2: Bélier, c'est vraiment une chouette journée, faite de bonnes surprises amicales entre autres.
3: Taureau, le soleil, c'est vous. Rappelez-vous cela si on tente de vous déstabiliser.
4: Gémeaux, sur le plan intellectuel, sur le plan humain aussi, grâce à un voyage peut-être, eh bien vous vous sentez bien.
5: Cancer, et si vous changiez votre emploi du temps pour partager un moment tendre avec un être aimé?
6: Lion, c'est une journée qui a son importance sur le plan relationnel avec peut-être, une rencontre marquante.
7: Vierge, votre richesse intérieure est précieuse. Elle sera fort valorisée en ce dimanche.
8: Balance, eh bien les artistes pourront prouver leur talent, d'autres briller en amour, ce que vous adorez.
9: Cher Scorpion, vous aurez à cœur d'être quelqu'un de bien au sein de votre foyer.
10: Sagittaire, que vous soyez étudiant, prof, partout dans le monde, vous avez soif d'apprendre et de découvrir.
11: Capricorne, belle journée pour réaliser des affaires et pour ne pas tout miser sur les valeurs matérielles.
12: Cher Verseau, ce soir, vous passez à autre chose.
13: Mais en journée, le rôle que vous jouez est essentiel.
14: Poisson, vous avez besoin que l'on vous laisse tranquille? Dites-le,
15: ne gardez que les personnes bienveillantes à vos côtés.
16: Et pour nous tous, il y a toujours la possibilité d'un miracle.
0: Ah ben, on garde ça en tête pour sûr. Merci Catherine Viguier pour cet horoscope qui est à retrouver, comme chaque jour évidemment, en intégralité sur l'application ICI. Dimanche 10 mai 2026, merci de rester fidèle à votre radio ICI, il est 6h30. Toute l'actualité en France et dans le monde, place aux 90 secondes. C'est avec vous, Valentine Lottès.
17: En approche des côtes de Tenerife, le MV Ondus et ses 150 passagers, dont 5 Français, tous cas contact à haut risque d'un rare hantavirus. 3 morts déjà à bord. Une grande opération d'évacuation jusqu'à l'aéroport de Tenerife aux Canaries se prépare ce matin. Détail dans un instant. Au cours d'un contrôle routier, un gendarme est mort hier en Meurthe-et-Moselle, percuté au nord de Nancy par une autre voiture avec à son bord un homme et une femme de plus de 70 ans. Une enquête est ouverte. Une centaine d'interpellations et 46 gardés à vue à Paris. Des militants de l'ultra-droite et de l'ultra-gauche, pourtant interdits de manifester hier, sur décision de justice au vu du risque de débordement au rassemblement prévu par le comité du 9 mai, un collectif nationaliste. Après un an derrière les barreaux, le journaliste français Christophe Glaise recevra dans quelques jours sa première visite consulaire en Algérie, où il est détenu depuis un reportage en Kabylie. Une annonce à l'issue d'un entretien entre le président algérien et la ministre française déléguée aux armées hier. Un retour tonitruant en compétition et déjà un stop. Le joueur de tennis français Arthur Fils est blessé à la hanche à 2 semaines du tournoi de Roland-Garros. Le 17e joueur mondial est contraint à l'abandon au Masters 1000 de Rome. 115 000 spectateurs attendus au Grand Prix de France de MotoGP ce dimanche. La dernière édition a été remportée par le français Johan Zarco sur ce même circuit Bugatti du Mans. Cette année, la pluie risque de perturber la course.
0: Et il est 6h32, l'info du jour Valentine, c'est l'évacuation du MV Ondus.
17: Le bateau de croisière sur lequel 3 passagers sont morts d'un rare hantavirus. À quelques minutes désormais d'un accostage dans l'archipel des Canaries, 150 passagers de 23 nationalités différentes sont à bord, en attente de rejoindre leur pays au cours d'une opération d'ampleur. Caroline Félix est supervisée par le patron de l'Organisation Mondiale de la Santé en personne.
18: Une nuée de journalistes du monde entier pour une conférence de presse au bord du bassin du port. Le directeur de l'OMS, Tedros Adhanom Ghebreyesus, explique qu'il a voulu se positionner en première ligne. Il déclare qu'il est là pour être aux côtés des habitants de Tenerife au plus près, qu'il aurait pu superviser de loin les opérations, mais qu'il a changé ses plans pour venir ici. C'est important pour le monde et pour les Canariens. Sa présence aussi pour tenter de prouver qu'il n'y a presque rien à craindre. Ce n'est pas le Covid, dit-il. Le risque pour la population est faible en raison de la nature du virus qui est déjà connu depuis longtemps, mais aussi parce que le gouvernement espagnol a pris toutes les dispositions. Le message donc, tout est sous contrôle, une réponse aux inquiétudes qui se sont exprimées ça et là dans l'archipel ces derniers jours. Le directeur de l'OMS ajoute que tous les passagers sont pour l'heure asymptomatiques. Le ministre de l'Intérieur espagnol détaille ensuite le personnel qui va accompagner les passagers du port à l'aéroport. 325 membres de la Guardia Civil, 33 policiers. Pas de contact entre habitants et passagers qui seront tous testés avant de quitter le MV Hondus. La conférence de presse a laissé une question en suspens. Que se passera-t-il si un des passagers est testé positif avant de descendre ? L'hôpital Nord de Tenerife a en tout cas préparé plusieurs chambres prêtes à accueillir des patients en état critique.
17: 5 Français se trouvent à bord du bateau de croisière et ils seront rapatriés dès aujourd'hui par un vol sanitaire, annonce le gouvernement. Ils seront placés en quarantaine à l'hôpital durant 72 heures, le temps d'une évaluation complète et avant d'organiser un retour chez eux.
0: Merci beaucoup Valentine Letès. Le retour de l'info est prévu à 7 heures sur votre radio ici. Pour le moment, il est 6h34. Un petit mot de votre météo de ce dimanche 10 mai 2026. C'est une nette dégradation pour cette dernière partie du week-end. Dégradation qui est arrivée par le sud et par l'ouest du pays. Elle nous occasionne pour cette dernière partie du week-end, donc ce dimanche, des averses faibles sur la majeure partie de la France. Des nuages bas pour l'Alsace-Lorraine et la Haute-Marne. Et puis des orages sur la côte basque et les Pyrénées-Orientales. Seul en fait, le littoral aquitain devrait être préservé en matinée avec un bel ensoleillement. Pour cet après-midi, nos orages localisés du matin se généralisent à une grande partie des régions avec toujours à nos abords des côtes aquitaines qui devraient rester au sec ainsi que la côte d'Azur. Attention également à de possibles épisodes de grêle pour le Pays Basque et la région toulousaine. En cours de journée, vos valeurs elles sont plutôt stables ce matin avec 13 degrés à Saint-Étienne, 14 à Concarneau, 15 degrés pour Amiens, 16 à Millau, 19 du côté de Bordeaux et d'Agen, 20 à Porto Vecchio dans la journée. Des maximales comprises entre 15 et 22 degrés, température la plus forte notamment relevé à Arcachon, où vous nous écoutez bien sûr sur votre radio locale, ici Gironde.
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0: Quel est le point commun entre Garou, Claude François et Phil Collins, Valentine ?
17: Ils sont tous chanteurs ?
0: Ouais, c'est effectivement une bonne réponse. Elle prend pas de risque, elle, madame. Eh bien, figurez-vous que tous ont proposé une reprise d'un succès international daté de 1966 et que l'on doit au groupe de Supremes, star du prestigieux label américain Motown. Si je vous dis « You Can't Hurry Love », ça vous parle évidemment.
17: Phil Collins.
0: Eh ouais, la version de Phil Collins, exactement. Pour vous, ce matin, sur votre radio ici, beau week-end.

0: de rester fidèle à votre radio ici auprès de vous ce matin. Phil Collins et You Can't Hurry Love.
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0: 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Accueillons également Monsieur Eddy avant 7h. Très joli classique, la dernière séance, c'est la musique du dimanche matin sur votre radio ici. Et à 6h39, cette question, comment nos données de santé sont-elles protégées? Explication ce matin dans Vie numérique, vie privée, avec vous Valentine Letesse. Et ce, après plusieurs fuites de données massives dans le secteur.
3: Des dizaines d'hôpitaux piratés chaque année, l'attaque il y a quelques mois d'un logiciel utilisé par les médecins. Voilà à quel point nos données de santé, des données sensibles, sont précieuses. Elles font donc l'objet d'une double réglementation pour assurer leur protection. Le règlement européen sur la protection des données, d'abord, le fameux RGPD, qui impose à ceux qui les traitent et les collectent de mesurer les risques et de mettre en place une protection en conséquence.
0: D'accord. Puis

0: La CNIL, la Commission nationale de l'informatique et des libertés. Je vous donne un exemple. Si une société stocke en France des données sur un serveur HDS, mais que sa maison mère se trouve aux États-Unis, l'administration américaine peut exiger l'accès à ces données, peu importe où elle se trouve dans le monde. Voilà pourquoi la France a justement fait le choix de se séparer de l'américain Microsoft pour son projet de Health Data Hub, le stockage de données de santé pour la recherche médicale.
1: Merci beaucoup Valentine. Et pour savoir si vos données sont en sécurité sur votre dossier médical partagé, rendez-vous sur ici.fr, page vie numérique, vie privée. Votre chronique qui revient samedi prochain à 6h38 avec Valentine Letès sur votre radio ici.
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1: 6h43, bonjour et bienvenue sur votre radio ICI qui vous donne rendez-vous tout de suite avec l'histoire grâce à Stéphane Bern, le meilleur de voyage dans le temps et ce matin au temps de la Résistance et de la TSF.
9: Ami, entends-tu? Vous connaissez le chant des partisans. L'hymne de la Résistance n'est pas né dans un maquis, mais dans un salon londonien sur un air russe. Londres, début 1943. Dans le salon de Lyuba Krasin, un aristocrate russe en exil, Anna Marley joue à la guitare un air qu'elle a composé 2 ans auparavant. La marche des partisans, inspirée par la bataille de Smolensk. Parmi les invités, un résistant français l'écoute, bouleversé. Il s'appelle Emmanuel Dacier de la Vigerie. Il promet de revenir le lendemain avec 2 écrivains, pour adapter la chanson en français. Il veut en faire un chant pour la résistance. Le lendemain, au même endroit, Joseph Kessel et son neveu, Maurice Druon, s'attellent à la tâche. En quelques heures, ils écrivent les paroles. Et ce n'est pas du Patrick Sébastien. Le ton est grave, les mots sont clairs. C'est un appel à la lutte. Anna Marley réunit alors quelques musiciens et 2 siffleurs pour l'enregistrement. Astier veut que ça sonne comme des résistants en marche, pas comme des musiciens de studio. Et il décide de les remplacer. Le chant est sifflé à la radio et devient l'indicatif de l'émission « Honneur et patrie » diffusée par la BBC. Dans les maquis, il sert alors de signe de reconnaissance. Un air qui galvanise, qui fédère. Et pour le coup, ce sont les oreilles des nazis qui se mettent à siffler. Les paroles, elles, sont publiées dans la revue clandestine « Les cahiers de libération ». Dans un sens, le chant des partisans est le premier tube qu'on a pu entendre à la radio. Et comme souvent avec les tubes, il a d'abord cartonné sur une radio anglaise.
1: Merci pour ce rappel, my dear Stéphane Bern. Voyage dans le temps à retrouver pour vos inédits demain, lundi. Ça se passe évidemment juste avant les infos de 8h sur votre radio ici. Il est 7h moins le quart à la une de Rustica cette semaine, ma chère Valentine.
0: Réussir tous les légumes d'été grimpants. On les sème dès maintenant et ces plantes comestibles peuvent atteindre pour certaines jusqu'à 2,50 m de haut.
1: À peu près comme votre taille en fait. Hein.
0: C'est ça, 2,50 m.
1: Fois 2.
0: Divisé par 2.
1: Ouais, c'est ça, oui, vous avez raison, c'est dans ce sens-là en fait. Allez, on prend un escabeau et surtout on se régale en écoutant les conseils d'Alain Delavie, directeur des rédactions de Rustica.

0: 6h48 sur votre radio ici, toujours à vos côtés, accompagné également par Jean-Louis Aubert ce matin pour vous chanter Merveille.
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0: Réussir tous les légumes d'été grimpants, s'il vous plaît. C'est à la une de Rustica cette semaine et nous vous donnons un aperçu de ce dossier ce matin en compagnie d'Alain Delavie qui est à mes côtés. Bonjour Alain.
3: Bonjour François-Xavier.
0: Alain, petit rappel important pour commencer bien sûr. Qu'est-ce que l'on appelle des légumes d'été grimpants?
3: Eh bien, ce sont toutes les espèces qui ont besoin d'un support pour hisser leurs longues tiges. Mmh. Je pense en particulier à toutes les tomates. Je pense aussi aux haricots. Je pense aux courges. Et puis, il y a d'autres légumes un petit peu moins courants et souvent tropicaux, comme la chayotte ou la baselle.
0: La chayotte et la baselle, qu'est-ce que c'est? Dites-nous en un mot.
3: Alors, la chayotte, c'est un légume que l'on trouve souvent dans les épiceries asiatiques ou dans les rayons un peu exotique des supermarchés.
0: Okay.
3: En fait, ça ressemble à une grosse poire verte un peu côtelée.
0: Ah oui.
3: Et ça se mange un peu comme une courgette. Voilà. Donc, c'est très bon quand c'est accompagné de sauce avec du goût, parce qu'en soi, la chayotte n'a pas tellement de goût, mais c'est très bon quand même.
0: Et la baselle?
3: La baselle, c'est un épinard grimpant, mais un épinard exotique avec des feuilles plus épaisses.
0: On en apprend des choses avec vous, mon cher Alain. Alors, comment est-ce qu'on peut accrocher, et justement sur quel type de support, nos fameux légumes d'été grimpants, Alain?
3: Alors, le plus classique, c'est d'avoir des tuteurs alors qui sont adaptés au niveau de la longueur au développement de la plante, des tuteurs pour les tomates, pour les haricots. Ces tuteurs, on peut les mettre simples. C'est le cas pour la tomate qui va grimper tout autour de ce tuteur et se hisser. Alors, voyez, assez grand, hein, une tomate, ça monte facilement à 1m50 en fin d'été, donc il faut quand même un bon tuteur.
0: Ouais, c'est ça.
3: Ah oui, ça grimpe. Le haricot grimpant, on va même dire 2 mètres, voire 2m50.
0: Wow.
3: Et donc, à ce moment-là, on va utiliser un type, c'est-à-dire qu'on va utiliser 3 ou 4 ou 5 tuteurs que l'on va former comme attachés dans le haut pour former un tipi. Après, vous pouvez utiliser un grillage fixé sur des poteaux assez solides. En fait, tout est possible. Vous pouvez utiliser des filets aussi pour faire grimper vos plantes. L'avantage du filet, par exemple, c'est qu'en fin de saison, on défait le filet, puis on va d'un seul coup arracher toutes les branches qui ne vont pas rester pendant l'hiver. C'est à vous de voir, suivant l'envie de légumes que vous avez, si vous en avez beaucoup, vous allez mettre des filets, effectivement, ou des grillages. Si vous n'avez que quelques pieds de tomates, 1 ou 2 tuteurs, 3, 4 tuteurs, ça suffit.
0: Et on rassure nos auditrices et nos auditeurs, il n'y a pas besoin de faire de saut à la perche pour ces fameux légumes d'été grimpants. Merci beaucoup, Alain Delavie, d'avoir été à mes côtés ce matin.
3: Merci à vous, bonne journée.
0: Alain Delavie, directeur de la rédaction de Rustica, votre magazine d'ores et déjà disponible, bien sûr, chez votre marchand de journaux. 6h51, avec Eddie Mitchell, qui, quant à lui, s'occupe de vous faire profiter d'une projection privée. La dernière séance, ici.

0: 1978 est le souvenir inaltérable de la dernière séance, interprétée bien sûr par Eddy Mitchell sur votre radio ici. Il est 6h55, nous prenons la direction de la Vienne ce matin et nous nous arrêtons à Vivonne pour y retrouver François. Bonjour François.
1: Bonjour François.
2: Oui, c'est François, mais si je ne suis pas, il y a une erreur dans ma région. Moi, je suis de Frontignan, dans l'Hérault.
1: On n'est pas du tout dans la Vienne.
2: dans l'Hérault.
1: Finalement, à vous entendre, on l'aurait deviné, parce que c'est un accent du Sud que vous avez, François.
0: Ouais, et on embrasse bien fort Florentin, parce que nous, on dénonce qu'il est au standard aujourd'hui. Bon, il n'a pas fait beaucoup dodo, donc évidemment...
2: Non, mais en plus, il est très gentil. Il est très, très,
0: c'est
2: très
0: gentil. C'est vrai, c'est un amour.
2: Oui.
0: François, on est ravis néanmoins de vous accueillir, même si vous êtes à Frontignan, vous êtes le bienvenu, sachez-le. Quel est votre message en ce dimanche, dites-nous?
2: Alors moi, c'est dimanche et je voulais saluer mes collègues qui sont au travail. Moi, je suis infirmier à domicile. Mmh. Et malgré la pénurie d'essence, malgré les mesures, encore une fois de plus, on est les oubliés du Ségur de la Santé. Ouais. Depuis 2009, nous ne sommes pas augmentés. Si, nous allons l'être, mais quelques centimes, mais que dans 6 mois, parce que, voilà, c'est réglementairement, il faut que ça paraisse au journal officiel. Mmh. Mais ce sont que des petits centimes. Et là, avec la pénurie d'essence, on est les oubliés. Encore une fois de plus, on nous promet, mais on ne nous promet rien, en fin de compte.
1: Donc, un coup de gueule et un message d'espoir, François, pour tous vos collègues infirmiers à domicile.
2: Tout à fait. Et encore, je vous dis, et encore, on a la vocation pour aller faire
0: les visites.
2: Et nous, 10 kilomètres pour aller faire une piqûre.
0: En tout cas,
2: plus de notre poche.
0: François,
2: plus de notre poche. Oui.
0: Bah oui, bien sûr. On pense à vous très fort. On vous embrasse bien fort. On vous envoie à la maison directement votre poste radio avec Valentine. On vous envoie tout plein de courage également et on vous souhaite une très belle journée à Frontignan. On est d'accord.
2: Et merci François Xavier.
0: Bonne journée.
2: Et à Valentine aussi.
0: À bientôt. Bonne
2: journée.
0: Il y a 6h57, et celui qui, chaque dimanche matin, vous offre certes le meilleur de sa revue de presse décalée, mais surtout, qui vous met des points sur les i. Willy Rovelli, bonjour.
3: Bonjour. Et on commence avec le secrétaire du Parti Socialiste, Olivier Faure, qui est enfariné hier à Amiens lors du défilé du 1er mai. N'empêche, pauvre Farine, elle pensait finir dans un gâteau, elle finit sa vie sur la gueule d'Olivier Faure quand même. Quelle vie de merde. Marine Le Pen en meeting à Mâcon, heureusement, elle n'a rien reçu, sinon ça aurait été Farine Le Pen. Le 1er mai, c'est le jour avec son traditionnel muguet, ses manifs des syndicats. Ça tombe en même temps parce que les syndicats aiment bien sonner les clochettes d'Emmanuel Macron. Un muguet qui coûte environ 30 centimes de plus cette année, jusqu'à 10 euros pour 3 brins. Mais c'est bien connu, hein, le muguet porte chance à celui qui le vend. En Angleterre, des archéologues pensent avoir découvert un sextoy vieux de 2000 ans. Sans doute le fameux God Save the Queen. À Saint-Nazaire, 2 amis condamnés pour des viols sur des chevaux. Eux, ils murmuraient pas aux oreilles des chevaux. Hein. Ils leur soufflaient dans le cul. Si vos lasagnes ont un drôle de goût, vaudra pas s'étonner. Une Suédoise condamnée pour avoir écrasé un œuf sur la tête de sa fille de 5 ans en direct sur TikTok. Mais écraser ses œufs sur la tête d'un enfant, ça se fait depuis longtemps en France. Hein. Bah, par exemple, à Bétarame. Les salles des sports Basic Fit ouvriront toute la nuit sans personnel. Et bientôt, la version encore plus low cost, sans tapis de course et sans appareil de musculation. Voilà. Gérard Larcher envisage d'ouvrir une salle de sport low cost pour prendre du poids. Basic Fit. Donald Trump de nouveau visé par un attentat. C'est plus facile de rentrer armé dans un deal organisé par Trump que de passer les portiques des gares avec ton QR code de merde qui passe jamais là. Éclairez plus votre téléphone, mais c'est ce que je fais, connard. Donald Trump qui a reçu cette semaine la visite de Charles III à la Maison Blanche, la rencontre entre Grande Oreille et Grande Gueule. À Compiègne, le passager d'un train sous OQTF qui s'appelait Monsieur Boa, c'est son nom, hein, Monsieur Boa, sort son sexe quand le contrôleur lui demande son ticket.
4: Non, pas possible.
3: Bah oui, mais bon, après, quand on s'appelle Boa, on a envie de le montrer, t'es malin, toi. Non, mais le pauvre, ça se trouve, il croyait que UQTF, ça voulait dire obligation de quitter ton froc. Enfin, la question du jour. Olivier Faure enfariné, est-ce que du coup, il était au fort et au moulin? Vous avez 2 heures. Allez, passez un bon dimanche. Et à tout à l'heure midi.
0: Pour le déjeuner, en compagnie bien sûr de Willy Rovelli, Nicolas et Fabien sur votre radio ici, comme chaque week-end. On va faire tout de suite la place qu'elle mérite à l'équipe d'ici matin qui vous attend de pied ferme dans votre région.
5: On est là, exactement, François Xavier. Bon dimanche à vous, Serge Baillivet, toute l'équipe. Oui, Valentine, on vous garde pour l'actu, mais vous n'êtes plus toute seule car Louise est là. Bonjour Louise.
6: Bonjour Serge, bonjour à tous.
5: Bon, Anne vous répond au téléphone et puis alors derrière ou devant sa console, ça dépend de quel côté du studio on on se trouve. Mika, enfin, je ne sais pas s'il va voir sa console aujourd'hui. On vous a mis la petite photo sur la page Facebook. Il n'a pas dormi. C'est ça d'avoir des jeunes enfants qui font la Java toute la nuit. Hein. Et du coup, voilà, à moins que ce soit Mika lui-même qui ait fait la fête. On ne sait pas. On ne sait pas. En tout cas, nous, on est en pleine forme. J'espère que vous aussi, on a plein de cadeaux à vous offrir, plein de belles choses à partager ensemble. Alors, un bon conseil, vous restez avec nous. On est là jusqu'à midi.
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5: Très bon dimanche matin, bon réveil, Ici Normandie, 7h. Les infos avec vous, Louise Forbin, et l'enquête se poursuit après la mort d'une femme défenestrée au Havre vendredi.
6: Les faits se sont produits en milieu d'après-midi dans le quartier de Tourneville. La femme, âgée d'une soixantaine d'années, a succombé à ses blessures après avoir chuté de son appartement. Un homme a été interpellé, suspecté d'être l'auteur du meurtre, Simon Monori.
7: Oui, il est environ 16h vendredi lorsqu'une femme de 68 ans est découverte en bas de son immeuble. À l'arrivée des secours, elle est en arrêt cardio-respiratoire rue Louis Blanc. Selon nos informations, la sexagénaire accueillait depuis quelques jours un sans-domicile fixe chez elle, un homme âgé d'une cinquantaine d'années. Lorsque les forces de l'ordre arrivent sur place, l'homme alcoolisé est interpellé. La fille de la victime rapporte aussitôt que l'individu a bel et bien poussé sa mère. Suspecté du meurtre, il est placé en garde à vue pour homicide volontaire en état d'ivresse manifeste. D'après la procureure du Havre, l'homme est connu de la justice pour des faits de violence volontaire. Les voisins disent avoir entendu les bruits d'une dispute et des insultes. Aucune main courante ou plainte n'a été retrouvée concernant détention ou violence entre la victime et le mis en cause.
6: Le suspect était toujours en garde à vue hier au commissariat du Havre. Des précisions à retrouver sur ici.fr. Des orages attendus aujourd'hui en Seine-Maritime. Météo France a placé le département en vigilance jaune. Vigilance qui s'étend jusqu'à 13h. De violentes averses pourraient avoir lieu sur le territoire. La préfecture appelle donc à la prudence, notamment si vous prenez la route en cette fin de long week-end.
5: C'est un trouble du langage qui touche 2% de la population en France.
6: Soit un peu plus d'un million de personnes. La dysphasie. Il s'agit d'un handicap encore assez peu connu. Cela se traduit par une difficulté à trouver son vocabulaire, à se faire comprendre. En Seine-Maritime, une association rouennaise accompagne depuis 6 ans une quinzaine de personnes, des enfants, des adolescents et même des adultes. Elle est portée par Inès Benzerouk, 27 ans, elle aussi dysphasique. Elle a fait de ce handicap une force, Bradley de Souza.
8: C'est à 13 ans qu'Inès Benzerouk a été diagnostiquée par une orthophoniste.
9: Quand vous êtes dysphasique, forcément, il y a toujours des situations où on ne vous comprend pas. Heureusement, en fait, j'avais été victime d'harcèlement scolaire et c'est là qu'on a vu peu de développement de vocabulaire.
8: Des difficultés à s'exprimer, à se faire comprendre dans son quotidien à l'école.
9: Vous essayez de donner une réponse parce que vous pensez que c'est celle-là. Puis vous voyez à travers l'expression faciale de vos professeurs, de vos camarades qui vous disent « mais on ne comprend pas quand tu parles, c'est un peu confus, des fois tu dis une chose et puis t'en dis une autre ».
8: Et c'était aussi le cas pendant des années avec son cercle d'amis.
9: Donc parfois ça a été un français parce que quand vous l'expliquez, on n'y croit pas. Et parfois aussi ça peut créer un peu ce manque de confiance en soi, ça peut vous replier aussi parce que du coup vous n'allez plus oser, ça met souvent arriver.
8: Et à force de travail.
9: Je suis animatrice de radio, je suis secrétaire dans une association dans le champ de la musique. Donc vous voyez, je fais tout ce qui touche à l'oral.
8: Inès Benzerouk a su faire de ce handicap une force. Aujourd'hui, à 27 ans, elle porte l'association Avenir Dysphasie en Seine-Maritime.
9: J'y vais parce que je ne veux plus voir ce regard d'inquiétude, de peur. Et je veux aujourd'hui rassurer aussi des enfants, des personnes qui ne sont pas forcément à l'âge adulte et qui parfois vont rencontrer cette question de « tu veux faire quoi plus tard avec ta dysphasie ?» Et de dire « j'y étais, oui, le chemin il sera long, mais je vous jure, le point d'arrivée, il est royal. »
8: Un message qu'elle veut faire passer à cette quinzaine de personnes qu'elle accompagne depuis plusieurs mois.
6: L'association est d'ailleurs à la recherche d'un local à Rouen. Aujourd'hui, une mobilisation se tient à Arc-la-Bataille pour faire connaître une autre maladie, la fibromyalgie. Il s'agit d'une affection chronique qui cause des douleurs diffuses persistantes, souvent associées à une grande fatigue et à des troubles du sommeil. L'association Fibromyalgie Collectif en Action tiendra notamment une table ronde. C'est de 10h à 17h, salle Alice Guy à Arc-la-Bataille.
5: Les agriculteurs touchés de plein fouet par la hausse des prix du carburant et du gaz.
6: Les prix du gaz notamment ont flambé et par ricochet ceux des engrais qui pour certains en sont des dérivés, plus 20% en un mois. La Commission européenne doit présenter un plan pour inciter les agriculteurs à utiliser en moins grande quantité ces fertilisants azotés. Une réflexion déjà engagée par certains agriculteurs français comme ce céréalier normand. Mariam El-Kurdi, vous l'avez rencontré dans sa ferme de l'Eure.
10: Oui, il s'appelle Jean-Bernard Lozier. Il est en perpétuelle quête d'optimisation des coûts de production, les plus importants étant les engrais azotés, indispensables pour fertiliser ses sols, notamment pour la culture du blé. L'agriculteur a réussi à en réduire fortement l'usage.
11: Sur mon exploitation, l'apport moyen d'azote par hectare, il est entre 60 unités d'azote et 80 unités. En système conventionnel, on apporte 200, 250 unités d'azote à l'hectare.
10: La clé principale, un outil innovant mis au point par des chercheurs de l'INRAE et qui l'utilisent dans ses champs. Cette solution permet d'apporter la juste quantité d'azote dont la plante a besoin et au bon moment. Démonstration.
11: C'est un petit boîtier blanc qui ressemble, on va dire, à une agrafeuse, en fait, avec une mâchoire en haut qui permet de pincer la feuille de blé et qui va nous donner une valeur sur un écran.
10: Mais qu'est-ce qu'on mesure exactement dans la plante ?
11: C'est la nutrition azotée, donc c'est la quantité de chlorophylle qu'il y a dans la feuille.
10: Là, vous venez de faire une dizaine de prises à peu près. Voilà. Qu'est-ce qui ressort pour l'instant ?
11: J'appuie sur le bouton moyenne. Tac. Donc, elle me dit que je suis à 45. Donc là, je prends mon tableau. J'ai un indice de nutrition azotée à 1. Là, on me dit d'apporter 0 au prix où est l'azote. C'est pas inintéressant.
10: Mais le céréalier précise que cet outil s'inscrit dans une démarche globale d'autonomie, dit-il. Autre pratique, l'association et la rotation des cultures, l'introduction de légumineuses qui vont capter l'azote justement et réduire les intrants chimiques.
6: L'Union européenne cherche également à développer des alternatives d'engrais décarbonés, mais la route est encore longue. Un nouveau service de location de vélos longue durée a été inauguré hier à Barentin, près de Rouen. Il s'agit de Moka Vélo, un projet porté par la communauté de communes Co-Ostrebert. Ce service propose de louer deux types de vélos électriques sur des périodes allant d'un mois à un an. On en reparle dans le journal de 8h.
5: Le HAC peut assurer le maintien dès ce soir.
6: Les footballeurs du Havre reçoivent l'Olympique de Marseille ce soir au stade Océane. Si les Havrais 14e gagnent ce match, ils sont certains de se maintenir en Ligue 1. Il faudra sinon qu'Auxerre, barragiste, ne fasse pas un meilleur résultat qu'eux. Le Havre-Marseille, match à suivre en direct et en intégralité sur l'antenne d'ici Normandie avec François Manoury et Romain Angueur. Coup d'envoi à 21h. En National 1, le FC Rouen s'est incliné hier face à Versailles. Défaite 3 buts à 1. Tout est encore possible pour les Rouennais 4e qui visent la montée en Ligue 2. Ils sont toujours à 2 points de Fleury 3e qui a perdu face à Orléans hier soir. Tout se jouera donc lors du prochain match. Le FCR affrontera Blois vendredi. Une recrue chez les Dragons de Rouen. Le club de hockey a annoncé hier l'arrivée de Nikita Chalet, défenseur qui viendra renforcer l'arrière-garde rouennaise. Le Français évoluait jusqu'ici à Cergy-Pontoise en Ile-de-France. Il jouera sous les couleurs jaune et noir la saison prochaine.
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6: C'est le retour de la pluie aujourd'hui, Serge.
5: Mais oui, je vous l'ai dit hein, hier que ça allait se détraquer. Alors, je ne sais pas si vous avez eu des orages. Moi, j'ai eu un petit peu de pluie,
6: Ouais.
5: Dans le Vexin normand hier soir. Pas d'orage a priori, mais des orages, on risque d'en avoir encore aujourd'hui. Voilà ce que nous annonce Météo France et c'est pour ça que nous sommes en vigilance jaune sur nos deux départements de l'Eure, de la Seine-Maritime. Des nuages ce matin, quelques timides éclaircies. Ensuite, les pluies vont se généraliser à partir du début d'après-midi et donc on attend quelques coups de tonnerre. Toujours ce vent de secteur nord-est, assez fort, notamment sur la côte et sur le pays de Caux. En fin de matinée, sur le département de l'Eure, le vent sera plutôt modéré. Les températures maxi cet après-midi, on sera bien loin des 25 degrés d'hier dans la métropole rouennaise, seulement 16 pour Rouen, 14 au Havre, 14 degrés également pour Dieppe, ainsi qu'à Forges-les-Eaux. Et sur l'Eure, on attend 15 degrés à Pont-Audemer, à Bernay, 16 degrés pour Évreux et 16 degrés également à Vernon.
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5: Il sera en concert à Rouen samedi prochain pour les fêtes Jeanne d'Arc et les médiévales, mais c'est complet. Alors on se console en l'écoutant ce matin. Laurent Voulzy sur votre radio locale, ici Normandie. Bon réveil.

0: Ici Normandie, Laurent Voulzy qui rêve la nuit de Kim Wilde et quand il se réveille, eh bien elle est là. Souvenir de 1986, un titre signé avec son complice Alain Souchon.
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0: Bonne fête Solange en ce dimanche 10 mai 2026 à la Sainte Solange. Bon jardinier à le sécateur qui le démange. Je vous ai trouvé aussi à la Sainte Solange, massif et poté, à range. Ou bien encore à la Sainte Solange, piaille les nids de mésanges. Alors moi, les petites mésanges, ça y est, ils sont déjà partis du nid hein, chez moi. Le skipper normand Le Havrais Charlie Dalin a 42 ans aujourd'hui. Écoutez, ça c'était lorsqu'il a franchi la ligne d'arrivée du Vendée Globe en 2024.
3: J'ai jamais vécu des émotions pareilles. C'était de la folie, là, cette ligne d'arrivée avec la lumière comme ça du jour qui commençait à percer. C'est la plus belle ligne d'arrivée de toute ma carrière, de loin, incroyable. Ce Vendée Globe 2024, j'en rêve depuis le lendemain de l'arrivée du Vendée Globe 2020. C'est 4 ans que je me suis battu avec l'équipe. On a travaillé dur, on a tout donné pour faire ce super bateau, ce super massif Santé Prévoyance, pour essayer de penser ce bateau, pour le mettre au point. Et tout le monde s'est donné à fond, le bateau il était nickel et on savait 4 ans qu'on vit pour ça. Et ça y est, on a atteint l'objectif.
0: Bon anniversaire à Charlie Dalin. Charlie Dalin qui a été obligé de mettre les courses de côté, évidemment. Et on lui souhaite un bon rétablissement. Et puis aujourd'hui, c'est l'anniversaire de Aya Nakamura.
4: Pourtant, mais tu déconnes, c'est pas comme ça qu'on fait les choses. Oh, dja, dja, y'a pas moyen.
0: Jaja, 31 ans pour Aya Nakamura. Bon, attention, dans un instant, nous avons une explication de texte. Pourquoi dit-on « un tien vaut mieux que tu l'auras » Jérôme Prodhomme va tout nous expliquer. Et puis, j'ai à nouveau votre balade sur la Seine à vous offrir. Au départ de Caudebec-en-Caux, c'est pour deux personnes, 1h45 de balade commentée. Alors, pour gagner, eh bien, écoutez, voici un texte signé Jacques Prévert, on va se mettre dans l'ambiance. Voilà. On est sur la Seine, sur le bateau. Écoutez la voix qui va vous lire ce texte de Jacques Prévert consacré à la Seine. Et si vous reconnaissez cette voix, vous nous appelez au 02 35 07 66 66.
5: La Seine a de la chance. 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
0: Oh, c'est beau, c'est beau. Voilà, je vous vois déjà en train de faire votre petite balade sur la Seine. Alors, qui nous révélait ces paroles de Jacques Prévert? À votre avis, quelle grande comédienne, quelle grande actrice? 02 35 07 66 66. Si vous avez la bonne réponse, on se retrouve dans un instant.
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0: Chaque week-end, je convoque Jérôme Prodhomme pour une petite explication de texte.
8: Pourquoi on dit « un tien vaut mieux que deux, tu l'auras » ? L'expression est très ancienne, on la retrouve dans un roman du Moyen-Âge. Une des fables de La Fontaine l'illustre à merveille. Elle s'appelle « Le petit poisson et le pêcheur ». Petit poisson deviendra grand pourvu que Dieu lui prête vie. Mais le lâcher en attendant, je tiens pour moi que c'est folie. Car de le rattraper, il n'est pas trop certain. Un carpeau qui n'était encore que fretin fut pris par un pêcheur au bord d'une rivière. « Tout fait nombre, » dit l'homme en voyant son butin. « Voilà commencement de chair et de festin, mettons-le en notre gibecière. » Le pauvre carpillon lui dit en sa manière
9: « Que ferez-vous de moi ? Je ne saurais fournir plus qu'une demi-bouchée. » Laissez-moi carpe devenir, je serai par vous repêché. Quelques gros partisans m'achètera bien cher au lieu qu'il vous faut en chercher. Peut-être encore 100 de ma taille. Pour faire un plat. Pfff, quel plat, croyez-moi. Rien qui vaille.
8: Rien qui vaille. Eh bien, soit, repartit le pêcheur. Poisson, mon bel ami, qui fête le prêcheur, vous irez dans la poêle. Et vous aurez beau dire, dès ce soir, on vous fera frire. Un tien vaut, se dit-on, mieux que deux, tu l'auras. L'un est sûr, et l'autre ne l'est pas. Voilà pourquoi, quand on ne veut pas écouter de vaines promesses, on dit « un tien vaut mieux que deux, tu l'auras », alors qu'on ne sait plus vraiment pourquoi. Encore que vous, maintenant, vous savez.
6: Et on sait grâce à vous, Jérôme. Vous revenez évidemment le week-end prochain. Voici Zaz, avec son sourire.

0: J'espère évidemment que Christian a la réponse du côté de Montivilliers. Bonjour Christian.
1: Oui, bonjour Serge, comment allez-vous?
0: Bah ça va et vous? Quel temps il fait à Montivilliers là ce matin?
1: Il pleuvait pas, il faisait beau quand je me suis levé, et puis, beau,
0: ouais.
1: Un peu gris. Et puis là, ça y est, ça pleuvine, quoi.
0: Bon, faut aller se recoucher.
1: Non, c'est humide.
0: C'est humide.
1: On a bien profité encore hier.
0: Ça va s'arranger, hein. Je vous rassure, ça va s'arranger. Bon, alors Christian.
1: Ce que je voudrais, c'est qu'il fasse beau jeudi.
0: Ah, jeudi. Bon, écoutez, on verra si jeudi il va faire beau. Qu'est-ce qu'il y a jeudi?
1: Comme tous les ans, je fais la réception de... on va être 15 cette année.
0: D'accord. Bon.
1: Faut qu'il fasse beau.
0: Bon, on va croiser les doigts, Alors attention, j'ai peut-être pour vous votre balade sur la Seine. Je vous ai fait écouter tout à l'heure un petit extrait d'un texte signé Jacques Prévert. Est-ce que vous avez reconnu qui a lu ce texte?
1: Oh, je pense que c'est Jeanne Moreau.
0: Eh bien, nous allons vérifier.
2: La Seine a de la chance.
0: Mais
2: elle
0: oui, c'est ça.
2: Soucis.
0: C'est ça.
2: Oh, cela coule douce le
0: cette
2: jour comme
0: voix,
2: l'année.
0: Cette voix.
2: Et s'en va vers le Havre et s'en va.
0: La Seine
2: vers
0: qui
2: la
0: coule
2: mer.
0: Vers le Havre. Eh bien, vous irez soit vers le Havre, soit vers Paris, au départ de Caudebec. Ça dépend des marées, évidemment. 1h45 de balade commentée. Ce sera à faire là, dans le courant du mois de mai. On va tout vous expliquer. Je vous repasse Anne et je vous souhaite un très très bon week-end, Christian.
1: Merci, de même, Serge. Et encore merci.
0: Je vous en prie, à bientôt.
1: Bon dimanche.
0: Au revoir. Bon, alors si vous n'avez pas gagné une balade sur la Seine, c'est pas grave. Alors on va en remettre une en jeu dans une heure, mais moi je vous propose pourquoi pas d'aller marcher ce matin.
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0: Vous avez envie de sortir, de vous oxygéner? Eh bien, nous sommes toujours avec Ifto Normandie Tourisme et notre conseillère en séjour en charge de la communication, Lisa Guéguen. Bonjour Lisa.
4: Bonjour Serge.
0: Après Croix-Mare, vous avez décidé cette fois-ci, dans vos circuits de randonnée, de nous emmener au bois de la Foltière. C'est où ça?
4: C'est à la Foltière, donc une commune déléguée de Saint-Martin-de-Lif, au sud d'Ifto.
0: Par où on va passer cette fois-ci? Et je crois que c'est un petit peu plus long que celui d'hier.
4: Oui, légèrement, on est sur un peu plus de 11 km cette fois-ci. Et donc là, on part de la mairie et on va sillonner le Val-aux-Seine, toujours comme hier, le site naturel classé, qui va offrir une vraie diversité de paysages. Donc vous allez alterner toujours entre bois, vastes étendues agricoles. Vous redescendrez après dans le Val-aux-Seine. Vous passerez notamment près de l'auberge du Val-aux-Seine, qui a un reste réputé dans la région avec des plats.
0: J'y suis allé, c'est super bon, n'hésitez pas à aller y faire un petit tour.
4: Oui. Et voilà, tout le long du circuit, vous découvrirez une grande diversité de paysages et de belles pépites patrimoniales, comme des colombiers ou encore de belles demeures cauchoises.
0: Donc ça, c'est le circuit numéro 8 proposé par Ifto Normandie Tourisme, les bois de la Foltière. Alors, en termes de difficulté, je vois 2 points rouges sur 3. Donc ça veut dire que c'est pas mal quand même.
4: Oui. C'est encore une fois, c'est parce que c'est un circuit relativement long et aussi parce qu'il y a quand même de belles côtes à monter ou à descendre.
0: Il faut compter à peu près 3 heures pour faire ce circuit. Donc on a fait le circuit numéro 2, le circuit numéro 8.
4: Et bien aussi, on a le circuit numéro 9 qui a une totale nouveauté qui part de Carville-la-Foltière. Petit village toujours au sud d'Ifto et on ira après jusqu'au village voisin de Fréville à Saint-Martin-de-Lif. On redescendra ensuite dans le Val-aux-Seine, point commun entre ces trois randonnées-là. Et après, on remontera à Carville-la-Foltière et on découvrira aussi la mare qui a récemment été réhabilitée par la commune. Et c'est un nouveau circuit qui a vraiment pu voir le jour grâce au soutien aussi de la mairie.
0: Donc ça, c'est un circuit de 10 km, faut compter 2h30 à peu près. Et puis toujours, c'est balisé pour suivre le circuit. Soit vous allez à l'office de tourisme chercher le petit guide papier, sinon vous le trouvez également sur votre smartphone, par exemple, sur iftonormandietourisme.fr. C'est le circuit numéro 9. Des circuits, vous nous rappelez combien il y en a en tout ?
4: Il y en a 14, de 5 km à 14 km environ, et voilà, 140 km de chemin balisé, vous allez vraiment avoir de quoi faire.
0: Bon, eh bien, n'hésitez pas pour découvrir le Pays de Caux, et notamment le Val-Aux-Seine. Merci beaucoup Lisa Guéguen d'avoir été avec nous de IFTO Normandie Tourisme. Quand est-ce qu'on peut venir à l'office de tourisme ?
4: Alors, on est ouvert en ce moment le mardi, mercredi, vendredi et samedi, de 10h à 12h30 et de 14h à 18h.
0: Eh bien, il n'y a plus qu'à s'équiper pour aller randonner. Merci beaucoup, Lisa.
4: Merci beaucoup, à bientôt.
0: Dans trois petites minutes maintenant, toute l'actu, c'est juste après Mike and the Mechanics.

0: Voici Normandie, vos chansons préférées toute la journée. Mike and the Mechanics, Over My Shoulder. Dans 10 minutes maintenant, Antoine Lucciardi nous rejoint. Et Louise, avec vous, dans l'info d'ici, on parle de frelons asiatiques.
1: Oui, et surtout de comment s'en débarrasser avant qu'ils ne fassent leur nid pour éviter qu'ils ne pourrissent vos barbecues cet été.
0: Exactement. Bah oui, parce que alors ça fait du bruit, on les entend arriver, mais c'est pas très rassurant de voir ça. C'est l'info d'ici juste après le 90 secondes.
2: Dès aujourd'hui, les 5 Français à bord du MV Ondus seront rapatriés par un vol sanitaire. Le gouvernement l'annonce à 2 heures du début des opérations d'évacuation aux Canaries, où le bateau de croisière s'apprête à jeter l'ancre après la mort de 3 passagers à son bord d'un rare rentavirus. Avec une immense peine, le ministre de l'Intérieur annonce la mort d'un gendarme percuté hier au nord de Nancy. Au cours de l'interception d'un véhicule sur la route, le motard a été renversé par une voiture. Près d'une centaine d'interpellations hier à Paris. Malgré l'interdiction par la justice de la manifestation du comité du 9 mai, un collectif de l'ultra-droite, et de sa contre-manif organisée par des antifascistes, des militants se sont réunis dans les rues de la capitale. 46 sont en garde à vue. L'espoir pour la famille de Christophe Glaize, condamné pour apologie du terrorisme et détenu depuis près d'un an maintenant en Algérie. Le journaliste français recevra dans les prochains jours sa première visite consulaire, signe d'un réchauffement des relations entre Paris et Alger. Des vagues jusqu'à 2 mètres de haut sur toute la côte des Alpes-Maritimes ce dimanche. À cause d'une très forte houle, la préfecture appelle habitants et touristes à éviter les sentiers côtiers et les criques, les zones les plus exposées. Sous réserve d'une confirmation du résultat, le club du Mans rejoindra la Ligue 1 de football la saison prochaine. Son match contre Bastia a été interrompu à la 91e minute pour cause de fumigène hier soir. Mais le score est sans appel, le Mans l'emporte 2-0.
1: L'info d'ici à 7h31, c'est bientôt le retour des frelons asiatiques. Après une période d'hibernation, c'est maintenant que les rennes vont constituer leur nid. Pour éviter que ces insectes ne vous gâchent la vie cet été, c'est maintenant qu'il faut les tuer. À Saint-Éloi-de-Fourques, dans l'Eure, la mairie a installé 7 pièges mi-mars. Ils sont vidés tous les lundis matins. Vous les avez suivis dans une de leurs tournées, Emmanuel Grabé.
3: Waouh, la quantité !
4: Elles sont bien énervées. Hein.
5: Il faut lever la tête pour voir les gros pièges en plastique accrochés aux arbres dans des points stratégiques et particulièrement ensoleillé du village.
4: Oh là, elles sont monstrueuses celles-ci. Alors, on a du frelon asiatique et on a du frelon européen. Oh là, elles sont très grosses. Hein. Moi, je n'en ai pas vu des aussi grosses.
5: C'est Denis Salkowski, le maire de Saint-Éloi-de-Fourques, depuis 2014, qui ouvre la boîte où sont piégés les redoutables carnivores.
4: C'est ça le moment le plus délicat. On va les plonger.
5: Il faut les ébouillanter pour en venir à bout avant de les compter soigneusement.
4: 2, 3, vous voyez les pattes jaunes là ? 4, 5. J'avais pas bien compris l'ampleur du problème.
6: 6, 7, 8.
4: Franchement, là, on est face à un phénomène vraiment exponentiel. Il faut vraiment faire quelque chose rapidement. Sinon, on va plus avoir d'apiculteurs.
6: Et là, 20 asiatiques, 15 européens.
5: Et justement, direction le ranch du Bosquive, chez Rémi, éleveur de chevaux à la tête d'une ferme pédagogique et apiculteur à ses heures perdues. Il a retrouvé 2 nids de 50 cm de diamètre sur sa propriété et il a perdu 5 ruches à cause des frelons.
7: J'en avais 6, c'est ma seule restante. J'en ai 3 là-haut, elles sont complètement vides. Et puis après, il y a d'autres insectes qui viennent dedans.
5: Et il nous explique que les frelons ont 2 techniques pour tuer les abeilles.
7: Ils volent en stationnaire devant la ruche. Ils prennent une abeille quand elle rentre ou qu'elle sort, ils coupent en deux, ils laissent la tête, on vole, hein. Ils coupent en deux, ils laissent la tête et ils emmènent le bout pour nourrir les larves. Quand elles sont trop faibles, les frelons arrivent à rentrer à l'intérieur et puis là...
4: Et quand vous dites qu'elles sont trop faibles, qu'est-ce qui se passe en fait ?
7: Bah, les frelons, ils se mettent devant la porte, ils les empêchent de sortir et de rentrer. Donc elles ramènent plus d'eau, elles ramènent plus de pollen, donc il n'y a plus le cycle qui se fait. La reine ne pond plus parce qu'elle n'a plus à manger. Si vous ne les nourrissez pas l'hiver, c'est mort.
5: Dans le piège installé près de sa ruche, 100 frelons asiatiques ont été capturés. Autant dire que pour le maire, l'investissement pour acheter les 7 pièges, 250 € est très utile. D'autant que pour alimenter les pièges en appât, le maire confectionne lui-même le liquide.
4: 15 grammes de levure boulangère, 500 grammes de sucre et 1 litre d'eau. Ce qui les attire, c'est l'odeur en fait de cette fermentation. Et l'avantage de ce liquide que l'on compose nous-mêmes, c'est qu'il n'attire ni les bourdons, ni les abeilles, ni d'autres insectes. Donc voilà, donc toutes les semaines, on compose cet appât.
8: Dans la petite cuisine de la mairie.
4: Dans la petite cuisine de la mairie, voilà. C'est comme ça que ça se passe.
1: Et si vous voulez un piège de ce type, comptez 36 euros. La recette est sur ici.fr et elle est très efficace. La mairie estime qu'elle sera autour du millier de frelons attrapés fin mai.
0: Bon, bah très bien, je vais noter la recette. Louise, à la une du journal de 8h.
1: On parle du match du HAC ce soir. Une rencontre face à Marseille avec un énorme enjeu pour les footballeurs havrais. En cas de victoire, ils peuvent assurer dès ce soir le maintien en Ligue 1. Et la météo avec de la pluie aujourd'hui.
0: Mais oui, de la pluie et même des orages, nous dit Météo France. Nous sommes en vigilance jaune sur nos deux départements de l'Eure, de la Seine-Maritime. Orage jusqu'en vers 13h, on va dire. Donc, orage possible en fin de matinée. Ensuite, c'est un régime d'averse tout au long de la journée. Un ciel gris avec même un peu de vent assez fort, notamment sur le littoral et le Pays de Caux. Un vent de nord-est jusqu'à 65 km par heure, ce sera plus modéré sur le département de l'Eure. Les températures sont en chute par rapport à hier. On attend 13 degrés seulement cet après-midi pour Fécamp, 14 à Dieppe au Havre, 16 degrés à Rouen, et puis 15 degrés à Pont-Audemer à Brionne, 16 degrés à Évreux, et on va pousser jusqu'à 17 degrés à Breteuil-sur-Iton.
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0: Attention, si vous circulez sur la 13, un obstacle signalé au kilomètre 168 à hauteur de Beuzeville. On est dans l'Eure, en direction de la région parisienne. Donc attention, à 13, kilomètre 168.
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0: Ici Normandie et la musique pour vous réveiller, pour accompagner le petit déjeuner ou le chemin du travail. Voici Julien Clerc et Hélène.

0: Ici Normandie, vos chansons préférées toute la journée. Julien, Claire, Hélène.
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0: Bonne fête à Solange. Aujourd'hui, en ce dimanche, les anniversaires du jour. Doc Gynéco à 52 ans. Le navigateur à vrai Charlie Dalin à 42 ans. Et puis Aya Nakamura, 31 ans aujourd'hui.
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Et puis alors aujourd'hui, Bob Sinclair a 57 ans et bon anniversaire à vous si vous êtes né un 10 mai. Bono, le chanteur de U2, 66 ans. Voilà pour les anniversaires du jour. Bon alors, nous on est de bonne humeur, il y a des

0: et piger quelque chose, moi j'ai autant de temps que de neurones, c'est vous dire à quel point je suis overbooké. Et puis avec moi c'est pratique, hein. Je suis intermittent, je bosse pour Radio France, la droite me hait. Et en même temps, je suis commerçant et propriétaire, le Sodome et Gomorre des gauchistes. Voilà, j'ai donc mon totem d'immunité. Alors je parle bel et bien du fonctionnement même de l'État et des collectivités, des rouages de la machine en quelque sorte. Là j'ai lu qu'il manquait 30 millions d'euros rien qu'à la métropole de Rouen. 30 millions, comme je suis un beauf, j'ai immédiatement pensé à 30 millions d'amis, alors que ça n'a aucun rapport. En fait, la dotation de l'État qui est en baisse, voilà, c'est un peu comme notre morale finalement. La dotation, on dirait la dot. Tu sais, on dirait que les communes, ce sont des jeunes filles à marier, c'est et ça. Que l'État papa, il file une dot. Bradley, vous qui êtes un fin analyste, ça a du sens ce que je raconte ou pas ?
1: Absolument pas.
0: Voilà, c'est bien ce que je me disais. Allez, pour compenser, alors il paraît qu'il faut augmenter les dépenses et baisser les recettes. C'est peut-être l'inverse, mais c'est moins marrant.
2: Sûrement l'inverse, je pense.
0: Ouais, mais c'est moins marrant. T'imagines l'élu qui dit, on a trop, on sait plus quoi en faire. Allez, une belle clé et une semaine à Vorias pour tous les contribuables. Mon cerveau gauche peste déjà, les amis. Il va avoir des coupes dans l'éducation, dans la justice, dans la santé. Mais mon cerveau droit me susurre, on va douiller cette année au niveau du foncier. L'impôt foncier, les amis, l'impôt foncier, ça concerne que nous, les seigneurs propriétaires. Ça se calcule sur nos terres, nos châteaux et le nombre de serres que nous pouvons fouetter chaque jour dans nos champs. Moi, je comprends rien aux fonciers. Voilà, moi, je suis contre, je suis complètement défoncier, de toute façon. Donc, voilà. Vous avez vu le jeu de mots ? Allez, on est chaud. En fait, je pense qu'il faudrait qu'on reprenne tout à zéro, qu'on nous explique comment ça marche tout ça. Avec des petits dessins simples, des bonhommes en bâton, une petite BD, un petit schéma, comme dans les avions, les petits dessins qui t'expliquent les mesures en cas de crash. Tu vois, comme ça tu vas crever, mais au moins t'as un petit peu de lecture avant de finir en morceaux. Là, pareil, pour comprendre le fonctionnement de l'État, faudrait faire un truc coloré et enfantin pour nous dire, voilà, les petites recettes, les petites dépenses, les petites dotations. Il n'y aura toujours pas plus de thunes dans les caisses publiques, mais au moins on n'aura pas l'air de gros flancs quand un esprit brillant, Gérard Larcher ou Bradley de Souza par exemple, nous expliqueront quelque chose. Allez, à demain les citoyens, à demain les contribuables.
3: Merci beaucoup Antoine Lucciardi avec Michel Jérôme, notre journaliste Bradley de Souza. Antoine sera de retour avec nous demain matin 7h40. Avant 8h, nous allons essayer de comprendre pourquoi les hommes et les femmes ne vivent pas au même rythme grâce aux humoristes convoqués ce matin par Fred Ballard. Et puis on va aller faire un petit tour en voiture également avec Benjamin Cuc, notre spécialiste de l'automobile. Mais avance tout cela, évidemment, de la musique, et notamment le tout dernier single de Florent Pagny, Je sais qui je suis.
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0: Alexis Normandie, en nouveauté, Florent Pagny, je sais qui je suis. 7h48, bienvenue à vous qui nous rejoignez ce matin. Vous nous annoncez 12 degrés à Haï, c'est Serge qui nous a envoyé le petit message. Du côté de Dieppe, 13 degrés sur les hauteurs. Il n'y a pas eu d'orage, ouf, me dit-on. Nous avons 12 degrés et un ciel gris, un peu de pluie hier soir. Bon dimanche. Oui, mais alors William, vous ne m'avez pas dit où vous étiez. Alors du coup, je suis un petit peu embêté, moi.
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0: Et c'est l'heure, 7h48, d'accueillir notre spécialiste automobile, Benjamin Cuc. Bonjour Benjamin.
2: Bonjour Serge.
0: Alors Benjamin, nous sommes en pleine période de déclaration de revenus et on parle voiture et frais que l'on peut déduire, car entre les frais kilométriques, le stationnement et certains frais professionnels, il y a des choses à connaître.
2: Oui, et il faut comprendre une chose très simple. Tout repose sur le choix entre forfait automatique et frais réels. Par défaut, l'administration applique un abattement de 10% sur vos revenus. Mais si vous utilisez beaucoup votre voiture pour aller travailler ou pour travailler, vous pouvez opter pour les frais réels. Et là, vous utilisez le barème kilométrique officiel, publié chaque année sur impots.gouv.fr, simulateur trait d'union barème trait d'union kilométrique. Ce barème dépend de la puissance fiscale de votre voiture et du nombre de kilomètres parcourus chaque année. Et surtout, il inclut tout. Carburant, entretien, assurance et même l'usure du véhicule. Concrètement, vous multipliez vos kilomètres par ce barème et vous obtenez directement le montant à déduire, avec une prime de 20% pour les rouleurs électriques. Résultat, plus vous roulez pour le travail, plus la déduction augmente. Et dans beaucoup de cas, c'est bien plus avantageux que les 10% automatiques.
0: Bon, alors Benjamin, il y a aussi une subtilité avec le stationnement.
2: Oui, et c'est là que ça devient intéressant. On ne peut jamais déduire une amende, qu'elle soit d'excès de vitesse, d'un stationnement gênant ou une contravention classique. Mais avec le forfait post-stationnement, le fameux FPS, c'est un cas particulier. Depuis la réforme du stationnement, ce n'est plus une amende pénale, mais une redevance d'occupation du domaine public. Donc si ce FPS est lié directement à un déplacement professionnel, et si vous êtes aux frais réels, il peut tout à fait être intégré à vos frais déductibles.
0: Donc tout n'est pas déductible, mais il faut garder les justificatifs.
2: Exactement. La règle est simple, ce qui est une dépense professionnelle peut être déduit. Ce qui est une sanction ne peut pas l'être. Donc on garde les justificatifs, ticket de stationnement, frais de péage, facture, trajet, calendrier professionnel. Et surtout, on ne mélange pas les trajets personnels et les trajets professionnels. Si votre voiture coûte cher, elle peut aussi alléger un peu votre impôt. Encore faut-il connaître les règles et déclarer proprement. Bonne route.
0: Merci beaucoup. Tous les week-ends, vous êtes avec nous, Benjamin Cuc, à cette heure-ci, avec vos conseils pour rouler malin. On se dit à samedi.
2: À la semaine prochaine.
0: La musique, Laura Branigan et Self Control.

0: Ici Normandie, Laura Branigan, self-control. Oui, on garde son self-control. La météo est pas forcément clémente, mais ça va pas nous empêcher de faire du vélo aujourd'hui, car c'est la fête du vélo dans l'heure à Lériposse. Noémie Violette, chargée de mission tourisme, développement tourisme à l'Aglo Saneur, était notre invitée hier dans le grand agenda du week-end. Il y a deux randos vélo à faire ce matin.
1: Nous proposons deux randonnées le matin. Une première qui sera au départ de Saint-Pierre-du-Vauvray, qui permettra de parcourir la Seine à vélo qui traverse notre territoire. Donc ça sera animé par un clown et on donne rendez-vous donc aux familles à partir de 10h15 au niveau de la mairie. C'est sans réservation, c'est gratuit et ça permettra du coup de profiter des bords de Seine sur cette matinée. C'est un parcours qui fait 10 km et qui est destiné à toutes les familles, ce qui a peu de dénivelé. Nous avons une autre randonnée qui est proposée, qui est cette fois-ci un petit peu plus sportive, qui sera au départ du parc Lériposse. Donc on donne rendez-vous à tout le monde à 9h45 et cette randonnée a vocation à vélo de découvrir la forêt de bord. Et il est plutôt recommandé de prendre un VTT.
0: Alors, si vous avez envie de profiter de ces randonnées, ça c'est ce matin. Cet après-midi, il y aura plein d'activités à la base de loisirs Lériposse. L'accès est gratuit. Seul le parking, c'est 6 euros puisque c'est géré par l'Aglo Seine-Eure. Et donc, il n'y a que ça qui est payant si vous y allez cet après-midi. Si vous êtes du côté du Havre, et pas uniquement hein, d'ailleurs, si vous avez envie de soutenir la candidature de l'appartement témoin Perret pour devenir le monument préféré des Français, vous avez jusqu'au 22 mai pour voter en ligne. Vous avez toutes les explications sur le site lehavre.fr. Et puis, des idées de sortie avec, pourquoi pas, les vide-greniers à faire aujourd'hui. En Seine-Maritime, à Canville, les deux églises, par exemple, foire à tout et marché artisanal. À Canibarville, c'est à la salle Daniel Pierre. Et puis, à Dieppe, foire à tout de surf sur la bulle. Voilà, c'est organisé à la salle Paul Éluard. Si vous êtes plutôt du côté du département de l'Eure, là aussi, à Bérangeville, la campagne vide-grenier est fête du village aujourd'hui. Vous avez également à Doudoville, en Vexin, vide-grenier, c'est rue du Moulin. Et vous n'hésitez pas à annoncer tous vos événements, soit sur notre répondeur au 0800 076 027, ou bien encore grâce au WhatsApp ici Normandie, avec le numéro habituel de la radio, c'est le 02 35 07 66 66. Vous nous envoyez votre petit vocal. Dans deux minutes, toute l'actu locale. Et d'ici là, quand on parle de charge mentale, on pense toujours à celle des femmes qui dépasse de loin celle des hommes. Et dans l'humour en tube, Fred Ballard le confirme, les hommes et les femmes n'ont pas le même rythme ni le même fonctionnement.
2: Les femmes sont subtiles. Elles viennent souvent un matin, avant le café. Tu n'es pas encore prêt à affronter le monde que elles surgissent.
3: Ben oui, les femmes portent le monde, hein, donc forcément déjà, elles se lèvent plus tôt le dimanche. Et quand elles réveillent délicatement leur conjoint, c'est pour une bonne raison.
2: Coucou mon chéri, le bidou, elle fait genre, elle n'a pas prévu ce qu'elle voulait dire et faire depuis deux semaines. Hein. Tu prendras bien une petite tranche de brioche et nous, bon, monsieur de la brioche. Et quand t'es à la quatrième tranche bien tartinée, c'est là qu'elle fera. Et qu'elle te suggère de faire quelque chose. Et si jamais tu oses dire non, ça nique l'ambiance de la maison pendant 120 ans. C'est vrai ou pas?
3: Alors sur les 120 ans, on est peut-être un petit peu généreux, mais Edgary va mis le doigt et la vanne sur une spécificité féminine. Nous n'aimons pas voir les hommes en position horizontale quand nous sommes déjà à la verticale depuis 3 heures. Mais les garçons, eux aussi, ont un rythme de vie qui leur est propre.
4: Bah ça a toujours faim les garçons. Toujours faim, n'importe quelle heure. T'as faim?
5: Ouais.
4: Et quand tu leur demandes qu'est-ce que ça veut manger, les garçons, ça veut toujours manger la même sauce. De la viande et des patates.
3: Voilà, et forcément, quand on ne se nourrit que de barbacs et de féculents, le rythme est plus lent quand il s'agit de monter une bibliothèque. Mais bon, gardons espoir, un petit fou rire nerveux et ça repart.
0: Le petit fou rire nerveux, ce sera une heure plus tôt, hein, parce que en semaine, Fred, on vous retrouve avant les infos de 7h.
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0: Très bon dimanche, nous sommes le 10 mai 2026, il est 8h. Les infos avec vous, Louise Forbin, et une soirée de célébration attend peut-être le hack.
5: Les footballeurs havrais reçoivent l'Olympique de Marseille ce soir au stade Océane et ils peuvent dès ce soir assurer le maintien en Ligue 1. Pour cela, il faut gagner face à l'OM 7e du championnat. C'est peut-être enfin le soir de la délivrance pour le Havre, François Manoury.
7: Voilà déjà plusieurs semaines que le hack attend de pouvoir officialiser son maintien. Alors ce soir, peut-être, pour l'entraîneur Didier Digard.
8: C'est forcément l'objectif. De toute façon, ça se rapproche, donc il ne reste plus beaucoup de marge de manœuvre.
7: Titulaire lors des 4 dernières journées et passeur décisif le week-end dernier à Lille, le milieu de terrain Fodé Doucouré veut faire abstraction du contexte.
9: C'est un match comme les autres matchs. C'est que Marseille, c'est un gros de ce championnat. Donc on va être prêt aussi avec nos armes et surtout avec nos supporters. On va tout faire pour remporter.
7: Gagner, ça fait depuis le 15 février dernier que les Ciels et Marines attendent ça. Une série de 10 matchs sans victoire qu'ils veulent briser face à des Marseillais en pleine crise, battus à 4 reprises lors des 6 dernières journées. Attention toutefois à la bête blessée, prévient le coach havrais.
8: S'il y a un club pour qui je ne me fais pas de soucis dans ces moments-là, c'est l'Olympique de Marseille. Ils ont une telle histoire et un tel effectif que je m'attends à une grosse équipe face à nous. Il ne faut surtout pas se perdre avec ce genre de choses parce que ce serait une grosse erreur de notre part.
7: Pour Didier Digard, ce serait aussi une erreur de miser sur un faux pas de l'AG Auxerre, le barragiste, que le HAC devance de 4 points et qui affrontera Nice dans le même temps.
8: L'ambition prioritaire, c'est d'être dépendant que de nous, même si ce ne sera pas une chose aisée, c'est de l'emporter. À partir du moment où on l'emporte, on a à compter sur personne et se tenir informé de rien.
7: En ligne de mire, une 4e saison consécutive dans l'élite.
5: Le Havre-Marseille, match à suivre en direct et en intégralité sur l'antenne d'ici Normandie avec François Manoury et Roman Anguer. Coup d'envoi à 21h. En National 1, tout est encore possible pour le FC Rouen. Les footballeurs rouennais se sont inclinés 3-1 hier face à Versailles. Mais bonne nouvelle pour eux, leur adversaire direct, Fleury, a également perdu face à Orléans. 2 points séparent toujours les deux équipes. Rouen, 4e, peut encore rêver d'une montée en Ligue 2. Tout se jouera lors du prochain match, vendredi, face à Blois.
0: Louise, on en sait un peu plus sur les circonstances de la mort d'une femme vendredi au Havre.
5: Cette femme âgée d'une 60aine d'années est morte défenestrée rue Louis Blanc. Un homme suspecté du meurtre a été interpellé par la police. D'après nos sources, il s'agit d'un sans-abri qui était hébergé par la victime. La fille de la victime a immédiatement accusé l'homme d'avoir poussé sa mère. Le suspect a été placé en garde à vue pour homicide volontaire en état d'ivresse manifeste. Des précisions sont à retrouver sur le site d'ici Normandie. La Seine-Maritime et l'Eure sont en vigilance jaune aux orages ce matin. Vigilance qui s'étend jusqu'à 13h d'après Météo France. De violentes averses sont également attendues sur le territoire. L'Eure est en vigilance jaune pluie inondation jusqu'à minuit. La préfecture appelle donc à la prudence.
0: C'est un trouble du langage encore peu connu en France.
5: La dysphasie, un trouble qui affecte l'expression et la compréhension orale. Ce handicap touche 2% de la population française, soit 1 million de personnes. À Rouen, une association accompagne depuis 6 ans une quinzaine de personnes qui souffrent de ce trouble du langage. Elle est portée par Inès Benzerouk, elle aussi dysphasique. Aujourd'hui, cette Rouennaise de 27 ans, animatrice bénévole à la radio HDR, a réussi à dépasser ce handicap.
10: Pendant un laps de temps, ça a été forcément une faiblesse parce que vous entendez des remarques qui ne sont pas forcément très valorisantes. Et après, il y a vous. Mais c'est un combat et c'est un combat aussi que j'avais envie de faire parce que c'est d'abord pour moi et aussi, je suis animatrice de radio, je suis secrétaire dans une association dans le champ de la musique. Donc, vous voyez, je fais tout ce qui touche à l'oral et forcément, j'aurai des loupés et j'aurai des réussites. Mais c'est ce qui fait aussi notre parcours à chacun. Donc, une personne dit, bon, elle en aura peut-être un tout petit peu plus. Mais croyez-moi, ces victoires, elles sont encore plus fortes. Et puis, l'impact, il est encore plus fort parce que quand je fais tout ce que je fais dans ma vie, je suis fière parce que aujourd'hui, ma dysphasie, c'est devenu une force parce que c'est devenu cette amie, bon, forcément, qu'on n'assume pas avec nous. Mais c'est cette amie aussi qui vous rend fière, qui vous rend forte et qui vous permet de vous dire que chaque épreuve sera difficile. Mais le plus important, c'est pas le moment où vous êtes dans la chute, c'est quand vous atterrissez. Et si vous atterrissez sur un fauteuil confortable avec des gens qui vous soutiennent, c'est le plus important.
5: Des propos recueillis par Bradley de Souza et l'association rouennaise cherche d'ailleurs un local pour s'installer. C'est une autre maladie qui est mise en lumière aujourd'hui à Arc-la-Bataille, la fibromyalgie, un syndrome qui cause des douleurs chroniques, souvent associées à une fatigue intense et à des problèmes de sommeil. La l'association Fibromyalgie Collectif en Action se mobilise toute la journée pour sensibiliser le public à cette maladie. Une table ronde et des conférences sont au programme. C'est de 10h à 17h, salle Alice Guy à Arc-la-Bataille.
0: Se rendre au travail à vélo électrique.
5: C'est peut-être quelque chose qui vous fait envie. Eh bien, si vous habitez dans la communauté de communes Co-Ostrebert, vous pouvez tenter l'expérience grâce à une nouvelle offre de location de vélo longue durée inaugurée hier à Barentin. Ce service s'appelle Moka Vélo. Il permet de louer deux types de vélos électriques sur des périodes allant d'un mois à un an, des vélos simples et des vélos dits long tail qui permettent de transporter jusqu'à deux enfants à l'arrière. Dans un contexte de hausse des prix du carburant, ce service a tout pour plaire, Simon Monori.
11: Les vélos sont alignés sous les yeux des habitants du coin.
12: C'est un vélo du coup avec deux places pour les enfants à l'arrière.
11: Manon Jobourg travaille pour la société Flita, prestataire pour la marque Moka qui propose ces vélos.
12: Vous pouvez aussi porter de la charge lourde, mettre des sièges bébés, etc. Vous avez ici un petit display qui s'allume sur lequel vous avez les réglages d'autonomie de batterie, etc. Donc vous pouvez le mettre soit en mode éco, soit en mode boost, soit en mode trail.
11: Jade est maman de deux enfants, aussitôt le vélo présenté, aussitôt adopté.
13: Je suis sur le site, je suis en train de sélectionner le point de retrait, le vélo que je veux, la date et puis maintenant on demande de glisser les justificatifs pour la location.
11: Pour les petits trajets, c'est aussi un moyen de faire des économies. Déborah habite à quelques kilomètres d'ici.
14: Je regardais la location du vélo cargo, on est à 50€ par mois. Moi aujourd'hui avec mon plein sur mon gasoil, je suis à 240€ par mois minimum puisque je fais minimum deux pleins de gasoil par mois.
11: Un peu plus loin, Mercedes pose pied à terre. Elle n'était pas montée sur un vélo depuis 30 ans.
15: Déjà j'ai réussi à monter dessus, j'ai réussi à démarrer, je zigzague un peu mais je pense que ça va le faire. Donc là, je l'ai pris pour 3 mois, pour l'été, voir ce que ça donne.
11: Pour chaque location, un harnais de visibilité ou encore une bombe anti-crevaison sont fournis.
5: La location des vélos débute à 40€ par mois, 50 pour le long tail. À titre de comparaison, à l'achat, ce vélo électrique coûte entre 2000 et 5000€. C'est aujourd'hui les 10 bornes du Havre. Environ 1 000 000 de participants sont attendus pour cette course de 10 km. Départ du centre nautique havrais à 10h. Tous les dossards ont été vendus.
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5: On attend des orages aujourd'hui, Serge.
0: Mais oui, le ciel est un petit peu chafouin aujourd'hui. L'arrivée de cette perturbation qui va nous concerner tout au long de la journée avec des orages annoncés par Météo France d'ici la fin de matinée, début d'après-midi. Nous sommes en vigilance sur nos deux départements de l'Eure et de la Seine-Maritime. Et on rajoute en plus des orages, pluie, inondation sur le département de l'Eure. La pluie qui va nous concerner ensuite toute l'après-midi, que l'on soit en Seine-Maritime ou dans l'Eure, les températures moins élevées qu'hier, avec seulement 17 degrés attendus à Elbeuf ou bien encore à Verneuil, 16 degrés pour Évreux, 16 degrés à Rouen ou bien encore aux Andelys, 14 degrés au Havre, tout comme à Forges-les-Eaux et Dieppe, 13 pour Fécamp ainsi qu'à Doudeville. Côté circulation, pour l'instant ça se passe plutôt bien, pas de grosses difficultés. Si c'est le cas, évidemment vous passez l'info, c'est Anne qui décroche.
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0: On ose tout ce matin, y compris vous diffuser de la bonne musique. Ce dimanche, Osez Joséphine, voici Alain Bachung.

0: Ici Normandie, Alain Bachung et Osée Joséphine.
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0: Si je vous dis que c'était la polémique pour Paris 2024, lorsqu'on a annoncé qu'éventuellement Aya Nakamura chanterait pour la cérémonie d'ouverture des JO. Eh bien, elle l'a fait, elle a chanté avec la garde républicaine et ça donnait ça.

Ah, y a pas moyen, Jaja. Hein. 31 ans aujourd'hui pour Aya Nakamura et cette mise en scène de Paris 2024 que l'on doit au Rouennais Thomas Joly. Aujourd'hui également, les 42 ans du skipper havrais Charlie Dalin. Et bon anniversaire à vous. Si vous êtes né un 10 mai, j'ai vos invitations à vous offrir pour aller faire une balade d'1h45. Balade commentée sur la scène au départ de Caudebec en Co. Pour cela, écoutez un extrait de cette chanson Bateau Mouche. Et je vous demande, mais qui chante cette chanson ? 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
1: Avez-vous reconnu Benjamin Biolay ou avez-vous reconnu Eddy Depréteau? 02 35 07 66 66, vous donnez la bonne réponse à Anne qui vous attend maintenant. Et peut-être pour vous à la clé, votre balade pour deux sur la Seine, en bateau, évidemment, balade commentée. Vous restez avec nous, les coups de cœur ciné de Pascal Vaillant, c'est à suivre. Et puis notre rendez-vous vie numérique, vie privée avec Valentine Lottès.
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1: Et à quasiment 8h15, on s'intéresse aux données de santé. Comment sont-elles protégées? Explication ce matin avec vous, Valentine Lottès, dans Vie numérique, vie privée, après plusieurs fuites de données massives dans le secteur.
5: Des dizaines d'hôpitaux piratés chaque année, l'attaque il y a quelques mois d'un logiciel utilisé par les médecins. Voilà à quel point nos données de santé, des données sensibles, sont précieuses. Elles font donc l'objet d'une double réglementation pour assurer leur protection. Le règlement européen sur la protection des données, d'abord le fameux RGPD qui impose à ceux qui les traitent et les collectent de mesurer les risques et de mettre en place une protection en conséquence. Puis le droit français, beaucoup plus précis, pour toute information collectée dans le cadre d'un parcours de soins à l'hôpital ou par un médecin, dès qu'elles permettent de vous identifier, par exemple si Madame Dupont prend du Doliprane pour des migraines récurrentes, ces données sont obligatoirement stockées sur un serveur certifié HDS pour hébergeur de données de santé, la garantie d'un haut niveau de sécurité et d'une localisation du serveur dans l'espace économique européen.
1: Et c'est fiable à 100% Valentine ?
5: Obtenir cette certification coûte cher et prend du temps. Si un serveur la possède, vous n'aurez donc pas de mal à le savoir. Mais ça ne protège pas nos données du risque d'ingérence étrangère, prévient la CNIL, la Commission Nationale de l'Informatique et des Libertés. Je vous donne un exemple. Si une société stocke en France des données sur un serveur HDS, mais que sa maison mère se trouve aux États-Unis, eh bien l'administration américaine peut exiger l'accès à ces données, peu importe où elle se trouve dans le monde. Voilà pourquoi la France a justement fait le choix de se séparer de l'américain Microsoft pour son projet de Health Data Hub, le stockage de données de santé pour la recherche médicale.
1: Et pour savoir si vos données sont en sécurité sur votre dossier médical partagé, rendez-vous sur notre site ici.fr, page vie numérique, vie privée. Dans un instant, on accueille Philippe à Humbleville, c'est en Vallée de la Sanne, en Seine-Maritime, ce sera juste après Vanessa Paradis.

0: les épines du cœur, Vanessa Paradis. Philippe est avec nous à Humbleville. Bonjour Philippe.
1: Bonjour.
0: Philippe, retraité, avant vous étiez dans les matériaux de construction et depuis vous avez construit un magnifique château à Humbleville au bord de la Sanne, c'est ça?
1: Voilà, tout à fait, hein, oui.
0: Non, mais je le connais, votre château, il y a un joli pont-levis, tout ça. Voilà.
1: Oui. Hein.
0: Voilà. Non, mais maintenant que vous avez pris votre retraite, vous pouvez le dire, hein, c'est à vous le château.
1: Ah, bah oui.
0: Bon, Philippe, en revanche, si vous avez peut-être mis vos pieds dans la Seine, vous n'avez jamais vogué sur la Seine, alors?
1: Non, j'ai fait plutôt sur mer, mais pas sur la Seine.
0: Bon, alors sur la Seine, moi, c'est ce que je vous propose de faire. Je vous ai proposé tout à l'heure une petite chanson qui s'appelle « Bateau-mouche ». C'est le titre, évidemment. Alors, j'ai pris ça en référence, évidemment, à votre balade en bateau. Écoutez, c'était ça.
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0: Alors, je vous ai proposé Benjamin Biolay ou Eddie de Préto. Alors, qui chante ?
1: Eddie de Préto.
0: Exactement, Eddie de Préto. Eh bien, vous aussi, vous irez sur votre bateau, sur la Seine. 1h45 de balade offerte par ICI Normandie et puis l'Office de Tourisme Caux-Seine qui vous propose cette balade commentée. Alors, vous irez soit vers Jumièges, soit vers Villequier, en fonction des marées, évidemment. Et le tout au départ de Caudebec. Voilà pour vous, Philippe.
1: Eh ben merci beaucoup à France ici Normandie.
0: Oh là là, oui, oh là là, ça a failli fourcher, hein.
1: Oui, un petit peu.
0: Bon, c'est pas grave, je vous en veux pas. Philippe, passez un très très bon dimanche, à bientôt.
1: Vous de même à tout le monde.
0: Merci, au revoir. Alors, si comme Philippe, vous aussi, vous voulez partir sur la Seine, sachez que c'est le cadeau qu'on vous offrira tout à l'heure dans notre jeu musical avant-après, entre 11h et midi.
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0: Il va pas faire beau aujourd'hui si on se faisait un cinéma, Pascal Vaillant.
4: J'aimerais comprendre comment fonctionne le plaisir féminin.
5: Odile, mon petit, vous pouvez venir, s'il vous plaît? Ne vous inquiétez pas, on va pas déshabiller Odile.
6: Deux longs métrages coup de cœur cette semaine au cinéma, ils sont français. Il y a tout d'abord le troisième film d'un réalisateur rouennais, une comédie réunissant Alexandra Lamy et François Cluzet. Commençons avec « Pour le plaisir » de la comédienne et réalisatrice Rim Kérissi. Ce long métrage nous propose un duo inédit au cinéma, Alexandra Lamy et François Cluzet. Autour de François-Xavier Demaison, Kian Kojandi et aussi la réalisatrice qui s'accorde un petit rôle. Le pitch du film est particulièrement réjouissant. Imaginez Fanny et Tom, Alexandra Lamy et François Cluzet, mariés et heureux depuis 20 ans. Seul ombre au tableau, Fanny n'a jamais eu d'orgasme. Tom, ingénieur, décide alors de relever un défi audacieux, créer l'objet qui révolutionnera le plaisir féminin, rien de moins.
7: Pourquoi vous venez me voir qu'aujourd'hui?
8: Je n'ai jamais eu d'orgasme. Il va falloir parler à votre mari.
9: En 20 ans, t'as jamais joué?
8: Non.
10: 10 femmes sur 10 avouent déjà avoir simulé.
6: François Cluzet déclarait il y a peu dans une interview, je cite, « Quand la réalisatrice m'a appelé pour me parler du thème, je me suis dit « Attention, il fallait que la comédie soit drôle et surtout élégante, sans vulgarité ». Eh bien c'est le cas, c'est drôle, original et malgré la thématique, très élégant.
11: Figure-toi qu'il me fabrique un sextoy.
12: C'est une vanne.
11: C'est la meilleure idée que t'aies eue depuis très longtemps. Si tu veux, on fait équipe.
6: Notre autre coup de cœur de la semaine, c'est le film « C'est quoi l'amour ?» réalisé par le Rouennais Fabien Gorjard. Au centre du film, les comédiens Laure Calamy et Vincent Macaigne. Le long métrage a notamment été tourné chez nous, vous apercevrez notamment le palais de justice de Rouen ou encore le fameux château Gaillard aux Andelys. Pour l'intrigue, lorsque Fred demande à son ex-femme Marguerite de faire annuler leur mariage à l'église pour pouvoir s'y remarier, elle se réjouit de le voir refaire sa vie. Mais ce qui devait être une simple formalité s'avère plus compliqué que prévu et va les mener jusqu'à Rome avec leurs enfants et leur nouveau conjoint.
13: C'est au Vatican que le dossier sera traité. Plutôt sympa comme châtiment. Un petit voyage à Rome.
14: Ça me ferait trop plaisir de venir.
15: Moi aussi je viens.
16: Tom, il dit qu'il pourrait venir, ses parents ils sont chauds.
17: Moi je me débrouille super bien en italien et je connais hyper bien la ville, je suis un super guide.
18: Ah bah oui, tu viendrais...
6: C'est quoi l'amour a été récompensé par le Valois du jury et le Valois de l'actrice à la 14e édition du Festival du film francophone d'Angoulême. Le film a aussi reçu le prix du jury, le prix du public et le prix des étudiants au 11e Festival de cinéma de Valenciennes. Pour le plaisir et c'est quoi l'amour, deux feel-good movies à découvrir notamment au cinéma Kinépolis de Rouen-Saint-Sauveur.
19: Toi et moi, on s'est mariés à l'église et je peux pas m'y remarier, tout simplement parce qu'on peut pas se marier deux fois à l'église.
18: Tu vas te marier?
19: Bah oui.
0: Ah bah oui, mais pas deux fois à l'église. C'est comme ça. Et puis c'est tout. Merci Pascal pour ces bons plans ciné. Pascal Vaillant que l'on retrouvera demain pour le Normandie Quiz à partir de 11h. Voici Dire Straits avant le retour de la

0: BBC Normandie, vos chansons préférées toute la journée. Sultans of Swing avec Dire Straits. Dans 10 minutes maintenant, nous avons rendez-vous avec la chef Savitri de Rochefort à l'occasion du concert de l'Ascension qui aura lieu à l'abbaye du Bec-et-Loin en partenariat avec Ici Normandie. Ce sera vendredi prochain et à suivre toute l'actu.
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0: Nous avons du 12 degrés un petit peu partout ce matin, selon vos messages laissés sur notre page Facebook du côté de Forges-les-Eaux, par exemple, nous dit Sophie. Et puis on a un petit coucou de la Picardie et 10 degrés seulement à Beuzeville. Dans un instant, dans l'info d'ici, Louise, le témoignage de cette maman de la métropole de Rouen.
4: Elvire n'a pas vu sa petite fille depuis 2 mois. Le père de l'enfant s'est enfui avec elle en Espagne et refuse de rendre la petite. On écoute son témoignage dans quelques minutes.
0: Juste après le 90 secondes, Valentine Lottès.
5: Évacuation imminente sur l'île de Tenerife. Des 150 passagers du MV Ondus, 3 d'entre eux sont morts d'un rare antivirus. 5 Français à bord de ce bateau de croisière rapatriés dès aujourd'hui par un vol sanitaire, annonce le gouvernement. La mort d'un gendarme en Meurthe-et-Moselle. Au cours de l'interception d'un véhicule hier au nord de Nancy, le motard a été percuté par une voiture. À son bord, un couple d'environ 70 ans transporté à l'hôpital. Une enquête est ouverte. Une centaine d'interpellations et 46 gardés à vue à Paris. Des militants de l'ultra-droite et de l'ultra-gauche, pourtant interdits de manifester hier sur décision de justice, au vu du risque de débordement à ce rassemblement prévu par le comité du 9 mai, un collectif nationaliste. 178 ans après, la France commémore l'abolition de l'esclavage aujourd'hui. Mais à Vierzon, c'est terminé. La nouvelle municipalité d'extrême droite supprime la cérémonie dans la ville du Cher. Ce fait historique, explique le maire, attire trop peu de monde. L'élu invoque aussi des besoins d'économie. Soirée de suspense ce soir sur les terrains de football avec 8 matchs de Ligue 1 en simultané à 21h pour peut-être couronner le champion de France dès ce soir et surtout départager les candidats à la Ligue des Champions, Lyon, Lille et Rennes. Objectif grand chelem désormais pour le 15 de France féminin de rugby. Les Françaises l'ont emporté hier sur les Écossaises 69 à 28 dans ce tournoi destination. Dernier match face aux Anglaises la semaine prochaine.
4: L'info d'ici à 8h31. Elle n'a pas vu sa fille depuis maintenant presque 2 mois. Elvire, 37 ans, habite l'agglomération rouennaise. Le 18 mars dernier, le père de Maya, 14 mois, est parti avec l'enfant et s'est enfui en Espagne où il vit dans un camping-car. Il refuse depuis de lui rendre la petite fille et même de dire précisément où elle se trouve. Elvire a porté plainte et espère désormais le retour rapide de Maya. Mais ce n'est pas simple, Christine Wurtz.
6: Maya a 4 mois quand Elvire et son compagnon décident de partir quelques mois aux Canaries en camping-car en juillet 2025.
7: On est parti passer l'été en Espagne dans un camping-car, mais à aucun moment il était convenu de s'installer là-bas.
6: Mais en décembre, la jeune femme informe le papa qu'elle met un terme à leur histoire et rentre à Rouen.
7: Quand j'ai décidé de revenir en France, c'est parce que ma fille aînée n'était pas bien là-bas. Moi non plus, et que un camping-car, c'était pas franchement approprié pour une enfant qui allait commencer à marcher tout doucement, faire du quatre pattes, se déplacer partout.
6: Elvire saisit un juge aux affaires familiales pour obtenir la garde de l'enfant, mais elle organise régulièrement des rendez-vous avec le papa de Maya, rentré en France, lui aussi, mais qui menace de repartir en Espagne avec le bébé.
7: Il voulait que la petite soit en Espagne, il voulait pas qu'elle rentre en France. Et comme il avait déjà 2 enfants d'une précédente union et qu'il y avait déjà eu des soucis par rapport à ça... Donc j'ai dû aller porter plainte et me protéger. Et donc du coup, après, il ne pouvait la revoir qu'en ma présence, mais ça ne l'a pas empêché de l'enlever.
6: Le 18 mars, profitant d'une visite, il s'enfuit avec Maya. Elvire n'a que très peu de nouvelles depuis.
7: Tous les jours, j'envoie des messages pour avoir des nouvelles et tout. Parfois, il m'autorise les visios. Parfois, s'il n'est pas content, il l'autorise pas. J'ai le droit à des messages « notre fille va bien ». Parfois, c'est un peu plus détaillé. Enfin, c'est en fonction de son humeur. Et puis, c'est du chantage. message, il veut de l'argent, je suis responsable de tout, je ne reverrai pas notre fille, elle est plus heureuse sans sa mère.
6: La jeune femme a porté plainte et Elvire est très inquiète pour Maya.
7: Ah oui, très. Sachant que à chaque fois que je la vois en visio, elle a toujours des coups de soleil, le nez qui coule, elle semble déshydratée, sachant qu'elle a beaucoup de mal à boire de l'eau en temps normal et même les biberons, que là, il est quand même dans un pays, un endroit où il fait, je sais pas, entre 25 et 30 degrés tous les jours. Oui, je suis inquiète parce qu'elle a le regard triste, elle pleure. Les dernières photos que j'ai eues, les gens autour de moi m'ont dit qu'elle semblait faire de l'œdème. Donc oui, je suis très inquiète et le temps passe et je ne peux pas m'occuper d'elle.
6: La police a déconseillé à Elvire de se rendre sur place. La procédure est désormais entre les mains des autorités espagnoles.
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0: À la une du journal de 9h.
4: On vous donne plus de détails sur la mort de cette femme défenestrée au Havre vendredi. Un homme a été interpellé et placé en garde à vue, suspecté de l'avoir poussée. Et la météo avec de la pluie et des orages aujourd'hui, Serge.
0: Et toujours cette vigilance jaune aux orages sur nos deux départements de l'Eure, de la Seine-Maritime jusqu'en début d'après-midi. On rajoute pour le département de l'Eure jusqu'à demain matin. Pluie, inondation. Bon, au milieu de tout ça, peut-être quelques petites apparitions du soleil. Faut pas trop y compter quand même. Puis à partir de la mi-journée, les pluies vont s'étendre partout. Tout le monde aura le droit à sa petite ondée. Les températures plus fraîches qu'hier. 13 degrés attendus sur le littoral Fécamp. 14 pour Dieppe et Le Havre, 14 également à l'hippodrome de Montcanchy, 16 degrés pour Rouen, 16 degrés à Gisors, à Vernon, à Évreux, 15 degrés à Bernay, et puis jusqu'à 17 degrés tout de même pour Elbeuf ou bien encore à Verneuil, Davre et Diton.
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0: Sur les routes pour l'instant, ça se passe bien, pas de difficultés particulières. N'hésitez pas à passer l'info en cas de souci.
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0: Et on résiste tous ensemble ce matin en musique avec France Gall.

0: Ici Normandie, vos chansons préférées toute la journée résistent. France Galles, 11 degrés ce matin, nous dit Colette à Arlon-en-Seine. Et puis au Grand Quevilly, 13 degrés, pas de soleil. Et puis pas eu d'orage hier soir, nous dit Chantal, passez une belle journée. Nous avons 11 degrés ce matin à Bourtrould. Et puis 8 degrés ce matin chez Marie-Claire. Où est-ce qu'on est chez Marie-Claire? Elle m'a mis une photo. Alors je regarde, visiblement, je pense qu'on est à Dieppe, ça doit être Dieppe ou... Oui, quelque chose comme ça. En tout cas, c'est le bord de mer. Vos infos météo, vous n'hésitez pas à nous envoyer vos messages sur notre page Facebook. Avant 9h, les conseils bien-être sport de notre coach Nordinatab et puis Catherine Viguier qui nous rejoint pour notre horoscope. Et puis, j'ai une idée de sortie pour vendredi prochain. Si vous aimez la musique classique, c'est pour vous.
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0: Je vous emmène à l'abbaye du

0: Zoroastre se produira vendredi prochain, le 15 mai, 20h30, pour le concert de l'Ascension à l'abbaye du Bec-et-Loin. Et quand j'ai regardé le programme, je me suis dit, tiens, Mozart est au rendez-vous.
1: Je savais. Voilà, à chaque fois, tout le monde se paye ma tête, à juste titre, parce qu'il a bien fallu que je recolle encore mon petit Mozart. Voilà. Mais ce qui est intéressant, c'est que là, je colle aussi Haydn. Joseph Haydn, qui a été très important pour Mozart. Voilà, donc on commence par la messe brève en fa majeur de Haydn. Et ce qui était une œuvre d'une douzaine de minutes, c'est un véritable petit bijou. Donc là, je mets en lumière donc cette messe brève en fa majeur de Haydn avec la messe de la Sainte Trinité de Mozart. Je suis très contente parce que c'est un morceau que tout le monde va découvrir et que moi j'ai découvert il n'y a pas longtemps. Ce qui est aussi intéressant, c'est que ces deux compositeurs, donc Haydn et Mozart, ont écrit chacun leur œuvre. Ils avaient environ 17-18 ans. Donc c'est intéressant de les mettre en miroir.
0: Puis il n'y a pas que Haydn et Mozart, hein.
1: Et on a évidemment, il a bien fallu que j'en mette un archi connu, notre cher Vivaldi. Mais cette fois-ci, je vais faire découvrir un concerto pour deux violoncelles. Et alors, justement, cette œuvre-là, je ne la connaissais pas non plus. Et c'est grâce à mon violoncelliste Sylvain Rullier et qui va jouer, donc qui sera violoncelle solo 1, avec sa coéquipière Céline Largeau qui sera en violoncelle 2. Et tous les deux forment un formidable duo. Et donc, je suis très contente parce que c'était une occasion. Je sais qu'il avait envie de la jouer un jour et je lui ai proposé de le faire là cette année. Donc c'est un grand bonheur pour lui et pour Céline. Et en plus, ça va être une découverte pour le public. Et ça, je ne le dirige pas, c'est lui et Céline donc, qui vont diriger l'ensemble instrumental. Voilà.
0: Alors il y a deux violoncellistes, mais ils ne sont pas tout seuls.
1: Voilà. Pour Vivaldi, ils sont une dizaine. Donc il y a eux deux et l'orchestre à cordes derrière. Et pour les messes, ils seront 15 instrumentistes. Et il y aura 17 choristes. Voilà, donc nous ferons à la fin, on finira à 30 sur scène. Quoi.
0: Rendez-vous donc vendredi la semaine prochaine. Abbaye du Bec-et-Loin, un lieu majestueux, c'est à partir de 20h30. Oui. Il faut réserver. Alors, il y a deux possibilités. Soit on le fait directement sur votre site, ensemble-zoroastre.fr, ou bien sinon, on peut le faire par téléphone au 06 16 49 99 89. Les tarifs, ça va de 15 à 35 euros, suivant les catégories. Merci beaucoup, Savitri. Je vous souhaite un bon week-end, bonne répétition, et puis bon concert la semaine prochaine à l'abbaye.
1: Eh bien écoutez, un grand merci en tout cas encore pour votre invitation et à très bientôt. Merci Serge.
0: L'abbaye du Bec-et-Loin, vendredi prochain, en partenariat avec votre radio ici Normandie. C'est l'ensemble Zoroastre, dirigé par la chef Savitri de Rochefort, qui vient régulièrement dans la région. Dans un instant, notre rendez-vous avec Nordine. Aujourd'hui, on va voir que le sport agit aussi dans la tête. Ce sera à suivre, évidemment, sur votre radio locale. Il est 9h moins le quart.
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0: Ici Normandie, vos chansons préférées toute la journée en douceur pour un réveil tout doux, c'était Richard Marx.
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0: C'est pas tout ça, mais à 9h10, on va se bouger un peu en compagnie de Nordine Attab. Bonjour Nordine.
2: Bonjour Serge.
0: Aujourd'hui, dans 2 minutes, pour être en forme, vous allez nous montrer que le sport agit aussi dans la tête et peut aider à développer la confiance.
2: On pense souvent que la confiance arrive une fois qu'on est prêt. Mais en réalité, c'est souvent l'inverse. C'est en faisant qu'on construit la confiance. Et le sport, ou plus largement le mouvement, est un super terrain pour ça. On se confronte à de petites choses, des efforts, des sensations, des réussites et parfois des difficultés. Et à chaque fois qu'on passe à l'action, on envoie un petit message au cerveau. Hey, je suis capable. On va débuter par un premier exercice, se fixer un petit défi atteignable. Par exemple, tenir 20 secondes en gainage. Par contre, du gainage en appui sur les genoux. Vous savez, quand on met les coudes par terre, les genoux posés également et le corps est aligné. Et grâce à cet exercice-là, on va travailler le grand droit, la sangle abdominale notamment. Et l'objectif, c'est d'essayer de tenir 20 secondes. Et pourquoi pas d'effectuer 4 séries.
0: Donc la confiance ne vient pas d'un gros changement.
2: Et non, elle vient de l'accumulation de petites victoires. Comme par exemple, effectuer une séance, tenir quelques secondes de plus, sortir marcher alors qu'on n'en avait pas forcément envie. Tout ça, ce sont des preuves concrètes. Tiens, en parlant de petits défis, on va en effectuer un deuxième. Par exemple, marcher avec une intention. Pas juste marcher, hein, mais se dire « Eh, je prends ce temps-là pour moi et j'y vais » en évitant les frictions. Alors, quand je dis friction, c'est-à-dire qu'on prépare, par exemple, ses baskets à l'avance, ses vêtements, on cale son petit réveil. Comme ça, il n'y a rien qui va nous déranger au niveau mental. Et à partir de là, on effectue 10 à 15 minutes de marche, ce qui va permettre de solliciter l'endurance fondamentale et bien entendu, renforcer le mental. Au final, la confiance, ce n'est pas quelque chose qu'on attend, c'est quelque chose qu'on construit pas à pas. Et la confiance, ça vient de l'action, pas de l'attente. On commence petit, mais on commence vraiment. Chaque mouvement compte. Au fond, bouger, ce n'est pas seulement renforcer son corps, c'est aussi apprendre à se faire confiance. Allez, à vous de jouer.
0: Merci Nordine, moi je vous fais tellement confiance que vous reviendrez nous voir le week-end prochain.
2: À la semaine prochaine.
0: Et oui, samedi et dimanche, on bouge 2 minutes pour être en forme avec Nordine Attab. On vous donne la recette tout de suite. Voici Jack et Carla.

0: La recette avec Jack et Carla, la recette pour faire des bonnes affaires aujourd'hui. Il y a le marché des jardiniers à Bardouville, ça commence tout à l'heure à 10h et ça se poursuit jusqu'à 17h. Vente et échange de plantes, plants potagers, fleurs aromatiques et graines, boutures et conseils de jardiniers. Vous êtes les bienvenus. Et puis il y a le marché aux fleurs et végétaux également aujourd'hui à Saint-Cerf, c'est à la ferme de la Béthune. L'entrée est libre, c'est de 9h à 18h, organisé par la ferme de la Béthune. C'est donc à Saint-Cerf. Des idées de sortie à partager avec nous. Je vous rappelle que tout au long de la semaine, vous pouvez nous envoyer vos messages vocaux sur le WhatsApp de la radio, au numéro habituel, celui que vous connaissez, le 02 35 07 66 66. Et vous avez possibilité également, il fonctionne toujours, si vous n'avez pas WhatsApp, de laisser votre idée de sortie sur notre bon vieux répondeur 0800 076 0 27. Tout à l'heure, à partir de 9h, animaux et compagnie. Aujourd'hui, coup de projecteur sur différentes associations de la région qui viennent en aide aux animaux. On avait envie de les remettre un petit peu en avant aujourd'hui. Puis j'aurai des cadeaux à vous offrir. J'ai deux livres jeunesse consacrés aux poussins. Voilà, pour les enfants, on vous offrira ça tout à l'heure entre 9h et 10h. Dans trois petites minutes maintenant, toute l'actu. Et d'ici là, il y a votre horoscope qui arrive avec Catherine Viguier.
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0: Catherine Viguier nous rejoint pour notre horoscope de ce dimanche 10 mai 2026. Bonjour Catherine.
10: Bonjour Serge.
0: Alors est-ce que ce dimanche sera agréable ?
10: En fait, chacun aura sa chance à un moment de la journée. Bélier, c'est vraiment une chouette journée, faite de bonnes surprises amicales entre autres. Taureau, le soleil, c'est vous. Rappelez-vous cela si on tente de vous déstabiliser. Gémeaux, sur le plan intellectuel, sur le plan humain aussi, grâce à un voyage peut-être, eh bien vous vous sentez bien. Cancer, et si vous changiez votre emploi du temps pour partager un moment tendre avec un être aimé? Lion, c'est une journée qui a son importance sur le plan relationnel avec peut-être, une rencontre marquante. Vierge, votre richesse intérieure est précieuse. Elle sera fort valorisée en ce dimanche. Balance, eh bien les artistes pourront prouver leur talent, d'autres briller en amour, ce que vous adorez. Cher Scorpion, vous aurez à cœur d'être quelqu'un de bien au sein de votre foyer. Sagittaire, que vous soyez étudiant, prof, partout dans le monde, vous avez soif d'apprendre et de découvrir. Capricorne, belle journée pour réaliser des affaires et pour ne pas tout miser sur les valeurs matérielles. Cher Verseau, ce soir, vous passez à autre chose. Mais en journée, le rôle que vous jouez est essentiel. Poisson, vous avez besoin que l'on vous laisse tranquille. Dites-le, ne gardez que les personnes bienveillantes à vos côtés. Et pour nous tous, il y a toujours la possibilité d'un miracle.
0: Bon, alors vous n'étiez pas bien réveillé, vous n'avez pas entendu votre signe, pas de panique. L'horoscope, signe par signe, de Catherine Viguier, est à retrouver sur notre site ici.fr. Les animaux, on la cote évidemment hein, chaque week-end sur votre radio ici Normandie. Ce sera juste après nos infos de 9h. Et puis ensuite, la semaine des Normands du bout du coin. Les 5 épisodes de Fred Romanwick. Et à partir de 11h, nous allons jouer ensemble. J'ai à nouveau votre balade commentée sur la scène. 1h45 pour 2 personnes au départ de Côte-Bécancour à vous offrir. Pour cela, c'est très simple. Hein. Il y aura une année de référence, 3 extraits musicaux. Ce sera à vous de me dire si la chanson est sortie avant ou après cette année de référence. On joue ensemble tout à l'heure, entre 11h et midi.
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0: Et pour l'heure, très bonne matinée, vous écoutez ici Normandie, les 9h. Les infos, Louise Forbin, un homme en garde à vue après la mort d'une femme défenestrée au Havre.
4: Les faits se sont produits vendredi en milieu d'après-midi dans le quartier de Tourneville. La femme âgée d'une soixantaine d'années a succombé à ses blessures après avoir chuté de son appartement. Un homme a été interpellé, suspecté d'être l'auteur du meurtre, Simon Monoury.
6: Oui, il est environ 16h vendredi lorsqu'une femme de 68 ans est découverte en bas de son immeuble. À l'arrivée des secours, elle est en arrêt cardio-respiratoire rue Louis Blanc. Selon nos informations, la sexagénaire accueillait depuis quelques jours un sans-domicile fixe chez elle, un homme âgé d'une cinquantaine d'années. Lorsque les forces de l'ordre arrivent sur place, l'homme alcoolisé est interpellé. La fille de la victime rapporte aussitôt que l'individu a bel et bien poussé sa mère. Suspecté du meurtre, il est placé en garde à vue pour homicide volontaire en état d'ivresse manifeste. D'après la procureure du Havre, l'homme est connu de la justice pour des faits de violence volontaire. Les voisins disent avoir entendu les bruits d'une dispute et des insultes. Aucune main courante ou plainte n'a été retrouvée concernant des tensions ou violences entre la victime et le mis en cause.
4: L'homme était toujours en garde à vue hier au commissariat du Havre. Des précisions à retrouver sur ici.fr. Des orages prévus aujourd'hui en Seine-Maritime et dans l'Eure. Les deux départements sont en vigilance jaune jusqu'à 13h d'après Météo France. S'ajoute pour l'Eure une vigilance jaune, pluie, inondation jusqu'à demain matin. Des violentes averses sont attendues dans la région. La préfecture appelle à la prudence, notamment si vous prenez la route en cette fin de week-end prolongée.
0: C'est un trouble du langage qui affecte l'expression et la compréhension orale.
4: La dysphasie, un handicap qui touche 1 million de Français. Les personnes qui en souffrent ont parfois du mal à trouver leur vocabulaire ou à se faire comprendre. À Rouen, une association existe depuis 6 ans. Elle vient en aide à une quinzaine de personnes. À sa tête, Inès Benzerouk, 27 ans, elle aussi dysphasique. Elle a fait de ce handicap une force, Bradley de Souza.
11: C'est à 13 ans qu'Inès Benzerouk a été diagnostiquée par une orthophoniste.
12: Quand vous êtes dysphasique, forcément, il y a toujours des situations où on ne vous comprend pas. Heureusement, en fait, j'avais été victime d'harcèlement scolaire et c'est là qu'on a vu peu de développement de vocabulaire.
11: Des difficultés à s'exprimer, à se faire comprendre dans son quotidien à l'école.
12: Vous essayez de donner une réponse parce que vous pensez que c'est celle-là. Puis vous voyez à travers l'expression faciale de vos professeurs, de vos camarades qui vous disent « mais on ne comprend pas quand tu parles ». C'est un peu confus, des fois tu dis une chose et puis t'en dis une autre.
11: Et c'était aussi le cas pendant des années avec son cercle d'amis.
12: Donc parfois ça a été un français parce que quand vous l'expliquez on n'y croit pas et parfois aussi ça peut créer un peu ce manque de confiance en soi, ça peut vous replier aussi parce que du coup vous n'allez plus oser, ça m'est souvent arrivé.
11: Et à force de travail,
12: je suis animatrice de radio, je suis secrétaire dans une association dans le champ de la musique, donc vous voyez je fais tout ce qui touche à l'oral.
11: Inès Benzerouk a su faire de ce handicap une force. Aujourd'hui à 27 ans, elle porte l'association Avenir Dysphasie en Seine-Maritime.
12: J'y vais parce que je veux plus voir ce regard d'inquiétude, de peur, et je veux aujourd'hui rassure aussi des enfants, des personnes qui ne sont pas forcément à l'âge adulte et qui parfois vont rencontrer cette question de « tu veux faire quoi plus tard avec ta dysphasie ?» Et de dire « j'y étais, oui, le chemin il sera long, mais je vous jure, le point d'arrivée, il est royal. »
11: Un message qu'elle veut faire passer à cette quinzaine de personnes qu'elle accompagne depuis plusieurs mois.
4: Et l'association est d'ailleurs à la recherche d'un local à Rouen. Si vous hésitez à passer le cap du vélo électrique, vous pouvez tenter l'expérience grâce à la location longue durée. Ce nouveau service mis en place par la communauté de communes Co-Ostrebert a été inauguré hier à Barentin, près de Rouen. L'offre s'appelle Moka Vélo. Deux types de vélos électriques sont disponibles pour des locations allant d'un mois à un an. Pour un mois, il faut compter entre 40 et 50 euros selon la taille du vélo. Toutes les informations sont à retrouver sur le site d'ici Normandie.
0: Louise, est-ce que vous êtes prête pour ce soir? Vous êtes prête? Vous avez tout ce qu'il vous faut? Vous avez tous les accessoires? Est-ce que vous avez ça, par exemple?
12: Bien sûr.
0: Parce que l'enjeu est énorme pour le HAC.
4: Et oui, les footballeurs à vrai reçoivent l'Olympique de Marseille ce soir au Stade Océane en 4 victoires. Le HAC peut assurer dès ce soir son maintien en Ligue 1. Il faudra sinon qu'Auxerre, barragiste, ne fasse pas un meilleur résultat. Le Havre-Marseille match à suivre en direct et en intégralité sur l'antenne d'ici Normandie avec François Manoury et Romain Anguéard. Coup d'envoi à 21h. Une montée en Ligue 2 est encore possible pour le FC Rouen. Les footballeurs rouennais se sont inclinés 3-1 hier face à Versailles. Mais heureusement pour eux, Fleury, leur adversaire direct, a également perdu son match face à Orléans. Tout se jouera donc lors du prochain match vendredi face à Blois. Toujours en National 1, une défaite aussi pour Quevilly-Rouen, 3-0 face au Stade Briochin. Le club est 15e du championnat à une place seulement de la zone rouge. Victoire pour les basketteurs de Rouen en Elite 2. Le RMB s'est imposé 84-72 sur le parquet d'Orléans. Le club de Seine-Maritime pointe à la 14e place du championnat.
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4: Et on attend de la pluie aujourd'hui.
0: Mais oui, c'est gris, c'est tout moche aujourd'hui. Voilà, on peut ranger la corne de brume, hein, terminé. Ou à moins que, effectivement, ça nous serve à prévenir de notre arrivée si d'un seul coup on se retrouve dans le brouillard. Mais normalement, pas de brouillard aujourd'hui. Plutôt des orages annoncés jusqu'en tout début d'après-midi par Météo France sur nos deux départements, Eure Seine-Maritime, vous l'avez dit, qui sont en jaune vigilance orage et même pluie inondation pour l'heure jusqu'à minuit. Nous attendons un vent de nord-est assez fort sur le littoral et sur le pays de Caux en fin de matinée avec des rafales jusqu'à 65 km par heure. Les températures beaucoup moins élevées qu'hier avec seulement 13 degrés à Saint-Valery-en-Caux, 14 au Havre, à Dieppe ou bien à Anvermeux. Nous avons 15 degrés pour Pont-Audemer, pour Bernay ainsi que Caudebec, 16 à Rouen, à Évreux, à Vernon et jusqu'à 17 degrés à Breteuil.
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0: On est debout, I'm still standing. Voici Elton John à 9h06.

0: Ici Normandie, vos chansons préférées toute la journée. Elton John, I'm Still Standing.
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0: Et ce matin, retour sur les associations de protection et de défense animale dans la région. Le 30 novembre dernier, Tino Bruement avait reçu dans notre magazine Animaux et compagnie Thierry Bédossa. Thierry Bédossa, il est vétérinaire, il est écrivain, président de l'association AVA, Agir pour la vie animale. AVA qui a une ferme refuge dans le pays de Bray.
3: On est à Cuis-Saint-Fiacre, on est dans le canton de Gournay-en-Bray en fait. À AVA, nous accueillons des herbivores, des vaches, des poneys, des mulets, des chevaux évidemment, des ânes. On a aussi des daims et puis on a évidemment des chiens et des chats. Alors on a des daims, donc les daims ce sont des animaux de la faune sauvage. Nous, notre rôle c'est d'accueillir des animaux domestiques.
4: Oui.
3: Et donc vous voyez, régulièrement on nous sollicite pour accueillir des équidés et pour accueillir des vaches, donc on le fait avec le plus grand des plaisirs, puisqu'on a 75 hectares de pâture, donc on a la capacité d'accueillir un certain nombre d'herbivores, et puis on a à peu près 200 protégés chiens et chats. On a un peu moins de 300 animaux sur la ferme refuge. Et donc on a de la chance parce que on a près de 20 salariés, parce que il faut s'occuper de ces animaux
4: bien
3: au quotidien.
4: Sûr, 300, oui, j'imagine bien.
3: Oui, et on a la chance d'avoir aussi une grosse équipe de bénévoles qui viennent plusieurs fois par semaine. Donc on est vraiment très très chanceux.
4: Est-ce que justement, si on a des auditeurs qui peuvent être intéressés, est-ce qu'ils peuvent se présenter en tant que bénévoles pour AVA? Comment
3: ça
4: se passe?
3: Oui, bien sûr. Alors les forces vives d'une association de protection animale sont composées par une équipe de salariés structurés. Donc on a 20 salariés aujourd'hui, mais les forces vives d'une association de protection animale sont aussi composées par les bénévoles. Et donc, nous, on accueille quelques jeunes bénévoles. Mmh. La plupart sont des, entre guillemets, retraités. Et en fait, les bénévoles, ils s'occupent avec les soigneuses de tous les animaux, du matin au soir. Et donc, oui, bien sûr, merci Tino, merci beaucoup de nous donner cette opportunité. Donc, il faut que vous contactiez l'association AVA sur le site de l'association. Et donc, c'est info@avarefuge.com. Et donc, et là, on va vous... On vit grâce aux actions quotidiennes des bénévoles. Donc, les bénévoles, c'est vraiment important pour nous. Et c'est important pour nous au quotidien. Donc, oui, si ça intéresse certains d'entre vous, les auditeurs et les auditrices, bien sûr, merci de postuler sur info@avarefuge.com et eh bien, on sera ravis de vous accueillir.
0: Alors ça, c'est l'adresse mail, mais le site internet, c'est agirpourlavieanimale.fr. C'est plus simple, hein. Et puis là, vous pourrez évidemment envoyer un petit message si jamais vous voulez devenir bénévole auprès d'AVA, Agir pour la vie animale, avec Thierry Bédossa, vétérinaire, écrivain et président de l'association AVA, Agir pour la vie animale, qui a donc sa ferme refuge dans le pays de Bray. Dans un instant, on va revenir sur l'association Help, en compagnie de Priscilla, sa présidente et fondatrice. Là aussi, une association qui vient en aide aux animaux et, comme Thierry, aux animaux, notamment âgés, qui recherchent des familles d'accueil. C'est ce que nous verrons juste après Diantel.

0: Lucie Normandie, Diane Tell, la légende de Jimmy, Animaux et compagnie, jusqu'à 10h, coup de projecteur sur les différentes associations d'aide aux animaux dans la région. Et nous avions reçu, il y a quelques mois, Priscilla, qui est la fondatrice et présidente de l'association Help dans l'Eure, basée non loin de Cormeil. Help, une association familiale, c'est ce qu'elle nous avait confié.
1: Alors l'association Help, c'est une petite association familiale. On l'a créée en août 2021 et l'objectif, c'était au début de récupérer les animaux qui étaient âgés. Mm-hmm. Pour qu'ils finissent pas dans les refuges et qu'ils finissent dans une famille en fait. Et on a été très vite sollicités par de toutes parts en fait, par les mairies, par des personnes pour des abandons directs ou en cas de décès de personnes, même par les pompes funèbres, etc. Et donc on a été amené à récupérer les animaux abandonnés de type chat, chien et animaux de ferme aussi.
0: Et aujourd'hui, vous avez combien d'animaux alors ?
1: Aujourd'hui, on a, on va dire, à peu près 150 animaux. Après, il faut compter les animaux de ferme, on a des poules, donc tout ça, ça fait de l'effectif aussi. Mais majoritairement, on a aussi beaucoup de chats et on a des chiens aussi.
0: Et puis alors, les animaux que vous récupérez, en fait, vous essayez de leur trouver une nouvelle famille, c'est ça ?
1: Oui, c'est ça. Mais après, majoritairement, on a souvent des animaux qui sont âgés ou qui ont des gros soucis de santé. Et du coup, on a des fois des effectifs encore importants parce qu'en fait, ces animaux-là ne sont pas adoptés.
0: Oui, puis alors forcément, c'est pas le type d'animaux qu'on vient chercher en priorité.
1: Oui, parce que c'est forcément déjà des soins, donc c'est difficile. Des animaux qui sont quand même très âgés, donc on sait que voilà, on va pas les garder longtemps. Et puis bon, de toute façon, tout est budget aujourd'hui, hein, en termes d'alimentation ou même. Tout coûte très cher, quoi. Maintenant, bon. On a des fois des personnes qui disent voilà, je veux donner une fin de vie un animal, je veux faire une bonne action, et ça arrive. Mais bon, ça reste quand même très rare.
0: Priscilla, vous manquez de famille d'accueil. Alors, c'est quoi une famille d'accueil ?
1: Alors, une famille d'accueil, en fait, c'est une personne qui donne tout son temps et son amour. En fait, comme si c'était une famille. D'attente, j'ai envie de dire, pour certains animaux. Ça peut être des familles d'accueil courte durée ou longue durée. Donc, les courtes durées, souvent, c'est pour les jeunes animaux qu'on récupère. Et là, on sait qu'ils vont trouver une famille assez rapidement. Par contre, on a donc des seniors ou des animaux qui, des fois, ont des pathologies. Donc, dans ces cas-là, les familles s'occupent des animaux. Mais nous, on fournit la nourriture, le matériel et on s'occupe de prendre en charge les frais vétérinaires. Par contre, effectivement, il faut être famille d'accueil proche Cormeil pour pouvoir aller chez nos vétérinaires sanitaires où là on a un compte et donc les gens pourraient aller faire le suivi vétérinaire là-bas. Mais et puis pour qu'on soit à proximité aussi pour pouvoir apporter la nourriture, etc. Mais ça, même ça, on a du mal à en trouver. Et dans l'idéal, ça serait bien pour des chats comme des chiens. Après, on a aussi des animaux de ferme, mais les animaux de ferme, c'est un peu plus compliqué au niveau réglementaire.
0: Il leur faut de l'espace, quoi, aussi.
1: Mais il y a aussi des contrôles sanitaires à faire. Il y a des maladies, des fois, qui circulent chaque année. Je pense, par exemple, les bovins, les moutons, les chèvres. Donc, si après, on mélange avec d'autres animaux, après, il y a des risques aussi. Donc, c'est plus compliqué.
0: Priscilla, présidente et fondatrice de l'association Help dans l'Eure, à côté de Cormeil, l'association qui a lancé une souscription sur la plateforme Hello Asso pour du parrainage. Le parrainage, c'est être acteur de la protection animale et des financièrement soutenir un ou plusieurs protégés et ainsi participer au paiement de leurs soins vétérinaires. Vous pouvez retrouver le lien sur la page Facebook de l'association Help. Animaux et compagnie, jusqu'à 10h, dans quelques minutes, j'aurai à vous offrir deux livres pour les enfants parus chez Larousse Jeunesse autour des poussins. Il sera question des poules dans les prochaines minutes. Restez avec nous, voici Gauvin Serres.

0: Silence Radio, Gauvin Serre sur votre radio, ici Normandie. À suivre, Gersande Lemarchand, chargé de communication pour l'association Chêne, Aurélie de l'amour des félins, et puis les poules avec Olivia de l'élevage Gazan. C'est avant 10h dans Animaux et compagnie. Et puis pour la musique, il y a Abba qui arrive avec Waterloo.
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0: Ici Normandie, Waterloo, avec le groupe ABBA, émission spéciale Eurovision. Ce sera samedi prochain, entre 10h et 11h, avec le ténor normand Amaury Vassili, qui nous proposera sa sélection des chansons souvenirs, celles qui lui ont plu depuis le début du concours de l'Eurovision. Amaury Vassili sera animateur à ma place samedi prochain, entre 10h et 11h. Notez bien, avant évidemment l'Eurovision, ce sera samedi soir. Et on verra si la France, représentée par Monroe cette année, remportera le concours.
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0: Nous sommes en vigilance jaune aux orages jusqu'à 13h sur l'heure sur la Seine-Maritime. Vigilance pluie, inondation sur le département de l'Eure jusqu'à minuit. Côté mer, eh bien nous avons un ciel chargé, pluie ou averse aujourd'hui. Un vent de nord-est 15-20 nœuds, soit force 4 à 5 Beaufort qui se renforce en soirée 25 nœuds, force 6 sur la pointe de Caux avec des rafales à 35 nœuds. Une mer agitée devenant temporairement forte cet après-midi sur la pointe de Caux. Température de l'eau, 13-14 degrés. Et puis l'horaire des marées pour aujourd'hui, eh bien, alors c'est pas vraiment le temps hein, pour aller faire une petite balade en bord de mer, mais bon, ce sera pleine mer cet après-midi à Dieppe à 18h43, avec un petit coefficient aujourd'hui, coefficient de 35.
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0: Vous avez peut-être un poulailler à la maison, vous envisagez d'installer un poulailler. Nous avions évoqué ça au moment de Pâques avec Olivia de l'élevage Gazon.
3: Alors l'élevage Gazon, nous on est sur l'axe Rouen-Dieppe, à Bertreville-Saint-Ouen.
0: Oui.
3: C'est un élevage familial qui existe depuis 60 ans, là c'est la troisième génération. Donc nous on élève tout ce qui est poule pondeuse, donc c'est la poule classique qui vous donne des œufs, toutes les petites poules d'ornement, des petites, des grandes avec des huppettes sur la tête, de couleurs différentes, qui font des œufs de couleur. Et on élève également tout ce qui est des poulets à consommer, des pintades, etc. Et au moment de Noël, tout ce qu'il faut pour garnir les assiettes.
0: Alors Olivia, vous me parlez de poules pondeuses et de poules d'ornement. Mais les poules d'ornement, elles pondent quand même.
3: Oui, bien sûr. Toutes les poules pondent, je vous rassure. Après, je vais parler, entre guillemets, d'une question de rentabilité.
0: Ouais.
3: La poule pondeuse, c'est la poule classique. Vous avez la rouge, la noire, la sussex, la cendrée, la coucou. Ce sont les classiques qui pondent quasi un œuf par jour pendant la saison. Voilà, qui sont rustiques. Après, vous avez toutes les petites poules d'ornement avec des petits pompons sur la tête, de toutes les tailles, qui font des œufs de couleur, etc. Mais toutes les poules pondent par définition.
0: Et alors, vous me dites un œuf par jour.
3: Alors, un œuf par jour. Alors, la poule fait quand même une petite pause l'hiver.
0: Ouais.
3: Et il faut savoir qu'elle a besoin de 16 heures de lumière par jour pour pondre. Donc, l'hiver, dès que la luminosité baisse, la ponte baisse. Souvent, les gens me disent « Ah bah ça y est, les jours rallongent, les poules redémarrent.
0: Ah, » Ah, c'est à ça qu'on sait alors.
3: Ouais, voilà.
0: Olivia, nous avons reçu un petit message de Christiane sur le WhatsApp de la radio. « J'ai acheté des poules de réforme, cependant, elles n'ont plus beaucoup de plumes sur l'arrière du corps. Que faire ?» Alors, des poules de réforme, en fait, ce sont des élevages, c'est ça, qui, lorsque les poules ne pondent plus suffisamment et, entre guillemets, ne sont plus assez rentables, elles sont revendues à des particuliers.
3: Oui, c'est ça, tout à fait ça, ouais. Ce que vous avez expliqué, c'est des poules, donc elles ont été prématurément usées, on va dire, donc ils les proposent à la vente aux gens, qui les récupèrent, et là, il faut les retaper, ces petites poulettes-là.
0: Ouais.
3: Voilà, donc c'est des poules, ce que vous disiez, qui peuvent manquer de plumes, en fait, elles ont été un petit peu tassées, elles se sont piquées entre elles, d'où le manque de plumes à certains endroits. Donc c'est des petites poulettes dont il va falloir bien s'en occuper pour les remettre en route, surtout enfin la patience et leur donner une bonne alimentation riche en protéines pour qu'elles puissent se retaper. Les plumes vont repousser. Il y avait des petits pics blancs qui vont ressortir au fur et à mesure. Ça sera la racine de la plume.
0: Et alors dites-moi Olivia, combien de poules il faut qu'on ait alors?
3: Alors souvent les familles prennent une poule par enfant.
0: Ah, d'accord.
3: Ou les grands-parents une poule par petit enfant. Ouais. Voilà. Non, après, faut pas laisser une poule toute seule. Après, tout dépend de ce que vous avez envie, ce qui vous plaît comme poule. Et puis après, ça peut être le critère de production d'œufs. Combien vous avez besoin d'œufs pour cuisiner. Après, c'est souvent les coups de cœur. Et vous allez voir, les poules, quand on commence, ça devient addictif. On commence avec 2 poules. Et puis après, on a envie d'une 3e, du 4e. Et j'ai des clientes, elles me disent, oh, je suis à 15 poules, il faut que j'arrête. Mon mari est pas content. On s'attache.
0: Ça commence à faire beaucoup, 15, hein, quand même. Hein.
3: Oui, mais on s'attache. C'est des animaux très intelligents auxquels on s'attache et qui deviennent de véritables animaux de compagnie, en fait.
0: Élevage-gazan.fr pour en savoir un petit peu plus sur les poules d'Olivia de l'élevage gazan. Alors justement, puisqu'on parle des poules, moi j'ai 2 livres pour les enfants à vous offrir. C'est paru chez Larousse Jeunesse. J'ai celui qui s'appelle Poussin et le dernier du poulailler. Et puis, alors ça c'est une petite bande dessinée pour les enfants. Et puis j'ai un autre livre. Alors là, c'est peut-être un petit peu pour les plus jeunes. Où es-tu, petit Poussin ? Toujours paru chez Larousse Jeunesse. Ça, c'est un livre où on soulève les petits rabats en feutrine pour retrouver le petit poussin qui est caché dans les différents dessins. 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Voici Philippe Laville et Jocelyne Béroir.
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0: Un petit zouk ce matin collé, serré avec Philippe Laville, Jocelyne Berroir pour accueillir Gisèle à Hénouville. Bonjour Gisèle.
1: Bonjour, je ne suis pas à Hénouville, je suis à Saint-Pierre-de-Mandeville.
0: Ah, Saint-Pierre-de-Mandeville. Bon, très bien, nous allons réactualiser la fiche alors, pas de problème. Voilà. Gisèle, vous nous avez passé un petit coup de fil parce que j'ai proposé de gagner des livres pour les enfants consacrés aux poussins. Et vous, vous avez deux petits-enfants, c'est ça, de 7 et 3 ans?
1: Voilà.
0: Bon, ça tombe bien, moi j'ai un livre pour chaque. Alors, Poussin et le dernier du poulailler, ça je pense que ce sera pour celui ou celle qui a 7 ans. Et puis pour le plus jeune, c'est l'autre. Où es-tu petit poussin? Puisque là, il y a des petites feutrines à soulever pour découvrir le petit poussin et l'histoire derrière. Alors vous, vous avez pas d'animaux, Gisèle, à la maison? Non?
1: Non, du tout. Nous avions un chien.
0: Ouais.
1: On l'a perdu, on n'en a pas repris.
0: On n'a pas repris. Bon, bah je suis dans le même cas que vous. Voilà. Bon. Gisèle, comment ils se prénomment les petits-enfants?
1: Alban, la plus jeune.
0: Oui.
1: Et Sacha, l'aîné.
0: Eh ben voilà, Alban,
1: garçon et fille.
0: Sacha, vous leur ferez un petit bisou de notre part. Je vous laisse filer au marché de Sotteville. Emmenez un parapluie, on ne sait jamais, ça peut servir hein, ce matin, voilà. Gisèle. Bonne journée, bon dimanche, et puis je vous dis à très bientôt.
1: Merci, vous aussi. Au revoir.
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0: Et à présent, on s'intéresse à l'association Chêne, en compagnie de Gersande, le marchand chargé de communication pour l'association.
4: Alors le chêne, il a presque 45 ans maintenant. Et à la base, c'était uniquement un centre de sauvegarde pour la faune sauvage. Ouais. Mais très rapidement, quand même, il y a eu un petit musée aussi qui s'est développé avec. Donc c'est un centre de soins où on va soigner les animaux et les remettre dans leur milieu naturel après. Et ensuite, on a aussi tout un pôle éducation et sensibilisation à la nature.
0: Alors on évoque souvent sur notre antenne des animaux qui sont sauvés, récupérés justement chez vous. Vous soignez quoi? Quel type d'animaux?
4: Tout animal sauvage qui est en détresse,
0: ouais.
4: Dont on a la capacité à prendre en charge. Ça va du petit hérisson au petit moineau, jusque au renard, au phoque et au hérisson par exemple. Et on a des animaux, on n'a pas la capacité de les prendre en charge. Il y en a peu, ça va être par exemple le sanglier.
0: Oh, si on a un sanglier mal en point, on peut pas vous le ramener alors.
4: Alors non, ça va être compliqué. Mais oui, ça va vraiment être une... en fait, tout animal qui est vraiment sauvage, s'il y a effectivement un animal qui est en détresse, on le prend en charge. On ne prend pas d'animaux qui sont sains, en bonne santé. C'est vraiment un animal, la prise en charge, c'est la seule solution pour qu'il

0: Mais vous, à votre échelle, vous pouvez ramener, si c'est un petit hérisson, un lapin, un renard, un oiseau, ça, vous pouvez nous l'apporter.
1: Oui, mais alors même un renard, il y a des précautions à prendre quand même,
0: oui.
1: Non ?
0: Oui, oui. la première chose, ça va être déjà d'agir avec calme. Hein. Ça peut être stressant d'être face à un animal qui est blessé, qui est en détresse. Il faut falloir se protéger, mettre des gants. C'est très important, surtout si c'est un animal qui a des serres, qui a des dents. Et ça aussi, ça vous protège aussi des maladies qui peuvent éventuellement transmettre. Vous pouvez aussi prendre un linge pour attraper l'animal. Et en fait, vous recouvrez l'animal avec ce linge avant de le ramasser. Le fait d'être recouvert, d'être dans l'obscurité, ça va l'éviter de se débattre et d'essayer de vous choper.
1: Ouais.
0: Et vous le prenez calmement, vous le mettez dans un carton. Vous refermez le carton et surtout, vous mettez le carton au calme. Il ne faut pas qu'il y ait de bruit autour, d'agitation. Et là, vous pouvez contacter un centre, ne serait-ce que pour prévenir de votre arrivée ou avoir des conseils supplémentaires. Un jeune animal ou un animal qui aura un traumatisme, le soigneur peut vous dire de lui mettre une bouillotte, par exemple, dans la caisse. Et ensuite, ça va être contacter les soigneurs et l'apporter à des professionnels au plus vite. Surtout, ne pas donner à boire et à manger à un animal qui vient d'être blessé.
1: Des bénévoles, il vous en faut quand même, hein, sur l'année.
0: Oui, régulièrement, en fait, surtout l'été, parce que c'est là où du coup on a le plus d'animaux, le plus de nourrissage à faire, surtout sur des bébés animaux qui sont nourris plusieurs fois par jour.
1: Alors il y a différentes façons de vous aider. On peut devenir bénévole, on peut être adhérent donateur aussi.
0: Tout à fait, vous pouvez adhérer. Donc en fait, l'adhésion ou le don, c'est reversé entre guillemets au fonctionnement du centre de sauvegarde. Et pour l'adhésion, vous avez une petite contrepartie. Vous recevez un petit journal trimestriel qui vous parle des animaux qu'on accueille en soins, de l'activité du centre.
1: associationchaine.com pour en savoir plus et notamment retrouver l'agenda et pourquoi pas venir visiter. Il y a des animations également pour le grand public, les scolaires. Tout ça, ça se passe sur associationchaine.com. Dernière escale consacrée à nos animaux ce matin, dans un instant avec Aurélie de l'amour des félins.
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0: photomaton, pourquoi pas une petite photo avec un chat, c'est ce qu'on vous propose ce matin après Étienne Dao. Dernier rendez-vous, animaux et compagnie ce matin avec Aurélie de l'association L'Amour des Félins qui est basée à Sotteville-lès-Rouen, une association qui met à l'abri de la rue et en famille d'accueil des chatons en vue de l'adoption.
1: Tous nos animaux sont hébergés par des familles d'accueil qui sont tous bénévoles. Tout le monde peut être famille d'accueil. Il suffit de nous contacter, on se rencontre au domicile de la famille pour faire plus ample connaissance, expliquer notre fonctionnement, voir voilà si les accueils sont possibles. Et puis ensuite, les petits animaux arrivent en général très rapidement pour pouvoir être mis à l'adoption. On ne bénéficie pas de local, on a juste un petit local de stockage pour tout ce qui est matériel puisque nous fournissons le nécessaire à nos familles d'accueil.
0: Des chats, c'est assez facile à faire adopter parce que des chats, il y en a un peu partout.
1: Oui, on fait adopter, contrairement à ce que les gens pensent, également beaucoup d'adultes aussi.
0: D'accord.
1: On ne fait pas que des chatons, on fait même adopter des seniors. On recherche aussi des familles d'accueil seniors. C'est-à-dire que les animaux restent à la charge de l'association, mais ils ont une petite fin de vie tranquille. On appelle ça des familles d'accueil seniors pour rechercher des paniers retraite pour les chats en général de plus d'une dizaine d'années qui peuvent avoir même des pathologies puisque il peut y avoir des insuffisants rénaux, des diabétiques, etc. Donc les chats sont mis en parrainage pour nous aider à payer les soins vétérinaires qui sont malheureusement un petit peu plus élevés pour les chats âgés. Et ces chats-là ont une petite fin de vie heureuse et ne finissent pas dans la rue, dans un trou tout seul à agonir pendant des jours et des jours.
0: Alors que l'êtes-vous vous aviez adopté il y a quelques années chez l'Amour des Félins?
2: J'ai adopté en 2019 une petite chatte qui s'appelait Lilou suite au décès de mon gros Sherlock. Voilà. J'ai adopté Lilou qui était une chatte tricolore que je suis allée la voir évidemment dans sa famille d'accueil. Et puis Lilou m'a apporté de la joie et de bonheur pendant... jusque fin 2024, où elle m'a quittée, voilà.
0: Alors, racontez-nous comment ça s'était passé, justement, l'adoption, Colette.
2: Oh, j'étais à la recherche d'un chat, adulte, puisque je ne voulais pas de chaton.
0: Oui.
2: Et on avait téléphoné à l'Amour des Félins, qui m'avait donné, deux adresses. J'étais allée voir un chat un petit peu plus jeune chez un monsieur. Et à la deuxième visite, là, chez une dame à Darnétal, je suis tombée sous le charme de Lilou. Voilà. Et cette dame avait un autre chat aussi en pension. Et j'étais très bien reçue. On est revenu chercher la petite Lilou qui est venue chez moi pendant 9 ans. Voilà.
0: Voilà. Elle vous a accompagné pendant 9 ans. Et puis là, vous avez repris un autre chat, alors.
2: Voilà. Oui. C'est au décès de Lilou. J'ai repris une petite moumousse qui est un chat. Un chat un petit peu plus jeune parce que je l'ai adopté aussi dans une famille d'accueil et elle me donne plein de joie. Elle me donne plein de joie.
0: Ah, voilà un beau témoignage, Aurélie.
1: Parfait, ça fait plaisir quand les adoptants nous donnent des nouvelles de nos petits chats. On a des gens qui nous appellent une fois par an ou qui nous envoient une petite carte de bonne année. Et quand c'est des chats qui ont été adoptés il y a 10-15 ans,
2: oui,
1: c'est toujours très chaud au cœur.
2: C'est ce que j'avais fait avec, je crois que c'était Delphine à l'époque qui s'occupait de l'adoption de Lilou. Et je lui ai envoyé régulièrement des nouvelles de la petite Lilou, voilà.
0: Bon, et là, alors, c'est Moumous, c'est ça?
2: Moumous,
0: oui,
2: voilà.
0: Ça se passe bien?
2: Superbe.
0: Bon.
2: Super bien. Là, elle est dans son arbre à chaud au soleil. Alors, voilà.
0: L'amourdesfélins.fr, ça c'est le site internet, et puis vous avez la page Facebook également. Merci à Aurélie, à Gersande, à Olivia, à Priscilla et puis à Thierry d'avoir été avec nous ce matin. Animaux et compagnie revient dimanche prochain. Pour nous emmener jusqu'aux infos de 10h, voici Céline Dion, Dansons, Eros Ramazzotti, Cosse della Vita sur votre radio locale ici Normandie.

0: Un petit air d'Italie qui fait danser Louise dans le studio. Dans un instant, la semaine des Normands du bout du coin avec Fred Romanwick. Et puis on joue ensemble en musique à partir de 11h avec notre jeu avant-après.
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0: Très bon dimanche, vous écoutez ici Normandie, il est 10h. Le rappel de l'info avec vous, Louise Forbin. L'enquête se poursuit après la mort d'une femme défenestrée au Havre.
2: Les faits se sont produits vendredi en milieu d'après-midi, rue Louis Blanc. Une femme d'une soixantaine d'années a été retrouvée en bas de son immeuble en arrêt cardio-respiratoire. Elle a succombé à ses blessures. Un homme qui se trouvait dans son appartement au moment des faits a été interpellé. D'après nos informations, il s'agit d'un sans-abri que la victime hébergeait depuis quelques jours. La fille de la victime a immédiatement accusé l'homme d'avoir poussé sa mère. Il a été placé en garde à vue pour homicide volontaire en état d'ivresse manifeste. Des précisions sont à retrouver sur le site d'ici Normandie. Retour de la pluie et des orages aujourd'hui en Seine-Maritime et dans l'Eure. Les deux départements ont été placés en vigilance jaune par Météo France. L'Eure est également en vigilance jaune pluie inondation. De violentes averses sont prévues aujourd'hui dans la région. Un nouveau service de location de vélos longue durée a été inauguré hier à Barentin, près de Rouen. Mis en place par la communauté de communes Co-Ostrebert, il permet de louer un vélo électrique pendant une période allant d'un mois à un an. Deux types de vélos sont proposés selon celui que vous choisissez. Il faut compter entre 40 et 50 euros par mois. Si vous êtes intéressé, toutes les informations sont à retrouver sur ici.fr. Le HAC touche du bois, le maintien en Ligue 1. Pour cela, les footballeurs havrais doivent s'imposer ce soir face à l'Olympique de Marseille. Sinon, il faudra espérer qu'Auxerre fasse un moins bon résultat que le Havre. Un match à enjeu à suivre en direct sur l'antenne d'ici Normandie avec François Manoury et Roman Anguard. Coup d'envoi à 21h. En National 1, le FC Rouen s'est incliné hier face à Versailles. Défaite 3 buts à 1. Mais tout est encore possible pour les Rouennais, 4e, qui visent la montée en Ligue 2. Ils sont toujours à 2 points de Fleury, 3e, qui a perdu face à Orléans hier soir. Tout se jouera donc lors du prochain match. Le FCR affrontera Blois vendredi. Défaite hier pour les handballeuses du Havre face à Dijon. Score final 34-31. Dernier du classement, le club est déjà quasiment sûr d'être relégué en 2e division.
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2: Et j'en parlais, une vigilance aux orages aujourd'hui.
0: Oui, sur l'Eure, sur la Seine-Maritime jusqu'à 13h et même sur l'Eure, pluie et inondation jusqu'à minuit. On prévoit jusqu'à 15 mm de pluie, notamment sur l'agglomération rouennaise. Attention au vent, le secteur nord-est assez fort, notamment sur le littoral, avec des rafales jusqu'à 65 km/h. Les températures maxi prévues par Météo France pour cet après-midi, 13 degrés à Velette-sur-Mer, 14 au Havre et à Dieppe, 16 degrés à Rouen, 16 degrés également pour Évreux. Et puis côté circulation, le bac de Quillebeuf est à l'arrêt et il reprendra du service tout à l'heure à 11h30 en raison d'une opération de maintenance programmée.
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Ici Normandie, Gérard Blanc, je ne me lasse pas de ce titre que j'écoute depuis 40 ans. Et oui, Une autre histoire est sortie en 1986 et musicalement, ça n'a pas pris une ride. Serge Baillivet, bonjour à vous qui venez d'arriver. Jusqu'à 11h, c'est la semaine des Normands du bout du coin. Et justement, cette semaine, c'est dans les communes de l'Interco Vexin que Fred Romanuic est allé se promener. Rencontre avec des chèvres, celles de Marie, Jérôme et Antonin. Et il y a 47 petits, rien que ça. Jérôme, il a quitté son bus pour s'installer à la ferme comme son grand-père. Les biquettes nous attendent après Donna Lewis.

0: Ici Normandie, Donna Lewis, I Love You Always Forever. Un morceau de fromage de chèvre, alors du petit déjeuner pour ceux qui se lèvent tard, ça vous dit? En Seine-Maritime, la communauté de communes Interco Vexin, c'est au nord-est de Rouen, ça englobe Montville, Buchy, Martinville. Alors Fred, où est-ce qu'on s'arrête ce matin?
1: Dans l'Interco Vexin, on compte une soixantaine de communes. Ça fait un paquet de gens bien à rencontrer, ça. Mais voilà, je pourrais pas voir tout le monde. Choisir, c'est renoncer. Et ce matin, j'ai choisi Jérôme et Marie à Servaville-Salmonville. Un petit couple qui, en plaquant tout, nous a fait un joli grand écart. Bienvenue chez deux vrais paysans normands.
2: Ah, il est là.
1: Jérôme est sorti m'accueillir.
3: On vient de finir, là, on est hors pot, là.
4: Vous êtes hors pot alors qu'il est 10h du matin?
3: C'est le petit café, la pause café. Tu veux un petit café?
4: Je veux que t'écoutes, toi.
3: Ouais, c'est ça.
4: Allez, petit café, allons-y.
3: On y va.
1: Je vous ai pas présenté Marie.
4: Où est Marie?
5: Elle se cache. Bonjour.
1: Il y a un des fistons aussi.
6: Kenzo.
1: Ah bah, il n'y a pas Kenzo.
5: Oui, il y a le petit dernier là-bas.
3: Le petit Goudir, viens-y.
4: Parce qu'il y a beaucoup d'écart entre lui et puis le...
3: Ah bah oui, tu vas voir, il a 6 ans, puis les grands, ils ont plus de 20 ans.
4: Le petit Goudir, viens-y.
1: Bon bah, maintenant que les présentations sont faites, on va...
4: Ah, attends, bouge pas, j'ai oublié un truc dans la bagnole.
1: Bon bah, on bouge pas. J'ai ramené le pain.
4: C'est du vrai pain de chez le boulanger.
1: J'avais peur qu'on en manque.
4: Et toi, ton prénom, c'est quoi?
7: Antonin.
8: C'est lui qui fait les visites de la ferme.
4: Ah bon? Parce que vous la faites visiter, la ferme?
8: Quand le magasin est ouvert, ouais, les gens peuvent venir voir les chèvres et tout.
4: Il y en a combien? 60, c'est ça?
3: 72.
4: Puis combien de petits, tu dis?
3: Là, on est à 90.
4: Vous avez quel âge, tous les deux, là?
3: 47.
4: 47 ans. Et ça fait combien de temps que vous êtes à la tête de cette chèvrerie?
3: Ça fera 2 ans au mois de juin.
4: Donc, à 45 ans, vous vous êtes lancé dans l'agriculture.
3: C'est ça. On est retourné à l'école.
1: Ils sont retournés à l'école.
4: Vous étiez avec tout un tas de gamins qui avaient 20 ans, quoi.
8: C'est ça.
4: Toi, t'étais chauffeur de bus à Rouen.
3: Oui, c'est ça, dans les lignes TER.
8: C'était son rêve depuis petit, d'avoir une ferme.
3: Oui, moi je voulais être agriculteur depuis tout gamin. Ouais.
4: T'avais des agriculteurs dans la famille?
3: Oui, j'avais mon grand-père. Du coup, mon petit, j'étais dans la ferme tout le temps.
4: Mais c'était juste un souvenir.
3: Un souvenir, ouais, jusqu'à mes 12-13 ans. Quoi.
1: Une Madeleine de Proust.
3: On disait tracteur, la moisson, tout.
1: On vous l'a pas dit, mais Marie, elle bossait dans la restauration.
8: C'est ça.
4: Pourquoi j'ai ramené le pain? C'est pour goûter au goûtu.
3: Et tu vas voir, il est pas mal.
4: Et toi, tu le préfères quand il coule?
9: Oui.
4: C'est le fromage que vous avez créé, ça?
8: C'est ça.
4: C'est un fromage qu'on trouve nulle part ailleurs.
8: C'est ça.
3: C'est madame qui l'a créé sur la ferme.
4: Mais il faut. Enfin, je sais pas, c'est une recette particulière. Pour moi, le fromage.
8: Non, c'est pas une recette particulière, c'est une manière d'affiner qui est différente. Mais je vais pas tout dire.
1: C'est pas un crottin.
8: Voilà, il a pas une tête de crottin. Et c'est voulu qu'il ait une forme différente. Et puis, je voulais qu'il y ait un côté coulant et crémeux, quoi.
3: Avec du goût.
4: Bah, je vais goûter au goûtu, moi.
8: Bah oui.
4: Donc, c'est un bon fromage qui coule, tu t'en mets partout, quoi.
8: C'est ça, on s'en met partout. Quand il commence à être bien fait, on s'en met partout. Là, il commence à couler, là.
1: On goûte, là.
8: Et il est pas trop fort en goût, il va pas arracher, en fin de compte il pique pas.
1: Bon, on goûte.
4: Tu me fais un sandwich?
1: Bah oui.
8: Un sandwich. Tu coupes le pain, Jérôme?
4: Au début j'en prends qu'un petit peu au cas où.
8: Bah ouais, on sait jamais, il n'y a pas le vin qui va avec, je suis désolée.
4: Bah attends, il est 10h du matin.
1: Bon et sinon?
4: Alors,
1: il est comment ce goûtu?
4: Il est goûtu.
8: Il est goûtu.
1: Ouais, il est bon.
8: Il est bon, hein.
1: Ouais, il est bon.
8: Sympa, hein.
1: Pour y goûter au goûtu, vous cherchez la Kièvrerie Magelléan à Servaville-Salmonville.
3: C'est ça.
9: Oui.
8: C'est ça.
0: On veut bien goûter le fromage de Marie, Jérôme et Antonin. Surtout des chèvres, hein. Sans elles, pas de fromage, bien sûr. Ce dimanche, c'est la fête du vélo à l'Éripose. Et dans le prochain épisode des Normands du bout du coin, on sort son vélo avec Corentin, un passionné. Depuis qu'il regardait le Tour de France à la télé, il a même couru avec un certain Tadej Pogačar. C'est ce qu'il va nous raconter dans le prochain quart d'heure.
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0: Ici Normandie Rita Mitsouko, c'est comme ça. Tous les dimanches, entre 11h et midi, on joue en musique sur votre radio locale. Avant, après, une année, des infos, trois extraits de musique. À vous de me dire si la chanson est sortie avant ou après notre année. 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Francis Cabrel, Petite Marie, en Corse, c'est ce qui nous attend dans moins de 30 secondes.
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0: Mariuccia, c'est Petite Marie, Francis Cabrel et Affilietta. Après la Corse, on revient en Normandie. Si vous sortez le vélo le dimanche, vous avez peut-être besoin d'une révision, une petite réparation. Ce matin, Fred Romanuic est allé rencontrer un passionné de vélo qui a même son magasin. Il s'appelle Corentin et c'est à Ry qu'il est installé.
1: Vu le prix du carburant en ce moment, on est un paquet à se demander si on va pas aller bosser en skateboard. C'est pas mal ça pour faire des économies. Après, le problème avec le skateboard, c'est que ça manque un peu de pédales. Si vraiment c'est un souci, je vous propose qu'on se focalise plutôt sur le vélo. Aujourd'hui, je vous présente Corentin, un petit jeune qui a une patate contagieuse.
2: Et où mon coco ?
1: Il est juste devant toi.
2: Comment tu vas, mon petit gars ?
3: Bah, ça va, la forme.
2: Chez toi, ça sent le vélo, en fait.
3: Bah, ça sent un peu le pneu, ouais.
2: Ouais.
3: Et puis le... l'huile, en fait, finalement.
1: Mon copain, tout le monde l'appelle Coco.
2: C'est ton petit chez-toi depuis pas longtemps, ici, mon Coco ?
3: Bah, là, oui, ça fait 3 mois.
1: 3 mois qu'il a enfin monté sa petite affaire.
3: Ça y est.
1: On est dedans.
3: On est dedans, quoi. Bon, bienvenue chez moi.
2: Ouais, c'est beau chez toi.
3: Tu trouves ça comment ?
2: Bah, je trouve ça super bien. Ça me fait plaisir de voir de la jeunesse qui se bouge et qui fait des choses.
3: Ouais, c'est trop cool, merci.
2: Et qui va au bout de sa passion. Parce que si on a aujourd'hui une boutique de vélo à Ry,
1: c'est parce qu'on a un fou de vélo.
3: Ouais, bah bien sûr. Bah, moi, j'ai toujours baigné dans le vélo. Depuis que j'ai 7-8 ans, j'ai dit à mon père, en regardant le Tour de France, ouais, c'est ça que je veux faire.
1: Coco a donc fait du vélo.
3: Et le club de vélo où j'ai commencé, il est à 5 km de mon magasin.
1: Le club de Quatennay.
3: Ça, c'est, je trouve ça génial.
1: Et dans ces clubs, il a croisé des champions.
3: Bah, j'ai la chance d'avoir grandi avec quelqu'un qui fait du vélo sur le Tour de France.
1: Ah ouais ?
3: Mathis Louvel, il est dans l'équipe NSN.
1: Il y en a un autre qu'il a souvent croisé.
3: Tadej Pogacar.
1: Connais pas.
3: Je suis né exactement la même année que lui, donc on a fait quelques courses en commun.
2: Ouais.
3: Donc,
2: t'as couru avec lui ?
3: J'ai couru avec Pogacar, j'ai couru avec tous les champions là quand ils étaient plus jeunes, enfin en tout cas de mon âge.
1: À une époque où c'était pas encore des champions.
3: Quand je courais avec Pogacar, il a fini 3e du championnat d'Europe, donc il n'était pas encore au-dessus de tout le monde comme il l'est maintenant, quoi. Et c'est un copain à moi d'ailleurs qui avait fait premier. Donc
2: t'as un pote
3: qui était champion d'Europe devant Tadej Pogacar.
2: Ouais.
3: C'est incroyable.
2: Ça, c'est la classe. Hein.
3: C'est quand même pas mal.
2: Ce qui est bien, c'est que toi, t'as pas fait champion, mais
3: non.
2: T'es un champion quand même, parce qu'en fait, t'arrives à t'épanouir dans ta passion, qui est le vélo, quoi.
3: Ouais, bah complètement. Bah à un moment donné, ces années-là, je me suis dit bon, moi, je serai jamais un champion. Bon, faut être vraiment courageux pour être professionnel, et puis il y a un pourcentage de chance où ça fonctionne pas. Donc autant prioriser le pourcentage de chance qui fonctionne, c'est-à-dire les études. Là, j'ai un bac plus 5 et je l'ai fait tout en alternance, donc c'est trop cool, et ça me permet derrière d'ouvrir mon propre commerce à 28 ans, quoi.
1: Et le vélo, c'est de plus en plus de technologie pour aller de plus en plus vite.
3: Aujourd'hui, il y a 10 ans, la moyenne à Paris-Roubaix, c'était 43 km/h. Cette année, ils ont fait 49 km/h.
2: 6 de plus, c'est énorme.
3: C'était impensable il y a quelques années.
2: Il y a des pavés qui te ralentissent beaucoup aussi.
3: Alors, pour ceux qui n'ont jamais fait de pavé, je leur souhaite d'essayer juste 500 mètres.
2: Ça fait mal au cul. Hein.
3: Ah ouais, ça tape.
1: Faut mettre un coussin.
3: Une selle de rembourré.
1: Et pour ceux qui veulent aller plus vite, il y a le vélo électrique.
3: Elle est vraiment affolante, la demande. Il y a vraiment, je pense qu'il y a 60% des personnes qui rentrent dans le magasin qui me demandent des conseils sur le vélo assistance électrique.
1: Il est à fond dans le vélo, mon coco.
3: La tête dans le guidon, tout ça, quoi.
1: Aujourd'hui, il a enfin sa petite boutique de vente et réparation.
3: Tu retapes les vélos, tu les répares et parfois, tu les améliores.
1: Pignon fixe cycle, c'est sa boutique à Ry.
0: On remonte en selle et nous voilà de nouveau sur les routes de la communauté de communes Interco Vexin pour la suite des Normands du bout du coin à Beaumont-le-Haran avec Stéphanie qui, comme beaucoup des Normands que nous rencontrons, a changé de vie. Son portrait après Orchestral Manœuvre in the Dark sur votre radio locale en Seine-Maritime et dans l'Eure.
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0: Serge Baillivet.
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0: Bruno Ferrer, le Sud. Ici, chaque dimanche, entre 10h et 11h, c'est la semaine des Normands du bout du coin. Beaumont-le-Haran, c'est pas très loin de Saint-Saëns. C'est l'une des communes de l'Interco Vexin. Et c'est là que Fred Romanuik a rencontré Stéphanie, qui était heureuse de tomber sur quelqu'un qui lui répond. Car d'habitude, Fred, elle parle, mais elle a pas de retour.
1: C'est à Beaumont-le-Haran que je vous amène ce matin, quelque part dans la rue de la Mare, une jolie maison normande, séculaire, plantée au cœur d'une magnifique propriété. La maîtresse des lieux s'appelle Stéphanie et c'est son étonnante histoire qu'on a l'intention de vous raconter. Il fait beau, Steph m'attend dans le jardin.
2: Comment tu vas, Stéphanie?
3: Ça va, super, merci.
2: C'est la bise?
3: Une bise. Et deux. Alors,
1: d'ailleurs, elle n'est pas seule.
3: T'as vu comment t'as accueilli?
1: Un squelette est assis sur une chaise de jardin.
2: Tu l'as trouvé où, lui?
3: À la brocante, à Bossoir.
2: On trouve des squelettes dans les brocantes.
3: Ouais. Ils avaient fait la même chose, alors j'ai dit, tiens, il y aurait mieux chez moi que chez eux.
1: Histoire de faire un clin d'œil à son quotidien.
2: C'est rigolo, mais surtout, ça montre à quel point il faut savoir dédramatiser les choses, parfois.
3: Ah, mais complètement, il faut.
1: Vous allez comprendre.
3: Bon, bah, bienvenue.
2: Donc, toi, t'es une thanatopractrice.
3: Je préfère qu'on dise thanatopracteur avec un E.
2: Ouais.
3: En fait, mon habilitation, c'est ça. C'est la préfecture. Le jour où on m'a mis le E à thanatopracteur, j'ai préféré.
1: Ouais. Donc, Steph est thanatopracteur depuis 10 ans.
2: Et avant, pendant 20 ans?
1: Elle a bossé dans le bâtiment.
3: Donc, j'ai fait de l'industrie, j'ai fait de l'électricité.
2: Tu faisais du négoce électrique, toi?
3: Tout à fait.
2: T'étais manager?
3: Ouais, ça, c'était ma dernière boîte.
2: Et c'est fou de faire le grand écart comme ça, de passer du BTP, là, qui est un monde assez vivant, pour le coup, avec.
3: Oui, tout à fait.
2: Alors, avec une ambiance, avec.
3: Et puis surtout une formation technique le départ. Donc là, tu reprends tes études à l'aube de tes 40 ans.
1: Sa vie d'avant lui convenait plus.
3: Un peu ras-le-bol de cette rentabilité qu'on demande, des grands groupes, etc. Donc j'avais envie de me reconnaître, retourner à mes valeurs et avoir une reconnaissance invisible.
1: Voilà pourquoi elle s'occupe de faire beau nos défunts.
3: Et c'est exactement ce que ça m'apporte.
1: Une reconnaissance invisible.
2: En fait, tu embaumes les corps ou...
3: Oui, c'est ça. On prodigue des soins de conservation qui permet en fait à ralentir la nature. On la stoppe pas. Ce qui permet en effet aux proches de se recueillir bien plus longtemps que si on faisait rien.
2: Et parfois aussi de s'apaiser face à la disparition des gens qu'on aime.
3: C'est surtout ça. C'est ça que le métier m'apporte. C'est que, tu vois, dans le stress que je vivais avant, les chiffres, etc. Aujourd'hui, le fait que les familles se reposent et voient les personnes comme si elles dormaient, c'est ma meilleure récompense.
2: Est-ce qu'avec tes défunts, tu arrives à créer un lien?
3: En fait, on s'occupe d'eux comme si c'était les nôtres. Je parle avec eux. Des fois, je dis, hey, tu vas m'aider un petit peu, monsieur, là? Et bizarrement, je ne sais pas s'il y a quelqu'un, mais...
2: Ça se dégoupille.
3: Ça se dégoupille.
2: Il y a quand même des anecdotes sympas au milieu de tout ça.
3: Des gens qui veulent ressembler à Amy Winehouse au moment du décès.
2: Coiffez-moi, voilà, comme habillez-moi, ça. Comme Amy Winehouse.
3: Et puis, on a eu l'époque Johnny Hallyday. Hein. Donc là, Johnny Hallyday, tous ceux qui étaient habillés en Johnny Hallyday. Quoi. Avec le
2: avec la croix et tout.
3: Oui. Les choses où tu peux te poser des questions, c'est en effet quand tu ouvres le sac où tu as 10 paires de chaussettes de différentes couleurs. Donc tu passes un petit coup de fil, il fait non, en fait, à se promener tout le temps avec ces 10 paires de chaussettes et en fait, tu mets les couleurs superposées.
1: Alors, Steph, superpose.
3: Tout à fait.
1: Perso, quand on me fera beau, j'aimerais que ce soit avec ma panoplie de Zorro.
3: Ok, bah on fait ça.
1: Sa petite boîte s'appelle Thanatos Praxia Normandie. Je vous mets les infos sur l'appli.

0: Les poupées non plus ne parlent pas, enfin certaines. Et pourtant, Emmanuel et Alexandra les bichonnent. On cherche, on répare et on vend des poupées. La suite des Normands du bout du coin, c'est après Spandau Ballet.
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Ici Normandie, vos chansons préférées toute la journée, Spandau Ballet et True. 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Stilto, faut que tu m'aimes, ça c'est...

0: et dans 30 secondes.
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1: Ici Normandie, Stilto, faut que tu m'aimes. De l'amour, il y en a dans notre série Les Normands du bout du coin. Et eux, Emmanuel et Alexandra, sont devenus amoureux des poupées. Ils en ont plein à la maison et peut-être même celles que vous recherchez. Fred Romanuic est allé à leur rencontre sur le territoire de la communauté de communes Interco Vexin au nord-est de Rouen.
2: Si on m'avait dit que je m'y mettrais, moi aussi, je serais resté dubitatif. La dernière fois que j'ai joué à la poupée, c'était avec mes cousines, il y a 3-4 ans. Elles avaient le pouvoir, mes cousines. Et quand elles disaient « on joue à la poupée », ben on jouait à la poupée. Et je laissais mes Playmobil dans leur boîte. À Bierville, Emmanuel et Alexandra ont fait de la poupée leur métier.
3: Comment tu vas, Manu ?
4: Enchanté, Fred.
3: C'est comme ça qu'ils t'appellent, les copains, Manu ?
4: C'est comme ça qu'ils m'appellent, exact.
2: Ils m'attendaient dans le jardin.
3: Et le soleil, en plus, pour t'accueillir.
5: Ouais, il fait beau, on est bien.
2: Alexandra est restée à l'intérieur.
3: Je t'en prie.
5: La Villa Colibri.
4: Voilà.
2: Ici, c'est à la fois chez eux et leur bureau.
5: Ah, mais vous avez carrément fait des bureaux et tout, quoi.
4: Là, on a notre bureau, voilà, l'organisation, le centre nerveux.
2: Mais la partie la plus intéressante, elle est dans ce qui, dans le temps, a dû servir de garage.
3: Vas-y.
6: Ah, oui, d'accord.
2: Donc voilà. Les poupées.
4: Les poupées.
5: Parce que votre passion à tous les deux, c'est la poupée, mais d'exception, quoi. La poupée de collection,
4: c'est... Voilà, c'est des poupées qu'on trouve pas partout.
5: Et vous vient d'où cette passion ?
4: C'est Alexandra qui a débuté ça il y a plus de 16 ans. Elle a voulu... On a démarré, pour tout te dire, d'abord les peluches, les doudous pour enfants et tout ce qui était un peu puriculture. Et puis on est tombé en quelques mois sur quelques occasions de poupées. Et petit à petit, on a glissé dans la poupée et on s'est spécialisé.
2: Mais toutes les poupées du stock, c'est Alex qui les trouve.
7: Derrière mon écran.
2: On est en sécurité derrière son écran.
7: Je préfère être caché.
5: Mais en fait, Alex, Andra, elle a trouvé un truc pour pallier à sa timidité naturelle. Ouais. Elle qui aimait le commerce.
7: Je me cache.
5: C'est de faire du commerce en ligne.
4: Exactement.
5: Comme ça, t'as toujours la relation au client d'une certaine manière et autrement, quoi.
4: Exactement.
2: Pour pallier à la timidité d'Alexandra, qui ne manque pourtant pas d'atout.
5: En fait, toi, t'as un look très britannique, Alexandra.
7: Mais quand j'étais plus jeune, on me prenait pour une Suédoise. Ouais.
2: C'est vrai qu'elle ressemble un peu à Agnetha, la chanteuse d'Abba. Donc voilà, Alexandra et Manu ont créé un bonheur de colibri, un site de vente en ligne de poupées et ours en plus d'exceptions.
4: Donc les poupées, il y a toutes les marques, toutes les nationalités. Ouais. Et ça fonctionne au coup de cœur d'Alexandra.
2: Des poupées que même les grands achètent.
4: On a beaucoup de collectionneurs. Hein. Donc une poupée doit avoir les cils alignés, doit avoir les cheveux bien coupés.
2: Et c'est presque par hasard qu'ils en sont venus à la poupée.
7: Ça, on a commencé par le jouet, tout ce qui était petit enfant, le jouet en bois, tout ça. On a commencé par ça et puis la demande pour les poupées est venue à nous.
5: Et vous êtes devenu passionné par la poupée.
4: Exactement. Et Alexandra a un feeling colossal en voyant des photos. Elle sait tout de suite, non, oui, ça j'en prends que 4, ça j'en prends 14. C'est devenu une passion et puis c'est devenu un art.
5: C'est souvent que t'entends ton mari parler de toi comme ça ou pas ? Parce que tu sens qu'il y a quand même une forme d'admiration derrière tout ça.
7: Bah, de toute façon, on est deux perruches tous les deux.
2: Du genre inséparable.
7: Oui, deux perruches, on s'est connus sur les bancs d'école. Hein.
2: On vous dira pas il y a combien de temps.
7: On va pas tout te dire.
2: Ce qu'on peut dire, c'est qu'il n'y a pas que des poupées chez mes tourtereaux.
5: Les ours.
2: Pardon, chez mes perruches.
5: Les ours.
4: Allez,
2: les ours que les terriens collectionnent énormément.
4: L'arctophilie, c'est le fait de collectionner les ours en plus, c'est la troisième collection dans le monde.
2: Après les timbres et les pièces.
4: C'est les ours en plus.
2: Pour voir les poupées et les ours de mes copains, vous tapez un bonheur de colibri.be.

0: 11h, dernier épisode des Normands du bout du coin. Et même si les vacances sont finies, Fred nous emmène au centre aéré. Ah, on me dit que, apparemment, ce n'est pas pour nous, mais c'est pour les chiens. Ça méritait bien quelques explications. Nous prenons la direction de Saint-Jean-du-Cardonnet, où nous attend Emeline. Mais avant, voici les Maroon 5. Ici Normandie, This Love, un peu d'amour ce matin avec Maroon 5. Elle les aime tellement, les chiens, Emeline, qu'elle leur a fait un centre aéré. J'espère que nos amis à quatre pattes sont plus calmes que certains enfants. Un centre aéré pour chiens qu'on vous présente si Fred arrive à trouver le chemin. Il lui reste moins d'une minute pour y arriver.
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0: Delphine et Emeline adorent les animaux, elles font même le ramassage des toutous pour les emmener au centre aéré. Fred, comme moi, ne savait pas que ça existait, c'est d'ailleurs le tout premier centre aéré pour chiens en Seine-Maritime. Comment ça marche ? Explication.
4: Bon, on passe un moment au centre aéré ce matin, mais là, pour le coup, à Saint-Jean-du-Cardonnet, vous allez faire connaissance avec un centre aéré pas comme les autres. Il faut du chien pour le tenir, celui-là, et ça tombe bien, Emeline en a du chien. Profitez du calme, ça va pas durer.
5: Ah, je suis content.
4: Pourquoi ?
5: J'ai battu mon record.
6: Hein ?
5: De retard.
4: On va pas faire un foin pour une heure de retard.
6: Bah, bienvenue.
4: Je sais pas si vous avez remarqué, mais il y a 2-3 chiens qui aboient là.
5: Ils vont se taire à un moment donné.
6: Oui, si on rentre avec eux, oui, je pense qu'ils vont se taire. Mais là.
4: Bon, vu que c'est le foutoir, je propose qu'on attende que tout ce beau monde se calme. La nuit est tombée, les chiens se sont calmés.
6: Tu veux rentrer ?
4: Au moins, ils aboient chacun leur tour.
6: T'as pas peur des chiens ?
5: Non. Non, bah non, j'ai des chiens, moi. J'ai un chihuahua et un cavalier King Charles.
6: Ah oui, mais c'est des petits. Des petites crottes. Là, c'est quand même...
4: Qu'est-ce qu'il me veut, celui-là ?
6: C'est rien, c'est un micro, ça ne fait pas peur.
5: Ah bah oui, salut Pépère. Ils ont l'air en forme, hein. Ils ont passé un bel après-midi, j'ai l'impression.
6: Ah bah, il y en a, ils sont là depuis 7h30 ce matin. Et...
5: Ah, tu commences à 7h30 ce matin ?
6: Ouais, 7h30, 19h les horaires.
4: Ah bah, ça fait des longues journées.
6: Ouais.
4: C'est qui cette dame qui nous regarde en se marrant ?
6: Delphine, ma collaboratrice qui est éducatrice canine. Et on collabore ensemble, on a créé un nouveau service, la Juki Mobile, ça s'appelle.
5: La Juki Mobile ?
6: Oui, et c'est une navette, comme un bus scolaire. On va chercher les chiens à leur domicile. On les ramène à la garderie, comme ça on passe la journée tous ensemble. Et on les ramène le soir à leur papa et leur maman.
4: Voilà ce qu'elle fait dans la vie, Emeline. Elle s'occupe d'un centre aéré pour les chiens.
6: Voilà.
4: J'espère qu'elle a son BAFA.
6: Et du coup...
5: Ah oui, il y en a un qui essaie d'en grimper un autre,
6: ah
5: là.
6: Oui, bah, c'est ça.
4: Je vois qu'on s'éclate au centre aéré.
6: Bah, bien sûr.
5: Ça,
6: bah,
5: c'est
6: oui.
5: Génial, ça. Un centre aéré pour les chiens. Mais je savais même pas que ça existait.
6: Bah, c'est le premier en Seine-Maritime. En fait, pour vulgariser un petit peu la chose... Aïga. Je suis un petit peu amoureuse de leur tata, tu vois.
5: Bah oui. Ah, t'es tata, toi.
6: Voilà, c'est ça. Je suis leur tati gâteau. Et du coup, oui, la garderie, c'est vraiment à la journée ou à la demi-journée pour pallier à la solitude. Pour les gens qui partent travailler le matin, ils déposent leur loulou avant d'aller bosser et ils reviennent le soir.
5: Je pense à mon chihuahua qui fait 1,6 kg. Je me dis, alors, mais elle aura une frousse ici.
6: Bah, je propose des journées petits chiens.
5: Ah, t'as les journées petits chiens aussi.
6: Ouais, le lundi, un lundi par mois, je fais une journée petits chiens pour justement qu'ils aient le parc que pour eux.
5: Ça fait combien de temps que t'as changé de vie, toi ?
6: Moi, ça fait 1 an et demi là, que j'ai ouvert mon entreprise. Avant, j'étais auxiliaire spécialisée vétérinaire. Donc, j'ai travaillé 10 ans en clinique véto.
5: T'étais une infirmière vétérinaire.
6: Voilà, c'est ça.
4: Elle adorait son métier, mais voilà.
6: J'avais envie de faire mon entreprise à moi. J'avais aussi envie de voir des chiens en bonne santé.
4: Alors, elle a créé Juki et compagnie, route des Mélèzes à Saint-Jean-du-Cardonnet.
6: Voilà, c'est ça.
4: Je vous mets les infos sur l'appli ici.
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1: Et heureusement, Fred Romanuik a su se retenir et ne pas lever la patte, hein, comme dans la chanson de Renaud. Dès demain, les Normands du bout du coin seront de retour à 6h20. Nouvelle destination, cette fois à Biorel, dans la métropole Rouen-Normandie.
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1: Très bon dimanche matin, vous écoutez ICI Normandie, merci, il est 11h. Les infos, Valentine Lottès.
3: Début des évacuations sur le MV Ondus. Le bateau de croisière est arrivé ce matin à Tenerife, dans l'archipel des Canaries, pour rapatrier les 150 passagers à son bord vers leur pays, après la mort de 3 d'entre eux d'un rare hantavirus. Les 5 Français sur place regagneront la France dès aujourd'hui, affirme le gouvernement. Un vol sanitaire a spécialement été affrété. Le site Moverless est hors ligne. La ministre de l'égalité entre les femmes et les hommes l'annonce 2 mois après la découverte de ce site internet et de ces dizaines de milliers de vidéos de viols de femmes droguées ou endormies, rappelant forcément l'affaire Gisèle Pelicot. La France est le 4e consommateur de ce site aux 62 millions de visiteurs à travers le monde. En ce 10 mai, la France commémore l'abolition de l'esclavage il y a 178 ans. Mais à Vierzon, c'est terminé. La nouvelle municipalité d'extrême droite de cette ville du Cher annule la cérémonie mise en place depuis une petite dizaine d'années pour des raisons d'économie notamment. Des orages violents annoncés cet après-midi dans le sud-ouest. 8 départements concernés par cette vigilance orange à partir de 15h. Des chutes de grêle de plusieurs centimètres de diamètre sont également à craindre, précise Météo France. Et un risque de tornade n'est pas exclu. À l'est, sur toute la côte des Alpes-Maritimes, la houle est particulièrement forte. Des vagues jusqu'à 2 mètres de haut sont attendues. La préfecture appelle habitants et touristes à éviter les sentiers côtiers et les criques, soit les zones les plus exposées. 8 matchs de Ligue 1 de foot en simultané pour peut-être couronner le champion de France dès ce soir et surtout départager les candidats à la Ligue des Champions, à savoir Lyon, Lille et Rennes. Le coup d'envoi de ce multiplex en avant-dernière journée de championnat, c'est à 21h. On attend d'ici là la confirmation de la promotion du club de Mans dans l'élite du football la saison prochaine. Mais sa victoire 2-0 contre Bastia hier soir reste à valider en commission puisque le match a été interrompu à la 91e minute à cause de fumigène.
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1: Nous sommes toujours en vigilance jusqu'à 13h pour les orages sur l'Eure, sur la Seine-Maritime et puis sur le département de l'Eure jusqu'à minuit pour le phénomène de pluie et inondation. Des averses prévues tout au long de l'après-midi avec parfois même de bonnes averses, notamment sur l'ouest du département de l'Eure. À noter le vent de nord-est qui va souffler jusqu'à 65 km/h. Ce matin, c'est plutôt sur le Pays de Caux, cet après-midi sur le littoral. Les températures au milieu de tout ça, eh bien forcément moins élevées qu'hier, puisqu'il n'y a pas du tout de soleil d'annoncer. 14 degrés par exemple au Havre, à Dieppe, ou bien encore à Forges-les-Eaux. 16 degrés pour Rouen, pour Évreux, 15 degrés à Bernay et jusqu'à 17 degrés pour Louviers et pour Breteuil. Attention, on nous signale sur les routes un véhicule en panne sur l'A28 dans le sens Rouen-Neufchâtel, donc à hauteur de Neufchâtel au kilomètre 57. Et puis nous avons un véhicule en panne sur le pont Flaubert dans le sens rive gauche, rive droite.
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1: Le décompte a commencé. The final countdown, le décompte final avant de jouer ensemble. Voici Europe.

0: Ici Normandie, souvenir des années 80 avec Europe et The Final Countdown.
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0: Nous allons partir sur la Seine. C'est ce que je vous propose de gagner ce matin pour deux personnes, une balade au départ de Caudebec en Caux pour tout simplement 1h30 de promenade sur la Seine. Vous irez alors soit d'un côté, soit de l'autre, soit vers Jumièges, soit vers Villequier, en fonction des marées, bien sûr, ça dépendra de la date à laquelle vous allez faire cette petite balade offerte par votre radio Ici Normandie et Cosène Normandie Tourisme. 02 35 07 66 66. Nous allons accueillir notre premier candidat pour jouer avec des extraits de musique juste après Auria et cette soirée mondaine.

0: Les soirées mondaines signées Oria ce matin sur votre radio locale ici Normandie. Direction Offranville dans la Grisaille. Gérard nous attend. Bonjour Gérard.
1: Bonjour Serge.
0: Ne me mentez pas, ne me dites pas que vous avez un soleil éclatant à Offranville, je ne vous croirai pas.
1: Non, là c'est gris.
0: Bon, pas de pluie pour l'instant ?
1: Cet après-midi apparemment.
0: Ouais, cet après-midi et puis pas mal de vent aussi, hein, donc attention.
1: Exactement.
0: Qu'est-ce que vous avez prévu aujourd'hui Gérard ?
1: Bah pas grand-chose, hein, vu le temps, je crois qu'on va rester à la maison.
0: Ah mais quand on est retraité, on a le temps pour tout, même de braver les intempéries quand même.
1: Voilà. Retraité, mais je fais du chèque emploi-service pour personnes âgées entre-temps.
0: D'accord.
1: Pour avoir une occupation quand même, donc voilà.
0: Très bien.
1: Et je voulais savoir si le grand fan de Jeanne Mas avait déjà acheté ses billets pour le 19 septembre à la Cigale.
0: Eh oui, ça y est, c'est fait. Je vois que vous êtes au courant, Gérard, effectivement.
1: Eh oui, je vous ai entendu parler de Jeanne Mas, donc je me suis douté que vous allez y aller le 19 septembre à la Cigale.
0: Bah, ouais, j'avais pris mes places pour le Grand Rex qui a été annulé.
1: Oui, ça a été annulé.
0: Voilà. Et puis, donc là, évidemment, vu qu'il y a une nouvelle date en septembre à la Cigale, bah, ça y est, c'est réservé.
1: Je me doute.
0: Bon, Gérard, alors, il n'y a pas de Jeanne Mas de prévu aujourd'hui pour jouer ensemble.
1: Oh, elle passe souvent hein, chez vous.
0: Oui. Alors, c'est pas moi, hein, je vous rassure, hein, c'est pas moi qui fais la programmation.
1: Non, mais j'entends souvent toute première fois avec Johnny.
0: Voilà, il y en a plein. Il y a En Rouge et Noir, il y a Sauvé
1: aussi.
0: Oui. Bon, on a de quoi faire. Alors, Gérard, j'ai peut-être pour vous votre balade sur la Seine. Pour cela, il va falloir au moins deux bonnes réponses sur les trois extraits que je vais vous proposer. Est-ce que vous êtes prêt à jouer avec moi, Gérard ?
1: Oui. Et c'est l'année ?
0: Alors, nous allons jouer avec l'année 1999. 1999, justement, en matière de bateaux, c'était l'armada du siècle à Rouen. Et puis ensuite, au Havre, évidemment. Alors à Rouen, c'était du 9 au 18 juillet 99, le rassemblement de voiliers. Alors attention, écoutez ce premier extrait. Dites-moi si cette chanson est sortie avant ou après 1999. Oh, maman.

0: le plus beau des bateaux.
1: Et oui, Eric Morena qui nous a quittés, hélas.
0: Et oui.
1: Donc, je dirais 1987.
0: Mais c'est exact. Eric Morena au Mont Bateau. Attention, deuxième extrait. Dis-moi.

0: Ah,
1: alors ça, c'est Pascal Obispo, ouais. Ça doit être au début des années 90, donc je dirais avant.
0: Eh oui, 1992, plus que tout au monde.
1: Voilà, bon, allez, c'est ça.
0: Juste pour
1: l'année, mais je ne sais pas si c'était 94 ou 92, mais oui, c'est ça.
0: Bon, il connaît tout sur le bout des doigts, Gérard. Allez, juste pour le plaisir, alors le troisième extrait.
1: Oui.

0: Ça doit être Garou, ça, non?
1: Oui, c'est ça.
0: Oui, bah pour moi, c'est après.
1: 2002 pour Garou et le Gitan, effectivement. Bon, bah
0: voilà,
1: ça y est.
0: C'est ça.
1: Ça y est, c'est gagné. Une invitation pour deux personnes pour aller vous balader sur la Seine, histoire d'aller faire une petite balade, balade commentée, hein, évidemment. Alors, j'ai pour vous deux invitations. Vous irez quand vous le souhaitez, pendant ce mois de mai, offert par votre radio, ici Normandie, Éco-Seine Normandie Tourisme. Gérard, passez un bon dimanche sous la grisaille.
0: Je vous souhaite également un bon dimanche, Serge, et puis alors à bientôt.
1: Pas de souci. Très bien. Et alors, puisque vous me lanciez tout à l'heure sur Jeanne Masse, Jeanne Masse était notre invitée hein, la semaine dernière dans Ma France avec Wendy Bouchard, et c'est à réécouter évidemment sur notre site ici.fr. Voilà.
0: Et elle vient de sortir un nouvel album, alors faut l'acheter. Hein.
1: Ah, l'album en solitaire, mais évidemment.
0: Voilà.
1: Oh là là, mais Gérard, vous suivez toute l'actualité musicale, très bien.
0: Ça fait partie de notre jeunesse, Jeanne Masse. Hein. Vous savez, je suis comme vous, j'étais fan avec toute première fois en 84, j'avais 19 ans, alors je vous dis pas, j'ai suivi.
1: Bon, et vous avez vos billets pour la cigale ou pas alors?
0: Non, malheureusement non, parce que c'est tout petit, c'est 1400 places, donc j'ai dû laisser passer. Mais enfin, ça sera une prochaine fois, on va dire.
1: Alors il y aura une tournée en 2027. Donc
0: voilà. La tournée sur internet.
1: Bon, écoutez, à bientôt,
0: merci,
1: Gérard.
0: Serge. Bon dimanche, au revoir.
1: Bonne journée à vous. Voici Ten Sissi, I'm Not in Love.

0: douceur, I'm not in love avec Ten Sissi. Dans un instant, Hélène va nous rejoindre et va tenter sa chance dans leur marteau. Et peut-être pour elle aussi une balade sur la Seine. C'est ce que nous découvrirons. Si elle a au moins deux bonnes réponses, ce sera après Serge Gainsbourg.
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avec les anges pour toujours.

0: Ici Normandie, Serge Gainsbourg avec Sorry Angel pour accueillir Hélène dans l'heure à marteau. Bonjour Hélène.
1: Bonjour.
0: Alors attention, Hélène, elle travaille pour le ministère des Armées. Alors.
1: Oui, c'est ça, exactement.
0: Axel Saint-Cyrel, c'était pendant la cérémonie d'ouverture des JO Paris 2024. Ah, je ne pouvais pas passer à côté, évidemment. Bon, alors, vous vous occupez notamment du service des jeunes, c'est ça? C'est ça que vous faites?
1: On organise les journées défense et citoyenneté, ce qu'on appelait avant les journées d'appel, ce qui a remplacé le service militaire obligatoire.
0: Eh ben voilà, bah oui, parce qu'à mon époque, il y avait le service militaire. Hein, Mika qui réalise cette émission, le service militaire, il n'a pas connu, lui. Hein, il n'a pas connu. Une petite musique, allez, hop, voilà, on va changer. Voilà, allez, on est parti. Peut-être pour vous, une balade sur la Seine, Hélène, à défaut d'aller courir, parce que Hélène, figurez-vous qu'elle s'apprêtait à aller courir. Puis elle s'est dit, ah, on peut gagner. Je vais jouer, donc on ira courir plus tard.
1: C'est caché,
0: ouais. Bon, alors je vais peut-être vous faire courir jusqu'à Côte-Bec pour aller prendre le bateau. Une balade commentée sur la Seine pendant 1h45. Pour cela, nous allons jouer avec trois extraits musicaux et nous allons jouer avec l'année 1975. Est-ce que vous étiez née, Hélène?
1: 1975, ok. Moi j'étais née, j'avais 2 ans.
0: Bon. Ah oui, ah oui, bon.
1: J'ai pas beaucoup de souvenirs, mais je vais faire de mon mieux.
0: Alors, 1975, en janvier 75, c'était la fin de l'ORTF, remplacée par cette société de l'audiovisuel public. On en parle beaucoup en ce moment avec le rapport sur l'audiovisuel public. C'était donc du coup la création de Radio France, de France Télévisions. Il y avait Antenne 2, il y avait FR3 à l'époque, il y avait l'INA et puis la Société Française de Production. Et puis en 1975, dans l'heure, eh bien, l'hebdomadaire Heure Inter fait paraître son premier numéro à Évreux. Le titre se maintiendra jusqu'en janvier 2003. Alors, attention Hélène, écoutez cette première chanson et dites-moi si c'est sorti avant ou après 1975.

0: Vous l'aurez compris, hein, chacun aura le droit à sa petite chanson sur les bateaux. Alors, dites-moi Hélène.
1: Alors, je pense que ce sera Avenant.
0: Oui, 1969, pour Michel Polnareff, tous les bateaux, tous les oiseaux. Alors, 1975, écoutez ce deuxième extrait et dites-moi si c'est avant ou après.

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1: C'était son anniversaire hier, Billy Joel avec My Life. À votre avis?
2: Ah, j'aurais tendance à dire avant aussi.
1: Avant 1975? Ah non, ouais, 1978. Aïe. Bon, vous avez utilisé votre joker. Vous n'avez plus le droit à l'erreur. Écoutez ce dernier extrait et dites-moi si c'est avant ou après 1975. J'emballe

0: Après.
1: Après, vous me dites après. Il y a du monde pour, il y a du monde pour vous souffler ou pas, Hélène ?
0: Non, pas du tout, non, mais ça me parle bien quand même.
1: Bon.
0: Donc, non, après.
1: Eh ben oui, 1980 pour Renaud, viens chez moi, j'habite chez une copine. Bon, ben voilà. Ouf, j'ai eu peur, mais vous êtes rattrapé, donc tout va bien. Alors, vous irez quand vous le souhaitez. On va tout vous expliquer hors antenne avec Anne, évidemment. Faire votre balade. Est-ce que vous avez déjà fait une balade comme ça sur la Seine ?
0: Ah non, pas du tout, mais ça veut dire que j'ai gagné là. Alors.
1: Bah évidemment, vous avez gagné, Hélène.
0: Ah, d'accord, mais oui. Je m'en réjouis, c'est super. Okay.
1: Deux bonnes réponses sur trois, donc moi ça me va,
0: d'accord.
1: C'est gagné. Donc votre balade, 1h45, commentée sur la Seine au départ de Côtebec-en-Caux, et puis ensuite vous irez soit direction Jumièges, soit direction Villequier en fonction des marées. Faut compter à peu près 1h45, et tout ça c'est offert par votre radio et Cosène Normandie Tourisme. Voilà pour vous, Hélène.
0: Eh ben, je vous remercie beaucoup, je suis très contente d'avoir gagné. Merci.
1: Mais infiniment. Je vous en prie. Je vous laisse aller courir maintenant alors.
0: Bah ça y est, je vais pouvoir chausser les baskets. Merci.
1: Dites-moi Hélène, quelle est votre radio locale en Seine-Maritime et dans l'Eure ?
0: Ici Normandie.
1: Bien sûr, passez un très très bon dimanche, à bientôt Hélène.
0: Merci également, à bientôt, au revoir.
1: Voici Ensemble contre le sida, sa raison d'être, il est 11h30.

0: Et tout le collectif Ensemble contre le sida.
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0: On a besoin de vos votes pour élire le monument préféré des Français, l'appartement Témoin Perret au Havre est candidat pour devenir le monument préféré des Français. Alors, c'est pas seulement urbain et architectural, hein. Ce projet d'Auguste Perret concerne également les modes de vie. L'appartement Témoin replace la construction du Havre dans son contexte humain le plus intime, c'est-à-dire celui des familles relogées après-guerre. Alors, cette année, c'est important, puisque l'appartement Perret a ouvert ses portes au public il y a 20 ans. Alors ce serait un bel anniversaire que cet appartement Perret devienne le monument préféré des Français. 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
0: Pas du tout, ça c'est à Évreux. 95.1 au Havre. Je mélange les fréquences. Voici Bronski Beat, Jimmy Somerville et ses acolytes pour Small Town Boy avant de jouer avec Louisiane.

0: Ici Normandie, les souvenirs en chanson avec Bronski Beat.
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0: Ah, avons-nous Louisiane? J'ai l'impression que nous n'avons plus Louisiane en ligne. Elle était là, je lui ai parlé hors antenne. Elle était avec son mari Hubert et visiblement, nous n'avons plus Louisiane. Alors, je vais demander à Anne, s'il est possible, de rappeler Louisiane. Alors, allons-nous réussir à la récupérer? Sinon, c'est pas grave, on va écouter Indochine et puis on va essayer de récupérer Louisiane après. On va faire ça, on attend quelques secondes. Est-ce que... Bon, on va mettre Indochine et puis on essaye de récupérer Louisiane dans un instant. Louisiane, Hubert, on essaye de vous rappeler. Ne bougez pas, on arrive. Voici le chant des cygnes.

0: Ici Normandien de Chine et le chant des cygnes. Ça y est, nous avons retrouvé Louisiane. Ah, Louisiane, vous êtes là?
1: Oui.
0: Ah, ne touchez plus au téléphone.
1: Non, simplement, je ne vous entends pas très fort. Moi, vous avez appelé sur le fixe,
0: Oui, oui. Non, bon. On a l'impression d'être dans le Père Noël est une ordure. Et surtout, ne touchez plus au téléphone. Bon. Louisiane, vous êtes à Normanville. Alors, Normanville, en Seine-Maritime, on précise. Donc, vous êtes entre Ourville et Fauville-en-Caux.
1: Oui, c'est ça.
0: Bon, et il y a Hubert à côté de vous. C'est ça.
1: Ben oui.
0: Bon. Vous êtes retraité, mais vous êtes famille d'accueil pour handicapés. C'est ça, hein?
1: Voilà.
0: Bon. Donc, vous travaillez encore. On peut le dire.
1: Ah,
0: On peut le dire. Alors, vous avez le pied marin tous les deux, donc ça me rassure. Vous êtes déjà allé sur l'eau, mais pas sur la Seine. Donc, peut-être pour vous, votre balade commentée d'une heure 45 sur la Seine. Pour cela, il va falloir au moins deux bonnes réponses sur les trois extraits que je vous propose. Nous allons jouer. Ça veut dire que vous avez le droit à une erreur. Nous allons jouer avec l'année 1987. 1987, le 22 février, c'était le premier essai en vol de l'Airbus A320 au-dessus de Toulouse. Et puis, le 1er mai 1987, comme ça se faisait à l'époque, c'était les 24 heures motonautiques de Rouen. Là aussi, c'était sur l'eau et sur la Seine. Alors, attention. Louisiane, nous avons un premier extrait. Écoutez, dites-moi si c'est sorti avant ou après 1987.

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1: Ah, les petits bateaux, signé Raphaël.
2: Raphaël, c'est après, ça.
1: Ah, bah évidemment que c'est après. Louisiane me dit, oh, mais pour qui me prend, lui? Évidemment que c'est après. 2005, oui. Écoutez ce deuxième extrait, Louisiane.
3: Et tu sais, les lions sont vraiment des...
2: Ah, bah c'est Yannick Noah.
1: Oui.
2: Les lions. Alors, c'est après 2000?
1: Ah non, 1987.
2: Ah, toujours 87. Ouais. Les lions, non, ce serait bien avant, ça.
1: Ah ben non.
2: Non,
1: ah,
2: c'est bah, après aussi,
1: enfin,
2: ça.
1: Bah, 2001, les lions.
2: Ah, bon,
1: oh là là là là là là, Louisiane, attention, on se concentre sur le dernier extrait.
2: C'est pas si vieux que ça.
1: Attention,
2: ouais,
1: je compte sur vous. Notre année de référence, c'est 1987. Écoutez et dites-moi si cette chanson, c'est avant ou après.

0: après 1987.
1: Bon, Hubert, il dit avant. Moi, je dirais après, mais enfin bon.
0: Ah, donc, alors vous me dites...
1: On le dit après.
0: Eh oui, voilà, on n'écoute pas Hubert.
1: Ah, yes, bon.
0: Hubert, on va le jeter. Allô? Non mais dis donc.
1: Ah bah non, je garde. Non.
0: Non mais on lui jettera une bouée quand même, hein, Louisiane, je vous rassure. 1997 pour Lara Fabian.
1: Voilà. Ah bah voilà.
0: Non mais Hubert, il voyait ça en quelle année?
1: Avant 87.
0: Voilà. Bah alors, non, Hubert, ça va pas, hein. Il va falloir revoir, revoir les fiches, hein. C'est pas bon ça.
1: Oui, voilà.
0: Bon, alors Louisiane, Hubert, vous irez donc faire votre tour en bateau sur la Seine grâce à votre radio Écosène Normandie Tourisme. 1h45 voilà. De balade comme montée sur la Seine au départ de Côte-Bec-en-Caux. Voilà pour vous.
1: Ah oui, Côte-Bec, bah oui, c'est à côté là.
0: Eh bien évidemment. Bon, bah, je vous embrasse tous les deux.
1: Oui, alors comment on fait là pour communiquer?
0: Ne raccrochez pas exactement, je vous renvoie vers Anne. Bonne journée tous les deux, à bientôt.
1: Dimanche. Merci beaucoup.
0: Au revoir.
1: Allez, bisous à tout le monde.
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0: On a besoin d'amour, nous aussi. France Gall, extrait de Starmania, la première version originale en 1978. Angélique est avec nous à Hierville. Bonjour Angélique.
1: Bonjour.
0: Bon, vous savez que juste après les infos de midi, on a rendez-vous avec Willy Rovelli. Et dans l'équipe de Willy, il y a Fabien Hémeau, c'est un gars de chez vous, ça.
1: Oui, complètement.
0: Ben oui, il est d'Hierville. Alors, Angélique.
1: Il est à l'école avec son frère et j'ai travaillé avec son père.
0: Oh là là là là. Bon, Angélique, vous travaillez dans l'automobile, c'est ça, hein?
1: C'est ça.
0: Bon, alors là, on est loin de l'automobile puisque je vous emmène éventuellement faire un tour en bateau. Pour cela, nous allons jouer avec trois extraits musicaux. Vous avez le droit à une erreur et une seule. Nous allons jouer avec l'année 1990. Que s'est-il passé en 1990? Eh bien, le 3 janvier, c'était l'entrée en fonction à la RATP du groupe d'intervention et de protection des réseaux. Voilà, c'était pour la surveillance et la sécurité du côté de la RATP. Allez, on quitte le métro et on part en bord de mer. Écoutez cette chanson et dites-moi si c'est sorti avant ou après 1990.

0: Ah, on faisait signe au bateau avec Jean-Louis Aubert, mais en quelle année? Avant ou après 1990?
1: Après.
0: 1987. Ah, bon, on commence par l'erreur, alors maintenant il me faut deux bonnes réponses. Attention, Angélique, deuxième extrait.

0: Oh là là, Johnny Hallyday, c'était avant ou après 1990 ?
1: Après ?
0: Oui, 1999. Tout va se jouer maintenant, écoutez.

0: Qui est-ce qui souffle, Angélique?
1: Mon chéri.
0: Et comment il s'appelle, le chéri?
1: Il s'appelle Stéphane.
0: Stéphane, alors qu'est-ce qu'il a dit, Stéphane?
1: Il a dit avant, il a dit 86, 87.
0: Ah bah il a bon Stéphane. Alors 1985, bon il s'est trompé d'un an hein, sur l'année, mais bon ça y est c'est bon, Angélique ça y est c'est fait, vous aussi comme nos autres gagnants, tout le monde a gagné aujourd'hui, c'est bien, c'est comme à l'école des fans chez Jacques Martin. Votre balade sur la Seine au départ de Caudebec, 1h45, balade commentée grâce à ICI Normandie et qu'au Seine Normandie Tourisme. Je vous embrasse Angélique et Stéphane. Bonne balade alors sur la Seine. À bientôt.
1: Merci, à bientôt, au revoir.
0: Au revoir. Voici Tina Turner pour nous emmener jusqu'aux infos de midi. C'est dans 2 petites minutes 30.

0: Tina Turner, Let's Stay Together. Je suis fou, je suis complètement fou. Comme Willy Romelli, attention, 10 000 euros de vacances. Si vous avez participé à notre jeu Voyage Voyage, le tirage au sort, c'est d'ici quelques minutes après les infos.
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0: Bon dimanche, merci d'être avec nous ici Normandie, les midis. Les infos, Louise Forbin, et c'est une soirée décisive pour le HAC.
2: Les footballeurs havrais reçoivent l'Olympique de Marseille ce soir au stade Océane et ils peuvent dès ce soir assurer le maintien en Ligue 1. Pour cela, il faut gagner contre l'OM, 7e du championnat, face à des Marseillais en pleine crise, mais dont ils se méfient énormément. L'entraîneur Didier Digard espère enfin assurer la place du HAC dans l'élite.
3: C'est forcément l'objectif. De toute façon, ça se rapproche, donc il ne reste plus beaucoup de marge de manœuvre. À domicile, face à un gros, ce serait vraiment le moment idéal. Après, il y a une gestion des émotions particulière pour ce genre de match et il faut faire très attention à ce que je dis pour que ça se répercute pas trop sur mes joueurs. C'est l'Olympique de Marseille. C'est pour ça que ce club est aussi excitant. Vous savez, quand vous signez là-bas, que vous allez faire face éventuellement à des moments comme ça. Donc, ils sont préparés à ça. Et s'il y a un club pour qui je me fais pas de soucis dans ces moments-là, c'est l'Olympique de Marseille. Ils ont une telle histoire et un tel effectif que je m'attends à une grosse équipe face à nous. Donc, faut surtout pas se perdre avec ce genre de choses parce que ce serait une grosse erreur de notre part.
2: Le Havre-Marseille match à suivre en direct en intégralité sur l'antenne d'ici Normandie avec François Manoury et Roman Anger. 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
0: On reste Porte-Océane, on n'en sait plus sur la mort d'une femme au Havre ce vendredi.
2: Une femme d'une soixantaine d'années est morte défenestrée rue Louis Blanc en milieu de l'après-midi. Un homme a été interpellé dans son appartement. Il s'agit d'un sans-abri qu'elle hébergeait depuis quelques jours. D'après la fille de la victime, c'est lui qui aurait poussé sa mère. Le suspect a été placé en garde à vue pour homicide volontaire en état d'ivresse manifeste. Des précisions sont à retrouver sur le site d'ici Normandie. Météo France a placé la Seine-Maritime et l'Eure en vigilance jaune aux orages. La vigilance s'étend jusqu'à 13h. Des orages qui ont débuté cette nuit. Les pompiers sont intervenus une dizaine de fois dans le secteur Gainville-Montvilliers. L'Eure est également en vigilance jaune, pluie, inondation. On attend d'importantes averses aujourd'hui sur le territoire.
0: Un bon compromis pour passer le cap du vélo électrique.
2: Si vous habitez dans la communauté de communes Co-Ostrebert, un nouveau service de location longue durée a été inauguré hier à Barentin, près de Rouen. Il s'appelle Moka Vélo. L'offre permet de louer deux types de vélos électriques sur des périodes allant d'un mois à un an. Des vélos simples et des vélos dits long tail qui permettent de transporter jusqu'à deux enfants à l'arrière. Dans un contexte de hausse des prix du carburant, ce service a tout pour plaire, Simon Monori.
4: Les vélos sont alignés sous les yeux des habitants du coin.
5: C'est un vélo, du coup, avec deux places pour les enfants à l'arrière.
4: Manon Jobourg travaille pour la société Flita, prestataire pour la marque Moka qui propose ses vélos.
5: Vous pouvez aussi porter de la charge lourde, mettre des sièges bébés, etc. Vous avez ici un petit display qui s'allume sur lequel vous avez les réglages d'autonomie de batterie, etc. Donc vous pouvez le mettre soit en mode éco, soit en mode boost, soit en mode trail.
4: Jade est maman de deux enfants, aussitôt le vélo présenté, aussitôt adopté.
6: Je suis sur le site, je suis en train de sélectionner le point de retrait, le vélo que je veux, la date, et puis maintenant on me demande de glisser les justificatifs pour la location.
4: Pour les petits trajets, c'est aussi un moyen de faire des économies. Déborah habite à quelques kilomètres d'ici.
7: Je regardais la location du vélo cargo, on est à 50 euros par mois. Moi aujourd'hui, avec mon plein sur mon gasoil, je suis à 240 euros par mois minimum, puisque je fais minimum deux pleins de gasoil par mois.
4: Un peu plus loin, Mercedes pose pied à terre. Elle n'était pas montée sur un vélo depuis 30 ans.
8: Déjà, j'ai réussi à monter dessus, j'ai réussi à démarrer. Je zigzague un peu, mais je pense que ça va le faire. Donc là, je l'ai pris pour 3 mois, pour l'été, voir ce que ça donne.
4: Pour chaque location, un harnais de visibilité ou encore une bombe anti-crevaison sont fournis.
2: La location des vélos débute à 40 euros par mois, 50 pour le long tail. À titre de comparaison à l'achat, ce vélo électrique coûte entre 2000 et 5000 euros. Une recrue chez les Dragons de Rouen. Le club de hockey l'a annoncé hier à l'arrivée de Nikita Chaley, défenseur qui viendra renforcer l'arrière-garde rouennaise. Le Français évoluait jusqu'ici à Cergy-Pontoise en Ile-de-France. Il jouera sous les couleurs jaune et noir la saison prochaine.
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2: Du gris et de la pluie aujourd'hui, Serge.
0: Et oui, de la pluie tout au long de la journée. Vigilance jaune, pluie, inondation sur l'Eure. Des températures jusqu'à 17 degrés au meilleur. Ça devrait s'arranger demain dans le courant de la matinée. Sur les routes, attention, nous avons un accident sur la Nationale 28 à la sortie de Rouen en direction du tunnel de la Grand-Mare. Et puis sur la 28, toujours en Seine-Maritime, un véhicule en panne. C'est au kilomètre 44 à hauteur de Calongeville, dans le sens Blangy-sur Brel vers Neufchâtel. Je vous souhaite de passer un très très bon dimanche à l'écoute de votre radio locale ici Normandie. Tout de suite, place à Willy Revelli et toute sa tribu. Willy vient déjeuner chez vous. Faites place.
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11: Bonjour, bon dimanche, sous vos applaudissements, c'est Willy bien déjeuner chez vous, numéro 1052.
12: Ça filoche,
11: mes amis, bonjour la tribu.
12: Bonjour.
11: Alors, qui est là aujourd'hui? Ben, Nicolas Malabeuf, notre enfant de la télé, bonjour mon bon Nicolas.
13: Bonjour Willy, bonjour tout le monde.
11: Et Fabien et mon autre geek, bonjour mon Fabien.
13: Bonjour Willy, bonjour à tous.
11: Et bienvenue à tous, voilà, merci d'avoir choisi votre talk show utile sur votre radio utile. Aujourd'hui, nous sommes dans les locaux de Ici La Rochelle, à La Rochelle. Alors. Donc merci pour votre accueil, 55 minutes pour apprendre, comprendre et s'amuser de l'actu avec nos invités, nos chroniques, notre musique, nos cadeaux. Alors notez bien nos dossiers du jour parce que c'est dès qu'on part au plus près de vous. On aime bien parler de l'actualité nationale avec des acteurs locaux. Alors aujourd'hui, dans un instant, comment faire face au surtourisme? Le département de la Charente-Maritime où nous sommes aujourd'hui, bah, n'y échappe pas. Il y a du monde partout. Il y a eu plein de monde hier, avant-hier. Il faisait très très beau. C'est dans le cas, c'est aussi le cas dans plein de régions de France. Eh bien, on va voir dans un instant comment faire pour à la fois parler business et puis aussi faire en sorte que la population locale vive bien avec le touriste. On en parle dans une minute. Et à 12h30, comment vont nos jeunes entrepreneurs? On dit toujours que monter son affaire en France est compliqué. Il y a de la paperasse à n'en plus finir et puis on paye de tout le côté. Mais heureusement, nos jeunes aiment se lancer malgré tout. Eh bien, on parle de tout ça dans 20 minutes. Et bien sûr, vous le savez, on fait cette émission ensemble, vous faites partie de cette tribu mes amis, réagissez sur tout ce que vous entendez, d'abord sur le groupe Facebook.
12: Alors là sur Facebook, alors, oui, c'est complètement gratuit pour nous trouver, vous tapez Youpi la vie avec Willy Revelli, vous tombez sur nous et le sondage de ce dimanche, alors, quel est l'ingrédient obligatoire pour un vrai apéro?
11: Ah oui, oui, ah, ça c'est sérieux. On va parler apéro après. Oui.
12: Alors le podium pour l'instant, on retrouve le saucisson en première place, deuxième place pour les chips,
11: ah, oui,
12: et
11: chips,
12: troisième place pour les cacahuètes.
11: Ah, les cacahuètes. Ah, les cacahuètes. La cacahuète est bien placée. Il
12: n'y
11: a pas d'olive?
12: Les olives, pas terribles.
11: Oh, bah, merde.
12: Vous
11: avez Tim Olive. Tim Olive avec le noyau.
12: Avec le noyau.
11: Ah bon? Verte. Verte. Et avec le noyau.
12: Ah bon, pourquoi?
11: Oui, j'aime bien moi.
12: Ah oui.
11: Tu l'enlèves comme ça.
12: Donc continue à réagir sur le groupe Facebook, c'est complètement gratuit. C'est Youpi la vie avec Willy Revelli.
11: Merci beaucoup. Et n'oubliez pas, mes amis, dans 10 minutes, quelqu'un parmi vous repartira, c'est un événement, repartira avec 10 000 euros.
12: C'est incroyable.
11: Ouais, ça c'est bien. On a un beau cadeau à vous offrir. 10 000 euros grâce, 10 000 euros de vacances grâce à nos amis de Bellambra. Vous avez été très nombreux à jouer tout au long de cette semaine au disque rayé. Est-ce que vous avez bien noté les mots ou les groupes de mots? Eh bien, la réponse dans 10 minutes, le tirage au sort en direct.
12: Oh là là, hein. Là.
11: Donc soyez bien avec nous. C'est vers 12h15. On a tout dit.
12: On a tout dit.
11: Allez, jingle, allez-y.
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11: Et on va ouvrir notre premier dossier. Bonjour Stéphane Villain. Bienvenue ici, mon cher Stéphane. Vous êtes le président de l'agence départementale Charente Tourisme. C'est combien de touristes chaque année dans votre joli département?
14: Écoutez, en fait, il faut considérer qu'aujourd'hui, c'est à peu près 44 millions de nuitées, tout hébergement confondu, quand vous prenez à la fois les hôtels, les campings, les maisons d'hôtes, les locations.
11: Bon, ça
14: on
11: fait
14: est
11: du monde.
14: Des départements les plus touristiques de France, avec nos amis du Var et de l'Hérault.
11: Ouais.
14: Donc c'est vrai qu'aujourd'hui, le tourisme pour nous, c'est important.
11: Important, et puis il y a pas mal d'emplois aussi à la clé, je suppose.
14: Ben, c'est 20 000 emplois, à peu près. Donc 17 500 en fait, emplois directs, et puis le reste en emplois induits. Donc c'est vrai qu'aujourd'hui, le tourisme fait partie vraiment de notre ADN, si je puis dire. C'est un beau département avec une côte de 470 km de côte, avec le Fort Boyard qui est au large de l'île d'Aix.
11: Et ils viennent d'où là tous ces touristes? Ils viennent plutôt de France?
14: C'est quoi, en fait, c'est... Oui. Allez, 85% de notre clientèle est française, effectivement, et puis après le reste, 15% de l'étranger, sachant que c'est souvent les gens de Paris. Hein, Paris.
11: Ah, il y a des salles Paris-Gaud qui rigolent.
14: Paris, Orléans, Tours, Niort, Poitiers, facile à 10.
11: Ben voilà, mais les Paris-Gaud sont ici. Bon, je sais que, je pense que pour cet été, là, ça s'annonce plutôt bien. Là, il y a déjà eu des beaux week-ends, là, déjà. Hein.
14: Mais oui, en fait, bon, il faut savoir qu'on sort quand même d'une période un peu difficile.
11: Ouais,
14: les vacances d'hiver, les vacances de printemps ont pas été exceptionnelles. Là, depuis, en fait, ces vacances de Pâques, on peut dire que ça y est, il y a enfin du monde.
11: Bon.
14: Et que ça va être, voilà, je pense, annonciateur d'une belle saison.
11: Voilà.
14: S'il y a un peu de beau temps, c'est sûr qu'il y aura du monde.
11: Il y aura du monde. En plus, vous l'avez dit, il y a pas mal de Français qui viennent. On va dire, voilà, 80%, vous disiez. Là, comme il y a des problèmes de carburant, peut-être qu'il y aura encore plus de monde qui vont venir chez vous. Comment, alors, là, comment fait pour concilier à la fois les touristes qui viennent et puis que la population locale se dise pas...
14: Déjà, répondre à votre question, c'est vrai que le kérosène, le gasoil font qu'effectivement on attend beaucoup de monde cet été. Après, vous savez, en fait, on parle de pic de fréquentation. Nous, on parle pas de surtourisme. Non, parce qu'on a 3-4 jours.
11: Vous n'avez pas ce mot-là.
14: Voilà. 14 juillet, 15 août, il y a beaucoup de monde, mais le reste du temps, on a de la place, on peut vivre sans aucun problème. Même quand on est résident, accueillir en fait les touristes dans les meilleures conditions. D'ailleurs, il y a beaucoup de sondages qui sont faits ici en Charente-Maritime. Il faut savoir que finalement, les Charentais-Maritimes sont fiers, sont des ambassadeurs.
11: Oui, c'est ce que vous disiez. Voilà. Vous aimeriez que les habitants soient acteurs et ambassadeurs.
14: C'est ça, mais en fait, ils accueillent les gens avec le sourire parce qu'ils savent que c'est important. Et vraiment, aujourd'hui, c'est plutôt bienvenue chez nous. Et donc, c'est plutôt une bonne chose. C'est-à-dire qu'on voit bien qu'il n'y a pas d'animosité vis-à-vis des touristes, bien au contraire.
11: Mais comment on peut faire pour accueillir sans saturer? Alors, c'est quoi c'est l'équation?
14: Écoutez,
11: elle ne doit
14: pas
11: être
14: déjà,
11: simple.
14: On fait en sorte que les ailes de saison, en fait, mai, juin, septembre, octobre, soit très attractif. En fait, il y a beaucoup d'animation. Et puis, après, on fait en sorte
11: aussi... c'est ça. Donc, pour étaler au maximum. Quoi.
14: Et puis après, on fait aussi en sorte que, il y ait aussi notre campagne qui se mette en mouvement. Et vous savez qu'on parle beaucoup de la façade atlantique, le tourisme bleu. Mais le tourisme vert fonctionne de mieux en mieux.
11: Le tourisme vert, c'est la campagne.
14: Voilà. Alors là, il y a plein de choses. Vous savez, en fait, finalement, la Charente-Maritime, je le dis souvent, a un patrimoine culturel, architectural, historique, préhistorique, gastronomique, viticole, de balades et caisses, pédestres, cyclables.
11: Il y a tout, on a compris. Mais donc vous qui êtes donc président de l'agence départementale donc de ce bel endroit donc de Charente Tourisme, agence départementale Charente Tourisme, voilà, c'est quelque chose que vous pensez tout le temps, de se dire voilà, les gens doivent venir et en même temps faut penser à l'écologie et faut penser aux populations.
14: Vous avez raison, aujourd'hui si on est en dehors du tourisme durable, c'est qu'on passe à côté de quelque chose. Notre faune, notre flore, même à la limite l'eau, les déchets, l'électricité, tout ça doit être pris en compte. Et on voit bien qu'aujourd'hui la filière touristique se met en mouvement. Aujourd'hui, on est très vigilant justement à toutes ces dépenses qui pourraient être faites par les uns et les autres. Donc on informe et on leur demande de respecter les lieux, parce que c'est un lieu, je l'ai dit, magique, vous l'avez bien compris. Et donc, respectez, venez chez nous. Mais ça se fait bien maintenant, d'ailleurs. Vous savez, quand vous allez à l'hôtel, aujourd'hui, vous avez beaucoup d'informations sur la consommation de l'eau, sur attention aux serviettes, etc. Les campings, en fait, maintenant mettent en place un nombre incalculable de dispositifs pour faire en sorte qu'effectivement, on soit vigilant sur la dépense de la flotte. Donc, on est plutôt très vigilant et on donne vraiment beaucoup d'informations à nos touristes.
11: Voilà, donc je suppose que c'est comme ça partout en France, avec tous vos collègues, partout.
14: J'ai la chance de présider au niveau national le tourisme.
11: Voilà.
14: Et avec nos amis, aujourd'hui, c'est une constante. D'ailleurs, venez, prenez du plaisir, profitez, mais respectez.
11: Voilà, profitez, mais respectez. C'est le message de Stéphane Villain. Merci infiniment, président de l'agence départementale Charente Tourisme et maire de Châtel-Aillon-Palage. C'est là où on va, je vous le dis, la petite info, comme on parlait de Fort Boyard hier, c'est là où vont dormir les candidats.
12: D'accord.
11: Quand on est candidat, on vient nous chercher à la gare de La Rochelle.
12: D'accord.
11: Et on nous emmène dans un hôtel à Châtel-Aillon-Plage. Et puis le soir, après, on dîne entre nous, on se découvre, on se dit, t'es là.
12: Et le lendemain matin, après. Tout ce qui se passe à Châtel-Aillon.
11: Reste à Châtel-Aillon. Hein, monsieur le maire. Merci beaucoup, Stéphane, d'être passé nous voir.
14: Bientôt,
11: merci infiniment. Allez, dans un instant, mes amis. Oh là là.
12: C'est le tirage.
11: Ah, le tirage que vous attendez tous. Quelqu'un parmi vous va partir avec 10 000 euros de vacances Bellambra. C'est un magnifique cadeau qu'on va vous offrir. Dans un instant, on va appeler. Il y a un tirage au sort qui a été fait.
12: Une personne en France va remporter 10 000 euros.
11: Et je vais je vais être intraitable tout à l'heure. Il me faudra vraiment que vous nous donniez les 5 mots du disque rayé, mais je vous en parle dans un instant. D'abord, on va écouter Michael Jackson. Il est là.
12: Enfin, votre chanteur.
11: Là, il est pas. Oui, c'est mon chanteur mort préféré. Tout à fait. Voici Black or White. Stéphane Villain, vous avez un chanteur mort préféré?
14: Charles Aznavour.
11: Charles Aznavour. Il est mort. Ouf, j'ai eu peur. Merci beaucoup. Écoutons Michael Jackson. À tout de suite, mes amis.

0: incroyable Michael Jackson. T'as vu le film Michael au cinéma là?
1: Vous l'avez vu?
0: Je l'ai vu deux fois. 2 millions de spectateurs là en quelques jours. Hein. C'est extraordinaire. Allez le voir ce film. Il y a tous les tubes. Et voilà.
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0: Comme promis, mes amis, on ne rigole plus maintenant. Non. C'est le grand moment du tirage Bel en bras. Vous avez été des milliers à jouer tout au long de la semaine sur ici.fr.
3: Et ça sonne
0: déjà. 10 000 euros à gagner. Je vais être intraitable, mes amis. Hein.
3: Oui, parce que vraiment... toute la semaine, il y a eu...
0: Ah, attends, on va voir. Julie ?
4: Oui, bonjour.
0: Ça va, ma Julie ?
4: Ça va, et vous ?
0: Tu sais qui t'appelle, ma Julie ?
4: Willy.
0: Ah oui, déjà c'est bien. Gagné 1 euro de vacances déjà, parce que c'est bien, déjà c'est ça, il y a 1 euro de vacances. Bon, ma chère Julie, tu sais pourquoi on t'appelle ?
4: Oui.
0: Bon, alors vas-y, pourquoi on t'appelle ?
4: Vas-y, dis-nous pourquoi. Pour gagner 10 euros de vacances.
0: Eh, peut-être. Alors, je te rappelle que cette semaine, on va réexpliquer un petit peu le truc, cette semaine, tout au long de la journée, il y a des chansons qui sont passées sur ta radio préférée. D'ailleurs, tu es où ?
4: En Normandie.
0: En Normandie, donc sur ici Normandie, toute la semaine, voilà, et on sont passés des chansons. Puis il y avait des disques rayés, comme à l'époque, quand il y avait des vinyles, tu sais. Ah, donc il y avait des mots, oui, t'as pas connu, des mots ou des groupes de mots rayés, il fallait les noter, d'accord? Donc là, je vais te demander, ma Julie, de nous redonner les mots rayés ou groupes de mots dans l'ordre. D'accord ? Je suis intraitable. Ouais. Hein, je suis comme Pierre Martinet, le traiteur intraitable. Je suis intraitable, ma Julie. D'accord ? Donc, vas-y. Okay. Quelle est ta réponse ? Alors.
4: Hélène, pour que tu m'aimes encore, je te promets, tout simplement, un autre monde.
0: Eh ben, c'est gagné. 10 000 euros.

0: Et téléphone. Eh ben voilà, bravo Valérie. Bravo Julie. Quel âge tu as, Julie?
1: 21 ans.
0: Tu savais avec qui tu vas partir en vacances?
1: Ma famille, sûrement.
0: Ta famille, tu veux pas partir, je sais pas, avec nous?
2: ça nous arrange.
0: Parce que Nicolas, Fabien et moi, on peut faire partie de ta famille, tu sais.
2: J'ai pas l'impression qu'elle soit d'accord.
0: Non, t'as pas très envie. Tu sais déjà où tu vas partir, ma Julie? T'as déjà une idée?
1: Peut-être la Côte d'Azur.
0: Peut-être la Côte d'Azur. Bah, tu verras.
2: Avec 10 000 euros.
0: T'as 10 000 euros de vacances. Tu verras, Bellambra va te chouchouter. Ouais, va s'occuper de tout. Tu verras, tu vas être très, très bien reçu. Et merci à Ici Normandie.
3: Bien sûr.
0: Voilà, qui nous a permis aussi. Comment, ma Julie? Qu'est-ce qu'elle voulait dire, Julie? Tu veux me dire un petit. Oui, vas-y.
1: Merci à eux, ça fait plaisir. Et merci à ma maman qui m'a aidé à trouver tous les mots en écoutant tous les jours aussi avec moi.
0: Et ben voilà, merci ma Julie, bravo. On est très contents, profite bien de tes vacances et merci infiniment à Bellambra pour ce magnifique cadeau. On t'embrasse très fort ma Julie, prends bien soin de toi et vive ici Normandie bien évidemment.
2: Et merci bien sûr tous les auditeurs qui ont participé tout au long de la semaine.
0: Voilà, j'espère que vous n'avez pas trop les boules.
2: Nous, en tout cas, oui, on a perdu.
0: Voilà, moi, en tout cas, on est très contents pour Julie. Merci beaucoup, on t'embrasse très très fort. Allez, dans un instant, mes amis, place à la personne pas banale du dimanche, parce qu'on aime vous présenter ici des invités pas banaux. Mais d'abord, on va écouter Amir. Tiens, tout de suite, Amir, avec Alain Parfait. Il est là, regardez Amir, écoutez, hop.

0: dit rien, la parfaite. Jingle, s'il vous plaît. Voilà.
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0: Allez, comme promis, place à nos deux invités Pabano du dimanche. Bonjour Maya Dujardin.
3: Bonjour Willy.
0: Et bonjour Marine Valencien.
4: Bonjour Willy.
0: Bonjour, approchez-vous bien du micro ma chère Marine, n'ayez pas peur de moi. Bienvenue ici.
3: Merci.
0: Toutes les deux, vous avez écrit ensemble le livre L'apéro de la femme enceinte aux éditions Jouvence. Alors tout est dans le titre quand même, mais voilà, ça parle de quoi alors ce livre? Qui veut parler?
4: En fait, ce sont des recettes, il y a 40 recettes et 11 boissons qui sont sans alcool. Ça parle de quoi? On est parti d'un constat, c'est-à-dire que la femme enceinte, pendant l'apéro, elle a quelques doutes, elle se pose des questions, elle peut être un peu frustrée.
0: Ouais.
4: Et alors que l'apéro, c'est quand même un moment qui
0: est convivial,
4: léger, on se prend pas la tête.
0: Ouais.
4: Et donc, on a réfléchi, Marine a imaginé des recettes qui sont adaptées à la femme enceinte et qui répondent à ses besoins nutritionnels.
0: Voilà. Parce que Marine est diététicienne, c'est bien ça. Parce que donc moi je savais que les boissons alcoolisées, fallait faire gaffe quand on était enceinte, voilà.
5: Faut pas en prendre.
0: Mais je savais pas aussi, il faut faire gaffe aussi à ce qu'on mange.
5: Aux aliments, oui.
4: Il y a quelques effectivement aliments interdits.
0: Ouais. Comme quoi, c'est quoi par exemple? Parce que je vous le demande si un jour je tombe enceinte.
5: Oui. Ça peut risquer.
0: Ça je le note.
4: Alors l'alimentation de la femme enceinte, en plus, elle convient aussi à l'alimentation de l'enfant jusqu'à 5 ans. Donc je ne sais pas, ça peut aussi correspondre si vous avez des enfants jusqu'à l'âge de 5 ans. Il y a des interdits, notamment par exemple sur certains fromages.
0: Le fromage.
4: Pour les crus. Donc là aussi, toutes les charcuteries qui sont non cuites, tout ce qui va être, par exemple aussi tous les poissons crus, les viandes crues, tout ce qui va être effectivement donc non cuit.
0: Et vous parliez du fromage, mais il y a plein de recettes avec du fromage justement dans votre livre.
4: Exactement. Voilà. C'était comme dit Maya, c'est pour montrer vraiment qu'en fait, en tant que femme enceinte, malgré le fait qu'il y ait pas mal d'interdits, on peut se faire plaisir, on peut manger finalement des super recettes hyper gourmandes, notamment avec pas mal de fromage, et montrer aussi des idées vraiment très concrètes, parce que on se dit ok, il y a certains fromages, mais comment les mettre en recette et comment faire plaisir aussi à ses invités. Alors que nous-mêmes, on est enceinte, et ça, c'était l'idée un peu du livre.
6: Et Willy, vous disiez que vous n'étiez pas sur le point de tomber enceinte, mais
0: pas encore.
6: Mais c'est un livre justement qui s'adresse à tous les fans de l'apéro. C'est ça qui est bien en fait.
0: Là, vous allez les deux là, c'est bon.
6: Il n'y a pas besoin d'avoir un certificat médical de sa gynéco. En fait, on peut acheter le livre et puis avoir plein d'idées de recettes.
0: Alors, donnez-nous des idées, tiens, allez. Maya ou Marine, qu'est-ce que
4: vous parliez par exemple effectivement de fromage, donc on a un savoureux croque-raclette.
0: Croque-raclette.
4: Voilà, je savais que ça allait faire des heureux.
0: Chips de parmesan.
4: On a des chips de parmesan.
0: Ça a l'air trop bon.
4: Qui sont hyper rapides et simples à faire donc au quotidien. Il faut juste un peu de parmesan et des fruits oléagineux et en 5 minutes c'est prêt après cuisson. Il y a des recettes très simples, enfin très originales aussi à base. Par exemple, on a le green tonic. On est sur kiwi, céleri et poire.
0: Green tonic. Ça fait du bruit là quand on le voit.
5: Véronique et Davina débarquent.
0: Les sucettes de poireaux. J'adore ça, moi, les sucettes de poireaux. Donc c'est des poireaux.
5: Les photos de Montréal, en tout cas.
0: Non, mais en tout cas, c'est très bien illustré.
6: Les photos sont de Liz Segeti, qui est une photographe rochelaise, et grâce à elle, en effet, les recettes donnent vraiment envie.
0: Exactement. Marine, tiens, vous qui êtes diététicienne, c'est quoi la méthode Nutri-Family que vous avez mis en place?
4: L'idée, c'est de partir vraiment, justement, de la femme enceinte et du début de la vie jusqu'à passer par les bébés, les enfants et enfants ados, puis après l'adulte. Je fais aussi des consultations donc adultes et j'exerce donc sur La Rochelle et Rochefort dans des cabinets dans une maison de santé pluridisciplinaire et dans un cabinet de pédiatrie spécialisé de La Rochelle. Et l'idée, c'est vraiment de pouvoir mettre en pratique et d'avoir un aspect concret des recommandations nutritionnelles et de les adapter aux différents âges de la vie.
0: C'est ça. Et Maya, vous êtes journaliste de base, c'est ça Maya. Pourquoi est-ce que vous avez voulu faire ce livre avec Marine? Parce que je crois que vous êtes rencontrées où d'ailleurs toutes les deux?
6: On s'est rencontrées, nos parents sont amis, ils nous ont mis en relation au cours d'un apéro. Exactement. Et en fait, on a voulu travailler ensemble parce que déjà, je trouve que Marine a un super métier que j'avais envie de valoriser. Ouais. Et puis ensuite, on a réfléchi ensemble à ce qu'on pouvait, quel sujet n'avait pas été traité en fait. Il y a beaucoup de livres sur l'alimentation de la femme enceinte, c'est mais ça. Sur ce moment précis voilà, qui est l'apéro, il y en avait pas encore. Donc voilà, on a travaillé ensemble.
0: Voilà, parce que souvent grossesse rime avec privation, c'est ce que vous dites dans le livre.
4: Exactement.
0: Hein, voilà.
4: Alors faut là, pas, ouais, faut pas oublier voilà. que l'apéro, c'est un moment aussi. Enfin, plus d'un tiers des Français prennent l'apéro.
0: C'est ça.
4: Une fois par semaine, donc ça concerne, voilà, comme disait Maya, tout le monde. Et c'était l'occasion, voilà, d'avoir à la fois des conseils adaptés d'un point de vue nutritionnel, mais qui correspondent à la femme enceinte, mais aussi au plus grand nombre.
6: Et comme l'apéro, c'est quand même un moment qui est joyeux, festif, on a aussi voulu faire un livre qui est, voilà, avec des respirations colorées, des dessins. Il est assez joyeux, ouais, la mise en page est sympa,
0: exactement,
6: et c'est aussi important pour ce moment-là.
0: Exactement. Vous vouliez rajouter quelque chose, Marine? Je vous vois lever un sourcil. Elle a levé un sourcil, Marine.
4: Non. C'était aussi, voilà. En fait, le livre, il est disposé. Donc, vous avez vraiment un compte, parce que, donc, comme vous l'avez dit, je suis diététicienne. Je vois régulièrement, donc, des femmes enceintes en consultation. Et souvent aussi, leur question, c'est, est-ce que vous auriez pas des idées de recettes, voilà, des idées de menus, des choses vraiment concrètes qu'on peut vite appliquer tous
0: c'est
4: les
0: concret,
4: jours?
0: C'est simple.
4: C'est
0: plus.
4: Ça. Voilà. Et l'idée, c'est pas de leur dire, ben voilà, il faudrait manger plus d'oméga 3, par exemple, parce que oui, on est d'accord, mais les oméga 3, on les a déjà dans quoi? Ouais, et comment voilà. on met des recettes par rapport à ça, et par rapport aux oméga 3? Donc là, l'idée, c'est, voilà, de rentrer effectivement par le biais de la nutrition. Donc, il faut, voilà, la consommation d'oméga 3, c'est super important pour la femme enceinte et le futur bébé. Et surtout, bah, comment on peut mettre en place dans une recette avec les bienfaits. Donc là, à chaque recette, vous avez les bienfaits. Et aussi des petites astuces, un peu du chef, pour là aussi, faire des petits twists un peu sympas en termes de saisonnalité.
0: Très belle idée. L'apéro de la femme enceinte. Merci infiniment d'être venu, les filles. Maya
4: merci
0: Dujardin
4: pour
0: et Marine Valencien. Donc c'est aux éditions Jouvence. Merci beaucoup.
4: Merci.
0: Ah bah, c'est l'heure de l'apéro, là. Il est midi 29. C'est très, très bien. Vous aimez être ici?
3: Ah oui.
0: Vous aimez la pub?
3: Ah bah oui.
0: Bah, tant mieux. Elle arrive et juste après, ça sera lui ici exprès.
3: Tchou-tchou.
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0: Partons gaiement vers la deuxième demi-heure de votre talk show du dimanche. Alors ici, c'est comme la messe du dimanche.
3: Mais non, pas pareil.
0: Sinon, c'est la même chose. Nous sommes toujours en direct des locaux de Ici La Rochelle.
3: Oh, à La Rochelle.
0: Et votre tribu est là, notre enfant de la télé, Nicolas Malabeuf, qui est rentré tard.
3: Oh,
0: t'es rentré à quelle heure, mon chéri?
3: Non, 1h du matin.
0: Oh, quoi?
3: Mais oui, ça va. Donc, ça va.
0: Et je ne les reconnais plus, les deux, là. Attendez. Attends. Donc, Nico, 1h. Hier, il a perdu sa carte bleue avant-hier soir. Il l'a retrouvée hier soir dans le bar où il l'avait perdue. Non mais t'imagines.
3: Les Rochelais sont généreux.
0: Ouais.
3: Merci. Bah,
0: honnête surtout. Les Rochelais sont
3: honnêtes. Parce que moi, je couvre une carte, je peux dire que je paye l'apéro à tout le monde.
0: Je peux dire que là, moi...
3: On peut dire que je vais flamber la carte.
0: Bon, connaissant ce qu'il gagne, il n'y a pas grand-chose à dépenser non plus, mais enfin, quand même.
3: Servez-vous.
0: Et Fabien et moi, notre geek. Alors, mon Fabinou, hier soir, tu t'es couché à quelle heure?
11: Je sais pas, 22h30.
0: À 11h, tu étais au lit. Qu'est-ce qui se passe?
3: On ne le reconnaît plus.
0: Je ne vous reconnais plus, c'est moi qui couché plus tard que vous.
3: Oh. Mais c'est le monde à l'envers. Ça, c'est rare.
0: C'est le monde à l'envers.
11: Je vieillis.
0: Fabien qui a voulu venir sans sa chérie. Écoutez-moi bien, mes chéris. Écoutez, je vous jure que c'est vrai. Il y a la chérie de Fabinou qui s'appelle Fleur. quand elle a su qu'on venait là cette semaine, ce week-end, elle lui a dit la semaine dernière, oh ben moi je viendrai bien aussi à La Rochelle. Et Fabien lui a sorti cette excuse extraordinaire. Non, ma chérie, avec le prix du gasoil, vaut mieux que tu restes à la maison.
12: Ah, on va être à retour. Ah, merci. Voilà.
5: Vous voulez être pédard.
0: Vive le détroit d'Ormuz.
12: Oui, merci.
0: Pour se débarrasser de
12: votre main. Reste fermé le plus longtemps possible.
0: Mais c'est pas le meilleur du monde, c'est pas la meilleure excuse. Je vous aime. Bon.
12: En tout cas, vous avez la parole sur le groupe Facebook Youpi la vie avec Willy Rovelli. Alors, le sondage apéro, ça fonctionne vraiment énormément. On a eu plus de 100 demandes pour intervenir dans le groupe Facebook. Donc, alors, le sondage, quel est l'aliment obligatoire pour un vrai apéro? Donc, le podium pour l'instant, il ne bouge pas. En première position, saucisson, ensuite les chips et les cacahuètes.
13: Cacahuètes.
12: Les cacahuètes. Voilà. Et Jérôme, lui, il a un petit penchant pour les apéricubes.
5: Ah oui.
12: Et Nicolas, lui, je suis très belin pour l'apéricube.
13: Ah oui, les belins. C'est bien, les belins. Ils sont bien, les belins.
12: Donc, continuez à réagir. C'est complètement gratuit. Le groupe Facebook, c'est Youpi la vie avec Willy Rovelli.
0: Voilà, dans un instant, la suite de nos invités. Mais d'abord, si vous n'avez pas suivi l'actu, pas de panique, l'actu vous suit. Il est temps pour nous de mettre les points sur les i.
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0: On commence avec ces deux séismes. Cette semaine, Elisabeth Borne a quitté la direction du parti politique Renaissance et Boris Vallaud, celui du parti socialiste. Putain. Je sais pas comment on va se remettre ça, Lilo. Salaud, Lilo. Télévision, c'est le comédien Monsieur Poulpe qui se cachait dans le costume de la patate dans Mask Singer. Et c'est toujours une patate qui se cache dans Gérard Larcher. Oh. Le gouvernement a décidé de renommer les EHPAD Maison France Autonomie, en attendant de rebaptiser l'URSSAF Maison France Raquette. Patrick Sébastien, tenté par voter pour le maire de Cannes, David Lisnard, aux prochaines présidentielles. Ah, on a hâte d'entendre la nouvelle chanson de Patrick Sébastien. Lisnard, si t'avais connu mon dard. Depuis le 1er mai en Charente-Maritime, un téléphone tenu en main au volant vaudra une suspension du permis de conduire. Alors la Charente-Maritime, c'est le département de Fort Boyard. Alors après, sort. Maintenant, il y aura donc raccroche. À Singapour, un jeune Français risque la prison pour avoir léché une paille avant de la remettre dans un distributeur de boissons. En même temps, ça évitera toujours à cette paille de terminer dans le cul d'une tortue. En Essonne, un bus tombe dans la Seine. Les passagers vont bien. Ils ont failli chanter du Dalida. Moi, je veux mourir dans la Seine. En Essonne, toujours, un homme armé d'un fusil à pompe braque un magasin Action. Alors déjà, bon, braquer un magasin, c'est pas malin, mais braquer un magasin connu pour ses prix bas, c'est franchement con, hein, parce que par définition, il n'y a pas grand-chose dans les caisses. Il est con, lui. Il s'est peut-être cru dans un film d'action. Après, normalement, un fusil à pompe, on l'utilise plutôt pour braquer des magasins de chaussures. Un virus principalement transmis par des rongeurs provoque plusieurs morts sur un bateau de croisière. La croisière s'amuse, le virus encore plus apparemment. Enfin, la question du jour. Ah. Tiens, c'est la foire de Paris en ce moment. Est-ce que c'est Patrick Sébastien qui animera le concours L'Épine?
13: Ouh.
0: Eh ben, vous avez 2 heures. Heureusement, dans 235 jours, c'est fini 2026.
12: Bravo.
13: Oui, voilà.
5: Je vous soupçonne d'être dans l'un des costumes de Mask Singer.
0: Encore, mais chaque année, tous les ans, tu me dis ça. Oui.
5: Dans le poney.
12: Oh là là.
0: Ouh là,
12: il va y avoir des sanctions.
0: Ouh, il va y avoir des sanctions. Là, tu m'as énervé.
12: Ah là, oui.
5: Pas de chronique.
12: Alors,
0: tu... Alors là, je suis pas bien. Là, tu m'as énervé. Je suis pas bien. Mais heureusement, si vous n'êtes pas bien, mes amis, j'ai la solution.
12: Ah.
0: Si comme moi, vous n'êtes pas bien là, quand je vais vous dire à vous, vous allez me faire palababala. Et ça irait beaucoup mieux. Tiens, écoute ça. Écoute ça. T'es pas bien.
12: À cause du poney.
0: Là, t'es pas bien. C'est le poney. Il m'a mis le moral à zéro. Je suis pas bien.
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0: Attention. À vous.
12: Et là ça va mieux.
0: Ah, ça va mieux là. T'as vu qu'on n'allait pas bien, mais là ça va beaucoup mieux. Je ne sais pas qui chante.
12: C'est Jonathan.

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2: Allez, ouvrons notre nouveau dossier. Bonjour Philippe Pétorin.
3: Bonjour Willy.
2: Bienvenue ici mon Philippe, vous êtes le président de la Chambre de Commerce et d'Industrie de La Rochelle.
3: Alors, et Charente Maritime. Et,
2: exactement, Charente Maritime, faut pas m'engueuler.
3: Oui, non, vous pouvez reprendre, il n'y a pas de souci.
2: Alors, les créations d'entreprises, je crois qu'elles sont en hausse, là. On va parler de création d'entreprises parce que c'est un sujet qui m'intéresse. Pourquoi, à votre avis, là, ça marche bien, les créations d'entreprises ici?
3: Alors, Charente-Maritime en particulier, parce que c'est dynamique.
2: Dynamique.
3: Parce que ici, l'économie fonctionne avec le tourisme, fonctionne avec le nautisme, et fonctionne également avec l'aéronautique. Donc, je pense que c'est une des raisons.
2: Bon, mais quel est le moral des troupes alors? Parce que c'est pas simple de créer sa boîte en France. Hein. Je sais que vous en savez quelque chose, vous avez été opticien, je crois, hein, c'est ça?
3: Je le suis toujours, oui, absolument.
2: Oui, tout à fait. 2000, entre autres.
3: Exactement. Exactement.
2: Le meilleur tube de Johnny Hallyday.
3: Feu Johnny.
2: Alors, c'est quoi le moral? On arrive quand même à monter sa boîte là, parce que on entend tout le temps, voilà, il faut payer toute part, c'est dur, il y a de la paperasse.
3: Oui, c'est sûr. Alors, effectivement, de monter sa boîte, c'est pas forcément évident en France, si ce n'est que la micro-entreprise a quand même permis de monter des boîtes rapidement et facilement. Et ce qu'il faut savoir aujourd'hui, c'est que la moitié des boîtes qui se montent en France, ce sont des micro-entreprises. Donc, ça veut dire que c'est très très dynamique parce que il y a besoin de peu de moyens en fait pour le faire. Ça peut être aussi des jeunes qui font ça. Il y a pas besoin d'avoir un capital, acheter du matériel, etc. Souvent, ce sont des services. Et là, c'est quelque chose d'assez simple. Je dirais qu'avec 50 euros et un service à la chambre, vous montez votre boîte.
2: Ah ouais. Mais pourquoi on monte sa boîte? Pourquoi on veut monter sa boîte?
3: Alors, il y a un vrai engouement pour monter sa boîte. Il faut savoir qu'un Français sur trois veut monter sa boîte et un jeune sur deux veut monter sa boîte.
2: Ah, quand même, hein.
3: Et
2: un jeune sur deux.
3: Absolument. On est revenu à un niveau d'avant Covid.
2: Okay.
3: Donc ça veut dire que c'est quand même extrêmement, extrêmement dynamique. Je pense que les personnes veulent maîtriser peut-être leur avenir, créer, et puis il y a une notion de liberté. De créer sa boîte, c'est-à-dire qu'on est maître des prochains mois, des prochaines années, sachant que, comme je vous l'ai dit, avec les micro-entreprises, ce qui est très intéressant, c'est que vous pouvez avoir un double projet. C'est-à-dire vous gardez votre job, c'est-à-dire vous sécurisez un petit peu votre quotidien et vous commencez à monter votre boîte à côté, qui peut-être petit à petit monte, et vous pouvez basculer à un moment donné. Et ça, je pense que c'est vraiment une chance pour tous les âges d'ailleurs.
2: Ouais. On voit pas. Oui, bien sûr, je suis toujours jeune, mais voilà, ça peut être des jeunes créateurs, dans le sens jeune.
3: nouveau,
2: voilà, dans le sens nouveau,
3: exactement.
2: Mais il y a quand même, pardon, je reviens là-dessus, mais il y a quand même sur ce truc de se dire, voilà, c'est compliqué, voilà, il y a des papiers à remplir partout, t'as même pas démarré que tu dois déjà payer un milliard de trucs à droite à gauche. Il faudrait quand même plus de simplification, non?
3: Alors, oui, ça, c'est de toute façon.
2: De toute façon,
3: à chaque fois qu'on passe de simplification, généralement, ça l'est pas. Non, en fait, les premiers freins qu'on peut avoir, c'est déjà de savoir si la personne est légitime, bizarrement.
2: Ah.
3: En fait, souvent, les personnes se disent, parce qu'on a que l'image des grands capitaines d'industrie, etc., mais monter sa boîte, c'est quelque chose qui peut être simple à partir du moment où vous trouvez une bonne idée et vous préférez le faire à votre compte plutôt de le faire pour une autre personne.
2: Ouais.
3: Donc ça, cette légitimité, petit à petit, elle vient avec le temps, généralement. Après, les autres freins, en fait, ce qui inquiète, c'est l'instabilité financière que ça peut produire.
2: Eh ouais, voilà,
3: bah oui, parce que c'est
2: pas combien on va gagner.
3: Et voilà. Donc, est-ce que je vais pouvoir vivre moins d'activité? Est-ce que je vais pouvoir payer mon loyer? Ouais. Sécuriser mon avenir. Et puis il y a aussi le doute sur le manque de confiance qui arrive, mais ça à tout âge. Je veux dire, on se lève pas un matin en disant ça y est, c'est bon, ce matin je monte ma boîte, je suis prêt. Non, faut aller dedans, faut se mettre les mains dans le cambouis pour se dire bah oui, je suis capable de le faire.

0: chambre de commerce, puis chambre des métiers, qui sont les deux chambres consulaires qui sont au service des entreprises.
1: Voilà. Vous le dites vous-même, hein, j'aime les entrepreneurs parce qu'ils ont une folie.
0: Absolument.
1: Il faut être un peu fou en France pour monter sa boîte.
0: Oui.
1: Mais c'est quoi? C'est une jolie folie ou un peu d'inconscience, un peu de...
0: vous savez, y a, dans la ville, je crois qu'il y a quelquefois des étapes où il faut un minimum d'inconscience. Et là, effectivement, il faut un peu d'inconscience. Mais c'est une aventure tellement intéressante que je pense réellement qu'on peut avoir plus de frustration à pas le faire plutôt qu'à pas le tenter un jour et quitte à ce que ça réussisse pas. Voilà. Mais au moins, vous aurez réussi votre expérience personnelle sur le fait de partir et d'avoir.
2: Faut pas avoir de regrets.
0: Non, faut pas avoir de regrets parce que dans libre entreprise, il y a quand même liberté. Et ça, c'est quand même extrêmement intéressant.
1: Donc, c'est un peu le message que vous donnez aux jeunes, justement, c'est allez-y, tentez le truc.
0: Absolument.
1: Si vous vous sentez, quoi.
0: Tout à fait.
1: Voilà.
0: Je suis complètement d'accord. Et d'ailleurs, j'ai des exemples de jeunes parce qu'on a tendance on fait des prix sur la jeune entreprise. Ouais. Et je pense à quelqu'un, Blue, place au Lit de Léron, qui a fait des chaussettes avec Fort Boyard d'ailleurs dessus, avec un petit triporteur. Alors, pas encore,
1: mais en taille réelle, moi, tu peux faire des soquettes.
0: Mais ça peut se faire. Et aujourd'hui, ils vendent des chaussettes aux États-Unis. Après, vous avez un ancien audiovisuel qui a monté sa boîte et qui a une fromagerie. Enfin, il y a d'innombrables exemples aujourd'hui qui font que l'entrepreneuriat a vraiment de l'avenir.
1: Eh ben super, merci infiniment mon cher Philippe.
0: Merci.
1: Je voulais vous avoir parce que je connais plein de potes et puis on a souvent des auditeurs qui nous disent j'ai monté ma boîte, j'ai monté ma petite structure. C'est galère, c'est pas toujours simple, mais j'y crois, je me bats. Voilà, toi t'as une micro-entreprise. Tu ne fais rien.
2: Alors, le chiffre d'affaires.
1: Chiffre d'affaires, à Wallis, quoi, les 0 euros à peu près.
2: Ouais, il y a des mois à zéro.
1: Il y a des mois à zéro.
0: En devenir.
2: Non, mais bon, là, je sens le
1: bravo.
2: Filon.
1: Bravo, vive les jeunes entrepreneurs comme Fabien Imo. Oh. Merci infiniment, Philippe Pétorin, président de la Chambre de commerce et d'industrie de
3: Charente-Maritime.
1: Allez, jingle.
0: Merci à vous.
1: Bravo, on peut applaudir.
4: Oui, il vient déjeuner chez vous.
1: Merci beaucoup, mon Philippe. Au revoir, Philippe. Nicolas Malabeuf, notre enfant de la télé, je crois que là, ce coup-ci, tu as un invité. Parce qu'hier, j'ai dit qu'il y a un invité, il n'en avait pas. Mais là, il y a un invité.
5: Et là, c'est le mien. Eh bien, Willy, en ce dimanche, je voulais vous faire plaisir.
1: Ah,
5: on va rendre hommage à votre profession préférée. Oui. Après les joueurs de curling, ce sont les boulangers.
1: Les boulangers. Ouais,
5: et donc, aujourd'hui, on a le plaisir d'accueillir Amaury Lafonta.
1: Bonjour Amaury.
6: Bonjour à tous, messieurs. Comment allez-vous?
1: Ça va très bien, Amaury. Il est poli,
5: il a toutes les qualités. Ouais. Et alors, vous avez votre propre boulangerie en plein cœur de La Rochelle. Et alors, pourquoi on vous reçoit? Puisque il y a moins de deux mois, en mars dernier, vous avez participé à une émission. Je vous ai vu devant mon téléviseur. C'est sur M6. C'est quelle émission?
6: Alors c'est la meilleure boulangerie de France, donc la saison 2026. Ah.
5: Voilà, et c'est la 13e saison, ça cartonne sur M6 tous les jours. Alors déjà, comment on vous a contacté pour participer?
6: Alors très simplement, ils nous ont appelé au magasin.
1: C'est eux qui vous ont appelé.
6: C'est ça. Donc une de nos vendeuses a répondu au téléphone, m'a appelé.
1: Dit, c'est quoi ces conneries?
6: C'est ça. et donc du coup, je me suis présenté au magasin, j'ai dit au téléphone, ils nous ont posé la question si on était intéressé du coup de participer.
5: Donc vous avez accepté. Alors comment s'est passé le tournage? Vous avez dû faire quoi?
6: Alors ils se sont déplacés directement à la boulangerie, donc c'était au moment de la neige en janvier, donc c'était assez sport pour eux, et parce qu'ils sont en flux tendu en fait au niveau des diffusions, et donc ils sont arrivés dans la boulangerie, on avait des produits à préparer, ils ont goûté certains produits qui étaient déjà à la gamme, et on a préparé des produits spéciaux pour qu'ils puissent déguster.
5: Et
6: en
5: alors,
6: pain, pardon.
5: Justement, il y avait plusieurs catégories dans l'émission, c'est ça?
6: Oui, c'est ça. Donc ça reste quand même axé boulangerie. Boulangerie pâtissière et comment dire un peu snacking et donc on avait proposé un pain donc particulier fait par Timothée mon chef boulanger et donc de notre côté en pâtisserie on avait présenté une tartelette exotique donc voilà très sympathique. Bien.
5: Ça fait envie. Et alors je vois vos notes là, je suis un peu jaloux, j'aurais aimé voir ces notes à l'école. Vous avez eu combien à chaque catégorie?
6: Alors ça fait un petit peu loin, je me rappelle.
5: Alors moi j'ai vos notes. Je suis le proviseur. La première impression 9,5 sur 10, le produit fétiche 9,5 sur 10, le pain signature 9,5
1: c'est
5: sur 10.
1: C'est un peu nul hein.
5: Et le défi du jury 9,7.
1: Tu peux avoir 10 feignant.
6: On n'a pas été assez bon.
5: Et donc ça veut dire que vous avez gagné l'émission? Comment ça s'est passé?
6: Alors du coup ça se fait en plusieurs étapes. Donc en fait on a passé la première étape là en gros à la fin de cette semaine qui a été diffusée. On a été élu entre guillemets meilleure boulangerie pour cette saison
5: de la région. Et donc il y a une finale avec toutes les
6: c'est
5: régions.
6: C'est ça, exactement. Donc nous on est monté à Paris maintenant il y a un mois et demi, donc pour filmer les finales.
1: Ouais.
6: Et donc vous verrez.

0: Voilà, c'est diffusé la semaine du 25, donc du coup on a
1: hâte. Mai
0: oui, du 25 mai, c'est très bientôt.
2: On peut pas avoir le petit secret,
1: un petit spoil.
0: Malheureusement, je peux pas, mais vous allez voir, c'est très sympa. Ouais. C'était une expérience incroyable qu'on a vécue avec Timothée, mon binôme. Ouais. Et donc hâte de vous montrer ça.
2: Et est-ce que depuis la diffusion, il y a eu un avant et un après? Est-ce que des gens sont venus exprès dans votre boulangerie?
1: Est-ce que ça a boosté le chiffre d'affaires, la clientèle?
0: Oui, vraiment.
1: C'est instantané.
0: Il y a un essor de dingue autour de cette émission. On a des personnes qui sont venues vraiment
2: de loin, de
0: Paris, de tout le Poitou-Charentes, donc vraiment impressionnant.
2: J'avais vu souvent, on dit que la télé se meurt, mais la preuve que la télé a encore de la puissance.
0: Ah, mais c'est là, nous on a été vraiment impressionnés parce qu'on les personnes de l'émission nous avaient dit faites attention, préparez-vous, c'est impressionnant. Et nous on s'est dit un peu la fleur au fusil. Oh, c'est comme tout le monde, on nous dit que ça va cartonner. Et là, les deux premiers jours, on s'est fait éclater, on n'avait plus rien dans les. C'était impressionnant.
2: Et on n'a pas n'importe qui autour de la table puisque c'est un champion du monde, Amaury. Champion du monde
0: de pâtisserie 2023.
2: Ouais. Wow,
1: là, là, là, là, là. Bon, donc
2: il a tous les talents.
1: Ouais. C'est quoi votre best-seller chez vous là que vous avez
0: On a ces gâteaux signature. Alors gâteau signature. J'en avais plus au magasin, donc merci, je vous ai amené quelques.
1: C'est beau.
0: Donc vous m'en direz des nouvelles.
1: Merci beaucoup, Mert. Je te donnerai aussi des nouvelles des kilos.
0: Ça marche.
1: Alors que je me casse la tête au sport. Tous les jours.
2: Ça se voit.
1: Et c'est massacré en deux secondes. Merci, bravo.
2: Bravo.
1: Voilà, on parlait de jeune entrepreneur. Quel âge tu as, Amaury?
0: J'ai 30 ans maintenant.
1: 30 ans, oui, tu es vieux. Bravo, franchement, bravo. Et bravo. Donc la finale, c'est la semaine du
2: 25. Dans deux semaines.
0: La semaine du 25, c'est ça.
1: Merci beaucoup. Vive les boulangers. J'adore ce métier-là. Les boulangers, les agriculteurs, les conducteurs de train, je ne sais pas, mais j'aime tout le monde. Merci beaucoup. Fabien, on parle de quoi avec toi dans
3: l'actu web? Je vais vous présenter une application qui va vous aider à sauver des vies.
1: Merci beaucoup. Est-ce qu'on écoute un petit peu de Marguerite?
2: Pourquoi pas?
1: Ouais, on va écouter un petit peu Marguerite. Les filles, les meufs, c'est sa chanson à elle. C'est les filles, virgule, les meufs. Les gonzes. Les gonzesses.
2: Les nanas.
1: Merci d'être avec nous. A tout de suite, mes amis, sur votre radio ici.
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0: 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Dans un instant, mon Fabinou, tu es là?
1: Oui, je suis là.
0: Bah oui, c'est vrai, je ne t'avais pas
1: vu. Réveillé.
0: Tu es là, tu es bien là. À tout de suite, mes amis, on revient juste après ça. Tiens, écoutez ça.
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0: De retour ici, c'est Willy, vient déjeuner chez vous. On passe à table tous ensemble le samedi et le dimanche en direct entre midi et 13h pour quelques minutes encore dans les locaux de ICI La Rochelle.
7: À La Rochelle.
0: Mais vite, ce sont les 5 dernières minutes.
7: Oh, pas déjà.
0: Vas-y, déjà. C'est 5 minutes avant la fin, c'est les 5 minutes avant la fin. Place à Fabien et moi, alors mon Fabien.
8: Eh bien, nous sommes à La Rochelle, vous l'avez dit. Mes invités web sont des pompiers originaires de Bordeaux. Ils ont fait plus de 2 heures de route pour être avec nous.
0: C'est le minimum quand même.
8: Je vous présente David Da Silva et Nicolas Ramis. Merci d'être avec nous, messieurs.
9: Merci de nous accueillir.
10: Bonjour, merci.
8: Alors, vous avez créé une application. Elle s'appelle Edma. A-I-D-M-A. Donc, c'est quoi Edma, Nicolas?
9: Edma, c'est une application qui permet à toute personne formée ou non formée de pouvoir assister une victime d'une urgence vitale.
8: D'accord. Edma, en gros, voilà, c'est une application qui aide n'importe quelle personne à effectuer les gestes de premier secours, en gros.
9: Exactement, c'est ça, oui.
8: Alors, comment ça fonctionne concrètement?
0: Très concrètement,
11: il y a deux systèmes possibles. Soit vous êtes responsable d'une entreprise, vous achetez des licences pour que les employés téléchargent l'application directement sur leur téléphone. Et ils l'ont tant que le contrat dur avec la société, où vous avez ce système-là.
0: Alors, qui c'est quoi, ce système-là?
11: Alors, c'est une signalétique. Oui, c'est vrai.
0: C'est une signalétique. La radio, les gens ne voient pas.
11: C'est vrai. C'est une signalétique NFC qui peut se coller dans tous les lieux stratégiques d'un établissement, d'une collectivité.
0: Une petite pancarte, quoi.
11: Voilà. Exactement, une petite pancarte qui permet de déverrouiller l'application avec son téléphone. Il suffit de passer devant comme un paiement sans contact.
0: Tout simplement.
11: Et vous ouvrez l'application pendant une heure et demie et ça permet à n'importe quelle personne d'effectuer donc les gestes d'urgence et surtout sans connaissance préalable.
8: Donc, on a l'application, donc cette pancarte. Il y a une croix rouge, une grosse croix
11: rouge.
8: On passe son téléphone dessus, bim, ça déverrouille complètement l'application.
11: Tout à fait.
8: Et par exemple, là, il y a une personne dans mon entreprise qui fait un arrêt cardiaque. On scanne. Et donc là, qu'est-ce qui se passe?
11: Quand vous ouvrez l'application, en fait, ça va vous poser quelques petites questions, puisqu'on a besoin de cerner la situation pour exactement vous amener sur la bonne vidéo. Vous allez avoir une vidéo au bout de 3-4 questions
8: une sorte de tuto, mais extrêmement rapide.
11: Et c'est une application avec
10: le son qui va pouvoir vous guider et faire que vous puissiez reproduire les gestes de premier secours.
0: Voilà. Même si vous n'y connaissez rien.
11: En fait, c'est une application d'action de secours. On vous explique pas. C'est pas une application de formation. On vous explique pas pendant 10 minutes comment faire. On vous montre comment effectuer le geste. Le geste est salvateur. Et donc, vous tombez directement en moins d'une minute, une minute trente. Vous avez le geste qui est effectué.
8: Et ça permet d'attendre les secours en toute sécurité.
11: Exactement.
8: Et d'essayer de faire le minimum. Voilà, en tout cas,
10: le minimum. Ça, l'idée était là. En fait, c'était trop souvent, on s'aperçoit que les gens, sur une situation d'urgence, ils ont peur.
11: C'est exactement ça.
10: Et du coup, le temps de délai d'intervention des sapeurs-pompiers qui à peu près de 13 minutes en France, et ben il se passe rien. Donc l'idée c'est vraiment de remettre le témoin au centre de l'action de secours et sauver des vies grâce à ça.
0: Mais là par exemple, votre petite pancarte avec ce QR code qui peut s'ouvrir, on peut imaginer trouver cette pancarte dans la rue.
11: Alors c'est l'idée. L'idée c'est pour nous, c'est de le démocratiser au maximum pour que ce soit dans toutes les collectivités, dans les établissements en centre public, au sein des sociétés aussi qui ont peut-être des grands entrepôts.
0: Ouais, peut-être sur des vitrines de magasins.
11: Partout. L'intérêt pour nous, c'est vraiment que le système soit connu le plus possible.
8: Oui, ça vient tout juste de sortir.
11: Ça vient tout juste de sortir. C'est commercialisé depuis novembre 2025, donc c'est vraiment tout neuf. Et notre intérêt à nous, c'est de passer chez vous notamment pour se faire connaître et essayer de que tout le monde puisse l'avoir.
8: Et pour l'instant, on la trouve dans quels établissements?
11: Alors pour l'instant, vous avez une dizaine d'hôtels qui sont partenaires à Bordeaux. Ouais. Vous avez des campings, notamment la fédération des campings de Charente-Maritime qui a initié le projet. Donc ils ont offert une plaque par camping. Déjà, ils sont dans 250 campings.
0: Très bien.
11: Et
10: la commune de Mirambeau aussi investit dans cette application de secours. Et là, on est en négociation justement avec la fédération nationale de l'hôtellerie de plein air pour pouvoir la distribuer dans les campings.
11: Dans les 400 campings.
10: Les gens gens puissent intervenir s'il se passe quelque chose dans leur établissement.
0: Quelle belle idée.
8: Eh bien voilà, donc si vous êtes intéressé, voilà, je vous invite vraiment à découvrir. C'est tout nouveau, ça vient de sortir. Ça peut sauver des vies.
0: Donc ça va
8: sauver des vies.
0: Ça s'appelle Edma.
11: C'est l'acronyme de Aide Mobile Application.
0: Ah, je croyais que c'était l'acronyme du film. Edma.
11: Ça aurait pu, mais non.
8: Voilà, Edma, AIDMA. Merci beaucoup, messieurs.
0: Vous êtes pompiers tous les deux, c'est ça?
11: Oui, on est pompiers professionnels tous les deux.
0: Est-ce qu'on vous voit tout nu dans des calendriers ou pas?
11: Non.
10: C'est pas prévu.
11: Il y a des collègues qui feraient ça peut-être mieux que nous, mais non.
0: Eh bien, pensez-y. Eh bien, merci beaucoup, en tout cas, c'est une superbe idée.
11: Merci à vous. Merci beaucoup. Fabinou.
0: Bah voilà, mes amis, c'est fini.
8: Oh non, la barbe
0: Bichette. On a été très heureux de passer ces deux jours tout près de vous, là, grâce à nos amis de ici, La Rochelle.
8: Toujours
0: bien reçu. Hier, on était à Foura, il y avait un monde incroyable. Et aujourd'hui, on était dans les locaux de ici, La Rochelle. Merci infiniment pour votre accueil ici, La Rochelle. Moi, je vais rester ici le week-end prochain, mes amis.
8: Ah, d'accord.
0: Vous dégagez.
8: Oui,
0: vous retournez à la maison de la radio. Moi, je reste dans le coin, puisqu'on continue évidemment les tournages de votre émission culte de l'été, Fort Boyard, bien évidemment.
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0: Allez, passez une belle semaine ici et pas ailleurs. Il est tout pile 13h dans un instant.
11: Ségolène Aluni.
0: Version cinéma avec Ségolène Aluni. À samedi prochain.
1: Bonjour à tous, je suis ravie de vous retrouver dans quelques instants en compagnie de Laure Calamy, l'actrice qui vient nous révéler les secrets de tournage du film C'est quoi l'amour? Mais d'abord, l'actualité de ce dimanche.
6: Bonjour Ségolène, bonjour à tous. Un drame familial en Meurthe-et-Moselle à Blénaud-les-Ponts-à-Mousson. Cette nuit, un père de famille de 37 ans est soupçonné d'avoir tiré sur ses deux fils avant de se suicider. L'un des enfants est décédé, l'autre est entre la vie et la mort, Thomas Bonnet.
7: Dans la rue du Saule où le drame a eu lieu, les habitants rencontrés n'ont rien vu, rien entendu. Les pompiers et la police étaient pourtant bien là cette nuit, vers 2h30. Selon le parquet de Nancy, les faits ont eu lieu dans un contexte de séparation au sein de la famille. C'est bien le père, âgé de 37 ans, qui a ouvert le feu sur ses deux fils avant de mettre fin à ses jours. Le plus jeune des enfants, âgé de 7 ans, a été mortellement touché. Les secours n'ont rien pu faire pour lui. L'aîné, un adolescent de 17 ans, se trouve quant à lui dans un état grave. Il est actuellement hospitalisé au CHRU de Nancy-Brabois. Une enquête est ouverte pour tentative d'assassinat et homicide volontaire sur mineur de 15 ans. Les enquêteurs du commissariat de Pont-à-Mousson sont chargés de mener les investigations.
6: Les précisions de Thomas Bonnet, ici Sud-Lorraine. Autre drame familial ce week-end, cette fois dans le Val-d'Oise à Villers-en-Arthie. Un homme est soupçonné d'avoir tué par balle hier soir son ex-compagne et leurs deux enfants de 9 et 13 ans avant de retourner l'arme contre lui. D'après les premiers éléments d'enquête, cet homme, ancien policier municipal, aurait conservé son arme de service. L'évacuation des passagers du MV Ondus se poursuit aux îles Canaries. Les 150 passagers de ce navire de croisière, touchés par un foyer d'antivirus, débarquent par petits groupes au port de Granadilla avant de rejoindre l'aéroport de Tenerife pour être rapatriés dans leur pays d'origine. À bord de ce bateau, il y avait 5 Français qui devraient atterrir dans la journée, mais Anne Le Gall, ils ne vont pas tout de suite regagner leur domicile.
12: Ces 5 Français sont en bonne santé, mais ils sont considérés par l'OMS comme des cas contacts à haut risque. Selon le protocole établi par le ministère de la Santé et celui des Affaires étrangères, ces 5 passagers français seront donc placés en quarantaine à l'hôpital durant 72 heures dès leur arrivée en France. Ils bénéficieront d'un bilan médical complet et de tests avant de pouvoir regagner leur domicile. Puis, le suivi sanitaire se poursuivra durant encore 6 semaines dans leur région respective avec des consignes d'isolement. Ces 42 jours correspondent à la durée maximale d'incubation de l'antivirus. Si l'un des passagers déclare des symptômes durant cette période, il sera alors pris en charge dans un établissement de santé spécialisé pour les risques épidémiques et biologiques pour y être soigné. Mais rappelons qu'à ce stade, aucun cas confirmé n'a été rapporté sur le territoire français, ni parmi les touristes du bateau, ni parmi les passagers d'avions qui auraient pu se trouver sur le même vol que d'anciens croisiéristes.
6: Une réunion d'urgence est prévue à Matignon cet après-midi avec le Premier ministre Sébastien Lecornu pour faire un point de situation. Après les incidents lors du match entre le FC Mans et Bastia lors de la 34e journée de Ligue 2, la commission de discipline de la Ligue de football professionnel annonce l'ouverture d'une instruction. Hier soir, le chaos a pris le dessus sur la pelouse. Le Mans jouait sa montée en Ligue 1 et Bastia sa survie pour ne pas être relégué. Et alors que les Manceaux menaient 2-0, des supporters ont lancé des fumigènes. Résultat, le match a été arrêté et n'a jamais repris. Mais ça n'a pas empêché les supporters de fêter la montée, Max Martin.
13: Une fin de match chaotique, une rencontre arrêtée avant le coup de sifflet final. Mais la vingtaine de supporters qui a fait le déplacement en Corse pour assister à cette dernière journée s'en fiche.
14: On est en Ligue 1.
13: Bastien, écharpe sang et or sur les épaules, supporte Le Mans depuis toujours.
15: On est heureux comme jamais, c'est incroyable, ça fait 16 ans qu'on attend. Franchement, on a tous les larmes aux yeux et quand la fin est arrivée, on était juste émus. Je crois qu'on réalise même pas en fait ce qui nous attend l'année prochaine, c'est trop beau de retrouver ça quoi. Promu et en Ligue 1 la même année, bordel.
13: Et ce n'est pas l'avant-centre du Mans FC William Arouz qui va dire le contraire.
16: Moi je suis heureux, j'ai l'impression d'être dans un rêve. Il y a quelques temps j'étais en N3 et maintenant je sais pas quoi dire, N3 il y a moins d'un an, Ligue 1 dans pas longtemps. Je sais pas, j'espère que je rends heureux tout le monde, les supporters, ma famille, mes amis, et j'espère qu'il se passera de belles choses pour la suite.
13: Une soirée historique pour le Mans FC qui se termine par une très belle image. Les joueurs viennent serrer la main aux Manceaux, confinés dans le parquage visiteur à cause des débordements des supporters corses.
6: La Ligue de football professionnel indique donc que la commission de discipline statuera sur le dossier mercredi. Si la LFP valide le résultat, Le Mans jouera en Ligue 1 la saison prochaine et Bastia sera relégué en National. Et puis ce soir, grand multiplex pour l'avant-dernière journée de Ligue 1. Pas moins de 8 matchs au programme à partir de 21h, entre autres PSG-Brest, Monaco-Lille ou encore Le Havre-Marseille. Même si certains clubs comme Nantes et Metz connaissent déjà leur destin, l'an prochain, ils joueront en Ligue 2.
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6: 13h05, le MAC de Ma France, tous les dimanches, s'intéresse au cinéma. Ça tourne avec Ségolène Aluni.
17: Bonjour à tous et bienvenue dans votre émission Cinéma. Ça tourne aujourd'hui avec l'équipe d'un film magnifique sur l'amour, sur la famille. C'est quoi l'amour? C'est le titre. Comédie géniale actuellement au cinéma avec entre autres Laure Calamy qui est notre invitée. Bonjour Laure.
18: Bonjour.
17: Ça va bien?
18: Ça va bien, très
17: comme
18: bien.
17: Toujours, vous avez toujours le sourire, c'est merveilleux. À vos côtés, le réalisateur Fabien Gorgeard ainsi que notre métier de l'ombre du jour, Émilie Wable, assistante de maquillage. Pourquoi elle rit?
18: Non, bonjour. C'est la tête qu'elle fait parce qu'elle c'est normal, ça fait flipper.
17: Oui, non, mais bah oui, vous êtes entre de bonnes mains, tout va bien se passer. Bonjour à tous les deux, Émilie, Fabien.
18: Merci.
17: Et bravo pour ce film magnifique, une comédie subtile sur l'amour sous toutes ses formes, où Laure Calamy vous incarnez Marguerite. Est-ce que vous pouvez nous pitcher l'histoire vraiment en deux phrases et on lance la bande-annonce?
18: En deux phrases?
17: Ouais.
18: Ok, Marguerite et son ex Fred, incarné par Vincent McCain, qui doit lui, on a divorcé comme plein de gens dans la vie, c'est mal barré, hein, c'est déjà plus de phrases. Et en fait, il vient me voir pour divorcer à l'église. Et là, d'un coup, il faut faire un procès en nullité de mariage.
17: Enfin, ouais.
18: Je l'ai même pas bien dit. Et donc là, évidemment, c'est beaucoup plus complexe qu'il n'y paraît. Il va falloir qu'ils prouvent qu'à l'époque de leur mariage, il n'y avait pas d'amour entre eux.
17: Et ça,
18: donc
17: c'est
18: là, évidemment, ébranlement, trouble,
17: chamboulement,
18: chamboulement, onde de choc sur tout le monde.
17: Voilà. Et là, bande-annonce.
19: Toi et moi, on s'est mariés à l'église et je ne peux pas m'y remarier, tout simplement parce qu'on ne peut pas se marier deux fois à l'église.
18: Tu vas te marier?
19: Ben oui.
18: Bon, et du coup, il y a aussi Chloé, la compagne de Fred. Et je dois signer quoi?
19: C'est un peu plus compliqué qu'une signature, mais enfin, c'est pas la mer à boire. Hein.
20: Est-ce avec lui que vous avez perdu votre virginité?
18: Il a pas arrêté de sous-entendre que j'étais une énorme pute, parce que toi, t'as dit que j'avais couché avec tout le monde, à tout va.
19: Non, non.
18: Qu'est-ce que tu fous avec une ultra-cato, toi?
19: Je l'améliore, toi.
21: C'est au Vatican que le dossier sera traité. Plutôt sympa comme châtiment. Un petit voyage à Rome.
17: Extrait du film C'est quoi l'amour? Comédie géniale, au cinéma, Laure Calamy. En réfléchissant à ce tournage, quelle est la première image qui vous revient en repensant au décor?
18: Oh waouh! Bah moi, c'est horrible, c'est cette anecdote.
17: Allez-y, on est direct sur l'anecdote.
18: Non, mais à Rome, quand on était à Rome, à un moment donné, donc il y a cette scène que j'adore où on est petit clin d'œil, un Nanni Moretti, où on est donc Vincent et moi, on est sur un scooter et pendant le tournage. qui était de nuit. À un moment donné, on passe, et c'est sur les hauteurs de Rome, on passe près d'une immense, une grande fontaine, plus grande que celle que la fontaine de Trévise. Et en passant devant, je me mets à faire Marcello, comme ça, pour un souvenir de ce film que j'adore. Et puis avec Vincent, on se dit, putain, mais ce serait trop génial qu'on aille dans la fontaine, nanana. Donc là, on commence à prendre la tête à Fabien en lui disant, s'il te plaît, ce serait génial, on essaie une prise et tout. Il fait, bon, d'accord, à la fin, on essaiera, parce que comme on n'avait rien, évidemment, pour nous sécher après, c'était une prise one shot, quoi. Ah, donc, oui. Ok, donc à la fin, à 4h du mat, donc on fait, ok, on y va, donc on se met à faire un truc avec Vincent, bon, qui n'était pas d'ailleurs inoubliable, hein. On s'est fait plaisir, mais voilà. Et le lendemain, je sais plus qui arrive, qui est, mais putain, qu'est-ce que vous avez foutu? Il y a des caméras de surveillance, apparemment, vous avez été dans une fontaine, on n'avait pas l'autorisation, il y a une amende de 10 000 euros, et tout ça.
17: Mais
18: donc
17: non.
18: Là, tout le monde en panique, quoi? Et bon, et en fait, bon, c'est heureusement, horrible. Non, il n'y a pas eu d'amende, je pense que c'était un peu pour nous faire flipper. Non, mais voilà. Et donc,
3: si, il y a eu une amende, mais ils ont fait sauter l'amende, ils ont réussi à faire sauter l'amende.
18: Ouais, ouais.
17: Ah oui, bah sinon,
3: non,
17: c'était 10 000 euros.
3: La prod italienne, ouais, pour faire sauter cette amende.
17: Oh, oh là là, oui, et ouais, vous ne l'avez même pas gardé au
3: partage. Non, on n'avait pas le droit de l'utiliser.
18: On n'avait pas le droit de l'utiliser.
17: Ah, d'accord.
18: Bah non, pas d'autorisation.
17: Ça, c'était une belle idée, Laure.
18: Culpa, culpa.
3: Voilà. C'était beau, c'était drôle.
18: Mais j'ai adoré le faire en même temps.
17: Mais c'est génial. Mais oui, parce qu'il y a vraiment aussi ce souvenir des films italiens quand on regarde C'est quoi l'amour. Vous avez tourné une grande partie du film à Rome. Et c'était plus compliqué que vous ne l'imaginiez, Fabien Gorgeard, parce que les équipes de tournage italiennes n'ont pas le même fonctionnement qu'en France.
3: Ah, bah oui, on a mis pas mal de temps à s'accorder, à se comprendre, à savoir comment, qui fonctionnait comment. Enfin, voilà, leur poste, ils peuvent mettre 3 personnes pour un truc que nous, on fait à une personne, par exemple. Ce qui rend les coûts en plus de production plus chers. Donc les discussions, elles étaient sans fin entre les producteurs français et les producteurs italiens pour trouver le juste équilibre là-dedans. Et puis, leur rapport aux autorisations, justement, c'est pas le même. Pour tourner dans une rue, nous, il faut juste une autorisation. Là-bas, en plus, il faut payer. Enfin, voilà, il y avait toujours des choses où moi, j'étais toujours un peu sur un rapport à la frustration.
17: Ah oui, d'accord.
3: Et comme je voulais que les personnages, eux, soient même frustrés de Rome dans le film, voilà, je me suis fait un peu avoir à mon propre jeu, quoi.
17: Propre voilà. Jeu. Et tout ça en italien. Vous parlez italien, Laure Calami?
18: Du tout.
17: Certo que no. Alors, parmi les autres éléments marquants de ce tournage, il y a les scènes de mariage. Il y en a deux dans le film, dont une qui se déroule au début des années 2000. Et la particularité, c'est que vous avez organisé ces séquences comme si vous filmiez un vrai mariage. C'est ça?
3: C'est ça, absolument. Bah, dans les deux n'ont pas été filmés de la même manière, puisque dans qui est le flashback, on va dire, qu'elle regarde sur l'écran de l'ordinateur, là, pour moi, c'était vraiment extrêmement amusant à faire. Parce que je tenais une des deux caméras. Il y avait deux caméras de l'époque. En plus, on a pris des petites caméras vidéo.
17: Ouais, vous avez tourné avec du matériel des années 2000.
3: On a vraiment tourné avec ce matériel-là. Et moi, je jouais le rôle du frère dans le mariage, qui filme tout le monde, qui interroge tout le monde, etc. Donc, j'étais vraiment actif. J'étais dans mon film. Enfin, ça m'a amusé beaucoup. Après, ma voix, on l'a changée. On a mis celle du comédien qui joue vraiment le frère. Mais j'ai adoré faire ça. Et puis, c'est vrai que dans les deux mariages, l'idée pour moi, je suis un enfant quand on fait un film aussi. Enfin, on a envie de croire à ce qu'on est en train de faire. Donc, il fallait que je croie à des mariages. Donc, on a mis des personnes dans les deux mariages qui sont des personnes qui ont traversé ma vie depuis toujours. Il y a mes parents, c'est mon père qui amène Laure, C'est mon père qui amène Laure à l'église.
17: Et sur le tournage, il y avait aussi Emily Wable. Emily Wable, c'est qui? C'est notre métier de l'ombre du jour. Vous êtes assistante maquillage. Juste un mot, Laure Calami. Vous vous êtes fréquentée avec Emily sur le tournage?
18: Oui, on s'est un peu croisés, bien sûr.
14: On était en loge ensemble, c'était donc Alice qui s'occupait, Alice Robert,
17: la chef maquilleuse
14: qui s'occupe de Laure. Une assistante d'une chef, c'est quelqu'un qui va épauler la chef Alors, chaque chef a sa manière de travailler et de voir l'assistana aussi. Et donc, sur le plateau, on s'occupe des raccords, on s'occupe des comédiens dont on s'occupe tous les jours, tout simplement.
17: Voilà, mais ça commence à quelle heure le matin? Vous commencez très tôt en loge?
14: Oui, on est parmi les premiers à arriver en loge avec les comédiens, la régie également, etc. Et tous ces autres petits métiers de l'ombre aussi, qui sont tout aussi importants. Et donc, on s'occupe effectivement de la préparation des comédiens pour que quand le PAT
17: prêt à tourner.
14: Voilà.
18: Et après, tout au long de la journée, toi et Alice, vous venez nous raccorder ce qu'on appelle, c'est-à-dire par exemple pour les gens qui ont de la rejachée comme moi.
17: Vous devenez rejassée facilement des joues, c'est ça?
18: Puis si par exemple à Rome il pouvait y avoir des moments, je sais pas, il fait chaud, d'un coup on brille trop, ou que d'un coup il faut raccorder quand même régulièrement, quoi, pour avoir une unité de teint.
14: Il y a un vrai lien aussi qui se crée avec, comme toi avec Alice ou quoi que ce soit. Il y a un vrai lien qui se crée avec la maquilleuse qui s'occupe du comédien de la
17: comédienne. C'est intime, c'est très intime. C'est très intime. Vous êtes en contact avec la peau.
14: Parce que on touche la peau, donc c'est quelque chose qui est très intime. Donc c'est on rentre dans une intimité avec le comédien ou la comédienne et il y a un lien de confiance tout au long du tournage.
17: Vous aimez vous ces moments au HMC, ce qu'on appelle le HMC, maquillage coiffure.
18: Bah ouais, parce que d'abord c'est un peu le sas pour
17: entrer dans le personnage.
18: Ouais, pour entrer dans l'histoire, je dirais plus que bien sûr que ça dessine quelque chose du personnage, bien entendu. Et ça d'ailleurs, c'est quelque chose, je le redis, je comprends pas pourquoi au César, il y a pas on est plusieurs à le dire, pourquoi il y a pas un truc pour maquillage et coiffure, parce que c'est quand même la chose qu'on voit qui est primordiale et qui
17: fait toute la différence,
18: qui nous soutient
17: aussi.
18: Que ce soit, il y a des choses où c'est plus spectaculaire. Là, on est dans quelque chose de personnage dans leur quotidien. Donc justement,
17: là, par exemple, sur ce film, c'est assez léger le maquillage que vous portez, Laure Calamy, ou pas?
18: Mais
17: on s'en rend pas compte.
18: En fait, on s'en rend pas compte parce que même un truc dit naturel, en fait, c'est subtil à faire. Mmh. Et puis c'est en fonction de la lumière, il y a. Est-ce qu'on est en extérieur? Est-ce qu'on est en nuit? Est-ce que etc. Et puis parfois, selon ce que traverse le personnage, si on vient de courir, machin, je sais pas quoi, on rajoute au contraire un peu d'humidité.
14: Mais bien sûr.
18: Enfin, vous voyez, il y a des tas de choses en fait à faire respirer pour faire vivre. Et tout ça, ça compte. Mmh. Ou par exemple, si il y a une scène où on a chialé, et puis si on tourne 4 jours après, l'après cette scène, et la maquilleuse, elle va faire, je sais pas, un très subtil rosé qui va faire, c'est après avoir pleuré. Enfin, vous voyez, c'est des choses comme ça, qui sont des petits riens, mais très importants et très subtils à faire et qui participent du jeu, quoi.
17: Donner une catégorie maquillage au César, voilà.
18: Maquillage et coiffure.
17: Ouais. C'est le message de Laure Calamy.
18: Ouais, ouais.
17: On se retrouve dans un instant pour la séquence souvenirs sensoriels de tournage, mais d'abord votre musique avec Zaz sur votre radio ici.

0: jazz sur votre radio ici.
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0: Avec nous dans sa tourne, Laure Calamy à l'affiche du film C'est quoi l'amour de Fabien Gorgeard. Notre invité également en compagnie de l'assistante de maquillage Émilie Wable. Et c'est parti donc pour la séquence de vos souvenirs sensoriels de tournage. Laure Calamy, en repensant au lieu de ce tournage, quelle odeur vous reviendrait?
2: Attends, tu veux pas répondre, Fabien? Si, attends.
0: Je vous laisse réfléchir. Fabien, vous avez une odeur particulière qui vous revient?
3: Bah oui, c'est l'odeur de l'encens dans les églises. Voilà, parce que j'en ai en plus visité pas mal, même pour les repérages.
0: Et
3: il y en a quand même quelques-unes dans le film. Et c'est vrai que c'est une odeur que j'aime assez, en fait.
0: Vous en avez tourné, c'est vrai, pas mal de ces scènes dans l'église. Comment ça se passe d'ailleurs? Est-ce que le corps ecclésiastique donne facilement des autorisations de tournage?
3: Là, à Rouen, on a été très bien accueillis, en fait, par le corps ecclésiastique, comme vous dites, et ils étaient assez contents. Je pense que, en fait, ce que le film raconte, que c'est pas du tout un film à charge, en plus, ils étaient assez contents que quelqu'un s'intéresse à la question. Donc, on a vraiment eu les portes des églises assez bien ouvertes.
0: Laure, vous avez l'odeur qui est revenue ou pas?
2: Bon, en fait, je sais pas quoi répondre d'autre que l'odeur de la pizza de romaine.
0: Ah ouais, mais génial,
3: bah, super.
2: Bah écoutez, c'est
3: moi j'ai failli
2: ça,
3: dire ça.
2: Ah bah voilà.
0: Vous en avez mangé beaucoup sur ce tournage?
2: J'en ai mangé.
3: En fait, on mange que ça là-bas, j'ai l'impression.
2: Des bonnes pâtes aussi.
0: Elles sont bonnes du coup.
2: Bah oui. Ah oui, il y en a des délicieuses. Il y a aussi de la bouffe de merde. Hein. Je veux dire, comme partout. Non, mais je veux dire, c'est voilà. Faut pas non plus, pardon.
3: Mais non, mais faire de l'angélisme sur la bouffe
2: italienne. Il y a des steaks frites dégueulasses en France et il y a des trucs. Enfin voilà, il y a la même grand écart. On va passer à une autre chose.
0: Complètement. Nous allons passer à autre chose. Fabien Gorgeard, quels sons retenez-vous de ce tournage?
3: Bah ouais, il y en a un parce qu'il y a eu plein de jolis signes comme ça pour moi sur ce film, pour la manière dont le film s'est fait, plein de jolis, voilà, des synchronicités. Il y en a une belle, c'est justement, je vais reparler d'une église, mais quand j'ai visité l'église Jeanne d'Arc à Rouen, celle où on voit le mariage justement, flashback, quand je suis rentré dans c'est la ville où je suis né, je n'étais jamais allé à Rouen autre que le jour de ma naissance, parce que mes parents sont partis un mois après, ils se sont mariés là-bas, mais voilà, donc cette ville a toujours été inscrite dans ma carte d'identité. Je rentre dans cette église Jeanne d'Arc où mes parents se sont mariés, et là il y a un orchestre d'enfants qui joue la musique d'E.T., un monde de John Williams.
2: Ouais. C'est dingue.
3: J'ai les larmes aux yeux parce que c'est le film qui m'a donné envie de faire du cinéma, qui a été un choc pour moi, dans la ville où je suis né. Il y avait plein de, voilà, de synchronicité assez dingue. En plus, ils jouaient bien, c'était un orchestre, ils avaient un sacré niveau, quoi. Donc j'ai les poils qui sont montés jusqu'au ciel.
0: Émilie Wable, quel accessoire de ce tournage retenez-vous?
4: Pour le maquillage, les choses basiques, c'est les pinceaux, le mascara coloré, mais aussi, moi je pense que, parce que c'était en été aussi, il faisait beaucoup, donc les petits ventilateurs et les ventilos aussi, c'est des choses,
0: des accessoires. Ah oui, vous utilisez en régie.
4: Ouais, mais même, on en donne aux comédiens, aux comédiennes aussi, parce que c'est, voilà, quand il fait chaud, on a des petites suées aussi pour le maquillage, on donne éventail ou petits ventilateurs électriques pour rafraîchir un petit peu, parce que des fois, ça monte en émotion, ça monte aussi en chaleur quand il fait beau et très chaud.
0: Laure Calamy, alors c'est quoi l'amour?
2: Ah,
0: c'est la question à 1000 euros.
2: Moi, j'aime bien répondre un trampoline.
0: Un trampoline?
2: Bah ouais, ça vous fait sauter quand même très très haut. Enfin, d'un coup, ça vous fait prendre de la hauteur quand c'est heureux. Et puis, quand on retire le trampoline, ça vous écrase la gueule. Vous écrasez comme une merde.
3: C'est vraiment un trampoline qu'on retire.
2: Possiblement très destructeur.
0: Possiblement.
2: Ça dépend. Non, il y en a qui arrivent à avoir le trampoline
0: qui rebondit à vitam
2: aeternam, qui a des bons ressorts,
0: Fabien Gorgeard, avec quoi avez-vous envie que le public reparte après avoir vu votre film?
3: J'espère avec le sourire surtout. C'est un truc qui a été beaucoup dit, j'ai fait 75 avant-premières. Les gens me disent que ça fait du bien. Et je suis assez content quand on me dit ça. Voilà.
0: Et c'est assez vrai, c'est un film qui fait du bien.
2: Quelque chose. Mais non, mais c'est vrai. Finalement, je trouve que les films qui d'un coup, je trouve que ça fait circuler les possibilités d'amour en nous. Enfin, il y a un truc où on a envie d'aimer en sortant. Non, mais ça paraît bête à dire, mais on a envie de d'embrasser les gens.
0: Oui, c'est vrai, et vous le
2: c'est
0: faites.
2: C'est un peu de la MDMA, ce film. Non, pardon.
0: Et bien voilà, ces paroles n'engagent que vous, Laure Calamy.
2: C'est horrible ce que je viens de dire.
0: C'est quoi l'amour?
3: Non, très bien.
0: Film lauréat du Grand Prix au Festival de l'Alpe d'Huez, une délicieuse comédie qui explore la complexité des couples séparés, des familles recomposées avec une infinie délicatesse. C'est donc au cinéma avec Vincent McCain, Mélanie Thierry, Céleste Brunkel, Yes Salem, Grégoire Le Prince Ringuet, Jean-Marc Barr et vous, Laure Calamy. Merci, Laure, d'avoir été avec nous.
2: Mais merci à vous. Et vous allez voir tous les comédiens sont et comédiennes sont exceptionnels.
0: Excellent. Très bien dirigé par Fabien Gorgeard. Merci infiniment d'avoir été avec nous et bravo pour ce troisième film que vous réalisez encore une fois avec talent. Merci Émilie Wable de nous avoir présenté votre métier d'assistante maquillage.
4: Merci beaucoup.
0: Ça tourne, c'est tous les dimanches sur votre radio ici et toutes les émissions sont à retrouver en replay sur ici.fr.
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11: 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Aujourd'hui, cette émission est assurée par les Républicains.
14: Bonjour Touam Sadi.
15: Bonjour.
14: Vous êtes le président des Jeunes Républicains. D'ailleurs, pourquoi s'engager finalement chez les Républicains aujourd'hui en 2026 ?
15: Pour moi, le motif premier qu'aurait un militant de s'engager chez nous, c'est parce qu'il est de droite, tout simplement. Et qu'aujourd'hui, sur la sphère politique, il n'y a aucun autre parti qui peut à la fois revendiquer la volonté de libérer l'économie et le travail, et en même temps rester ferme et droit sur le régalien, sans aucun tabou, sur aucun sujet. La droite, c'est ça. C'est le parti qui dit que l'immigration n'est plus une chance, et qu'il faut assumer l'assimilation. Et c'est aussi le parti qui dit qu'il faut libérer l'économie, assurer aux Français plus de revenus par le travail, par le mérite. Pour moi, ni les macronistes, ni le Rassemblement National ne peuvent porter ces deux sujets.
14: Et vous êtes engagé depuis combien de temps ?
15: Je me suis engagé chez les Républicains en 2019, à l'occasion de la première campagne de François-Xavier Bellamy. Je voulais un cap, une idée claire. Pour moi, je le trouvais nulle part ailleurs que chez les Républicains.
14: Justement, Bruno Retailleau a été désigné le 18 avril dernier comme le candidat officiel du parti pour la présidentielle de 2027. Comment est-ce que vous sentez que le parti se structure ? Qu'est-ce que vous observez, vous, avec vos yeux de jeune ?
15: Tout d'abord, j'ai vu que le parti, et notamment c'est la première fois à droite depuis des années, s'est remis tout simplement à réfléchir, à proposer des idées. Maintenant, vous avez toutes les deux semaines notre candidat, Bruno Retailleau, avec son équipe, ses équipes, qui vont dévoiler des nouvelles idées. La principale transformation du parti, c'est qu'on s'est remis à réfléchir, tout simplement. C'est-à-dire que toutes les deux semaines, vous avez des nouvelles idées sur différentes thématiques qui sont très importantes et qui sont dévoilées sur l'énergie, sur le logement et sur l'industrie. Pour moi, ça, c'est la chose la plus importante parce qu'il va falloir arriver en 2027 avec un projet pour les Français et pas seulement un projet sur une ou deux thématiques, comme pourraient le faire d'autres partis politiques, mais un projet global, ambitieux, sans aucun tabou, sur toutes les thématiques. En interne, vous avez déjà 50 groupes de travail sur toutes les thématiques qui vont concerner l'élection présidentielle. Il n'y a aucun autre parti qui, aujourd'hui, n'a à ce point avancé sur l'aspect programmatique pour 2027.
14: Et alors vous, au niveau des jeunes, puisque vous êtes le président des Jeunes Républicains, comment est-ce que vous vous organisez ?
15: Tout d'abord, on veille à ce que notre mouvement soit présent dans tous les départements. Et mon rôle, en tant que président des Jeunes Républicains, c'est de m'assurer qu'on est un responsable par département, que ce soit en métropole ou en outre-mer d'ailleurs. On a récemment nommé des responsables à La Réunion, à Mayotte, on nommera prochainement à la Nouvelle-Calédonie. Pour nous, ça c'est très important. Ensuite, c'est de nous assurer que ces militants-là, ils aient du matériel militant, de quoi tracter, de quoi coller, et ensuite qu'ils puissent avoir des sections animées, vivantes, qu'ils puissent se faire des potes, parce que la campagne présidentielle, c'est ça, c'est une aventure de copains. On s'y fait des relations à vie. Et moi, mon rôle, c'est de faire en sorte que le militant, chez les Républicains, chez les Jeunes Républicains, il puisse profiter de magnifiques moments de convivialité. Aujourd'hui, d'ailleurs, le mouvement des Jeunes Républicains est l'un des plus importants mouvements de jeunesse de France. On a fini l'année 2025 à plus de 10 000 adhérents.
14: Bruno Retailleau est un candidat très sérieux. Comment est-ce qu'il compte parler à la jeunesse ? Comment est-ce que vous expliquez que c'est le candidat de l'avenir, celui de la jeunesse ?
15: De quoi on a envie, nous les jeunes ? On a envie que lorsqu'on finit nos études, on puisse avoir les conditions de bien travailler, d'accéder à la propriété, de fonder une famille, parce que c'est un enjeu important. On a envie que l'État ne soit plus un frein, un poids pour nous, mais qu'au contraire, il puisse nous libérer, nous donner les opportunités de réussir et d'avancer dans la vie. Et pour moi, c'est ça. C'est dire à la jeunesse, on va vous donner les moyens de réussir, on va vous libérer, on va vous offrir une France meilleure que celle que vous avez trouvée. Et pour moi aussi, ce qui est important, et pour nous les jeunes, ce qui est important, c'est la natalité. Bruno Retailleau propose un revenu pour toutes les familles qui travaillent, automatique, sans dossier. Et ça, c'est quelque chose qui va changer parce que ça va tout simplement nous donner les conditions de fonder une famille. C'est important pour nous et en même temps pour le pays. Et vous avez aujourd'hui un autre problème gigantesque qui est véritablement, je pense, l'un des plus ignorés aujourd'hui dans notre siècle et dans notre pays, c'est celui de l'école. L'école aujourd'hui, notamment, on le dit, elle n'a plus rien de républicaine. Le prochain président de la République devra tout transformer. Il devra vraiment retourner la table. Et c'est ce que propose notamment Bruno Retailleau quand il veut la fin du collège unique. Ce n'est pas de l'idéologie. C'est simplement dire qu'en fait, on est tous différents et qu'à un moment donné, il faut une école qui ressemble à ses élèves, nous tirer vers le haut. Aujourd'hui, l'école ne tire plus vers le haut, il faut tout basculer. Et c'est pour ça que Bruno Retailleau, notamment, est celui qu'il nous faut pour retrouver une véritable école républicaine.
14: Quand on parle justement de cette génération, des années 2000, on pense évidemment à TikTok, à Instagram, à ces fameux formats verticaux et qui nous empêchent parfois de voir le fond des choses. On entend souvent, par exemple, que Bardella ou Marine Le Pen seraient des candidats de droite. Qu'est-ce que vous avez à répondre à ça ?
15: Pour moi, déjà, le RN, ce n'est pas la droite. Tout simplement parce que la droite, ça a une valeur cardinale, c'est la liberté. Aujourd'hui, on ne sait pas ce que pense le RN sur la liberté. On ne sait pas ce que pense le RN sur la ligne économique. Que propose-t-il au fond ? Moi, je le dis, notamment, les TikTok ne doivent pas servir d'argument politique. Aujourd'hui, qui peut nous parler du programme de Jordan Bardella ? Donc moi, je le dis aux jeunes, si vous êtes de droite, l'enjeu pour vous, c'est d'avoir un candidat qui défend vos idées, pas d'avoir un candidat qui vous séduit à travers les réseaux sociaux.
11: C'était Expression Directe avec les Républicains.
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0: Chanson écrite en l'honneur de Martin Luther King. Dans les chœurs, la chanteuse des Pretenders, Chrissy Hynde. C'était le groupe U2 avec Pride in the Name of Love. C'est Sophie Nolvois avec vous. Je suis très heureuse de vous retrouver. Je vous souhaite un excellent dimanche à l'écoute de votre radio locale ici. Vous êtes encore à table, en famille, entre amis, tout seul à la maison? Eh bien, je m'invite chez vous tout l'après-midi. Allons-y. Si vous m'offrez un café, on refait le monde tous ensemble avec dans les prochaines minutes Eddie Mitchell et une nouveauté de Louane qu'on accueille sans plus tarder. Voici Conduire.
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2: Alors aujourd'hui, je vais tester le boomerang et je suis au club Vent de Fou qui se trouve à Hugueville, dans la région havraise, avec Thierry qui est le président du club et qui est en train de me préparer les boomerangs. Moi, je pensais, Thierry, que le boomerang, c'était un peu comme celui qu'on voit dans Tintin. Les Dupont d'été qui jouent avec un boomerang et qui se le prennent dans la tête, c'est pas ça en fait. C'est plus compliqué. Hein.
3: C'est pas tout à fait ça. Il y a aussi dans le dîner de cons.
2: Le collectionneur.
3: Et voilà, et j'en ai quelques-uns.
2: Donc tu as différents types de boomerangs en fonction des compétences de celui qui va les lancer, c'est ça?
3: Et voilà, et du vent et du lieu. C'est-à-dire qu'on a des boomerangs en mousse, comme ça, qui vont être lancés en indoor. Et puis, après, on a des boomerangs ce type-là, voilà, en quadripale, qui vont faire des cercles de 15 mètres à peu près. Et on a des boomerangs pour droitier et pour gaucher.
2: À ce point-là.
3: Oui.
2: Donc, on va tous se retrouver avec ça à la main. Moi, je vais le prendre, je vais le lancer. Et là, tu vas me regarder en rigolant, parce qu'en fait, c'est pas comme ça que ça fonctionne. On apprend à faire tourner un boomerang, comme on va apprendre à faire du vélo.
3: Et c'est assez curieux, le boomerang. Il y a des gens qui arrivent dès le premier lancer à le faire revenir, voire même à le rattraper. Ça nous est arrivé, c'est écœurant. Hein. Selon, on leur parle plus. Hein.
2: Bon, bah... C'est la chance du débutant.
3: Et il y a des gens qui ne vont jamais y arriver.
2: Quand on est dans une compétition de boomerang et ainsi de suite...
3: Il y a plusieurs épreuves. Hein. Par exemple, avec des boomerangs vraiment de ce type-là en quadripale, lancer, rattraper 5 fois le plus vite possible.
2: T'as le chrono qui tourne à ce moment-là.
3: Il y a le chrono qui tourne et les meilleurs sont en dessous de 30 secondes. Moi, j'en ai vu, ça fait un bruit de drone. Tellement ça tourne vite.
2: Ouais.
3: C'est vraiment impressionnant. Donc, il y a ça. Après, il y a des épreuves de distance. Il faut lancer donc à 20 mètres, 30 mètres, 50 mètres. Donc là, on va être sur des boomerangs peut-être de ce type-là. Voilà, des bipales. Une autre sorte de boomerang, je ne donnais pas, de maximum de temps en vol. Donc, c'est des boomerangs qu'on va lancer, qui vont tourner, et il y en a qui vont voler pendant 2 minutes.
2: Tu me fais essayer en outdoor, parce qu'il fait beau et tout.
3: Je vais essayer d'en trouver un qui ne va pas trop loin. Je vais essayer ça. Il faut le lancer à 45 degrés du vent.
2: Ah ouais, mais c'est technique, il dit.
3: C'est super technique. Donc, le vent vient de là, donc c'est pour ça qu'on est vraiment perturbé. Voilà, donc, on va avoir un mouvement de fouet, comme ça, pour qu'il tourne.
2: De l'élégance et de la souplesse.
3: Exactement. Ça, c'est bien dit, ça.
2: C'est tout moi, souple et élégant.
3: Bon, bah. À toi.
2: Tu veux que j'essaye avec celui-ci,
3: ouais,
2: là d'abord. C'est le plus léger des deux.
3: Ouais,
2: c'est
3: le plus léger et normalement, il tourne un peu plus vite.
2: Et c'est celui que tu peux te permettre de perdre.
3: En plus. Je l'aime moins.
2: Tu l'aimes moins. Alors, entre les deux doigts.
3: Entre les deux doigts, tu vas l'armer et donc, tu penses simplement à le faire tourner.
2: Eh ben, allons-y, alors.
3: Hey, pas mal du tout. Pas mal du tout. 3/4 de cercle. C'est un bon début.
2: Il est parti dans les fourrés.
3: Dans les orties.
2: On va aller marcher dans les orties pour le chercher maintenant.
3: Tu vas chercher celui-là, moi je vais chercher l'autre.
2: Moi je suis content d'avoir appris le boomerang avec un initiateur boomerang. En tout cas, je valide et puis ça me donne presque envie de m'en acheter un, tu vois. Vent de Fou, c'est à Hugueville.
3: Voilà.
2: Merci Thierry.
3: Avec plaisir.
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0: All Out of Fight, c'était la chanteuse Pink sur votre radio locale ici. Bon dimanche avec nous. Dans un court instant, on va remonter le temps, direction les années 80 avec Sandra et Maria Magdalena, mais aussi avec Michel Berger et celui qui chante. Bonne route si vous nous écoutez dans la voiture. Très bel après-midi.
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1: Excellent après-midi, vous écoutez ici, il est 14h. Toute l'info en français dans le monde en 90 secondes avec Féline Leloir-Duhaut.
2: Quatre personnes retrouvées mortes dans le Val-d'Oise à Villers-en-Arty. Un homme est soupçonné d'avoir tué par balle hier soir son ex-femme et ses deux enfants de 9 et 13 ans avant de se suicider. D'après le parquet de Pontoise, cet ancien policier municipal n'était pas connu pour des faits de violence conjugale. Violeur, on te voit, soutien aux victimes de violence. Les slogans criés ce matin par un collectif féministe devant l'hôtel de Patrick Bruel à Lille-sur-la-Sorgue dans le Vaucluse. Une quinzaine de nouveaux témoignages accusent le chanteur de viol et d'agression sexuelle. Patrick Bruel conteste tous les faits. En ce 10 mai, la France commémore l'abolition de l'esclavage. C'était il y a 1178 ans. Le Premier ministre Sébastien Lecornu va déposer cet après-midi une gerbe au jardin du Luxembourg. Mais à Vierzon, dans le Cher, la nouvelle municipalité d'extrême droite annule la cérémonie mise en place depuis une dizaine d'années pour des raisons d'économie. Il n'y aura pas de primaire avec toute la gauche. Déclaration de François Hollande ce midi dans l'émission Dimanche en politique. L'ancien président de la République envisage une primaire au sein du PS un peu élargie avec Raphaël Glucksmann et certains écologistes. Les cinq passagers français du MV Ondus ont décollé de Tenerife tout à l'heure. Ils doivent arriver en France dans la journée. Ce bateau de croisière néerlandais touché par un foyer d'antivirus est arrivé ce matin aux îles Canaries. Les 150 passagers sont en train d'être évacués pour être rapatriés chez eux. Une réunion d'urgence est prévue cet après-midi à Matignon avec le Premier ministre Sébastien Lecornu.
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3: Un ciel gris et des averses sur l'Eure et la Seine-Maritime. Ça contraste avec le soleil d'hier. Nous sommes d'ailleurs en vigilance jaune. Pluie, inondation pour le 27 jusqu'à minuit. Attention au vent de secteur nord-est jusqu'à 65 km par heure sur le littoral et le pays de Caux. Les températures, 13 à Fécamp et Yvetot, 14 à Dieppe, Le Havre, Forges, 15 à Pont-Audemer, Bernay, 16 à Rouen, Évreux, Gisors et 17 degrés à Condé-sur-Iton. Nouveau point météo dans une heure sur votre radio locale. D'ici là, c'est Sophie Nolveau qui vous accompagne.
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0: Dois-je encore préciser qu'il s'agit de la bande originale du 23e James Bond, Skyfall de Sam Mendes, un film avec Daniel Craig, qu'on s'est empressé de voir d'ailleurs lors de la sortie en 2012. C'était Adèle sur votre radio locale ici. C'est Sophie Nolveau au micro de votre dimanche. Dans la suite, je vous propose des infos près de chez vous, mais juste avant, ce sont les trois chansons françaises à la suite.
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4: 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Et sur 3615, c'était quand même mieux avant. 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

0: tube marque en 1974 le début de cette belle collaboration entre Alain Souchon et Laurent Voulzy. On écoutait J'ai 10 ans sur votre radio locale ici. Dans une poignée de minutes, place au duo Philippe Bellet et Phil Collins. Mais tout de suite, voici quelques infos d'ici.
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2: Préparez-vous pour le concert de l'Ascension.
1: Serge Baillivet.
2: L'ensemble Zoroastre, dirigé par la chef Savitri de Rochefort, s'installe une nouvelle fois à l'abbaye du Bec-et-Loing le vendredi 15 mai à 20h30. Depuis près de 15 ans, l'ensemble Zoroastre se produit régulièrement chez nous, en Normandie. Vendredi prochain, dans l'heure, à l'abbaye du Bec-et-Loing, ils donneront le Missa Brevis en fa majeur de Joseph Haydn, le concerto pour deux violoncelles en sol mineur d'Antonio Vivaldi et la messe de la Sainte Trinité en do majeur de Wolfgang Amadeus Mozart. À l'issue du concert, un verre sera donné à la Maison des Hôtes. Le tarif de 15 à 35 euros. Les réservations se font par téléphone au 06 16 49 99 89 ou bien sur le site ensemble-zoroastre.fr en partenariat avec votre radio ici Normandie.
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0: bienvenue sur votre radio locale ici. Si vous nous rejoignez à l'instant, c'était Daniel Balavoine avec Lipstick Polychrome. Aujourd'hui, on fête l'anniversaire d'Aya Nakamura. Bon anniversaire aussi à la chanteuse Zao, au mannequin Eva Evangelista ou encore au DJ Bob Sinclair. Et à vous, bien sûr, si vous êtes né un 10 mai. Et quoi que vous fêtiez ce week-end d'ailleurs, profitez bien. Bientôt 15h et votre rendez-vous avec toute l'info en France et dans le monde en 90 secondes. D'ici là, on retrouve la musique du groupe Queen, le nouveau single de Florent Pagny et Blondie. Excellent week-end avec nous.
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1: Vous écoutez votre radio ici, bel après-midi, il est 15h. Toute l'info en France et dans le monde en 90 secondes avec Féline Leloir-Duhaut.
2: Les 5 passagers français du MV Ondus sont attendus vers 17h à l'aéroport du Bourget. Ce matin, ce bateau de croisière touché par un foyer d'antivirus est arrivé aux îles Canaries. Les 150 passagers à son bord ont été évacués et doivent être rapatriés dans leur pays d'origine. À leur arrivée, les 5 Français seront placés en quarantaine pendant 72 heures pour évaluer leur état de santé. La ministre de la Santé, Stéphanie Rist, sera ce soir aux 20h de France 2 pour parler du protocole mis en place. Un drame familial en Meurthe-et-Moselle à Blénaud-les-Ponts. Pont-à-Mousson, cette nuit, un père de famille de 37 ans est soupçonné d'avoir tiré sur ses deux fils avant de se suicider. L'un des enfants est mort, l'autre est grièvement blessé. Dans le Calvados, une gendarme de 24 ans percutée vendredi par une moto lors d'un rodéo sauvage. Ses jours ne sont pas en danger, précise le procureur. Ce dimanche, 2 jeunes sur une moto ont été blessés. Ils sont hospitalisés. Un autre motard, lui, a pris la fuite. Dans la course à l'Élysée, certains prennent de l'avance. Édouard Philippe annonce déjà son premier meeting de campagne présidentielle. Ce sera le 5 juillet prochain à l'Adidas Arena de Paris. Et du football ce soir avec l'avant-dernière journée de Ligue 1, grand multiplex à 21h ce soir avec pas moins de 8 matchs, entre autres PSG-Brest, Monaco-Lille ou encore Le Havre-Marseille. Certains clubs comme Nantes et Metz, eux, connaissent déjà leur destin. L'an prochain, ils joueront malheureusement en Ligue 2.
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3: Vigilance jaune, pluie, inondation sur le département de l'Eure jusqu'à minuit. La météo pluvieuse de ce dimanche avec des averses prévues partout selon Météo France. Le vent de nord-est souffle fort sur le littoral avec des rafales jusqu'à 65 km par heure. Les températures notées 13 degrés à Doudeville, 14 au stade Océane du Havre et Dieppe, 15 à Brionne, 16 à Évreux et Rouen et jusqu'à 17 degrés à Louviers et Breteuil-sur-Iton.
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0: titre écrit par Daryl Hall du duo Hall & Oates, c'était Paul Young avec Every Time You Go Away sur votre radio ici. On profite de notre dimanche tous ensemble, Sophie Nolvaux avec vous. 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Ce serait dommage de rater les infos près de chez vous et vos trois chansons françaises à la suite.
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0: Il y aura Lily Cube, Benabar et Véronique Sanson.
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0: Voyage en Italie, c'est le tube emblématique de ce trio musical Lily Cube en 96. À suivre sur votre radio locale ici, Johnny Clegg et Savouka, juste après des infos utiles et pratiques d'ici.
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2: 2016-2026, la Normandie réunifiée à 10 ans.
1: Serge Baillivet.
2: Pour célébrer les 10 ans de la Normandie réunifiée, à partir d'aujourd'hui et jusqu'au 30 mai, la région a lancé Normandis, un grand défi collectif, ludique et solidaire, ouvert à tous les Normands sportifs comme non sportifs. Deux temps forts parrainés par des personnalités normandes, Clémence Castel, ancienne candidate de Koh-Lanta, et Studio Daniel sont organisés pour le lancement et la clôture du défi Normandis. La randonnée pédestre, par exemple, pour le lancement aujourd'hui au parc de Rouel du Havre, et puis il y aura une course de 10 km de Caen à Louvigny le 30 mai prochain. Le principe est simple, hein, vous téléchargez l'application Normandis sur Apple Store ou Google Play Store et vous entrez le code Normandis, le chiffre 10. Et quelle est votre radio locale partout en Normandie? Ici Normandie, bien sûr.
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0: The Winner Takes It All, c'était Abba, bien sûr, sur votre radio locale, ici. 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Pour l'heure, il sera bientôt 16h, l'heure de s'informer. Mais avant ça, Robbie Williams, M. Pokora et Étienne Dao, je vous souhaite un bon week-end.
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1: Vous écoutez ici, il est 16h, très bel après-midi. Toute l'info en français dans le monde en 90 secondes avec Féline Leloir-Duhaut.
2: Quatre personnes retrouvées mortes dans le Val d'Oise à Villers-en-Arthie. Un homme est soupçonné d'avoir tué par balle hier soir son ex-femme et ses deux enfants de 9 et 13 ans avant de se suicider. D'après le parquet de Pontoise, cet ancien policier municipal qui avait conservé son arme de service n'était pas connu pour des faits de violence conjugale. Bruel égale criminel, violeur, on te voit, les slogans criés ce matin par un collectif féministe devant l'hôtel de Patrick Bruel à Lille-sur-la-Sorgue dans le Vaucluse. Une quinzaine de nouveaux témoignage accuse le chanteur de viol et agression sexuelle. Patrick Bruel conteste tous les faits. En ce 10 mai, la France commémore l'abolition de l'esclavage. C'était il y a 178 ans. Le Premier ministre Sébastien Lecornu a déposé cet après-midi une gerbe au jardin du Luxembourg. Mais à Vierzon, dans le Cher, la nouvelle municipalité d'extrême droite annule la cérémonie mise en place depuis une dizaine d'années pour des raisons d'économie. La Ligue de football professionnelle statuera mercredi sur la probable montée en Ligue 1 du Mans FC. Hier soir, les Manceaux menaient 2-0 face à Bastia pour la dernière journée de Ligue 2 quand des supporters ont jeté des fumigènes. Résultat, le match a été interrompu et n'a jamais repris. Et puis, vous êtes sûrement sur la route pour rentrer de ce week-end de pont de mai prolongé. Bison futé voie orange dans le sens des retours sur l'ensemble de la France. 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
3: Un ciel gris et des averses sur l'Eure et la Seine-Maritime. Ça contraste avec le soleil d'hier. Nous sommes d'ailleurs en vigilance jaune. Pluie, inondation pour le 27 jusqu'à minuit. Attention au vent de secteur nord-est jusqu'à 65 km par heure sur le littoral et le pays de Caux. Les températures, 13 à Fécamp et Yvetot, 14 à Dieppe, Le Havre, Forges, 15 à Pont-Audemer, Bernay, 16 à Rouen, Évreux, Gisors et 17 degrés à Condé-sur-Iton. Nouveau point météo dans une heure sur votre radio locale. D'ici là, c'est Sophie Nolvaux qui vous accompagne.
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Bon dimanche, c'était William Scheller avec Au secours tout seul. Il est 16h passé de quelques minutes, vous avez choisi votre radio locale ici. C'est Sophie Nolveau au micro et je suis ravie de vous embarquer pour une nouvelle heure au son de vos chansons préférées avec des surprises hein, comme le groupe Toto qui arrive avec son tube Rosanna et la grande Céline Dion dont voici le nouveau single Dansons. Ce titre signe son grand retour tant attendu depuis 4 longues années.

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2: J'aimerais comprendre comment fonctionne le plaisir féminin.
3: Odile, mon petit, vous pouvez venir, s'il vous plaît ? Ne vous inquiétez pas, on va pas déshabiller Odile.
4: De longs métrages coup de cœur cette semaine au cinéma, ils sont français. Il y a tout d'abord le troisième film d'un réalisateur rouennais, une comédie réunissant Alexandra Lamy et François Cluzet. Commençons avec « Pour le plaisir » de la comédienne et réalisatrice Rim Kérissi. Ce long métrage nous propose un duo inédit au cinéma, Alexandra Lamy et François Cluzet. Autour de François-Xavier de Maison, Kian Kojandi et aussi la réalisatrice qui s'accorde un petit rôle. Le pitch du film est particulièrement réjouissant. Imaginez Fanny et Tom, Alexandra Lamy et François Cluzet, mariés et heureux depuis 20 ans. Seul ombre au tableau, Fanny n'a jamais eu d'orgasme. Tom, ingénieur, décide alors de relever un défi audacieux, créer l'objet qui révolutionnera le plaisir féminin, rien de moins.
5: Pourquoi vous venez me voir qu'aujourd'hui ?
6: Je n'ai jamais eu d'orgasme. Il va falloir parler à votre mari.
7: En 20 ans ? T'as jamais joué ?
5: Non.
8: 10 femmes sur 10 avouent déjà avoir simulé.
4: François Cluzet déclarait il y a peu dans une interview, je cite, « Quand la réalisatrice m'a appelé pour me parler du thème, je me suis dit « Attention !» Il fallait que la comédie soit drôle et surtout élégante, sans vulgarité. » Eh bien c'est le cas, c'est drôle, original et malgré la thématique, très élégant.
9: Figure-toi qu'il me fabrique un sextoy.
10: C'est une vanne.
9: C'est la meilleure idée que t'aies eue depuis très longtemps. Si tu veux, on fait équipe.
4: Notre autre coup de cœur de la semaine, c'est le film « C'est quoi l'amour ?» réalisé par le Rouennais Fabien Gorjard. Au centre du film, les comédiens Laure Calamy et Vincent Macaigne. Le long métrage a notamment été tourné chez nous, vous apercevrez notamment le palais de justice de Rouen ou encore le fameux château Gaillard aux Andelys. Pour l'intrigue, lorsque Fred demande à son ex-femme Marguerite de faire annuler leur mariage à l'église pour pouvoir s'y remarier, elle se réjouit de le voir refaire sa vie. Mais ce qui devait être une simple formalité s'avère plus compliqué que prévu et va les mener jusqu'à Rome avec leurs enfants et leur nouveau conjoint.
11: C'est au Vatican que le dossier sera traité. Plutôt sympa comme châtiment. Un petit voyage à Rome.
12: Ça me ferait trop plaisir de venir.
13: Moi aussi, je viens.
14: Tom, il dit qu'il pourrait venir, ses parents, ils sont chauds.
15: Moi, je me débrouille super bien en italien et je connais hyper bien la ville, je suis un super guide.
16: Ah bah oui, tu viendrais...
4: C'est quoi l'amour a été récompensé par le Valois du jury et le Valois de l'actrice à la 14e édition du Festival du film francophone d'Angoulême. Le film a aussi reçu le prix du jury, le prix du public et le prix des étudiants au 11e Festival de cinéma de Valenciennes. Pour le plaisir et c'est quoi l'amour, deux feel-good movies à découvrir notamment au cinéma Kinépolis de Rouen-Saint-Sauveur.
17: Toi et moi, on s'est mariés à l'église et je peux pas m'y remarier, tout simplement parce qu'on peut pas se marier deux fois à l'église.
16: Tu vas te marier ?
17: Bah oui.
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0: Ce succès, Patricia casse le doigt à Didier Barbelivien qui lui offrit un titre et un album fin des années 80. Ne bougez surtout pas, parce qu'avant de retrouver l'humour en tube avec Edgar Yves et Florence Foresti, vous aurez droit à des conseils utiles près de chez vous. Tout ça après la musique de Fool's Garden et celle d'Amir sur votre radio ici.
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0: Encore une chanson écrite en 20 minutes et que l'on fredonne toujours 30 ans après. Quel talent, c'est Fools Garden. On écoutait Lemon Tree sur votre radio ici. On se retrouve dans quelques minutes avec Thierry Pastor, juste après quelques petites infos d'ici.
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2: En Normandie, on dit boujou.
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0: Lola Young avec Messi sur votre radio locale ici. Quand on parle de charge mentale, on va pas se mentir. On pense toujours à celle des femmes qui dépasse de loin celle des hommes. Eh bien, dans l'humour en tube, Fred Ballard le confirme. Les hommes et les femmes n'ont pas le même rythme ni le même fonctionnement. Ah non, non, non, non, non.
1: Les femmes sont subtiles. Elles viennent souvent un matin, avant le café. Tu n'es pas encore prêt à affronter le monde que elles surgissent.
2: Ben oui, les femmes portent le monde, hein, donc forcément déjà, elles se lèvent plus tôt le dimanche et quand elles réveillent délicatement leur conjoint, c'est pour une bonne raison.
1: Coucou mon chéri, le bidou. Elle fait genre, elle n'a pas prévu ce qu'elle voulait dire et faire depuis 2 semaines. Hein. Tu prendras bien une petite tranche de brioche et nous, bon, monsieur de la brioche. Et quand t'es à la 4e tranche bien tartinée, que c'est là qu'elle fera. Et qu'elle te suggère de faire quelque chose. Et si jamais tu oses dire non, ça nique l'ambiance de la maison pendant 120 ans. C'est vrai ou pas?
2: Alors, sur les 120 ans, on est peut-être un petit peu généreux, mais Edgary a mis le doigt et la vanne sur une spécificité féminine. Nous n'aimons pas voir les hommes en position horizontale quand nous sommes déjà à la verticale depuis 3 heures. Mais les garçons, eux aussi, ont un rythme de vie qui leur est propre.
3: Bah, ça a toujours faim, les garçons. Toujours faim, n'importe quelle heure. T'as faim?
4: Ouais.
3: La nuit, t'as faim?
4: Ouais.
3: Et quand tu leur demandes qu'est-ce que ça veut manger, les garçons, ça veut toujours manger la même sauce. De la viande et des patates.
2: Voilà, et forcément, quand on ne se nourrit que de barbac et de féculents, le rythme est plus lent quand il s'agit de monter une bibliothèque. Mais bon, gardons espoir, un petit fou rire nerveux, et ça repart.
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0: encore le présenter. Johnny Hallyday avec la musique que j'aime sur votre radio locale ici. À 17h, focus sur l'actualité du jour. Mais avant cela, Jean Schultes et une nouveauté de Miley Cyrus. Un titre issu de la bande originale du troisième opus de James Cameron, Avatar de feu et de cendre. À tout de suite.
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1: Vous écoutez ici, belle fin d'après-midi, il est 17h. Les infos sont présentées par Féline Lenoir-Duhaut.
2: Les 5 passagers français du MV Ondus viennent d'atterrir à l'aéroport du Bourget en région parisienne. Ce matin, ce bateau de croisière néerlandais touché par un foyer d'antivirus est arrivé aux îles Canaries. Les 150 passagers à son bord ont été évacués et doivent tous être rapatriés dans leur pays d'origine. Ces 5 français vont maintenant être placés en quarantaine à l'hôpital Bichat à Paris pendant 72 heures pour évaluer leur état de santé. La ministre de la Santé Stéphanie Rist sera ce soir aux 20h de France 2 pour parler du protocole mis en place après une réunion en fin de journée à Matignon. Un père de famille de 37 ans soupçonné d'avoir tiré sur ses deux fils avant de se suicider. Ça s'est passé cette nuit en Meurthe-et-Moselle à Blénaud-les-Ponts-à-Mousson. L'un des enfants âgés de 7 ans est mort, l'autre, un adolescent de 17 ans, est grièvement blessé. D'après le parquet de Nancy, le drame s'est produit dans un contexte de séparation. Une célébration en l'honneur de Jeanne d'Arc perturbée à Carcassonne. 4 militantes féminines, la poitrine dénudée, ont interrompu le discours du nouveau maire Rassemblement National avant d'être interpellée. Elle dénonçait l'appropriation de la figure de Jeanne d'Arc par l'extrême droite. Dans la course à l'Élysée, certains prennent de l'avance. Le premier meeting d'Édouard Philippe, ce sera le 5 juillet à l'Adidas Arena de Paris. L'ancien premier ministre l'annonce devant ses cadres à Reims aujourd'hui. Lui qui veut rassembler ses prochains mois au-delà de son parti Horizon. Du football ce soir avec l'avant-dernière journée de Ligue 1. Grand multiplex à 21h avec pas moins de 8 matchs, entre autres PSG-Brest, Monaco-Lille ou encore Le Havre-Marseille. Certains clubs comme Nantes et Metz connaissent déjà leur destin. L'an prochain, ils joueront en Ligue 2. Et puis en tennis, à 15 jours du début de Roland-Garros, Hugo Humbert, dernier Français en lice au Master 1000 de Rome, s'est incliné aujourd'hui au troisième tour face à Dino Prismic. Le joueur croate fait sensation dans le tournoi après avoir éliminé l'ancien numéro 1 mondial, Novak Djokovic.
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4: Vigilance jaune, pluie, inondation sur le département de l'Eure jusqu'à minuit. La météo pluvieuse de ce dimanche avec des averses prévues partout selon Météo France. Le vent de nord-est souffle fort sur le littoral avec des rafales jusqu'à 65 km/h. Les températures, notez 13 degrés à Doudeville, 14 au stade Océane du Havre et Dieppe, 15 à Brionne, 16 à Évreux et Rouen et jusqu'à 17 degrés à Louviers et Breteuil-sur-Iton.
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Vous écoutez votre radio ici, c'était George Benson avec Give Me The Night. Sophie Nolveau avec vous pour partager cette nouvelle heure. Retrouvons sans plus attendre la musique qui fait du bien avec dans un instant Jane Birkin. Juste après Pascal Obispo et Francis Cabrel, voici un pur moment de douceur. Il faudrait que pleuve l'amour.

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2: Alors aujourd'hui, je vais tester le boomerang et je suis au club Ventefou qui se trouve à Hugueville dans la région havraise avec Thierry qui est le président du club et qui est en train de me préparer les boomerangs. Moi, je pensais Thierry que le boomerang c'était un peu comme celui qu'on voit dans Tintin, les Dupont D&T qui jouent avec un boomerang et qui se le prennent dans la tête. C'est pas ça en fait, c'est plus compliqué. Hein.
3: C'est pas tout à fait ça. Il y a aussi dans le dîner de cons
2: le collectionneur.
3: Et voilà, et j'en ai quelques-uns.
2: Donc tu as différents types de boomerang en fonction des compétences de celui qui va les lancer, c'est ça?
3: Et voilà, et du vent et du lieu. C'est-à-dire qu'on a des boomerangs en mousse, comme ça, qui vont être lancés en indoor. Et puis après, on a des boomerangs ce type-là, voilà, en quadripale, qui vont faire des cercles de 15 mètres à peu près. Et on a des boomerangs pour droitier et pour gaucher.
2: À ce point-là.
3: Oui.
2: Donc on va tous se retrouver avec ça à la main. Moi, je vais le prendre, je vais le lancer. Et là, tu vas me regarder en rigolant, parce qu'en fait, c'est pas comme ça que ça fonctionne. On apprend à faire tourner un boomerang, comme on va apprendre à faire du vélo.
3: Et c'est assez curieux, le boomerang. Il y a des gens qui arrivent dès le premier lancer à le faire revenir, voire même à le rattraper. Ça nous est arrivé, c'est écœurant. Hein. Selon, on leur parle plus. Hein.
2: Bon, bah... C'est la chance du débutant.
3: Et il y a des gens qui ne vont jamais y arriver.
2: Quand on est dans une compétition de boomerang et ainsi de suite...
3: Il y a plusieurs épreuves. Hein. Par exemple, avec des boomerangs vraiment de ce type-là en quadripale, lancer, rattraper 5 fois le plus vite possible.
2: T'as le chrono qui tourne à ce moment-là.
3: Il y a le chrono qui tourne et les meilleurs sont en dessous de 30 secondes. Moi, j'en ai vu, ça fait un bruit de drone. En fait, tellement ça tourne vite.
2: Ouais.
3: C'est vraiment impressionnant. Donc, il y a ça. Après, il y a des épreuves de distance. Il faut lancer donc à 20 mètres, 30 mètres, 50 mètres. Donc là, on va être sur des boomerangs peut-être de ce type-là. Voilà, des bipales. Une autre sorte de boomerang. Je ne donnais pas de maximum de temps en vol. Donc, c'est des boomerangs qu'on va lancer, qui vont tourner, et il y en a qui vont voler pendant 2 minutes.
2: Tu me fais essayer en outdoor, parce qu'il fait beau et tout.
3: Je vais essayer d'en trouver un qui ne va pas trop loin. On peut essayer ça. Il faut le lancer à 45 degrés du vent.
2: Ah ouais, mais c'est technique, il dit.
3: C'est super technique. Donc, le vent vient de là, donc c'est pour ça qu'on est vraiment perturbé. Voilà, donc, on va avoir un mouvement de fouet, comme ça, pour qu'il tourne.
2: De l'élégance et de la souplesse.
3: Exactement. Ça, c'est bien dit, ça.
2: C'est tout moi, souple et élégant.
3: Bon, bah, à toi.
2: Tu veux que j'essaye avec celui-ci,
3: ouais,
2: là d'abord. C'est le plus léger des deux.
3: Ouais,
2: c'est
3: le plus léger, et normalement, il tourne un peu plus vite.
2: Et c'est celui que tu peux te permettre de perdre.
3: En plus. Je l'aime moins.
2: Tu l'aimes moins. Alors, entre les deux doigts.
3: Entre les deux doigts, tu vas l'armer. Et donc, tu penses simplement à le faire tourner.
2: Eh ben allons-y alors.
3: Hey, pas mal du tout. Pas mal du tout. 3/4 de cercle. C'est un bon début.
2: Il est parti dans les fourrés.
3: Dans les orties.
2: On va aller marcher dans les orties pour le chercher maintenant.
3: Tu vas chercher celui-là, moi je vais chercher l'autre.
2: Moi je suis content d'avoir appris le boomerang avec un initiateur boomerang. En tout cas, je valide et puis ça me donne presque envie de m'en acheter un, hein, tu vois. Ventefou, c'est à Hugueville.
3: Voilà.
2: Merci Thierry.
3: Avec plaisir.
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0: Next Summer, Damien Eudavid sur votre radio locale, ici. On poursuit ce dimanche sur notre lancée avec des infos près de chez vous qui arrivent bientôt. Et on se retrouve juste après Christophe Mahé et Michel Berger. Soyez prudents si vous êtes au volant de la voiture. Très belle journée avec nous.
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1: Premier extrait de son album Fête foraine sorti au mois de mars, c'était Christophe Maé avec La Lune. Dans un instant, sur votre radio locale ici, Julien Clerc, juste après, comme chaque heure, quelques infos d'ici.
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3: Préparez-vous pour le concert de l'Ascension.
2: Serge Baillivet.
3: L'ensemble Zoroastre, dirigé par la chef Savitri de Rochefort, s'installe une nouvelle fois à l'abbaye du Bec-et-Loing, le vendredi 15 mai à 20h30. Depuis près de 15 ans, l'ensemble Zoroastre se produit régulièrement chez nous, en Normandie. Vendredi prochain, dans l'heure, à l'abbaye du Bec-et-Loing, ils donneront le Missa Brevis en fa majeur de Joseph Haydn, le concerto pour deux violoncelles en sol mineur d'Antonio Vivaldi, et la messe de la Sainte Trinité en do majeur de Wolfgang Amadeus Mozart. À l'issue du concert, un verre sera donné à la Maison des Hôtes. Le tarif, de 15 à 35 euros. Les réservations se font par téléphone au 06 16 49 99 89 ou bien sur le site ensemble-zoroastre.fr en partenariat avec votre radio ici Normandie.
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0: One Republic avec Runaway sur votre radio locale ici. Et vous le savez, désormais, on revit l'histoire chaque week-end à cette heure-ci avec Stéphane Bern. Son voyage dans le temps du jour nous replonge au temps de la Résistance et de la TSF.
1: Amis, entends-tu ? Vous connaissez le chant des partisans. L'hymne de la Résistance n'est pas né dans un maquis, mais dans un salon londonien sur un air russe. Londres, début 1943. Dans le salon de Lyuba Krasin, un aristocrate russe en exil, Anna Marley joue à la guitare un air qu'elle a composé 2 ans auparavant. La marche des partisans, inspirée par la bataille de Smolensk. Parmi les invités, un résistant français l'écoute, bouleversé. Il s'appelle Emmanuel Dastier de la Vigerie. Il promet de revenir le lendemain avec 2 écrivains, pour adapter la chanson en français. Il veut en faire un chant pour la Résistance. Le lendemain, au même endroit, Joseph Kessel et son neveu, Maurice Druand, s'attellent à la tâche. En quelques heures, ils écrivent les paroles. Et ce n'est pas du Patrick Sébastien. Le ton est grave, les mots sont clairs. C'est un appel à la lutte. Anna Marley réunit alors quelques musiciens et 2 siffleurs pour l'enregistrement. Astier veut que ça sonne comme des résistants en marche, pas comme des musiciens de studio. Et il décide de les remplacer. Le chant est sifflé à la radio et devient l'indicatif de l'émission « Honneur et patrie » diffusée par la BBC. Dans les maquis, il sert alors de signe de reconnaissance. Un air qui galvanise, qui fédère. Et pour le coup, ce sont les oreilles des nazis qui se mettent à siffler. Les paroles, elles, sont publiées dans la revue clandestine « Les cahiers de libération ». Dans un sens, le chant des partisans est le premier tube qu'on a pu entendre à la radio. Et comme souvent avec les tubes, il a d'abord cartonné sur une radio anglaise.
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0: Emmanuel Moire avec Beau Malheur sur votre radio locale ici. Il sera bientôt 18h, l'heure des infos, et dans quelques secondes, je vous ai choisi deux titres qui vont vous faire plaisir. Les épines du cœur de Vanessa Paradis et Wicked Game de Chris Isaak.
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1: Vous écoutez votre radio ici, il est 18h, bon début de soirée. Les infos avec Féline Leloir-Duhaut.
2: Retour en France pour les 5 passagers français du MV Ondus, ce bateau de croisière touché par un foyer d'antivirus. Ces 5 Français ont atterri à l'aéroport du Bourget vers 16h30. Ils vont maintenant être placés en quarantaine pendant 72 heures à l'hôpital Bichat à Paris, le temps de s'assurer de leur état de santé et d'éviter toute contamination. 4 personnes retrouvées mortes dans un pavillon du Val d'Oise à Villers-en-Arty. Un homme est soupçonné d'avoir tué par balle hier son ex-femme et ses 2 filles de 9 et 13 ans avant de se suicider. Cet ancien policier municipal avait conservé son arme de service d'après le parquet de Pontoise. Il n'y avait aucun antécédent judiciaire de violence conjugale dans ce couple en instance de séparation. Dans le Calvados, une gendarme de 24 ans percutée vendredi par une moto lors d'un rodéo sauvage. Elle tentait d'intercepter 2 véhicules. Ses jours ne sont pas en danger, précise le procureur. Ce dimanche, 2 jeunes sur une moto ont été blessés lors du choc. Un autre motard a pris la fuite. Une enquête pour violence volontaire est ouverte. Il n'y aura pas de primaire avec toute la gauche. Déclaration de François Hollande ce midi dans l'émission Dimanche en politique. L'ancien président de la République envisage une primaire au sein du PS un peu élargie avec Raphaël Glucksmann et certains écologistes. En cyclisme, 2e victoire en 3 jours pour le français Paul Magnier. Il a remporté aujourd'hui sa 2e étape du Tour d'Italie en s'imposant au sprint dans les rues de Sofia, la capitale bulgare. L'Uruguayen Thomas Silva conserve lui le maillot rose de leader. Victoire aussi des footballeuses lyonnaises hier soir à Valenciennes. Elles ont battu 4-1 les joueuses du PSG et elles remportent la Coupe de France 2 ans après l'avoir perdue. Et puis vous êtes sûrement sur la route pour rentrer de ce week-end prolongé. Bison futé voie orange dans le sens des retours sur l'ensemble de la France. 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
3: La journée se termine comme elle a commencé, sous la grisaille, avec des averses assez soutenues, notamment sur l'Eure. Le département est en vigilance jaune, pluie, inondation. La pluie qui va nous accompagner d'ailleurs toute la nuit, demain matin, au réveil, pour le premier sein de glace, pas de gelée, 8 à Mauconchy, 9 à Yvetot, 10 partout ailleurs. Le soleil fera son retour dans la matinée. Demain après-midi, comptez 13 à Dieppe, 14 au Havre, 16 degrés à Évreux et Rouen.
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Tam Tam, c'était Michel Polnareff. Très belle fin de dimanche et de week-end avec nous. Merci, chers auditrices et auditeurs, pour votre fidélité à votre radio locale ici. Sophie Nolvaux avec vous, toujours ravie de partager ces jolis moments ensemble. Dans un instant, place à l'évasion avec Desireless. Mais d'abord, on accueille Bruno Mars avec un titre Sunshine et super groovy. Vous allez l'entendre, I Just Might, mais forcément de bonne humeur. Allez, c'est parti.

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2: Vous avez envie de sortir, de vous oxygéner? Eh bien, nous sommes toujours avec IFTO Normandie Tourisme et notre conseillère en séjour en charge de la communication, Lisa Guéguen. Bonjour Lisa.
3: Bonjour Serge.
2: Après Croix-Mare, vous avez décidé cette fois-ci, dans vos circuits de randonnée, de nous emmener au bois de la Foltière. C'est où ça?
3: C'est à la Foltière, donc une commune déléguée de Saint-Martin-de-l'If, au sud d'IFTO.
2: Par où on va passer cette fois-ci? Et je crois que c'est un petit peu plus long que celui d'hier.
3: Oui, légèrement, on est sur un peu plus de 11 km cette fois-ci. Et donc là, on part de la mairie et on va sillonner le Val-Aux-Seine, toujours comme hier, le site naturel classé, qui va offrir une vraie diversité de paysages. Donc vous allez alterner toujours entre bois, vastes étendues agricoles. Vous redescendrez après dans le Val-Aux-Seine. Vous passerez notamment près de l'auberge du Val-Aux-Seine, qui est un restaurant réputé dans la région avec des plats.
2: J'y suis allé, c'est super bon, n'hésitez pas à aller y faire un petit tour.
3: Oui. Et voilà, tout le long du circuit, vous découvrirez une grande diversité de paysages et de belles pépites patrimoniales, comme des colombiers ou encore de belles demeures cauchoises.
2: Donc ça, c'est le circuit numéro 8 proposé par IFTO Normandie Tourisme, les bois de la Foltière. Alors, en termes de difficulté, je vois 2 points rouges sur 3. Donc ça veut dire que c'est pas mal quand même.
3: Oui. Bah voilà, ça encore une fois, c'est parce que c'est un circuit relativement long et aussi parce qu'il y a quand même de belles côtes à monter ou à descendre.
2: Il faut compter à peu près 3 heures pour faire ce circuit. Donc on a fait le circuit numéro 2, le circuit numéro 8.
3: Et bien aussi, on a le circuit numéro 9 qui a une totale nouveauté qui part de Carville-la-Foltière. Petit village toujours au sud d'IFTO et on ira après jusqu'au village voisin de Fréville à Saint-Martin-de-l'If. On redescendra ensuite dans le Val-Aux-Seine, point commun vraiment entre ces trois randonnées-là. Et après on remontera à Carville-la-Foltière et on découvrira aussi la mare qui a récemment été réhabilitée par la commune. Et c'est un nouveau circuit qui a vraiment pu voir le jour grâce au soutien aussi de la mairie.
2: Donc ça, c'est un circuit de 10 km, faut compter 2h30 à peu près. Et puis toujours, c'est balisé pour suivre le circuit. Soit vous allez à l'office de tourisme chercher le petit guide papier, sinon vous le trouvez également sur votre smartphone, par exemple, sur iftonormandietourisme.fr. C'est le circuit numéro 9. Des circuits, vous nous rappelez combien il y en a en tout?
3: Il y en a 14, de 5 km à 14 km environ, et voilà, 140 km de chemin balisé, vous allez vraiment avoir de quoi faire.
2: Bon, eh bien, n'hésitez pas pour découvrir le Pays de Caux, et notamment le Val-Aux-Seine. Merci beaucoup Lisa Guéguen d'avoir été avec nous de IFTO Normandie Tourisme. Quand est-ce qu'on peut venir à l'office de tourisme?
3: Alors, on est ouvert en ce moment le mardi, mercredi, vendredi et samedi, de 10h à 12h30 et de 14h à 18h.
2: Eh bien, il n'y a plus qu'à s'équiper pour aller randonner. Merci beaucoup, Lisa.
3: Merci beaucoup, à bientôt.
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0: toujours à l'écoute de votre radio locale ici, c'était Julien Lib avec Autrement. Dans le prochain quart d'heure, des infos utiles près de chez vous et les coulisses télé de Patrice Gascoigne. Il sera question du sacre du printemps sur France.tv. On en parle après une nouveauté de Charles Doré et un incontournable des Bee Gees. 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

0: Depuis le deuxième single de Charles Doré, on écoutait Famille ou pas famille sur votre radio locale ici. C'est un maestro qui arrive dans la suite. Il vient de fêter ses 89 ans. Paolo Conte nous rejoint juste après quelques infos d'ici.
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2: 2016-2026, la Normandie réunifiée à 10 ans.
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2: Pour célébrer les 10 ans de la Normandie réunifiée, à partir d'aujourd'hui et jusqu'au 30 mai, la région a lancé Normandis, un grand défi collectif, ludique et solidaire, ouvert à tous les Normands, sportifs comme non sportifs. Deux temps forts parrainés par des personnalités normandes, Clémence Castel, ancienne candidate de Koh-Lanta, et Studio Daniel sont organisés pour le lancement et la clôture du défi Normandis. La randonnée pédestre, par exemple, pour le lancement aujourd'hui au parc de Rouel du Havre, et puis il y aura une course de 10 km de Caen à Louvigny le 30 mai prochain. Le principe est simple, hein, vous téléchargez l'application Normandis sur Apple Store ou Google Play Store et vous entrez le code Normandis, le chiffre 10. Et quelle est votre radio locale partout en Normandie? Ici Normandie, bien sûr.
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0: Son tout premier single devenu hymne au féminisme, Clara Luciani avec La Grenade sur votre radio locale ici. Allez, retrouvons Patrice Gascoin tout de suite pour s'immerger ensemble dans les coulisses télé. Salut Patrice.
1: Salut Sophie.
0: Nous sommes en plein cœur d'une de nos saisons préférées, le printemps. Et aujourd'hui Patrice, vous nous proposez de profiter du week-end pour prendre le temps de contempler le sacre du printemps.
2: Toute la semaine, on court dans tous les sens. Et si on ouvrait la fenêtre pour écouter le chant de la nature ? Profitez du week-end ou des prochains jours pour prendre le temps de ressentir de la Slow TV. Un programme justement où l'on s'autorise à la contempler, cette télé. Jusqu'au 24 mai, sur la plateforme de France Télévisions, France.tv, découvrez le sacre du printemps. Pour ça, France Télévisions et Eden Productions ont disposé de discrètes caméras en Normandie, au plus près d'une nature en pleine effervescence. J'ai demandé au producteur de ce programme, Grégoire Olivreau, l'homme qui ralentit la télévision, comment, après nous avoir offert en Slow TV de suivre le brame du cerf, puis les grandes marées du Mont-Saint-Michel. Comment rendre télégénique le sacre du printemps, Grégoire Olivreau ?
1: L'idée, c'est de poser 12 caméras en Normandie et d'alterner le micro et le macro, mais aussi le végétal et l'animal. Donc vous allez voir de près les plantes, des ruches, et puis très large, les paysages de printemps. Donc le sacre du printemps, ça va être 12 caméras au plus près de la chlorophylle.
2: Donc techniquement, ça suppose de tourner différemment, j'imagine, que de la télévision classique.
1: Oui, l'idée, c'est d'avoir un plan fixe sur une nature. Et donc le plan, il dure et la caméra ne se déplace pas. Ce qui fait que c'est nous qui décidons de l'alternance des caméras et nous avons un plan qui permet très régulièrement, mais avec le temps nécessaire, d'alterner les caméras et les 12 caméras.
2: Est-ce que finalement vous êtes dans une démarche anti-télévision ?
1: À l'origine, c'était l'idée. La Slow TV, c'est un mouvement qui naît à la fin des années 2000 en Europe du Nord pour critiquer la télévision qui va trop vite. Une télévision où, dans le documentaire, on demande que le plan change vite pour ne pas ennuyer le téléspectateur, ou une télévision où, dans une émission, on interviewe très rapidement un invité pour surtout passer au suivant. Et à l'époque, c'était une façon de critiquer la télévision. Aujourd'hui, cette Slow TV, c'est une Slow TV contemplative et méditative.
2: Grégoire Olivreau, l'homme qui ralentit la télé, producteur de la Slow TV, le sacre du printemps, à voir gratuitement sur la plateforme France.tv, mais aussi dans les matinales de Ici Matin, entre 6h et 6h30. Prenez le temps de vivre le sacre du printemps et de me retrouver demain pour de sacrées coulisses télé.
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1: On écoute Louane avec Conduire sur votre radio locale ici. Dans quelques minutes, il sera 19h lors de vos informations. Ensuite, c'est Laurent Petit-Guillaume qui prendra le relais avec la plus nostalgique des musiques 80s. Avant ça, je vous ai calé Alain Chamfort avec Manu Reva. Belle fin de week-end.
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1: Très belle soirée, vous écoutez ici, il est 19h. On s'informe avec Féline Leloir-Duhaut.
2: Les cinq Français qui étaient à bord du MV Ondus, ce navire où un foyer d'antivirus a été détecté, sont arrivés en fin d'après-midi à l'aéroport du Bourget en région parisienne. Ils ont été transférés à l'hôpital Bichat à Paris. Mais Frédéric Dorel, on apprend ce soir qu'un de ses passagers est peut-être malade.
3: Oui, en tout cas, on sait qu'il a présenté des symptômes dans l'avion de rapatriement qui a décollé cet après-midi de Tenerife. C'est Sébastien Lecornu qui a tweeté cette information sur X alors que le premier ministre sortait d'une réunion avec plusieurs de ses ministres, santé, intérieur et affaires étrangères. Les cinq Français viennent d'arriver, vous l'avez dit, à l'hôpital Bichat, où justement, ils doivent être placés en quarantaine pour une évaluation complète. Ils vont être mis à l'isolement strict jusqu'à nouvel ordre. Mais d'ores et déjà, le chef du gouvernement annonce qu'il prendra dès ce soir un décret pour mettre en place les mesures d'isolement à l'égard des nouveaux éventuels cas contacts, des mesures pour protéger la population générale, dit-il, sans autre précision pour l'instant. On en saura sans doute plus ce soir. La ministre de la Santé, Stéphanie Rist, doit s'exprimer dans le 20h de TF1.
2: Les précisions de Frédéric Dorel. Déjà plus de 90 passagers sur 150 ont été évacués du MV Ondus. Que s'est-il passé hier à Villers-en-Arty dans le Val-d'Oise? 4 personnes retrouvées mortes. Un ancien policier municipal est soupçonné d'avoir tué par balle son ex-femme et ses 2 filles de 9 et 13 ans avant de se suicider. Selon le parquet de Pontoise, il n'y avait pas d'antécédent judiciaire de violence conjugale dans le couple. Bruel, Gal, criminel, violeur, on te voit, les slogans criés ce matin par un collectif féministe à Lille-sur-la-Sorgue dans le Vaucluse. Elles se sont rassemblées devant l'hôtel 5 étoiles appartenant à Patrick Bruel. Une trentaine de femmes accusent le chanteur de viol et d'agression sexuelle depuis les années 90. Le chanteur dément, Victor Costamounier, les manifestantes ce matin voulaient apporter leur soutien aux victimes.
4: Dans un nuage de fumée violette, les manifestantes chantent au pied de l'hôtel. Elles tiennent des banderoles sur lesquelles on lit « Violeur, on te voit, soutien aux victimes de violences sexuelles ». Nathalie est militante à Lille-sur-la-Sorgue.
5: Et on voudrait que définitivement la parole des victimes soit écoutée et qu'on sorte de cette culture du viol, parce qu'en fait, ne rien dire, c'est l'entretenir.
4: Des passants ou des automobilistes ralentissent et apportent leur soutien. D'autres s'insurgent. Depuis leur chambre, quelques clients observent la mobilisation, certains filment. C'est aussi eux que Mathilde, du collectif Salon Féministe, souhaite interpeller.
6: Peut-être que ça va aussi les amener à réfléchir à ce qu'ils font quand ils prennent une chambre dans cet hôtel, à qui ils donnent de l'argent, à qui ils donnent un soutien financier. Voilà.
4: Sur une pancarte, un QR code renvoie vers la pétition qui demande l'annulation de la prochaine tournée de Patrick Bruel. Pas vraiment l'objectif pour Mélanie, drapeau CGT à l'épaule.
7: On a quand même des travailleurs et travailleuses qui dépendent de cette organisation-là. En revanche, il faut qu'aucun travailleur et travailleuse ne soit victime de violences sexuelles et sexistes. Et il faut donc protéger, et c'est à l'employeur de protéger les travailleurs et travailleuses qui travaillent dans l'entourage de Patrick Bruel.
4: Après une heure de mobilisation, les manifestantes et manifestants ont ensuite déambulé dans les rues pour distribuer des tracts.
2: Et les vidéos de cette manifestation sont à retrouver sur ici.fr. La victoire des footballeuses lyonnaises cet après-midi à Valenciennes. Elles ont battu 4-1 les joueuses du PSG et remportent la Coupe de France 2 ans après l'avoir perdue. Et ce soir, grand multiplex pour l'avant-dernière journée de Ligue 1. Pas moins de 8 matchs, tous à 21h, entre autres PSG-Brest, Monaco-Lille ou encore Le Havre-Marseille. Et pendant ce week-end prolongé, vous avez peut-être fait quelques mots fléchés, le petit plaisir des cruciverbistes. Mais en ce moment, une véritable bataille culturelle fait rage entre l'ancienne et la nouvelle génération. Certains dénoncent des grilles jugées datées avec des références sexistes, racistes et homophobes et demandent d'inclure de nouvelles références inspirées des réseaux sociaux, du rap ou du féminisme. C'est le cas en Lozère où un jeune verbicruciste, ceux qui créent ces grilles, a lancé son propre magazine Occupé qui a déjà trouvé ses adeptes, Saïd Makloufi.
8: Colette, 29 ans.
9: Une cruciverbiste ?
8: tourne les pages d'un magazine de mots fléchés achetés à la maison de la presse.
9: Ouais, le livret là. Ouais.
8: À l'intérieur, des mots à trouver loin du vocabulaire qu'elle utilise et qu'elle revendique.
9: Et en plus, des fois, des définitions qui me correspondent pas du tout, soit que je trouve sexiste, soit raciste, avec une histoire qui me convient pas.
8: Colette s'est donc tournée vers d'autres grilles plus contemporaines.
10: Ouais, on a banger, on a halas, on a plusieurs mots comme ça. On a fait une grille spéciale jeune.
8: Marold Monnier.
10: Verbicruciste. Ce qui est du coup les gens qui créent des grilles de mots fléchés.
8: Vient de lancer son premier magazine de mots fléchés.
10: Ouais, alors ça déjà, je me suis rendu compte que c'est revenu à la mode. Et en fait, du coup, je m'y suis remis. Et je me suis rendu compte, comme les autres, que les mots étaient vieux, que c'était toujours les mêmes. Et je me souviens d'une définition où c'était femme amatée, et c'était mégère, la définition. Et là, je me suis dit, il faut faire quelque chose, quoi, ça va plus.
8: Dans son magazine, vous ne trouverez pas.
10: On ne trouvera jamais Patrick Sébastien, on trouvera jamais Gérard Depardieu.
8: Avec ses mots fléchés, Marold mène une véritable bataille.
10: Ouais, il y a clairement une bataille culturelle sur les mots fléchés, ouais. Donc, c'est pour ça qu'on place des mots comme féminicide, qu'on place des mots comme tout ce qui est service public, qu'on ne place pas de prénoms de personnes qui sont accusées d'agressions sexuelles, etc.
8: Occupé et disponible sur Internet et dans plusieurs points de vente lausériens.
2: Saïd Makloufi, ici Gare Lozère.
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11: Dans 2 heures, coup d'envoi du hack OM au stade Océane. Ça se fera sous la pluie avec 12 degrés. Pluie, inondation, vigilance jaune en cours pour le département de l'Eure jusqu'à minuit puisqu'on attend de fortes précipitations. Toute la nuit, les averses vont se poursuivre. Il faudra attendre le milieu de matinée demain pour le retour des éclaircies. Pour les jardiniers, lundi, mardi, mercredi, ce sont les saintes glaces. Attention, quelques petites gelées mardi matin. Les températures demain lundi, de 8 à 11 au réveil et demain après-midi, de 13 à 16 degrés. Je vous laisse avec Laurent Petit-Guillaume.
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12: Bonsoir à tous, j'espère que vous avez passé un bon week-end. Je vous tiens compagnie jusqu'à 20h et comme toujours, je suis allé chercher le meilleur des années 80. Il y en aura pour tous les goûts, avec quelques anecdotes en plus, et ça commence comme ça.

0: Such a Shame, c'était Tok Tok.
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0: On dirait pas comme ça, mais cette merveille du groupe Talk Talk, en plus de posséder l'intro la plus originale, est un titre intello. Mark Hollis, le leader du groupe, s'est inspiré d'un livre culte, L'Homme D, du professeur George Cockcroft, où il est question de la vie d'un psychiatre dont les choix d'existence sont guidés par le tirage de dés, ce qui peut mener à certains incidents. Oh, quelle honte, such a shame! Bon, j'arrête de fatiguer nos méninges, on continue sans se prendre la tête avec France Gall et son Calypso.
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0: Gilbert Montagnier, bien sûr, les Sunlight des Tropiques. C'est son plus grand succès et cet été, il va continuer à le chanter, ainsi que les chansons de son nouvel album. Gilbert sera notamment en concert le 21 juin pour la fête de la musique à Aumont dans le Nord. Et en 2027, les Parisiens pourront l'applaudir au Dôme le 14 février. Sacré Gilbert! La suite, c'est dans un instant. Ne changez rien, David Bowie arrive avec Let's Dance.
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0: Mylène Farmer, c'était Tristana.
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0: Du grand Farmer, même si les fans de Mylène me rétorqueront que tous les titres de leur idole sont grands. Alors disons que Tristana est un titre important dans le parcours de la star. C'est à partir de ce titre qu'elle décide de rédiger tous ses textes. Le clip est un chef-d'œuvre, une relecture de Blanche-Neige et les Sept Nains, transposée dans la Russie révolutionnaire de 1917. Et là, je peux confirmer que c'est un grand clip. Tout le monde est d'accord? Allez, pour la suite, Cool on the Gang, Get Down on It.
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Michael Jackson à l'instant, c'était The Way You Make Me Feel. Et carton planétaire pour le film Michael. Lors de la première semaine de sa sortie, il est devenu le meilleur démarrage mondial de tous les temps pour un biopic. 200

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0: Et un peu de Françoise Hardy en italien, parce que ça ne fait jamais de mal et que c'est le remède idéal au blues du dimanche soir. Bienvenue.
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0: Salut à toutes, salut à tous et bienvenue sur votre radio ici dans Décibel. Ils s'appellent Gwen, Laurent, Jean-Maurice, Patricia, Julie et Eve. Et ce soir, ils vont choisir les chansons qui passent dans Décibel. C'est comme ça depuis la rentrée. Les auditrices et les auditeurs ont leur émission dédiée. C'est le dimanche soir que ça se passe. Et si vous voulez rejoindre la bande, vous n'hésitez pas. Il suffit d'envoyer un email dans lequel vous mettrez la chanson que vous avez envie de partager et votre numéro de téléphone pour qu'on puisse vous rappeler. Notre adresse mail, c'est décibel avec un S à la fin, @radiofrance.com. Bienvenue. Et c'est Gwen qui ouvre le bal ce soir. Salut Gwen.
3: Salut Émilie.
0: Comment vas-tu?
3: Eh bien, écoute, ça va. Le dimanche avec toi, ça va forcément.
0: Merci, ça me fait tellement plaisir. Et tu sais que j'avais envie, ça fait un moment que je pense à te le dire, et puis voilà, on est en direct et on n'a pas le temps et nanana. Mais merci pour ta fidélité, Gwen. Et c'est pas que toi, Gwen, il y a plein d'auditrices et d'auditeurs qui suivent Décibel depuis le début. Hein. C'est la 4e saison sur la radio ici. Il y en a même carrément des vieux de la vieille qui me suivent des radios où j'étais avant, mais là, j'ai pas le droit d'en parler, vous voyez ce que je veux dire. Mais c'est fou quand même parce que voilà, c'est dans des moments comme ça qu'on se rend compte à quel point vous et nous, on tisse un lien, même si on se voit jamais en vrai. On a rencard quoi, tous les soirs à 20h et c'est pas
3: exactement
0: rien.
3: Exactement. C'est comme une bande de potes qui se donnent rendez-vous.
0: Mais oui, c'est ça. Moi, je trouve ça génial. Sans les groupes WhatsApp avec des cagnottes pour les anniversaires. On fait pas ça.
3: Ouais, voilà.
0: On fait pas ces trucs-là. On fait pas ça. Comment ça va, Gwen? Quelles sont les nouvelles de ta structure, ta plateforme qui s'appelle Inclusic avec des K partout et qui est là pour mettre en lumière les nouveaux talents. Hein. C'est ça que t'aimes bien faire, toi.
3: Ouais, c'est mon petit hobby et voilà, j'écoute plein de choses et puis ce qui me tape dans l'oreille et dans le cœur, j'essaye de le partager et puis pour que les oreilles curieuses découvrent plein d'univers musicaux différents.
0: C'est trop bien. Moi, je le suis, le compte de Gwen sur Instagram, et c'est vraiment chouette. Il y a plein de nouveautés. Donc, je vous invite à faire la même chose si vous avez envie, un, de découvrir des bonnes choses, et deux, de donner de la force à un fan de musique qui partage ses coups de cœur. Inclusic. Et donc, quand vous entendez un que, vous mettez un K et vous tomberez dessus assez facilement. Alors là, c'est pas un nouveau talent, Gwen.
3: Non.
0: Quoique, si on remonte le temps, c'est le nouveau talent de 2006, puisqu'il avait gagné une nouvelle star cette année-là, c'est Christophe. Exactement. Willem. Alors
3: ouais, la tortue.
0: Oui. C'est vrai. J'avais oublié que c'était son surnom, la tortue.
3: Et oui. Parce qu'il se tenait qui remonte comme ça.
0: Et oui, il se tenait un peu les épaules en l'air et la tête en avant, ça faisait un peu tortue, oui.
3: Ouais, mais quel talent. Avec l'année d'après, il a sorti son album Inventaire. Et je l'ai usé, que ce soit à la maison ou au magasin de disques où je travaillais, ça tournait en boucle. Et il y avait un titre dessus qui m'a marqué et puis qui revient régulièrement dans des soirées karaoké. C'est Double Jeu et qui est devenu un incontournable, enfin je pense.
0: Ah oui, alors la preuve, c'est que Théodora, qui est quand même l'artiste de l'année, qui a tout gagné, que ce soit aux Victoires de la Musique ou aux Flammes, qui sont les Victoires de la Musique des Jeunes, c'est vraiment l'artiste incontournable, la plus jouée en radio, etc.
3: C'est
0: une boss lady. Quand elle a fait son premier Zénith de Paris, son invité, c'était Christophe Willem, et ils ont chanté Double Jeu ensemble. Et cette fille, elle est née après la sortie de la chanson.
3: C'est quand même.
0: Non, mais c'est, ou à peine, où elle avait 2 ans, j'en sais rien, mais voilà, Théodora, elle a 22 ans, donc, comme la chanson, en fait. Oui, c'est ça, je trouve ça complètement fou, moi.
3: C'est fou, mais en même temps, ça prouve que la musique, elle est intemporelle et intergénérationnelle. Donc,
0: ouais, c'est ça
3: qui est bien. Ça relie, c'est la force de la musique, c'est que ça relie les humains.
0: Oh, c'est beau ce que tu dis. Alors, relions-nous tous ensemble?
3: C'est ça, et dans son échampon.
0: Et c'est pas cochon, on est dimanche. Non mais oh, je vous vois là, vous reliez entre vous, genre, on va se relier par la musique. Avec cette chanson qui a obtenu la victoire de la musique de la chanson originale de l'année en 2008. Donc là, oui, Théodora, elle était née quand même, elle n'a pas 12 ans non plus. C'est Double Jeu, c'est Christophe Willem et c'est signé Zazie pour les paroles. Super bonne idée, mon cher Gwen, merci.
3: Non mais avec grand plaisir.
0: Toujours bien de t'avoir à l'antenne. Bonne soirée, à bientôt.
3: À très vite, les bisous.

0: un ton que les moins de 20 ans ne peuvent pas connaître, mais si, ils connaissent aussi Double Jeu de Christophe Willem, Les Jeunes, une chanson qui a traversé les époques, c'est ce qu'on disait avec Gwen, qui a choisi de la partager avec vous ce soir. Et bonne nouvelle, Christophe Willem est de retour, nouveau single, puis nouvel album et nouvelle tournée. On va beaucoup entendre parler de lui, et évidemment, il sera notre invité, vous savez que c'est un ami de la maison.
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0: Laurent est avec nous pour choisir la deuxième chanson de la soirée. Celle-ci parle anglais, mais avec des mots simples. On comprend que c'est une chanson anti-militariste et anti-guerre. Bonsoir Laurent.
2: Bonsoir Émilie.
0: Comment oui, ça va?
2: Ça va bien, merci. Quand j'entends, ça va bien.
0: Ça, c'est gentil. Merci Laurent. Ouais. Quand j'ai vu arriver l'email avec la chanson que tu as choisie, je me suis dit, waouh, il est fort. Il nous emmène en 1970. Comment s'appelle le client du jour, Laurent?
2: C'est Edwin Starr. Je ne sais pas si ça parlera à beaucoup de monde.
0: Alors, pas forcément. Mais... je pense que sa chanson, elle a été pas mal... ouais, c'est ça. Elle a été pas mal utilisée dans des films. Quand vous l'entendrez tout à l'heure, ça va tout de suite vous dire quelque chose. Mais c'est vrai que lui, bah, c'est un chanteur Motown, mais qui n'avait pas forcément l'aura ou le succès international d'autres chanteurs Motown, on va dire.
2: Ouais, c'est ça. Puis en même temps, c'était, j'ai découvert assez récemment que c'était en fait un chanteur Motown par rachat, qui était sur un autre label de Détroit,
0: ah,
2: qui s'appelait Rictic, et qui faisait un petit peu, qui commençait à tailler un petit peu des croupières à la Motown, et Billy Gandhi les a rachetés carrément.
0: Mais il a raison.
2: Il a racheté les chanteurs, les contrats des chanteurs, et puis le catalogue.
0: Quand t'as un concurrent, tu le rachètes, c'est plus ton concurrent. Ouais, non, mais ok, quand on a des sous, c'est pas mal.
2: Voilà, c'est pas que maintenant que ça se fait. Voilà, c'était déjà 50 ans, c'était déjà une technique.
0: Bah, tu m'étonnes.
2: Voilà. Alors effectivement, en plus, on va parler de Edwin Starr, mais effectivement, la chanson, je pense qu'on la connaît un petit peu plus par la version de Springsteen. Moi, c'est comme ça que je l'ai découverte.
0: Ah, c'est drôle. Parce que oui, alors, c'est une chanson culte, War, donc qui veut dire guerre, qui a été enregistrée par plein de gens. Mais alors, moi, la première fois que je l'ai entendue, c'est la version d'Edwin Starr, et c'était dans un film, je sais plus lequel. Mais donc, moi, c'est pas la version de Springsteen, tu vois.
2: Ouais, parce que moi, je l'ai découvert en 86, en fait. Tu sais... après Born in the USA,
0: ouais,
2: c'est un hyper tour, une tournée, et il avait sorti son premier album live. Il n'avait jamais sorti d'album live avant.
0: Ouais.
2: Et c'était un super événement, c'était un 533 tours, et ça reprenait ses titres de 75 à 85, c'était un gros coffret. Et le premier single qui avait été sorti de ça, c'était War, justement.
0: D'accord.
2: Et c'était explosif, parce que bon, t'avais le clip sur scène, donc il passait un peu de, assez facilement. C'était vraiment explosif et c'est comme ça que j'ai découvert la chanson. Et là, j'ai entendu que c'était une chanson d'Edwin Starr. Mais évidemment, en 86, c'était compliqué de retrouver des disques un peu anciens. Bon, moi, j'étais à Grenoble étudiant, mais ouais, il y avait quand même des disquaires à l'époque, mais il n'y avait pas Internet, donc c'était un peu compliqué.
0: Mais c'est intéressant ce que tu dis, Laurent, parce que effectivement, aujourd'hui, quand on cherche un disque ou même des infos, qui a écrit, qui a produit, dans quel studio, on va sur Internet, on trouve toutes ces infos. Mais en 86, fallait être drôlement futé pour aller trouver les auteurs, les compositeurs, les studios, les références. Effectivement, les disquaires pouvaient nous aider, mais si le disquaire savait pas, bah qu'est-ce qu'on faisait, tu vois? C'est vrai qu'aujourd'hui, c'est plus facile, je trouve, d'être fan de musique. T'as accès à plus d'infos, en tout cas.
2: Ouais, ouais, moi j'avais une hyper bibliothèque avec plein de trucs de références.
0: Oui, des bouquins, mais ouais.
2: Après,
0: ouais,
2: trouver les disques, c'était des fois plus compliqué. et en fait, ce qui est marrant, c'est que c'est une chanson, on va tous dire que c'est une chanson des Twin Stars, mais en fait, c'est une chanson des Temptations.
0: Non.
2: Si.
0: Ah, je savais pas.
2: C'était sorti sur un album des Temptations en 70.
0: Ouais.
2: Et la chanson a fait un petit peu me parler, et il y avait volonté de le sentir en 45 tours. En même temps, c'était un petit peu un sujet peut-être un petit peu contentieux. C'était contre la guerre du Vietnam, la chanson à l'époque. Hein. Et du coup, ils se sont dit, bon, finalement, on va la sortir, mais pas avec les Temptations.
0: Incroyable.
2: Non, Norman Whitfield, donc le producteur des Temptations et pas mal de trucs chez Motown, qui a aussi coécrit la chanson. Ben, du coup, il a réenregistré la chanson avec Edwin Starr.
0: Ok.
2: Et c'est vachement bien, parce qu'en fait, j'ai réécouté tout à l'heure la version des Temptations. Ben, les Temptations sont un groupe énorme, génial, etc. Mais ils n'ont pas la fougue et la colère d'Edwin Starr dans son interprétation. Et ça marche beaucoup mieux quand c'est Edwin Starr qui chante ça que les Temptations, quoi.
0: Alors, on est très content d'écouter, grâce à toi ce soir, la version d'Edwin Starr. War, what is it good for? Absolutely nothing. La guerre, c'est bon pour quoi? Absolument rien. C'est ce que dit cette chanson choisie pour vous par Laurent. Merci infiniment, Laurent. Et bah, je te dis à bientôt, parce que tu reviens régulièrement, toi.
2: Voilà, oui, tant que tu m'invites.
0: Génial. Merci beaucoup, Laurent. Bonne soirée. Salut, les amis. Régalez-vous avec Edwin Starr, War. Et vous allez me dire, ah, mais oui, on connaissait. Oui, vous connaissez. War.

0: Edwin Starr, War. Et grâce à Laurent, on sait maintenant qu'on a des devoirs à faire. On doit aussi écouter la version originale, celle des Temptations, et la reprise de Bruce Springsteen.
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0: Vos chansons préférées de l'année 2002. Oh, c'était il y a 24 ans. On était jeunes, on était fous. Et certaines personnes dans ce studio n'étaient même pas encore nées. En tout cas, en 2002, c'était le premier succès de Jennifer.
2: J'attends l'amour.
0: D'ailleurs de la même promo Star Academy que Jennifer, Olivia Ruiz sortait aussi en 2002 son premier single. On découvrait Kyo avec Le Chemin et Magic System, après quelques années de galère, avait enfin leur premier tube. Magic System en tournée pour les 30 ans du groupe. Ils sont venus annoncer ça dans Décibel. Si vous n'avez pas écouté l'émission, allez faire un petit tour sur votre appli ici ou votre appli Radio France pour réécouter. C'était un grand moment, Magic System dans Décibel. 2002, c'est aussi l'année où on a découvert la voix de velours de Norah Jones, la fille de Ravi Shankar, star de sitar. C'était aussi une bonne année pour 50 Cent, Avril Lavigne, Maroon 5, tous ces gens. Voilà, c'est 2002 qui leur a porté bonheur, tout comme Carla Bruni qui se lançait en musique avec Quelqu'un m'a dit et avec le succès que l'on connaît. Enfin, 2002, c'est l'année où Indochine revient sur le devant de la scène grâce à une chanson écrite par Mickey 3D. Elle s'appelle J'ai demandé à la lune et c'est un des plus grands tubes de cette année-là. On était en 2002.

0: les fans d'Indochine vont m'engueuler. J'ai dit que ça avait été écrite par Michael Furnon de Mickey 3D, cette chanson. Non, elle a été co-écrite avec Nicolas Sirkis. Évidemment, c'était Indochine.
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0: Mais quelle joie de passer ce dimanche soir avec vous et en musique jusqu'à 21h, c'est Décibel avec les chansons préférées des auditrices et des auditeurs. Si vous voulez nous rejoindre et vous aussi la semaine prochaine ou la semaine suivante choisir une chanson, il suffit de nous envoyer un email. Notre adresse c'est Décibel avec un S à la fin @radiofrance.com et c'est à cette adresse que nous a écrit Jean-Maurice. Bonsoir Jean-Maurice.
5: Bonsoir.
0: Comment vas-tu?
5: Très bien, très très bien.
0: Bon. Alors, je vais me répéter car il me semble que la dernière fois que tu es passé à l'antenne, je t'ai exactement dit cette phrase, mais tant pis, c'est toujours vrai. Tu m'as encore fait découvrir une chanteuse que je ne connaissais pas. Jean-Maurice, il faut le savoir les amis, est un découvreur de talent, mais uniquement des filles.
5: Ah non, non, ça c'est faux.
0: Mais t'écoutes que des chanteuses.
5: Ah oui, ça, c'est un peu vrai, mais il y a également Bruno Mars. Que je sais pas.
0: Ah oui, mais je le connaissais déjà, Bruno Mars, quand même.
5: Ah, voilà.
0: Mais en fait, t'as un truc, je sais pas, mais peut-être que t'as une oreille qui est faite pour ça, tu captes les bonnes ondes des voix féminines, et alors tu as ce bon réflexe de venir les partager avec nous. Et alors parfois, c'est des tout jeunes artistes, alors parfois, comme ce soir, Raël, en fait, c'est une artiste, j'ai bossé un peu après, une fois que tu me l'as proposé, que j'ai trouvé ça cool. Depuis 2017, en fait, elle sort des albums, etc. C'est une américaine, c'est ça?
5: Oui, oui, oui. Je crois que c'est, enfin, le titre, donc, de Oulalala, hein, que je vais...
0: Oulalalala! Oulalalala! Oui, la chanson s'appelle
5: c'est
0: comme ça.
5: 2021. Cet après-midi.
0: Bon, alors, comment ça marche? Comment, toi, tu l'as découverte et pas moi? Raconte-moi.
5: Oui, avec le flow de... Enfin, je t'ai déjà parlé du flow de Deezer, voyons, Amy.
0: Ah, c'est vrai, c'est ton algorithme. Il est très, très bien dressé, ton algorithme, je dois dire, Jean-Marc.
5: Bah, oui, oui, c'est facile. Hein, c'est pas... Et puis, alors, c'est une chanteuse qui me rappelle un peu Sia.
0: Ouais.
5: Qui me rappelle un peu Sia au début, hein, c'est-à-dire Clap Your Hands.
0: Oui, oh, c'était bien Clap Your Hands de Sia. C'était ah, super. Voilà. C'était bien avant Chandelier, mais qu'est-ce que c'est bien.
5: Oui.
0: Ah, ouais.
5: Oui, voilà, c'est très rythmé, comme j'aime, quoi. Très frais, et puis c'est la tendance actuelle, quoi, des chanteuses feel good. Là.
0: Formidable, et puis effectivement, les paroles, c'est pas bien compliqué. Ouh là là là là. Merci.
5: Je fais mes voix, forcément.
0: Merci Jean-Maurice, je pense que ça va effectivement envoyer plein de bonnes ondes à toutes celles et tous ceux qui nous écoutent et c'est à ça que ça sert aussi parfois la musique. Je te souhaite une bonne soirée et merci beaucoup d'être venu nous voir. À la prochaine Jean-Mo.
5: De même et à bientôt sur Décibel.

0: s'appelle Raël et elle vient de Nashville, Tennessee, aux États-Unis.
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0: Olivia Ruiz vient de sortir aux éditions Lattès un nouveau roman. Car oui, si vous connaissez sa carrière musicale depuis le début des années 2000, n'oubliez pas qu'elle est aussi une autrice à succès. La commode au tiroir de couleurs en 2020, Écoute la pluie tomber en 2022 et Baos qui vient de sortir donc chez Lattès. Dans ce livre, toujours un petit peu autobiographique, hein, c'est la patte d'Olivia Ruiz. Elle raconte l'histoire de Lola, une femme de 45 ans, tiens, comme elle, qui décide de parcourir le monde pendant un an avec son petit garçon Ennio. Tiens, c'est marrant, elle a un petit garçon, Olivia Ruiz. Allez, on l'écoute chanter ses souvenirs d'enfance, Je traîne des pieds, et on vous encourage à la lire. Donc, Pamos est disponible.

0: Olivia Ruiz et Je traîne des pieds. Lisez Olivia Ruiz en plus de l'écouter.
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0: Il y a une chanson qui s'appelle Night Call, sortie en 2010, rendue très très très célèbre en 2011 par le film Drive. C'est une chanson de Kavinsky qui a été reprise à la cérémonie de clôture des JO de Paris avec Angèle et le groupe Phoenix, souvenez-vous.

0: Eh bien, ce soir, Patricia est avec nous pour vous faire découvrir une nouvelle version, enfin une nouvelle, elle n'est pas nouvelle, mais une autre version voilà, de Night Call, et peut-être nouvelle pour celles et ceux qui ne l'avaient jamais entendue. Bonsoir Patricia.
1: Bonsoir Émilie.
0: Comment ça va?
1: Écoutez, très bien, c'est toujours un plaisir.
0: Ah, merci beaucoup. Merci d'être avec nous, chère Patricia, pour nous parler donc de cette chanson Night Call, dans une version peut surprendre, on va dire, pour celles et ceux qui ne la connaissent pas encore. Comment on pourrait décrire cette version qu'on va écouter?
1: Alors, cette version de Night Call, c'est un album de London Grammar, ouais, sorti en 2013. Et le premier titre qui était connu, c'était Wasting My Own Years.
0: Oui, c'est vrai, c'était un immense tube, ça. Ouais, très beau.
1: Très, très beau. Et puis le timbre de la voix de la chanteuse est vraiment magnifique.
0: C'est vrai. Après, c'est très dur de le chanter sous la douche, parce qu'elle chante tellement aiguë, tellement bien. J'ai jamais réussi, moi.
1: Ouais, si on veut éviter qu'il pleuve dehors. Mais c'est vrai que ce titre-là, Night Call, est vraiment très très beau. Et le clip aussi, la vidéo, le clip est très très joli, très beau.
0: Alors, London Grammar, donc c'est un groupe anglais. Kavinsky, qui a initié Night Call, lui, est français. Et la voix originale, la voix féminine originale de Night Call, c'est Love Fox, une chanteuse brésilienne. Donc c'est bien, voilà, c'est la classe internationale. Cette version-là, elle est, on peut dire, plus douce que celle de Kavinsky.
1: Je ne connaissais pas, je ne savais pas que c'était une reprise, donc vous m'apprenez quelque chose, Émilie.
0: Ah, mais je suis contente. Ah, c'est-à-dire que vous, en fait, pour vous, Patricia, Night Call, c'est une chanson de London Grammar.
1: Exactement, je pensais que c'était de l'album You Wait de London Grammar. En fait, vous m'apprenez que c'est une reprise, je ne savais pas.
0: Et c'est du Made in France, en plus, vous vous rendez compte?
1: Ok, d'accord. Bah, écoutez, je vais me coucher moins bête ce soir.
0: Et nous, beaucoup plus heureux et détendus. Car pour le coup, la version que vous avez choisie, Patricia, de London Grammar, elle est absolument magique, magnifique et parfaite pour une soirée comme la nôtre. Alors je vous remercie beaucoup et on l'écoute ensemble.
1: Très bien, merci à vous. Merci pour votre émission.
0: Merci.
1: C'est formidable aussi.
0: À bientôt.

0: Alors maintenant, le plus dur, ça va être de choisir quelle est votre version de Night Call préférée, celle de l'album de Kavinsky et du film Drive, celle de London Grammar que vous venez d'entendre, ou encore celle de la cérémonie de clôture des JO Paris 2024. En tout cas, quelle grande chanson. Merci, merci à Patricia de nous l'avoir passée ce soir.
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0: Dans un mood beaucoup plus énergique, c'est Pink, la prochaine chanson de Décibels ce soir. Pink choisie par Julie, qui va nous dire, tiens d'ailleurs, pourquoi. Bonsoir Julie.
2: Bonsoir Émilie, bonsoir à tout le monde.
0: Comment ça va Julie?
2: Très bien, j'ai eu la fin de semaine, c'est cool.
0: On adore les fins de semaine, c'est sûr. Julie, la chanteuse Pink, c'est quand même un cas à part dans l'industrie du disque. Voilà une fille qui n'a pas peur d'appeler un chat, et encore moins une chatte, et pour autant, personne n'est choqué. On est tous très contents qu'elle ait une grande gueule, Pink, et c'est vrai que dans un monde de plus en plus aseptisé, c'est chouette d'avoir des artistes comme ça, non?
2: Ah oui, ouais, moi c'est un coup de cœur, j'ai craqué dès son premier single qui arrivait en Europe avec Just Like a Pill.
0: Ah oui.
2: Et depuis, ah ouais, non mais c'est... au niveau graphique, ça faisait penser un peu à du Madonna, mais en même temps c'était pas le même, tout à fait le même style de musique. Ouais. Donc et puis je la suis depuis ce temps-là.
0: Ah là là. Et puis moi, ce que j'aime, c'est qu'elle a, oui, on va dire, la fantaisie d'une artiste pop. Oui, alors Madonna, ou même, allons-y carrément, même une Britney à la grande époque. Elle s'éclate sur les fringues, le maquillage et tout. Et à côté de ça, c'est quand même une rockeuse, quoi.
2: Oui, alors ça, c'est très agréable parce qu'elle y va sur la voix, elle y va sur les arrangements. Ça bouge, ça pulse, c'est vraiment, c'est pour ça que je l'adore. Je crois. Oh,
0: moi, je l'ai vue en concert une fois, elle a chanté. Tenez-vous bien, parce que ça c'est un truc, normalement, personne ne le chante. Bohemian Rhapsody de Queen, elle a réussi. En fait, elle peut tout chanter, cette fille, elle a une voix de déesse. Julie, la chanson qu'on écoute, c'est Try. Pourquoi celle-là?
2: Alors, pour plein de raisons. C'est le moment où, parce qu'on a parlé de l'artiste, mais c'est aussi une athlète incroyable.
0: C'est vrai.
2: Et une athlète incroyable au niveau... performance scénique, elle danse, elle fait des acrobaties. Enfin, moi, j'ai vu une rediffusion d'un de ses spectacles. Enfin, je t'appelle ça spectacle, hein, parce que
0: oui.
2: C'est incroyable.
0: C'est plus qu'un concert.
2: Partout, tout le temps. Ouais. Voilà. Et là, c'est le premier clip où elle va vraiment très loin dans la mise en scène dansée.
0: Ouais.
2: Donc ça, c'est le premier. Le deuxième, eh ben, tout simplement parce que moi, quand je suis en colère ou j'ai besoin de me défouler ou je suis découragée, c'est la chanson pour se remettre d'aplomb et y retourner.
0: C'est
2: donc
0: vrai.
2: Je me suis dit, je vais la partager parce que le dimanche soir, oui. Peut-être que certains ont besoin soit de se défouler, soit d'avoir le courage d'aller le lundi.
0: C'est vrai.
2: Donc je me suis dit que c'était super de partager celle-là.
0: Elle s'appelle Try et elle va vous faire effectivement beaucoup de bien. Et puis si après vous avez envie d'aller voir le clip, n'hésitez pas, c'est testé et approuvé donc par Julie. Merci pour cette excellente idée, Julie.

0: c'est vrai que ça fait du bien dimanche soir. Merci à notre auditrice Julie d'avoir choisi Pink. La chanson, c'est Try.
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0: Cette semaine, j'ai repensé à Françoise Hardy. Ça va faire 2 ans qu'elle nous a quittés, au mois de juin. Et je me disais, c'est dingue, parce qu'une des premières chansons auxquelles on pense en pensant à Françoise, c'est celle qu'elle aimait le moins.
2: Tous les garçons et les filles de mon âge se promènent dans la rue de par deux.
0: Elle confiait même à ses proches. Vous allez voir, quand je serai morte, il y aura un sujet au JT et il y aura un extrait de ce clip, de cette chanson que je ne peux plus supporter. Voilà. Après, Françoise Hardy, elle a connu le succès avec des chansons qu'elle aimait un petit peu moins et avec des chansons dont elle était restée très fière. Allez, Décibel, c'est terminé pour ce soir. Merci d'avoir été là, les amis, et merci aux auditrices et aux auditeurs toujours plus nombreux à participer. L'équipe de l'émission, c'était ce soir Iris Guitoni, Elorie Roussillon, Yanis Kalem et Franck Moilier. Merci, les amis. À demain, 20h.
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4: Bonsoir à toutes et à tous, bienvenue au Stade Océane, la 33e et avant-dernière journée de Ligue 1. Le HAC défie l'Olympique de Marseille. Bonsoir Roman.
5: Salut François.
4: Tout juste de retour de Valenciennes, où vous avez assisté à la finale de la Coupe de France des U18 du HAC. Malheureusement, défaite au tir au but face au Paris Saint-Germain.
5: Oui, un très beau match avec un scénario un petit peu cruel pour nos jeunes joueuses qui se sont inclinées au tir au but après un but égalisateur à la 90e minute. Donc, elles sont passées par toutes les émotions, mais c'était une belle finale et elles peuvent être fières d'elles.
4: Et des émotions, on va en vivre ce soir. Le HAC espère valider son maintien. Les Ciel et Marines sont 14e avec un point d'avance sur l'OGC Nice et 4 points d'avance sur l'AG Auxerre, le barragiste. Et justement, dans le même temps, il y a ce match entre Auxerre et Nice à la Baie des Champs. On va scruter bien évidemment tout ce qui se passe au Stade Océane, mais on aura également un regard attentif, un œil attentif sur l'évolution du score à la Baie des Champs, parce que le destin du HAC peut aussi se jouer en Bourgogne.
5: Évidemment, on espère que les Havrais vont faire le travail.

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2: De retour au stade Océane, à 5 minutes du coup d'envoi de ce HAC Olympique de Marseille, la 33e et avant-dernière journée de Ligue 1. On s'intéresse tout de suite à la compo des équipes. Côté Havre, quelques forfaits. Touré, Zagadou, Obougou blessés. Kadra et Kétan n'ont pas été convoqués par Didier Digard. On a d'ailleurs appris cette semaine le départ de Kenny Kétan en Allemagne, direction le Werder Brême. Dans les buts, à vrai, Mori Diao. En défense, le retour de suspension d'Aruna Sanganté. À ses côtés, Seko Lloris. Sur les côtés, Doucouré Zouaoui. Au milieu, Gourna Ndiaye, lui aussi de retour. Il était blessé lors du match précédent. Sofiane Boufal et devant, Ali Samata et Issa Soumaré. Alors, on peut penser éventuellement à un 3-5-2, un 5-2-1, c'est toujours difficilement lisible de savoir avec précision le schéma que Didier Digard va adopter. Ça sera aussi en fonction des phases offensives ou défensives.
3: Oui, Didier Digard, on a l'habitude depuis le début de saison, il prépare des choses différentes. Et lorsqu'il y a les trois centraux, Sanganté, Seko et Lloris qui sont présents, on a toujours du mal à savoir dans quel système ça va être animé, mais on a confiance et je pense qu'ils ont travaillé sur les faiblesses et les forces de l'Olympique de Marseille pour s'y adapter.
2: Sur le banc, Youté, Nego, Kofi, Pembele, Keshta, Mambimbi, Ebonog, Kieremé et Mpassi. Du côté de l'Olympique de Marseille, pas mal de forfaits. Traoré, Wea, Aguerd, Egan Rillet, Kondogbia, Nadir sont blessés. Et on l'a dit en préambule, Pierre-Emerick Aubameyang écarté, sanctionné pour ce dérapage cette semaine.

0: À l'entraînement avec un extincteur, le 11 aligné par Habib Bey. Dans les buts, Geronimo Rulli. En défense à droite, Pavard. À gauche, Emerson. Dans l'axe, Balerdi Medina. Au milieu, Nadi Hochberg à la récup. À l'animation, sur les côtés, Greenwood et Peschao. Et en soutien de Guiri, le seul attaquant aligné au départ, on retrouve le néerlandais Timber. Bon, il y a pas mal de forfaits, mais sur le papier, ça reste quand même une sacrée armada. Hein.
1: Du talent individuel. Après, comme depuis de nombreuses semaines, Habib Bey a un petit peu de mal à faire fonctionner ce collectif. Mais c'est vrai qu'en un coup d'éclair, ces joueurs peuvent faire des différences. Donc, il va falloir rester vigilant.
0: Avec Greenwood, notamment, c'est le danger numéro un. Hein. Meilleur buteur de l'OM, 15 buts. Meilleur passeur également, avec 6 réalisations. Mais dans le comportement, l'anglais, il est parfois défaillant.
1: Oui, là, on a pu lire dans les différents médias que c'était compliqué en interne, la gestion de Mason Greenwood. Donc, c'est vrai que dans un collectif, ça complique toujours un petit peu les choses. Et je pense que ça explique aussi les difficultés marseillaises depuis quelques semaines.
0: La 33e journée, donc, une 33e journée qui a débuté vendredi. Lens a battu Nantes 1-0. Nantes officiellement relégué en Ligue 2, tout comme le FC Metz. Et Lens officiellement qualifié pour la Ligue des Champions. Et la belle histoire pour le garçon de Wahid Mesloub.
1: Ah, c'était magnifique.
0: Ah, il est donc Wahid Mesloub qui a évolué, vous le savez, au HAC. Et ben son garçon de 16 ans, il a marqué l'unique but du match 5 secondes après son entrée en jeu. Incroyable.
1: La fraîcheur là, dès son entrée pour réussir à inscrire un but et puis un but décisif pour la qualification en Ligue des Champions. Non, c'était vraiment magique de voir cette jeunesse triompher et puis qualifier Lens en Ligue des Champions, et c'est mérité au vu de la saison.
0: Dans un stade Bollaert en feu. Ce soir à 21h, Rennes, Paris FC, Auxerre, Nice, Monaco, Lille, Metz, Lorient, Toulouse, Lyon, Paris Saint-Germain, Brest et Angers, Strasbourg. On va évidemment vous tenir informés régulièrement du score entre la JO Auxerre et le GC Nice. On le rappelle, au classement, les Havrais sont 14e avec 32 points. Nice est 15e avec 31 points. Et la JO Auxerre, 16e barragiste avec 28 points. Ce qui signifie que si le HAC gagne, bon, on n'aura même pas à se soucier du résultat entre Auxerrois et Niçois, le HAC sera maintenu. Si le HAC fait match nul et que la JO Auxerre fait match nul, pareil, maintien dans la poche. Si le HAC perd et qu'Auxerre perd, pareil, maintien dans la poche. Voilà, l'enjeu de cette soirée, il est évidemment énorme. Il ne restera plus qu'un seul match après, face à Lorient dans le Morbihan pour le HAC dimanche prochain. Tandis que Auxerre ira à Lille et Nice recevra Metz. Autant plier l'affaire dès ce soir pour être tranquille et puis aller l'esprit léger à Lorient dimanche prochain. Ce sont les Marseillais qui vont donner le coup d'envoi dans une toute petite poignée de secondes. 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
0: C'est parti à l'instant même au stade Océane. Les Marseillais ont donné le coup d'envoi. L'arbitre de cette rencontre, c'est monsieur Benoît Bastien. Les Marseillais bénéficient d'un coup franc frappé par Hochberg, en retrait pour Medina, lui aussi en retrait pour son gardien Rulli, avec Balerdi.
1: Et sur les premiers mouvements, c'est Aruna Sanganté qui occupe le poste de latéral droit.
0: Là, on est sur une défense à 4.
1: Exactement, avec Fodé Doucouré un cran plus haut et donc une charnière, c'est Colioris.
0: Emerson, avec cet appel là sur le côté gauche de Timber. Timber face à deux Havrais. Timber, il est contré par Aruna Sanganté. Fodé Doucouré, Sofiane Boufal, Aruna Sanganté, de nouveau Sofiane Boufal. C'est bien joué. Sofiane franchit la ligne médiane, attend l'appel d'Issa Soumaré. Ce ballon est trop long. Il arrive jusqu'à Geronimo Rulli.
1: Ah, le très bon ballon là de Sofiane Boufal. Issa Soumaré qui a hésité à y aller. C'est dommage parce que le dosage était plutôt bon.
0: Peschao, le ballon est sorti. La touche à l'avantage d'Aruna Sanganté. de retour après deux matchs de suspension. Il occupe le poste de latéral droit dans cette défense à 4, donc la charnière Seko Lloris et à l'opposé Yanis Zouaoui. Longue touche de Sanganté, le ballon intercepté de la tête mais récupéré par Ali Samata. Ali Samata qui va pouvoir peut-être décaler Sofiane Boufal. Voilà qui est fait. Sofiane Boufal, il va obtenir la touche.
1: Et Ali Samata, on sent que ses buts lui ont donné confiance. Hein.
0: Il est complètement libéré.
1: Exactement, on le sent beaucoup plus libéré, beaucoup plus libre dans tous ses mouvements. Il garde bien les ballons. Et là, on l'a vu dès les premières minutes.
0: Haruna Sanganté, à une vingtaine de mètres du but marseillais. Avec Fodé Doucouré, dépossédé du ballon. Les Marseillais le redonnent aussitôt à Youmou Seko. Avec Lloris, Seko de nouveau, un petit peu plus de deux minutes. 0-0, Haruna Sanganté, nouvelle touche pour le hack, concédée par Peschao. On est cette fois-ci à une trentaine de mètres du but phocéen, toujours sur le côté droit, avec Haruna Sanganté. Il préfère repasser derrière avec Ayumu Seko, latéralement Gauthier Lloris. Yanis Zouaoui. L'appel peut-être sur le côté gauche. Non, ce ballon est intercepté par Balerdi. Beaucoup de joueurs argentins dans cette équipe marseillaise. Rulli, Balerdi, Medina. Les Marseillais, tous de blanc vêtus. Et les Havrais en ciel et marine. Le ballon toujours dans la moitié de terrain olympienne. Rulli. Avec Emerson.
1: Maison Greenwood qui vient chercher les ballons vraiment très très bas pour créer le jeu. Il ne faut pas se faire aspirer pour les Havrais.
0: De nouveau ce ballon en retrait pour Rulli. Depuis le retour du hack en Ligue 1, 5 matchs, 5 défaites face à l'OM. C'est notre pire adversaire.
1: Et souvent, ça fait 3 ans, si je ne dis pas de bêtises, qu'on les joue en dernière journée, en tout cas à domicile.
0: C'est ça. La faute sur Greenwood et un rappel à l'ordre de monsieur Benoît Bastien à l'encontre de Lucas Gourna qui a accroché l'anglais coup franc au milieu de terrain à hauteur de la ligne médiane quasiment sur le rond central. Hochberg, le danois, va le frapper. 4 minutes, 0-0, rien à signaler au cours de ces 4 premières minutes. Hochberg avec Nadi pour Medina. Emerson, Medina de nouveau. Medina qui conserve le ballon. Le redonne à Emerson. Avec de nouveau Medina. Nadi. Medina. Il est contré par Lucas Gourna. La touche à l'avantage de l'OM. Sur le côté gauche. Ali Samata vient au pressing. Il va obtenir la faute, le Tanzanien. Le match à Lille a été hyper compliqué. Au niveau des stats, je crois que c'est 22 tirs à 2, quelque chose comme ça, en faveur du LOSC. Mais sur les deux tirs, il y a eu le but. Mais il y a eu également cette superbe action d'Ali Samata. Un petit pont pour se débarrasser de son vis-à-vis. Une frappe enchaînée derrière, magnifiquement détournée par le gardien lillois. Ayumu Seko, en direction d'Ali Samata. Ali Samata cherche à prendre son couloir. La touche lui sera favorable, concédée par Medina. Côté droit de l'attaque havraise, à une quinzaine de mètres environ, Haruna Sanganté va pouvoir l'effectuer. On joue la 6e minute. Haruna s'appuie sur Rasoul Ndiaye, le centre d'Haruna Sanganté directement dans les gants de Geronimo Rulli. La relance à la main avec Hochberg, le capitaine de l'OM. Il y a un appel sur le côté. Yanis Zouaoui récupère ce ballon. La faute sur Yanis, l'arbitre laisse l'avantage. Sofiane Boufal, Rasoul Ndiaye.
1: Très bien défendu par Yanis Zouaoui là, en 1 contre 1. Il ne s'est pas jeté, il a mis le pied au bon moment.
0: Issa Soumaré, bien joué avec Sofiane Boufal. On remonte le terrain côté havrais. Sofiane Boufal, Rasoul Ndiaye. Rasoul Ndiaye, ce ballon dans la surface, la frappe, elle est repoussée. La première frappe de la rencontre, repoussée des deux points par Geronimo Rulli.
1: Alissa Mata là, étrangement seule dans la surface, et le très bon enchaînement. La frappe du pied gauche, trop centrée, c'est dommage, mais c'est bien là, il faut qu'il continue à être mobile comme ça.
0: La première frappe, en tout cas, de cette rencontre, elle est à Braise. Le coup franc pour l'Olympique de Marseille dans sa moitié de terrain. La belle combinaison entre Sofiane Boufal, Rasoul Ndiaye. Le bon ballon pour Alissa Mata. On joue depuis 7 minutes, toujours 0-0. Les Marseillais en possession du ballon avec Medina pour Balerdi. Il progresse, franchit la ligne médiane. Va trouver le décalage à gauche pour Emerson. Pechao contré avec autorité par Aruna Sanganté. Sofiane Boufal. Allez, il y a du monde à gauche. Allez, Sofiane, il y a du monde à gauche. Voilà, il est servi. Yanis Wawi. Il va pouvoir centrer ou donner ce ballon en retrait. Il centre Yanis Wawi. Le ballon sur une tête marseillaise. Ça revient sur Alissa Mata dans la surface. Il est contré. Nouvelle chance pour Sofiane Boufal. Allez Sofiane. La frappe, elle passe à côté. La frappe en déséquilibre de Sofiane Boufal. Renvoie aux 5,50 m pour Rulli.
1: Mais la superbe intervention là d'Aruna Sanganté qui lance cette magnifique action. Le bon ballon à l'intérieur pour Sofiane Boufal. On a cru qu'il allait la mettre en première intention sur la gauche. Et finalement, il a attendu un petit peu. Yanis Wawi le centre. Mais une très belle action collective qui se termine par une frappe.
0: Et la deuxième situation chaude sur le but marseillais. Medina. Progresse. On le laisse venir. On enclenche le pressing avec Lucas Gourna. Pechao. Nadi. Medina à l'opposé sur le côté droit. Hochberg. Yanis Zouaoui était légèrement trop court. Hochberg avec Balerdi. La 9e minute. Balerdi. Ah, il est passé avec Nadi, le Nigérian. Emerson. Nadi de nouveau. Hochberg. Medina. Nadi. Guiri. Nadi. Le renversement de jeu pour Greenwood. Attention à l'accélération de l'anglais. Greenwood. Ballon récupéré par Yanis Zouaoui. Ah, c'est compliqué pour Rasoul Ndiaye. La touche à l'avantage des Marseillais. Hochberg. Guiri. Récupération de Lucas Gourna. Il se retrouve au sol. Pas de faute, estime l'arbitre. Guiri. Balerdi.
1: Dans les duels, pour l'instant, ils y sont, les Havrais. Ils récupèrent de nombreux ballons là. Dans l'entrejeu, maintenant, il faut s'appliquer dans les premières transmissions pour le conserver. Mais dans l'impact, je trouve qu'ils y sont pour l'instant.
0: Hochberg, Balerdi, 10 minutes de jeu, toujours 0-0. Greenwood sur son côté droit. Avec Timber. Dans l'axe, Guiri. Nadi. Pechao. Face à Aruna Sanganté, récupération de Mori Diao. L'un des premiers ballons de Mori. Hein,
1: oui, pour l'instant, les Havrais défendent plutôt bien. Il faut faire attention à ne pas non plus trop reculer. On voit deux belles lignes là de 4. Mais attention, parce que les Marseillais, techniquement, on sent qu'ils peuvent quand même faire des petites différences dans les petits espaces.
0: La relance au pied de Mori Diao en direction d'Issa Soumaré. Le ballon dévié qui arrive sur Emerson. Geronimo Rulli, la relance et la récupération de Rasoul Ndiaye avec Sofiane Boufal. Boufal au sol. Ah, pas de faute. Ah, il a touché ce ballon de la main. Attention au coup franc rapidement joué par les Marseillais. Nice mène à Auxerre 1-0. Nice mène à Auxerre 1-0. Le ballon dans les pieds marseillais avec Emerson. Peschao. Peschao. Ah, la faute de Rasoul Ndiaye qui va se faire appeler à l'ordre. Rasoul. Et Sofiane Boufal aussi, peut-être. En tout cas, il se dirige vers l'arbitre. Il espérait obtenir le coup franc.
1: Très mécontent, là, Sofiane Boufal. Il avait le ballon à l'entrée de, enfin, devant la surface. Et il dit qu'il a été accroché.
0: C'était franchement, moi, je trouvais pas ça flagrant. Hein.
1: Non, c'est vrai que...
0: Pour moi, il n'y avait pas faute.
1: Je ne pense pas non plus.
0: Le coup franc, attention, il est joué avec Gouiri, la frappe de Gouiri, elle passe juste à côté. La défense à Braise, qui n'était pas en place.
1: Attention à la concentration, il ne faut pas se faire avoir comme ça sur un coup franc aussi facilement. Amine Gouiri, là, qui a enroulé sa frappe pas suffisamment, elle n'est pas revenue dans le petit filet opposé, heureusement pour Mori Diao.
0: Coup franc frappé par Hochberg, Gouiri complètement oublié. Ça s'est joué à quelques centimètres, voire quelques millimètres. Non, plus que ça ?
1: Ah non,
0: vraiment frôlé le poteau.
1: Il n'a pas manqué grand-chose. Après, Mori Diao semblait là, mais attention, il faut vraiment être vigilant sur ces situations.
0: Lucas Gourna, avec Yanis Douaoui. La 13e minute de jeu, Rasoul Ndiaye. La touche pour le hack. Côté gauche, Yanis Douaoui. Issa Soumaré. Il a perdu le ballon. Hochberg. Et le pressing de Sofiane Boufal. Pressing payant. Avec Lucas Gourna. Ali Samata. Fodé Doucouré. Le centre, il est contré. Ballon dégagé par les Marseillais. Ayoumou Seko à la lutte avec Gouiri. Il s'en est bien sorti, Gouiri. Il peut trouver. Greenwood, contré par Rasoul Ndiaye. La touche marseillaise de Timber avec Greenwood. Et l'arbitre revient à la faute. Logique.
1: Et le stade Océane qui gronde. Il a été accroché. Timber.
0: Le coup franc. Excentré côté droit. À une bonne trentaine de mètres du but de Mori Diao. Greenwood avec sa patte gauche. Tous les Havrais regroupés devant leur surface de réparation. Greenwood, le ballon qui s'élève dans la surface. Ils sont plusieurs Havrais, ne vous gênez pas. Ballon sur Gouiri. Gouiri, la talonnade pour Emerson. Et la faute marseillaise, sifflée par monsieur Benoît Bastien. Coup franc pour le hack. Il a joué un peu des coups de Amine Gouiri. Mori Diao sort de sa surface de réparation pour frapper ce coup franc. Faire remonter le bloc.
1: C'est agréable pour l'instant, je trouve, ce rythme. Les deux équipes qui ne se servent pas trop.
0: C'est finalement Ayoumou Seko qui va frapper ce coup franc en retrait pour Mori Diao. Le gardien de la 6e meilleure défense de Ligue 1, Ali Samata. Gauthier Lloris, Yanis Douaoui. Long ballon, Issa Soumaré sera trop court. Dégagement de la tête de la défense marseillaise. Lucas Gourna va éviter la touche. Ressortir ce ballon pour Gauthier Lloris. Sixième défense avec 43 buts encaissés. Mori Diao dégage loin devant sur la tête de Medina. Ali Samata. Oh, la faute sur Ali Samata. Par derrière, l'arbitre laisse l'avantage. Rasoul Ndiaye, Yanis Douaoui. Le centre, il est contré par un Marseillais. On joue la 17e minute, 0-0. Et je vous rejoins, Roman, je trouve que le rythme est plutôt plaisant. Deux occasions à Vraise, une frappe d'Alice Samata notamment, repoussée par Rulli, et une très grosse occasion marseillaise, une frappe enroulée de Guiri, de peu, de très très peu, à côté du but de Maurice Diao. La touche pour Yanis Zouaoui. En retrait, Gauthier Lloris. Maurice Diao. Aruna Sanganté. Long ballon vers Issa Soumaré. Sofiane Boufal. Fodé Doucouré. Attention dans le dos, Fodé. Ah, la mésentente avec Issa Soumaré. Le jaillissement de Medina. Le ballon file en touche. Je posais la question vendredi à Didier Digard pendant la conf de presse, savoir un petit peu comment ils allaient suivre à distance le match entre la JOCR et l'OGC Nice. Et il me disait, Didier Digard, on ne sait pas trop encore comment on va s'organiser. Forcément qu'au sein du staff, on tiendra informé le coach Avray. Mais il me disait aussi, je pense qu'à travers les clameurs du stade, on saura. Il n'y a pas eu de clameur sur le punissoir. Non, moi, j'en ai pas entendu en tout cas.
1: Non, moi non plus, c'est vrai. Après, je pense que c'est difficile à gérer ce genre de choses. Je sais que nous, par exemple, on avait pour l'un des derniers matchs face à Strasbourg, une boîte dans laquelle on avait dû tous ranger, staff et joueuses, nos téléphones portables pour ne pas être tenté de regarder. Seule la manager avait son téléphone dans la tribune, mais on avait préféré le vivre comme ça parce que je pense que c'est important de rester pleinement concentré sur sa prestation. Et ensuite, à la fin du match, il sera temps de voir ce qui s'est passé. Mais les Avrais sont pleinement concentrés et j'ai l'impression que là, c'est le cas.
0: Oui, et puis le public, peut-être qu'il n'a pas plus réagi que ça. On est vraiment très tôt dans la soirée.
1: C'est encore un peu tôt. Le but a été inscrit dans les 10 premières minutes. Donc, peut-être pas envie de s'enflammer trop rapidement. On aura peut-être un autre discours en seconde période.
0: Le ballon dans les pieds marseillais. Et la récupération, une de plus, de Rasoul Ndiaye avec Maurice Diao. Oh, il a manqué son dégagement. Une fois n'est pas coutume. La touche pour Balerdi. Avec Hochberg. Medina. De nouveau Balerdi. Avec Guiri. Nadi Guiri. Le bon pressing à vrai. Et la belle talonnade de Lucas Gourna pour lancer Yanis Zouaoui sur le côté. Attention, Issa, tu es en jeu, Issa. Il n'a pas été vigilant sur son placement.
1: Les Marseillais qui ont bien remonté la ligne. Et Issa Soumaré qui n'a pas jeté le petit coup d'œil nécessaire pour voir s'il était en position de hors-jeu.
0: Dommage. Il aurait peut-être pu y aller tout seul finalement, Yanis.
1: Oui, il continue à progresser parce qu'il n'était pas attaqué. Donc, laisser le temps à ses coéquipiers d'aller dans la surface et adresser un bon centre. Il a préféré faire la passe. Et là, on voit Alice Amata qui est au sol.
0: On fait intervenir les soigneurs. On joue la 20e minute. Toujours 0-0 sur les autres pelouses. Donc, Nice mène à Auxerre 1-0. 0-0 entre Rennes et le Paris FC, entre Monaco et Lille, entre Metz et Lorient. 1-0 pour Toulouse face à Lyon. 0-0 entre le PSG et Brest. 0-0 également entre Angers et le Racing Club de Strasbourg. Alice Samata va quitter l'aire de jeu momentanément, je pense. Rulli va pouvoir jouer ce coup franc consécutif à une position de hors-jeu d'Issa Soumaré. Balerdi, Hochberg, Balerdi de nouveau, Timber face à Lucas Gourna qui sera suspendu pour le déplacement à Lorient.
1: Tout comme Ayou Mousseko.
0: Timber, Peschao. Timber de nouveau. Timber pivote sur lui-même. Retrouve Peschao face à Sanganté. Peschao. Ah, il a réussi à s'en sortir. Non. Récupération finalement de Rasoul Ndiaye. Le ballon sort en touche pour les Marseillais. Alice Samatta est revenu sur la pelouse. Greenwood, Balerdi. La 22e minute, toujours 0-0. Hojbjerg, plein axe. Hojbjerg, Nadi, Guiri. On combine sur le côté droit. Il est bien en place côté Avray. Un beau pressing de Rasoul Ndiaye. Et la faute sur Rasoul Ndiaye.
1: Encore une faute grattée.
0: Comment ?
1: Encore une faute grattée depuis le début du match. C'est pas la première là que les Avray arrivent à gratter sur, suite à une faute avec le haut du corps des Marseillais.
0: Yanis Ouaoui pour Lucas Gourna. En retrait, Maurice Diao.
1: Ah, ça a le don d'agacer Didier Digard, là, le ballon vers l'arrière. Le grand geste.
0: Long dégagement de Maury, pas très inspiré dans son jeu au pied. Yanis Ouaoui, Rasoul Ndiaye, Issa Soumaré, Rasoul Ndiaye. Le renversement de jeu pour trouver Fodé Doucouré. Haruna Sanganté. Sofiane Boufal, Rasoul Ndiaye, Ayou Mousseko. Le pressing de Guiri. Ayou Mousseko, Rasoul Ndiaye, Lucas Gourna. Haruna Sanganté au milieu de terrain, bien joué dans l'intervalle. Ayou Mousseko. Le ballon sur le côté, Fodé Doucouré, Sofiane Boufal. Sofiane Boufal, le centre du gauche au deuxième poteau. Ce ballon arrive à Yanis Ouaoui. Gauthier Lloris. Le centre de Gauthier Lloris au deuxième poteau. C'est trop long malheureusement. Sortie de but pour Geronimo Rulli. Je pense que sur l'action précédente, ça pouvait basculer plus à gauche qu'à droite. Il y avait plus d'espace sur le côté opposé.
1: Oui, et aussi, on sait que Greenwood fait un travail défensif un petit peu moins important que Peixão. Donc, il faut essayer d'appuyer sur le côté gauche là-bas, Avray, parce que le côté droit marseillais, il est tout seul à droite, le latéral. Donc, c'est vrai qu'il faut essayer de combiner, mettre de la présence sur ce côté droit. Gauche.
0: 79% de possession pour l'OM. Je m'en rends pas compte un tel pourcentage.
1: C'est vrai qu'il y a eu une petite période où les Avrés ont reculé, ont laissé le ballon, mais depuis quelques minutes, je trouve que les Avrés ont la possession. Donc,
0: ouais, ça va se rééquilibrer. Et 2-1 en faveur du HAC. La touche pour les Ciel et Marines. On joue la 25e minute, toujours 0-0. Yanis Ouaoui dans la moitié de terrain avraise. Alors c'est vrai qu'on dit que le HAC n'a pas gagné depuis le 15 février dernier, mais le HAC n'a pas perdu non plus depuis le 22 mars. 5 matchs nuls consécutifs.
1: Et face à des adversaires, notamment, bah, on peut penser à la semaine dernière contre Lille. C'est des points importants de gratter dans une saison. On dit que quand on n'arrive pas forcément à gagner un match, il faut savoir ne pas le perdre, et ça permet de faire tourner le compteur.
0: Champion des matchs nuls, nos Ciel et Marines, 14 depuis le début de la saison. Sur un championnat à 18, je crois qu'on est sur les bases d'un record. Yanis Ouaoui, la remise en jeu avec Issa Soumaré qui perd ce ballon. Hojbjerg dans l'entrejeu. Long ballon, beaucoup trop long. Il était destiné à Peixão. Maurice Diao s'en empare. Il va pouvoir le relancer. Que va-t-il faire ? Il va certainement devoir dégager au pied. Voilà qui est fait. Ali Samatta, Issa Soumaré, Alili tout seul, Fodé Doucouré. Il est servi, le Malien qui centre instantanément. C'est cadeau pour Rulli qui s'efface. Ce ballon va sortir en 6 mètres.
1: C'était un peu étonnant ce geste de Geronimo Rulli qui laisse le ballon passer au-dessus de lui. Je pense qu'il allait s'en emparer.
0: Il le dégage, ce ballon. L'ancien portier de l'Ajax Amsterdam. La 26e minute. Hojbjerg, Greenwood, Balerdi. Greenwood, attention à l'appel de Peixão. En couverture, il y a Ayou Mousseko. Fodé Doucouré. En deux temps peut-être, Guiri finalement. Mais il redonne le ballon à Sofiane Boufal à la lutte avec Timber. Guiri, Nadi, Timber, Guiri, en retrait, Rulli. en dehors de sa surface de réparation. Emerson, Timber, Emerson de nouveau, interception d'Alice Samata, Rasulendia, Haruna Sanganté. Haruna, dans un petit périmètre, ce ballon dégagé de la tête par Ayumu Seko. Et la faute sur le japonais. Coup franc pour le hack. Alors moi j'ai 18 minutes de jeu à Auxerre. Il doit y avoir un petit peu de retard. Je vais essayer de remettre ça à jour.
1: Égalisation pour Auxerre.
0: Ah, égalisation pour Auxerre. Bon, un but partout.
1: À la 27e minute.
0: Désormais, et toujours 0 à 0 ici. Lloris. Yanis Zouaoui. Lloris. Maurice Diaou. La relance en direction de Fodé Doucouré. Fodé va obtenir la touche dans la moitié de terrain marseillaise. Il y a ce petit vent glacial. On a l'impression d'être en automne.
1: Et cette pluie qui ne s'arrête pas.
0: Ah oui, j'ai même pas vu, dites-moi. Ayumu Seko. Gauthier Lloris. Contrairement au stade Pierre Mauroy à Lille, il n'y a pas de toit, éventuellement. Ils ont joué avec le toit. Ça fait bizarre d'ailleurs.
1: Oui, j'imagine.
0: Au niveau de la luminosité, c'est très particulier.
1: J'ai regardé à la télé, c'est vrai qu'on avait l'impression qu'il faisait nuit, même en interview d'après-match, c'était assez bizarre.
0: La touche en faveur des Marseillais à l'approche de la demi-heure de jeu. Emerson avec Hochberg qui résiste à Rasulendia, mais perd ce ballon. Il revient dans les pieds de Lucas Gourna avec Maurice Diaou. Lucas Gourna. Ayumu Seko. Lloris. Zouaoui. En retrait pour Maurice Diaou. Le dégagement en direction d'Issa Soumaré. Alice Samata peut-être. En couverture, Medina. Nadi. Peschao sur le côté gauche. Peschao, il est contré par Haruna Sanganté. La touche à l'avantage de l'OM. Un joueur à vrai est resté au sol. Issa Soumaré. L'arbitre vient aux nouvelles.
1: Je trouve que pour l'instant, que ce soit Haruna Sanganté ou Yanis Zouaoui, dans les 1 contre 1, nos latéraux sont bien présents. Ils empêchent les ailiers marseillais de passer et d'adresser de bons centres. Il faut continuer comme ça pour annuler les occasions marseillaises.
0: Le jeu va pouvoir reprendre. Issa Soumaré s'est relevé. La touche pour Emerson. À une bonne vingtaine de mètres du but de Maurice Diaou. Hochberg dans la surface. Hochberg, Emerson de nouveau. Emerson, le centre, Maurice Diaou capte ce ballon et le relance rapidement, loin devant, en direction d'Issa Soumaré, à la lutte avec Balerdi qui a le dernier mot. Le ballon revient sur Asulendiaï. Ouais, la faute peut-être sur le Sénégalais. Que dit l'arbitre? Il ne dit rien, il donne la touche à l'avantage des joueurs d'Abib Bey. Balerdi, Hochberg, Nadi. On est dans le dernier quart d'heure de cette première mi-temps, toujours 0 à 0. Greenwood face à Zouaoui. Greenwood qui va pouvoir centrer. Greenwood au deuxième poteau. Peschao, le ballon repoussé. Peschao encore. Peschao ne peut pas frapper. Le ballon revient derrière. La frappe écrasée, tant mieux. De Nadi, sans problème pour Maurice Diaou. Et là, on a vu toute la qualité de Mason Greenwood. Il a réussi à faire une différence, à trouver ce centre sur Peschao. Le jaillissement de Medina. Sofiane Boufal. Ah, Sofiane, il a tenté quelques gris-gris.
1: Alors qu'il avait Fodé Doucouré seul.
0: Et là, il y a des petits accrochages entre Sofiane Boufal et Balerdi.
1: Ne pas rentrer dans le jeu des Marseillais, on connaît.
0: Ah, Balerdi, dans le genre, comment dire, ouais, histoire de bien vous énerver. Il est... Attention à Greenwood, attention à Greenwood, il a marché un petit peu sur le ballon. Sofiane Boufal. Ah, il est contré. Deuxième ballon perdu par Sofiane. Greenwood. Oh, Greenwood dans la surface. Oh, il y a du hors-jeu dans l'air ou pas, Guiri. Au départ, peut-être. Non, ça revient encore. Nadi, attention. Les Marseillais. Le centre. Allez, Mori. La prise de balle. Et encore un dégagement rapide au pied. Ali Samata, le contrôle, il est bon. Face à Balerdi. Ali Samata, il a trop attendu à sa décharge. C'était compliqué. La 32e minute, toujours 0-0. Timber. Hushberg. Emerson. Peschau. Hochberg. Toujours le Danois. Avec Greenwood. Timber. À une touche. Pour Emerson. Récupération de Rasoul Ndiaye. Ali Samata sur le côté droit. Ali Samata rentre dans la surface. Le centre. Il est contré. Ce sera un corner.
1: C'est là qu'il faut faire mal là pour les Havrais. La bonne récupération. Et ensuite, Ali Samata qui percute. Je pense qu'il aurait pu encore avancer parce que j'ai pas vraiment compris l'attitude du défenseur qui ne l'a pas attaqué et qui l'a laissé centrer comme il voulait. Et le centre, et ensuite il obtient un corner.
0: Que va frapper Yanis Zouaoui dans le coin où ne sont pas massés les supporters marseillais.
1: Ça fait bizarre.
0: Ouais, ça fait bizarre de voir ce parcage visiteur complètement vide, surtout quand vous avez l'Olympique de Marseille en face. Le club sans doute le plus populaire. Corner rentrant de la droite vers la gauche, la 34e minute. On attend le coup de sifflet de Monsieur Bastien. Et il y a Issa Soumaré avec Hochberg. Ça se frictionne un petit peu. Juste devant le but de Rulli. Yanis Zouaoui. Allez, le corner pour le HAC. À l'approche des 10 dernières minutes de cette première mi-temps, toujours 0-0. Yanis Zouaoui prend son élan. C'est parti, c'est rentrant. C'est repoussé. Il y aura une touche pour le HAC.
1: Oui, Geronimo Rulli qui est passé à travers là dans sa sortie. Le ballon qui est passé devant tout le monde.
0: Il y avait Aruna Sanganté dans les parages. Yanis Zouaoui traverse le terrain pour aller effectuer cette touche à une vingtaine de mètres du but marseillais. Zouaoui avec Lucas Gourna. À proximité du poteau de corner. Bien joué pour Yanis Zouaoui. Ah, il n'est pas passé devant Benjamin Pavard. La tentative de petit pont à Yumu Seko avec Aruna Sanganté. Faudé Doucouré. L'appel d'Ali Samata. Côté droit. Ali Samata face à Emerson. Il ressort pour Faudé Doucouré. Rasoul Ndiaye, Doucouré, Ndiaye de nouveau, Ayumu Seko, Gauthier Lloris. On entre à l'instant même dans les 10 dernières minutes du temps réglementaire de cette première mi-temps, toujours 0-0. Lloris, Lucas Gourna, Ayumu Seko, Aruna Sanganté, Lucas Gourna, Sofiane Boufal, Lucas Gourna. Tout ça à 30-40 mètres du but marseillais. Faudé Doucouré avec Aruna Sanganté. Gauthier Lloris. Faudé Doucouré. Et le centre instantané en première. Attention, Lucas Gourna. Ballon repoussé par Medina. Ballon qui revient sur Aruna Sanganté.
1: C'est bien, il faut essayer d'amener ce ballon dans la surface, mais faire preuve de patience. Et là, c'est ce que font les Havrais.
0: Lucas Gourna. L'appel dans le dos, peut-être. Il n'a pas été surpris. Medina, Peschau, le contrôle orienté. La faute d'Aruna Sanganté sur le Brésilien. Coup franc à l'avantage des Marseillais. Marseille, c'est seulement la 10e équipe au classement extérieur. Bon, il y a quand même 6 victoires, un nul et 9 défaites. Le HAC, lui, est 11e au classement domicile. 5 victoires, 8 nuls et 3 défaites. Le ballon en retrait pour Rulli.
1: Finalement, on n'a pas connu vraiment de défaite cette saison ici à Océane. Après des matchs frustrants, il y en a eu.
0: Oui. Baliardi avec Pavard. Greenwood. Hushberg. Greenwood. Medina. Emerson. Medina. Hushberg. La déviation pour Péchao. Emerson. Péchao de nouveau. Hushberg. Emerson. Emerson dépossédé du ballon à la régulière par Fodé Doucouré. La relance Pénax, comme ça, c'est peut-être pas la meilleure chose à faire. Péchao. Péchao pour Balerdi. Contré par Gauthier Lloris et Ayumu Seko. Ouah, le duel là. Et une faute. Une faute. Et l'arbitre qui demande à tout le monde de se calmer un petit peu.
1: Ah oui, j'ai eu peur que l'arbitre ne siffle pas parce que là, le pied semblait quand même très très haut.
0: Sur Ali Samata qui reste au sol.
1: Et surtout, il y avait un 2 contre 1 à jouer là si Ali Samata arrivait à dévier ce ballon.
0: Toujours un but partout entre la JOCR et l'OGC Nice. Mais la relance de Fodé Doucouré, elle était dangereuse. Un plein axe comme ça. Ouais. Heureusement, Péchaou, il a marché un petit peu sur le ballon. Il a perdu un petit peu de temps. Le jeu va pouvoir reprendre. Ali Samata va reprendre sa place sur le front de l'attaque. On joue la 39e minute. 0-0 toujours. Coup franc dans le rond central pour Ayumu Seko. Prend un petit peu son temps. Même beaucoup son temps.
1: Il n'a pas vraiment de solution.
0: Non. Il le joue latéralement avec Haruna Sanganté. Fodé Doucouré. Ali Samata a une touche pour Fodé Doucouré. Le centre instantané. Repoussé par Balerdi. Nadi. Intervention d'Haruna Sanganté. Sofiane Bouffal, le contrôle de la poitrine. Avec Lucas Gourna. Fodé Doucouré. Haruna Sanganté. Joue un petit peu statique côté Havre. Haruna en retrait pour Ayumu Seko. Avec Gauthier Lloris. Yanis Douaoui. Devant Benjamin Pavard. Sofiane Bouffal qui perd un petit peu ses appuis. Va obtenir le coup franc. On va bientôt rentrer dans les 5 dernières minutes du temps réglementaire. Match globalement équilibré. Pas une équipe qui prend vraiment l'ascendant sur l'autre.
1: Non, même au niveau des occasions, je pense qu'on a eu à peu près deux franges de chaque côté.
0: Et nouvelle faute de Balerdi sur Issa Soumaré. Et un carton pour Balerdi. Non, ah, je croyais qu'il sortait un avertissement.
1: Il a sorti sa petite bombe.
0: Ouais, la petite bombe pour indiquer sur la pelouse l'endroit où la faute a été commise, l'endroit où il faut placer le ballon. C'est Sofiane Bouffal qui va le frapper. On est dans les 5 dernières minutes de cette première mi-temps. Et il pleut toujours autant.
1: Oui, ce vent.
0: Et avec ce vent glacial, je me suis posé la question, est-ce que je ressors le gros manteau d'hiver ou la petite veste, ça va le faire? J'ai bien fait de prendre le gros manteau d'hiver. Allez Sofiane, la 41e minute. Sofiane Bouffal, le coup de sifflet de l'arbitre. C'est parti, c'est directement sur la tête de Guiri. Greenwood, accroché par Bouffal. L'arbitre laisse l'avantage. Guiri avec Nadi. Le retour d'Ayumu Seko. Et là, un carton pour Sofiane Bouffal. C'est vrai qu'il avait joliment accroché Guiri. Et je pense que l'arbitre en a un petit peu assez aussi que Sofiane conteste un petit peu toutes les décisions. Premier carton jaune.
1: Et puis des gestes d'humeur, on le sait maintenant. Les bras au-dessus de la tête, c'est forcément sanctionné.
0: Et le coup franc pour l'Olympique de Marseille. La 42e minute. Hushberg, Balerdi. En retrait pour Uli. Emerson, Rulli. En dehors de sa surface de réparation, Balerdi, Pavard, dépossédé du ballon. Parissa Soumaré. Et la faute sur Issa Soumaré. Et c'est un bon coup franc pour le hack. Un peu excentré côté gauche.
1: Et l'arbitre qui a fait tomber tous ses cartons au début de l'action. Je pensais qu'il allait en mettre un là à Balerdi. C'est pas la première faute.
0: Ouais, je pense que Balerdi, il ne va pas terminer la rencontre sans carton.
1: Ouais, ça m'étonnerait.
0: Toujours un partout, Roman, à Auxerre.
1: Oui.
0: Un partout entre la Auxerre et le GC Nice. Les deux poursuivants immédiats du HAC. Allez, ça se tombe directement, ça. Sofiane Boufal. La 43e minute. 25 mètres environ du but de Rulli. Nettoyer la lucarne, Sofiane.
1: Il est capable.
0: Le coup de sifflet à venir de l'arbitre. Les deux dernières minutes du temps réglementaire de cette première mi-temps. Sofiane Boufal prend son élan. Sofiane Boufal, finalement il sort, Gauthier Lloris. Et l'arbitre assistant qui élève son drapeau. Il y avait hors-jeu, je pense, Roman, au départ. Il a surpris tout son monde, en tout cas, Sofiane Boufal. On s'attendait à un coup franc direct. Et finalement, il a mis un petit ballon dans la surface. Position de hors-jeu de Gauthier Lloris.
1: Bon, le ballon n'avait pas fini au fond des filets de toute façon, mais on y a cru. Il était bien tiré. Bon ballon dosé. Ça s'est vraiment joué à peu de choses.
0: Le coup franc pour l'OM. 1-15 dans le temps réglementaire. Hochberg, toujours 0-0. Nadi. En retrait pour Rulli. Qui va relancer à gauche probablement. Avec Timber. Qui peut progresser, avancer. Pas beaucoup de solutions pour le Néerlandais. Ah, il s'en sort bien avec Pechao. Nadi, Pavard. Ballon mal donné, tant mieux pour Yanis Zouaoui qui va éviter la touche. Relancé avec Gauthier Lloris. Ballon récupéré par Balerdi. Hushberg contré par Lucas Gourna. Lucas Gourna, attention Lucas. Allez, la faute. Tirage de maillot sur Lucas Gourna. On arrive au bout des 45 minutes réglementaires. Pas beaucoup d'arrêts de jeu, je pense.
1: Non, ça. L'arbitre a plutôt laissé jouer dans cette première mi-temps.
0: On va être fixé maintenant, Roman. 2 minutes de temps additionnel. Toujours 0-0, on le rappelle. Ayumu Seko pour Fondé Doucouré. Aruna Sanganté. Ah, il est contré, Aruna. Le soutien peut-être de Fondé Doucouré. Guiri. Ah, la talonnade. Le retour d'Aruna Sanganté. Le ballon dans les airs. Pris de la tête par Lloris, mais ce ballon revient dans les pieds marseillais. Attention à Guiri. Attention à Guiri. Dans la surface, le centre, il est contré par Ayumu Seko.
1: Et il était hors jeu.
0: Parfait. Coup franc pour le hack. 1:30 dans le temps additionnel. Maurice Diao va peut-être pouvoir faire remonter le bloc. Fondé Doucouré reste au sol. Juste à proximité de la ligne de touche. Emerson voudrait le relever. Bon, y a quand même une petite accolade entre les deux hommes, mais c'était pas parti pour. Hein. Au départ, Fondé, il lui dit non, je vais me relever tout seul. Ça sert à rien de m'aider. Le coup franc pour Maurice Diao. On est dans la dernière minute. du temps additionnel de cette première mi-temps. Moridia au loin, très très loin devant, en direction d'Issa Soumaré, à la lutte avec Benjamin Pavard. Le ballon dévié et le coup de sifflet de monsieur Benoît Bastien. Il accorde un coup franc à l'OM. On va, je pense, attendre tranquillement la fin de cette première mi-temps. Hochberg avec Balerdi. En retrait pour Rulli. Et c'est la fin de ce premier acte sur ce score de 0 à 0. Une première mi-temps globalement équilibrée. Alors au niveau des occasions, la frappe d'Ali Samata. Côté marseillais, la frappe de Guiri de peu à côté. J'en oublie ?
1: Non, ce sont les plus franches.
0: Et tout reste à faire évidemment. Du côté d'Auxerre, c'est la mi-temps. Un but partout. Pour le moment, c'est le statu quo. Mais il reste encore une mi-temps. Et je l'espère, à la fin du match, la délivrance. C'est ce qu'on attend tous.
1: On l'espère. Après, il va falloir garder cet état d'esprit. Je trouve les Havrais dans leur match bien présents. Et ne pas se faire surprendre, rester vraiment concentré, parce que comme on l'a dit, les Marseillais, en un coup d'éclair, peuvent faire des différences individuelles.
0: On va marquer une petite pause en musique et puis se retrouver d'ici une dizaine de minutes pour la seconde période de ce HAC Olympique de Marseille à la mi-temps. Les deux équipes sont à égalité 0 à 0.
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2: De retour au stade Océane, c'est toujours la pause et c'est toujours le déluge. 0-0 à la pause. Oui, j'ai trouvé cette première mi-temps assez équilibrée. Assez équilibré, pas énormément d'occasions, c'est vrai, mais beaucoup de bonnes attitudes côté Havrais en termes notamment d'engagement.
3: D'engagement et de nombreuses récupérations, je trouve, notamment des ballons grattés au milieu de terrain. Et comme je le disais au milieu de la première période, j'ai trouvé vraiment les latéraux intéressants dans leur duel en 1 contre 1. On connaît les qualités individuelles de Greenwood et de Paixão. Et je trouve que pour l'instant, hormis Greenwood une fois et Paixão pareil sur un contrôle orienté, sinon pour le reste, on les a peu vus. Donc il faut continuer comme ça, mettre de l'agressivité, essayer d'être très présent sur les premiers et les seconds ballons. Là aussi, les Havrais ont répondu présent en première période. Il va falloir réitérer ça pendant 45 minutes pour essayer de décrocher ce fameux maintien qu'on attend tous depuis quelques temps.
2: Sur les autres pelouses, un but partout entre Auxerre et Nice. C'est donc le statu quo. En l'état, le HAC conserve 4 points d'avance sur les Auxerrois. Revoilà les Havrais. Du côté de Rennes, 0-0 entre le Stade Rennais et le Paris FC. 0-0 entre Monaco et Lille. Lorient mène à Metz 1-0. Toulouse mène face à Lyon 1-0. 0-0 entre le Paris Saint-Germain et Brest. Et Strasbourg mène à Angers 1-0. Les Havrais s'échauffe, on attend le retour des Marseillais. Les Marseillais qui n'ont pas quand même montré grand-chose. Hein. On est en droit d'attendre plus de l'Olympique de Marseille. Mais parce qu'il y a aussi un adversaire en face qui fait son match. Les Marseillais restent 7e hein, en l'état. Donc hors des places européennes. En tête, bon, le PSG peut être champion ce soir. Ah non, il reste 2 matchs. Mais il y a un match en retard entre Lens et le Paris Saint-Germain. Lyon, dans la course à la Ligue des Champions, fait pour l'instant une très mauvaise opération. Dans le bas, on connaît les deux derniers, Nantes et Metz, officiellement relégués. Et en Ligue 2, on connaît presque les deux promus. Il y a 3 et il y a Le Mans. Alors je dis presque parce que le match hier entre Bastia et Le Mans a été interrompu, mais à tous les coups, la victoire sera donnée au Manceau qui menait 2-0 et il restait quelques instants à jouer. Il y a eu des débordements à Furiani. Tout le monde est revenu. Les Havrais vont pouvoir donner le coup d'envoi de cette seconde période. C'est reparti, Sofiane Boufal pour Ayoumou Seko avec Lucas Gourda. On a changé d'habitude. Ayoumou Seko, il balance un long ballon devant. Là, il a joué court. Faudé Doucouré, le contrôle, il est bon sur le côté droit. Faudé Doucouré ressort ce ballon pour Lucas Gourda. On insiste à droite avec de nouveau Doucouré. Sofiane Boufal, la bonne talonnade pour Lucas Gourda. La frappe, elle est contrée. La frappe de Lucas Gourda. Greenwood, ouais, jolie la faute sur l'anglais. Il avait mis un quadruplé au match aller. L'OM s'était imposé 6-2, mais un score en trompe-l'œil, j'estime en tout cas, parce que après une demi-heure de jeu, le HAC menait 1-0, un but de Yacine Keshta. Et à la demi-heure de jeu, il y avait eu l'expulsion de Lloris. Et sur la même action, le pénalty. Ça avait été le tournant du match et derrière, malheureusement, les Havrais avaient craqué. Le ballon dans les pieds marseillais, en retrait pour Rulli. La relance du pied gauche, directement en touche. Dans la moitié de terrain havraise. Sur le côté droit, Arunas Sanganté, à hauteur de la ligne médiane. Pas de changement à la pause, hein. On est reparti avec les 22 mêmes acteurs. Arunas Sanganté pour Sofiane Boufal qui a légèrement dévié ce ballon. Il est intercepté par Balerdi. Le dégagement de Pavard sur la tête de Lloris. La faute ou
3: le retour
2: de hors-jeu. Coup franc marseillais. Greenwood avec Hochberg. Le tacle d'Ayoumou Seko devant de Guéry. Il est passé. Attention Guéry. Et la faute. Et le carton pour Ayumu Seko. Cette faute sur Gouiri. L'international algérien Ayumu Seko. On le rappelle, il sera suspendu pour le match à Lorient dimanche prochain, au même titre que Lucas Gourna. Le coup franc, il est assez lointain. On est à plus de 30 mètres. Plein axe, en revanche, du but de Mourid Diao. Deuxième carton jaune à vrai après celui infligé à Sofiane Boufal. On joue la 48e minute. Et ce coup franc marseillais à venir. Ils sont trois pour le moment autour du ballon. Greenwood s'en éloigne. Hojberg va le frapper. Que va-t-il faire? Le Danois, il décale Péchao à l'angle de la surface. Le centre, la tête de Balerdi derrière Hojberg pour Greenwood. Il est contré. Le ballon reste marseillais avec Nadi dans la surface. La frappe et ce ballon qui file dans le petit filet extérieur, position de hors-jeu de Gouiri. Il a complètement loupé sa frappe, Nadi. Ça aurait pu se transformer en passe décisive. Gouiri était signalé en position de hors-jeu. La 49e minute au stade Océane, toujours 0-0. Le dégagement à suivre de Mourid Diao. Que va-t-il faire Maury? Il relance court avec Gauthier Lloris, Yannis Zouaoui. Le pressing marseillais et la récupération de la tête de Hojberg avec Gouiri. Allez, récupération à Brest. Ali Samata qui s'excentre. Il est bien seul, Ali Samata. Ah, et le centre, il est contré, corner. C'est tout ce qu'il pouvait espérer de mieux.
3: Ah oui, et... il s'en sort vraiment bien parce que...
2: Il était tout seul.
3: Oui, au moment de la récupération, ils étaient à 3 Avray et ensuite il a décidé de pousser. Il s'est retrouvé seul. Les Avray n'ont pas accompagné et au final, d'obtenir un corner, c'est vraiment une bonne chose.
2: La 50e minute, le corner de Yannis Zouaoui. Corner rentrant de la droite vers la gauche en regardant le but de Rulli adossé au COP dans cette seconde période. Vous l'entendez certainement, ce COP. Yannis Zouaoui va prendre son élan. La 50e minute. Yannis Zouaoui, le coup de sifflet de monsieur Benoît Bastien. Yannis Zouaoui, le ballon qui s'élève dans la surface. Au deuxième poteau, Ayumu Seko. Finalement, la défense marseillaise se dégage. Faudé Doucouré. Ah non, le ballon est perdu. Il faut se replacer maintenant. Greenwood. Avec Timber. À la lutte avec Doucouré. La faute de Faudé Doucouré. Mais au moins, ça va permettre au Havre de se replacer. Greenwood. Ah, mais peut-être pas suffisamment parce qu'il est tout seul sur le côté gauche. Emerson avec Hojberg. Pavard. Greenwood.
3: Il est Havre très très bas là.
2: Greenwood, il va provoquer, se mettre sur son pied gauche. Greenwood, ah, la faute sur Mason Greenwood. Nouveau coup franc marseillais.
3: Ils étaient quasiment 9 à vrai dans leur surface là. Il faut essayer de remonter sur le porteur sans commettre de faute.
2: Et là, il est vraiment bien placé ce coup franc.
3: Ça offre une bonne munition marseillais.
2: Pour peut-être le pied gauche de Greenwood. On est à 22-23 mètres du but de Mourid Diao.
3: Ça semble être Emerson.
2: Ou Emerson. Mourid Diao place son mur. Cinquante-deuxième minute. Coup franc extrêmement dangereux pour l'Olympique de Marseille. Le mur est dense. Alors, Emerson, Péchao. Le pied gauche d'Emerson.
3: Peut-être une combinaison là. On voit aussi Mason Greenwood qui est proche du ballon.
2: La 52e minute. Attention. Le coup franc marseillais, le ballon directement dans le mur de Greenwood. Le ballon en cloche dans la surface de réparation, ça va revenir avec Péchao directement sur Maurice Diaw. Le dégagement du gardien à vrai en direction d'Ali Samata. À la lutte avec Hochberg, récupération marseillaise avec Medina. Nouvelle offensive olympienne.
3: Un peu plus pressant là les Marseillais, je trouve.
2: Guiri, Nadi. 59% de possession pour l'OM. Guiri avec Pavard. À côté de lui, Hochberg, il est servi.
3: Ah, oula. Et ça sent mauvais.
2: Ça sent mauvais, oui, parce que l'arbitre a la main collée à son oreillette. Oh, il va aller voir la vidéo sur le coup franc, peut-être une main.
3: Et c'est la dernière action litigieuse.
2: Monsieur Benoît Bastien.
3: Et s'il a été appelé.
2: Va aller revoir les images. Alors, est-ce sur le coup franc ? Ouais, c'est sur le coup franc. Et il va dire pénalty. Pénalty pour l'Olympique de Marseille. Une main à Vraise sur le coup franc de Greenwood. Aïe, aïe, aïe.
3: Ah, c'est difficile, là.
2: Ah, et la main de Lucas Gourna. Les Abreu vont contester, mais ça ne changera rien. Ouais, c'est...
3: Et il se tourne.
2: Il y a effectivement main, mais... Pénalty accordé par l'arbitre. La 54e minute. Et ça discute. Aruna sans ganté.
3: De toute façon, je pense que l'arbitre ne reviendra pas sur sa
2: décision. C'est sûr et certain. Sûr et certain. Il demande l'arbitre au Havre de s'éloigner de lui. Pénalty pour l'OM. Allez, Maurice Diaw. Il en a déjà arrêté cette saison, celui de Barcola. Qui va le tirer côté marseillais ?
3: Mason Greenwood.
2: C'est Greenwood.
3: Très certainement.
2: Greenwood qui a la balle du 1-0.
3: Allez, Maury.
2: Sous la bronca du stade Océane. Maury. C'est le moment de sortir le grand jeu. Greenwood face à Maurice Diaw. Greenwood. Poteau rentrant, 1-0 pour l'OM. 55e minute. Il était parti du bon côté, Maurice Diaw. Mais le ballon était parfaitement placé. Poteau rentrant, 1-0 pour l'Olympique de Marseille. Coup du sort sur ce pénalty. Une main après ce coup franc de Greenwood. Et c'est lui l'anglais qui a transformé la sentence sur la droite de Maurice Diaw.
3: Allez, là, il faut lever la tête. On voit Rasoul Ndiaye qui encourage tous les Havrais. C'est vrai, un coup du sort, mais il faut continuer, il reste du temps.
2: 16e but pour Greenwood cette saison et son 5e face au HAC. Toujours un partout, Roman. Entre la JOCR et l'OGC Nice. Lucas Gourna, Yanis Zouaoui à la lutte avec Greenwood. Et la faute de Yanis Zouaoui et un carton. Les esprits s'échauffent. Troisième carton à vrai. La faute sur Greenwood. Coup franc complètement excentré sur le côté droit, une quarantaine de mètres du but. De Maurice Diaw. Allez, se remettre dans le match. Un coup sur la tête, hein, quand même. Hein.
3: Ça fait mal, c'est vrai. Surtout qu'il y a eu beaucoup de temps entre cette main et la décision de l'arbitre. Donc il y a de la surprise, mais il faut relever la tête.
2: Mais attention à ce coup franc.
3: On a la capacité d'aller inscrire un but, on l'a vu en première période. Il va falloir se rapprocher un peu plus du but de Rouli.
2: Pavard. Alors, sans doute Didier Digard va-t-il effectuer des changements. En tout cas, on voit les remplaçants à l'échauffement. Et un peu de brouillard, mais c'est pas du brouillard naturel. Quelques fumées. L'arbitre se dirige vers le délégué. Bon, c'est pas bien méchant, hein, la fumée va vite s'évacuer. La 58e minute, donc au stade Océane, et c'est l'Olympique de Marseille qui mène un but à zéro. Le coup franc pour Benjamin Pavard. Ça casse bien le rythme, hein, tout ça.
3: Il faut rester dans le match, rester vraiment focus.
2: Et l'OM remonte à la 5e place du classement.
3: Une bonne
2: évidemment
3: opération.
2: Provisoire. Coup franc pour Hojbjerg. Il tente un long renversement de jeu. C'est directement sur la tête d'Aruna Sanganté. Emerson. Péchao dans le dos d'Aruna Sanganté. Il est plus rapide. Péchao. Le centre. La défense havraise peine à se dégager. Avec Greenwood. Et qui réclame une nouvelle main. Cette fois-ci, elle n'est pas signalée. Issa Soumaré. Allez, Issa. Issa Soumaré. Issa Soumaré. La faute sur Issa et carton. Évidemment. Le tirage de maillot sur Issa Soumaré. Qui avait pris de vitesse la défense marseillaise. Nadi averti à l'approche de l'heure de jeu. Coup franc très éloigné pour le HAC. À près de 40 mètres.
3: S'engager là dans cette surface. Les Marseillais qui défendent en zone. Essayer de passer là dans les intervalles.
2: C'est Sofiane Boufal finalement qui va frapper ce coup franc. Le ballon dans la surface de réparation marseillaise. Le dégagement de Balerdi. Péchao a manqué son contrôle. Yanis Zouaoui ratisse ce ballon. Le donne en retrait à Maurice Diaw. Qui relance directement sur la tête de Benjamin Pavard. La tête maintenant de Fodé Doucouré. La lutte au milieu de terrain. Les Marseillais s'en sortent bien. Péchao est trop court. La touche pour le HAC. On entre à l'instant même dans la dernière demi-heure de ce match. Hojbjerg contré par Rasoul Ndiaye. La touche pour l'Olympique de Marseille. Quasiment à hauteur de la ligne médiane. Côté gauche, Emerson. Il prend tout son temps. Hojbjerg, Emerson de nouveau. Avec Guiri. Pas de hors-jeu. En tout cas, pas signalé. Récupération d'Aruna Sanganté avec Lucas Gourna. Fodé Doucouré. Aruna Sanganté, le dégagement en direction de Sofiane Boufal. Le jaillissement de Balerdi. Celui de Fodé Doucouré, une relance manquée encore une fois. Balerdi, Hojbjerg en direction de Greenwood, il est lobé. La touche pour le HAC. Yanis Zouaoui. Issa Soumaré. Encore une faute sur Issa Soumaré. Dans la moitié de terrain havraise. L'OM qui mène un but à zéro depuis la 55e minute. Le pénalty de Greenwood. Lloris. Deux tirs à trois pour l'Olympique de Marseille. Un tir cadré pour le HAC, deux pour l'OM. Rasoul Ndiaye avec Gauthier Lloris. Neuf fautes partout. Aruna Sanganté.
3: Là, on a moins de mouvement du côté havrais. Il faut essayer de de repartir.
2: Mauri Diaw qui dégage loin devant en direction d'Ali Samata. Le dégagement de Balerdi. Le contrôle de Péchao. Et la faute de Lucas Gourna sur le Brésilien. Coup franc marseillais au milieu de terrain. À 40 mètres du but de Mauri Diaw. Un joueur à vrai. Haruna Sanganté était au sol. Il se relève. Va aller se replacer sur le côté droit de la défense. Hochberg. Le capitaine olympien. En retrait pour Balerdi. Avec Pavard. Prêté par l'Inter Milan. Le contrôle orienté de Greenwood. La récupération de Lucas Gourna. Lloris. Lucas Gourna. Yanis Zouaoui. Ah, cet appel insuffisant d'Issa Soumaré, devancé par Balerdi. Bousculé par Issa Soumaré. Le dégagement de Rulli. La déviation de la tête de Pavard. Lucas Gourna. La faute de Nadi sur Lucas Gourna. Ça devient de plus en plus haché.
3: Oui, là, on sent toute la tension.
2: Quelques gestes d'humeur quand même, notamment sur Balerdi. Il doit bien agacer les Havrais. Faut dédoucourer pour Haruna Sanganté. Ah, ça va être compliqué, Haruna. Ah, ça va être compliqué, Haruna. Il obtient le coup franc malgré tout. Qu'il s'empresse de jouer avec Lucas Gourna. Gauthier Lloris. Rasoul Ndiaye. Lloris de nouveau. Lucas Gourna. Plein axe, Sofiane Boufal.
3: Ah, c'est difficile là, il y a de la densité au milieu. Il faut essayer de passer dans la largeur.
2: Péchao pour Emerson. Qui tentait de retrouver Péchao. Intervention de la tête d'Haruna Sanganté. Avec Lucas Gourna. Ah non, c'est mal donné ce ballon, Lucas. La touche à Braise, quand même. Haruna Sanganté à une trentaine de mètres du but de Rulli. Sur le côté droit de l'attaque havraise. Haruna. Sur le côté droit. Lucas Gourna. Et non, nouvelle intervention de la défense marseillaise. Timber. Guiri. Péchao. Timber, Greenwood. Péchao. Timber, bousculé. La faute sur le Néerlandais. Et un changement du côté de l'Olympique de Marseille. La sortie de Nadi. Et l'entrée en jeu du numéro 18, Vermeeren. Premier changement effectué par Habib Bey. Après un petit peu plus de 65 minutes. Balerdi. Allez, il est pris par Issa Soumaré avec Sofiane Boufal. Rasoul Ndiaye. Rasoul. Il est passé. Rasoul Ndiaye, le centre pour Ali Samata. Qui ne peut couper la trajectoire de ce ballon.
3: Elle me semblait contrée.
2: On réclame un corner.
3: Cette frappe d'Ali Samata. Enfin, cette déviation.
2: L'arbitre en décide autrement.
3: Ah, le bon débordement là.
2: De Rasoul Ndiaye. Le dégagement marseillais sur Ayumu Seko. 67e minute, un but à zéro pour l'Olympique de Marseille. Le pénalty de Greenwood à la 55e. Gauthier Lloris est toujours un but partout entre Auxerre et Nice. Mauri Diaw avec Haruna Sanganté. Ouais, compliqué pour Fodé Doucouré. Le jaillissement d'Emerson. Et l'intervention au sol d'Haruna Sanganté. Ce serait une touche à l'avantage de l'Olympique de Marseille et des crampes pour Aruna. Annoncé en partance pour le FC Séville. Timothée Pembélé et Simon Ebonog.
3: Certainement son dernier match à Océane, lui qui a été formé à la KV.
2: Je l'espère, Roman. Que ce sera le dernier match de la saison au stade Océane. Mais pour le moment, le maintien n'est toujours pas là. La touche marseillaise avec Guiri. Oh, la percussion là, ce ballon. Finalement, dans les gants de Mauri Diaw. Le dégagement, la tête de Balerdi. Hochberg. Yanis Zouaoui. Vermeeren. Touche son premier ballon. Hochberg face à Lloris. Avec un peu de réussite. Le capitaine marseillais conserve le cuir. Avec Pavard pour Greenwood. Hochberg. Greenwood. Pavard en retrait. Rulli. Pour la relance olympienne. Péchao. Guiri. Ayumuseko récupère la déviation du bout du pied de Rasoul Ndiaye, la déviation du bout du pied de Sofiane Boufal et la montée de Fodé Doucouré qui a poussé trop loin son ballon. Ont-ils le récupéré les Havrais? Non. Les Marseillais.
3: Tiré par les cheveux là, cette action.
2: Ouais. Timber, Péchao, Hochberg, Timber. On va bientôt rentrer dans les 20 dernières minutes du temps réglementaire. Vermeeren, prêté par le club allemand de Leipzig, international belge, en possession du ballon. Il est récupéré par Rasoul Ndiaye, avec Issa Soumaré pour Sofiane Boufal. Il y a un coup à jouer. Sofiane Boufal, penalty pour le HAC. La faute sur Sofiane Boufal. La 70e minute. Penalty cette fois-ci pour le HAC. Incontestable, la faute sur Sofiane Boufal. Le crochet, il était bon. Il avait déposé son adversaire. Medina. Le HAC obtient le péno.
3: Ah, cette situation magnifique là. La bonne récupération au milieu de terrain et ensuite la projection. Ils étaient quatre à vrai à se projeter. Et
2: normalement c'est Sofiane. Ah oui, à moins que ce soit Issa.
3: Et information sur le terrain, but pour Auxerre.
2: Ah mince. Aïe aïe aïe. C'est Sofiane Boufal. La 71e minute. Sofiane Boufal face à Rulli. Allez Sofiane. Pour remettre les deux équipes à un but partout. Le stade Océane retient son souffle. Sofiane Boufal sur la transversale. Et derrière Geronimo Rulli qui s'en sort. Le pénalty sur la barre transversale de Sofiane Boufal. Toujours un but à zéro pour l'Olympique de Marseille. Mais c'est dingue le nombre de pénaux qu'on a loupé cette saison. C'est pas possible. Corner pour Yanis Zouaoui. Corner rentrant de la droite vers la gauche. Ouais, 2-1 pour l'AJ Auxerre. Merci à David, confrère de Paris-Normandie. Bon, les changements, Fodé Doucouré qui sort. Timothée Pembélé entre en jeu. Et Simon Ebonog à la place de Sofiane Boufal.
3: Ah, ce pénalty là.
2: Bon, pour l'instant, c'est le scénario catastrophe. Hein. Auxerre mène, le HAC est mené.
3: Dans la même minute, là, comme ça.
2: Il est quand même applaudi, hein, Sofiane Boufal.
3: Évidemment, c'est lui qui va le chercher aussi, ce pénalty. Mais comme vous l'avez dit, François, un peu trop de pénalty manqué cette saison, par les Havrais.
2: Yanis Zouaoui, corner rentrant de la droite vers la gauche. Yannis Zouaoui, le ballon travaillé au premier poteau. Dégagement de la défense marseillaise. Ça revient sur Yannis Zouaoui. Mais ça n'ira pas plus loin. Les Marseillais vont obtenir un coup franc. Hojbjerg a bien joué le coup. 73e minute, toujours 1-0 pour l'OM. Le pénalty de Greenwood à la 55e. Et donc ce péno de Sofiane Boufal qui vient s'écraser sur la barre transversale. Et pendant ce temps, la JOCR mène 2 buts à 1. Auxerre, en l'état, n'a plus qu'un point de retard sur le HAC à une journée de la fin. Auxerre qui ira à Lille lors de la dernière journée. Le HAC, lui, se déplacera à Lorient. Lloris avec Ayumu Sekou. Mais en fait, l'appel d'Ali Samata, c'est trop long. En l'état, c'est Nice qui passe barragiste, hein, si je ne dis pas de bêtises.
3: Oui, il me semble.
2: À la différence de but. Samouline.
3: Exactement.
2: C'est ça. Nice qui recevra Metz lors du dernier match. Les Messins, bon dernier, condamnés à la relégation. Le dégagement à venir de Rulli. Il faudrait peut-être s'activer un petit peu, monsieur Rulli, avec Balerdi. Il est contré par Issa Soumaré. Sortie de but pour le gardien marseillais.
3: Et encore les secondes là qui s'égrènent. Il va prendre tout son temps.
2: Monsieur l'arbitre, il faudrait peut-être quand même demander à Rulli de se presser, ne serait-ce qu'un tout petit peu quand même. Non, vous ne voyez pas le temps qu'il met pour jouer ce renvoi au 6 mètres avec Guiri. La faute de Guiri. Le coup franc pour Ayumu Sekou. Avec Lloris, on va bientôt entrer dans le dernier quart d'heure. 1-0. Pour l'Olympique de Marseille, Issa Soumaré qui va obtenir le coup franc. La faute de Balerdi. Coup franc complètement excentré sur le côté gauche, à 40 mètres du but de Rulli. Yannis Zouaoui va le frapper. C'est haché. Et ils font tout pour casser le rythme, les Marseillais. Yannis Zouaoui prend son élan. Le ballon au deuxième poteau sur la tête de Balerdi. Ce ballon va-t-il sortir? Non. Mais ce ballon va arriver jusqu'à Maurice Diaw. Avec Zouaoui face à Vermeeren. Il protège son ballon. Le redonne à Maurice Diaw. Qui allonge en direction d'Ali Samata, Issa Soumaré, tête de Balerdi. C'est décousu, hein.
3: Oui, là, les...
2: Simon Ebonog, la faute.
3: Les Havrais qui gagnent un peu moins de duels. Ils sont moins là sur les premiers et les deuxièmes ballons.
2: On y est dans ce dernier quart d'heure. Gauthier Lloris avec Ayumu Sekou pour Haruna Sanganté. Ayumu Sekou. Lloris. Zouaoui. Ah, dans un petit périmètre. Il est dépossédé du ballon par Greenwood. Hojbjerg. Il a tendu le pied. Haruna Sanganté. Et la montée de Timothée Pembele. Avec Rasoul Ndiaye. Pembele de nouveau le centre. Directement sur Rulli.
3: Ah, le bon mouvement là sur le côté droit. Mais Timothée Pembele qui manque un petit peu son centre. Trop en direction du portier marseillais.
2: Il y a mis pourtant beaucoup de conviction dans son offensive, Timothée Pembele. Pavard avec Greenwood. Récupération à Haruna Sanganté. Timothée Pembele. Lucas Gourda. Gauthier Lloris. Zouaoui. Gourna. Rasoul Ndiaye. Aruna Sanganté. Timothée Pembele. Rasoul Ndiaye. Lucas Gourna. Sanganté. Fin de centre. Gourna. Sanganté de nouveau.
3: Allez, il faut essayer de mettre le ballon dans la surface. Centré.
2: Ayumu Seko. Lloris. Zouaoui. Lloris de nouveau. La 78e minute. Le Hakimene. La JOC Hermen. Lucas Gourna. Lloris. Avec Mouri Diaw. Aruna Sanganté. Rasoul Ndiaye. Pembele. Sanganté. Lloris. 12 minutes dans le temps réglementaire. Zouaoui face à Pavard. Aruna Sanganté. On cherche le décalage, cherche la faille. Pas ici. Mais le ballon revient sur Ayumu Seko. Lloris.
3: On a vraiment du mal à décaler là les Marseillais.
2: Issa Soumaré laisse ce ballon sortir. La touche. Lucas Gourna. Oh, le renversement de jeu moyen. Ce ballon arrive quand même jusqu'à Rasoul Ndiaye. Bien joué, Timothée Pembele. Allez, Timothée Pembele, le centre repoussé par Balerdi. Position de hors-jeu, de toute façon, au départ de Timothée Pembele. On va bientôt rentrer dans les 10 dernières minutes du temps réglementaire. L'entrée en jeu d'Enzo Kofi à la place de Yanis Zouaoui. Poste pour poste. Coup franc pour l'Olympique de Marseille. J'aimerais tellement que vous m'annonciez une égalisation niçoise, Roman. J'aimerais tellement ça. Mais au HAC aussi, de faire le nécessaire pour remonter ce but de retard.
3: J'actualise, mais pour l'instant...
2: Rulli, loin devant, sur la tête d'Aruna Sanganté. Rasoul Ndiaye. Petit ballon piqué. Ça file en touche pour le HAC. Dans la moitié de terrain marseillaise. Que dit l'arbitre ?
3: Touche marseillaise, mais...
2: Touche marseillaise. Donc il déjuge son arbitre assistant. Emerson, on y est dans les 10 dernières minutes du temps réglementaire.
3: Qu'est-ce qu'ils mettent du temps à jouer leur touche, les Marseillais.
2: L'histoire de pénalty un peu ce match. Celui réussi par Greenwood à la 55e et celui manqué par Sofiane Boufal. Un carton jaune côté marseillais.
3: C'est Timber.
2: Pénalty repoussé par la transversale. Le coup franc pour Aruna Sanganté. Ah, il n'y a pas de rythme dans cette fin de match.
3: Non, les Havrais ont du mal à emballer ce match. C'est haché, pardon.
2: Aruna Sanganté à Ayumu Seko. Aruna Sanganté. Mouri Diaw. C'est le quatrième, si je compte bien, pénalty manqué. Il y avait eu celui d'Abdoulaye Touré, les deux de Issa Soumaré. Ça fait beaucoup. Ali Samata qui dévisse ce ballon pour Issa Soumaré avec Enzo Kofi. Le centre de Enzo Kofi. Eh non, ça ne passera pas là non plus. Timber sur le côté avec Peshao. Franchit la ligne médiane, s'appuie sur Emerson, contré. Simon Ebonog. peut relancer. Lloris. Ayumu Seko. Haruna Sanganté. Ayumu Seko. En retrait pour Mori Diao. Long ballon devant.
3: Faut gagner là.
2: Sasumaré Tévi au devant de Balerdi. Coup de tête derrière de Pavard. Et la faute, une de plus sur Simon et Bonog. Lloris et Bonog. Seco. Lloris. Diao. Compliqué là pour Timothée Pembélé. Coup de tête de dégagement d'Emerson. Péchao, Vermeeren. Timber. Vermeeren. Greenwood. Hochberg. Pavard. 7 minutes dans le temps réglementaire. Benjamin Pavard face à Rasoul Ndiaye. Trouve Greenwood. Hochberg. Avec Timber, Péchao.
3: La longue phase de possession là, marseillaise.
2: Hochberg, Medina, Emerson. Il n'arrive pas à le récupérer ce ballon.
3: Non, il court après
2: Emerson
3: ballon.
2: Qui percute, Emerson qui rentre dans la surface et qui frappe au-dessus. Sortie de but pour Mori Diao. La percée d'Emerson. Frappe trop enlevée. Largement au-dessus du but de Mori Diao. Et on a aperçu le visage
3: très fermé
2: de Sofiane Boufal. Ouais, dépité. La touche marseillaise. On n'y arrive pas. On est agacé. On est impuissant. Deux changements vont intervenir côté marseillais. L'entrée en jeu de Kamisoko et de Hamzaoui. Le dégagement de Mori Diao. La déviation de la tête d'Haruna Sanganté directement sur un Marseillais. Le dégagement de Rulli sur Ayumu Seko. Lloris. Ah, il y a du hors-jeu dans l'air. Le coup de tête d'Emerson. Et le ballon file en touche pour le hack. 5 minutes dans le temps réglementaire. Issa Soumaré, Simon et Bonog. Lucas Gourna. Lloris. Ah, Lloris, la passe contrée par Vermeeren à Greenwood. Qui cherchait
3: cru.
2: À lancer Guiri.
3: Guiri qui n'y a pas cru, qui n'a pas fait l'appel.
2: Et les deux changements donc. Le 78. Ah non, c'est Madi. Non, c'est pas Madi.
3: C'est Lago.
2: C'est Lago. Il y a Timber qui sort. Et l'autre changement, donc. Kamisoko à la place de qui ? De Greenwood, le buteur de la 55e minute sur pénalty. Et le temps qui passe, les minutes qui défilent, on joue la 87e. Le hack est mené. Et à l'Abbé Deschamps, c'est la JOCR qui mène 2-1 face à l'OGC Nice. Lloris. Et Bonog. Lloris. En direction d'Issa Soumaré qui dévie avec Ali Samata pour Enzo Kofi. Enzo Kofi, le centre, file derrière le but. Il n'a pas été contré ce centre. 6 mètres pour Geronimo Rulli. Quelle carte va-t-il abattre Didier Digard, la carte Yacine Techta. 3 minutes à jouer, plus que 3 minutes, plus le temps additionnel. Rulli pour le dégagement. À la retombée, Gauthier Lloris. Le ballon va revenir sur Medina pour Rulli qui dévisse complètement son dégagement. La touche pour le hack. Issa Soumaré va laisser Enzo Kofi l'effectuer. On était une vingtaine de mètres du but marseillais. Enzo Kofi pour Issa Soumaré, le centre directement sur la tête de Balerdi. Et Lucas Gourna avec Lloris. Ouais, Simon Ebonoc, c'est compliqué. Et la faute et le carton pour Simon Ebonoc. Ne savent pas comment s'y prendre les Havrais.
3: C'est vrai que là, cette fin de match est vraiment frustrante.
2: L'entrée en jeu de Yacine Techta, la sortie de Lucas Gourna pour les deux dernières minutes du temps réglementaire. L'Olympique de Marseille mène un but à zéro. Le pénalty de Greenwood à la 55e. Et le HAC n'arrive pas à mettre sous pression la défense olympienne, à se mettre en position de centre ou de tir. Balerdi en direction de Lago, récupération de Kofi avec Rasoul Ndiaye pour Simon Ebonoc. Ah Simon, c'est pas bien joué ça, la faute quand même sur Simon Ebonoc. Et encore un changement, la sortie de Guiri et l'entrée en jeu de Lamar. Nouveau changement effectué par Habib Bey. En marchant, Guiri, bien sûr, il sort du terrain.
3: Tous ces changements, tous ces arrêts de jeu-là ne permettent pas au Havre de mettre du rythme sur cette fin de match.
2: Coup franc pour Lloris avec Ayoumou Seko. On est dans la dernière minute du temps réglementaire. Ayoumou Seko, mais ouais, il va être contré. Ce ballon revient quand même sur Haruna Sangante pour Gauthier Lloris avec Enzo Kofi. Lloris, assez poussif. Hein.
3: On est sans solution, vraiment. Peu de mouvement, la ligne offensive qui est alignée.
2: Haruna Sangante. Lloris. Kofi. Parfaitement regroupé, parfaitement organisé les Marseillais. Sangante. La déviation de Simon Ebonoc avec Yacine Techta pour Rasoul Ndiaye. Ouais, la frappe contrée.
3: 7 minutes de temps additionnel.
2: 7 minutes. Les 7 dernières minutes de ce match. Les Marseillais à l'attaque. La frappe, elle passe à côté. La tentative de Péchao.
3: C'est une de ses spécialités, ça, les frappes lointaines comme ça enroulées. On l'a vu inscrire de nombreux buts. Celle-ci passe à côté.
2: Issa Soumaré avec Ayoumou Seko. Le jaillissement d'Emerson au devant de Timothée Pembélé, la faute.
3: Trop d'imprécision là côté Havre.
2: Je peux vous dire qu'il va attendre avant de se relever, Emerson. Bon, toujours 2-1 pour Auxerre face à Nice.

0: Que dit l'arbitre? La touche pour l'OM. À proximité du poteau de corner, Hochberg. Contrée. Nouvelle touche pour Marseille. Plus que 5 minutes. Et on ne voit pas trop comment le hack pourrait inverser le cours des événements, pourrait revenir au score. Les Marseillais font preuve de malice. Le dégagement d'Enzo Kofi, directement en touche. Pavard à 40 mètres du but de Moury Diao. Le duel entre Enzo Kofi et un nouvel entrant côté marseillais. La touche pour le hack. La faute sur Ali Samata. Il y a de l'agacement. Rasoul Ndiaye, Gauthier Lloris, 4 minutes. Ayumu Seko, Haruna Sanganté, Timothée Pembélé. La passe manquée de Timothée Pembélé. Intervention de Lloris avec Yacine Keshta. Rasoul Ndiaye, il est contré également. Récupération d'Ayumu Seko. La faute sur Haruna Sanganté. Ayumu Seko, Marseille qui mène un but à zéro et qui gère parfaitement son avance. La touche pour les Ciels et Marines. Enzo Kofi, Yacine Keshta. Enzo Kofi qui a manqué son contrôle. Il s'est mal emmené ce ballon. La touche marseillaise maintenant. Et 3 minutes. Plus que 3 minutes.
1: On a du mal à voir comment les Havrais la peuvent.
0: Ben, je vois pas, moi. Pavard. Pour la touche. Sur la tête d'Enzo Kofi. Petit ballon en cloche. Ali Samata. Issa Soumaré. Le petit pont manqué. Mais la touche havraise. Enzo Kofi, longue touche. Sur la tête de Balerdi. Le dégagement de Hochberg. Intervention de Lloris et la talonnade manquée d'Enzo Kofi. Pavard pour la touche. Ça joue encore à Auxerre.
1: 30 secondes à jouer, oui.
0: 2-1 pour l'AJ Auxerre. Haruna Sanganté, ballon en cloche. La tête de Medina. Le dégagement de Vermeeren. La tête de Greenwood. Péchao. C'était pas Greenwood, pardon.
1: Il est sorti.
0: Lloris. Allez, Issa Soumaré qui dévisse ce ballon de la tête directement sur Balerdi. Moins de 2 minutes.
1: Ouais, même pas une occasion à se mettre sous la dent là.
0: Et plus qu'une 30. Ayumu Seko. Avec Haruna Sanganté. Pour Moury Diao. Long dégagement vers Rasoul Ndiaye. Une tête marseillaise. Rasoul Ndiaye. Avec Yacine Keshta. Qui vient s'empaler sur Hochberg. Qui tente de récupérer ce ballon. N'y parvient pas. Lamar, Péchao, il est pas hors jeu, il part tout seul, Péchao, la frappe croisée, le deuxième but marseillais, 90 plus 6, 2-0 pour l'OM qui valide son succès, le hack va s'incliner et se retrouver sous très grosse pression avant la dernière journée, avant le match à Lorient. Sombre soirée pour les joueurs de Didier Digard. À la limite du hors-jeu, Péchao qui assomme le hack

0: 2-0.
1: Il me semblait hors jeu.
0: C'était limite. Hein. C'était limite, mais bon, non, j'imagine que ils ont checké ça. Checké ça. Ah bah attendez. Non, ils le valident là le but ou pas? Non.
1: Ça a l'air. Il fait signe à Mauri Diaw de remettre le ballon au centre.
0: Ouais. Ouais, ouais. Bon, de toute façon, on a dépassé les 7 minutes de temps additionnel. L'arbitre a un doute quand même. Il va aller voir
1: hors jeu.
0: Bon, toujours 1-0. Le deuxième but est refusé. Et un dernier coup franc peut-être pour le HAC. Le ballon de la dernière chance.
1: Et c'est terminé à Auxerre.
0: Victoire des Auxerrois de Buzyn. Allez, maintenant, tout le monde devant. Mauri Diaw qui monte aux avant-postes et qui laisse Yacine Keshta frapper ce coup franc. Il n'y a plus de gardien dans le but, à vrai. Mais de toute façon, c'est le dernier ballon.
1: Allez, un long ballon. Tous les avrés aux avant-postes.
0: Yacine Keshta sur le côté vers Issa Soumaré. Allez, Issa Soumaré qui dévie le ballon dans la surface de réparation, le cafouillage, allez, ça passe à côté, la frappe de Simon Ebonoc qui passe à côté. C'était la dernière chance, je pense.
1: Allez, Avray qui s'était bien battu là sur ce ballon. Il est revenu au point de pénalty et la frappe qui s'envole.
0: On a quasiment dépassé depuis 9 minutes les arrêts de jeu sur les 7 accordés. Le dégagement de Rulli. Qui prend évidemment son temps. Hein, tant qu'à faire. Et c'est terminé. L'arbitre siffle la fin du match. Le HAC s'incline 1-0. Un pénalty de Greenwood à la 55e minute. Le HAC a lui aussi obtenu un pénalty. Pénalty manqué par Sofiane Boufal qui a vu sa frappe repoussée par la transversale. Scénario catastrophe pour les Ciel et Marines qui enregistrent un 11e match de suite sans victoire et qui se retrouve maintenant sous très très haute pression avant le dernier match à Lorient dans une semaine, sous très haute pression parce qu'on va tout de suite faire le point sur les autres résultats.
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0: Auxerre a donc battu l'OGC Nice 2-1. Vous avez les autres résultats, Roman, parce que je ne sais pas ce que fait mon téléphone.
1: Alors le réseau n'était pas très bon, mais sur les terrains où c'était terminé, Lorient s'est imposé à Metz 4-0.
0: Ouais. Rennes a battu le Paris FC 2-1.
1: Exactement. Lille a battu Monaco 1-0.
0: Toulouse a battu Lyon 2-1. Le PSG a battu Brest 1-0. Et match nul en but partout entre Angers et Strasbourg au classement. Donc le HAC, ok, est toujours 14e, mais n'a plus qu'un seul point d'avance sur l'OGC Nice et la JOCR. C'est même Nice qui se retrouve désormais en position de barragiste. Mais Nice recevra Metz lors de la dernière journée. Quand on voit encore la fessée qu'ont pris les Messins contre Lorient, bon, je pense que penser que Nice ne battra pas le FC Metz sur un match aussi important, bon, c'est bien que tout est possible dans le foot, mais bon, je pense que les Niçois prendront 3 points dimanche prochain. À voir ce que fera Auxerre qui jouera à Lille.
1: Et Lille qui se bat encore pour les places européennes, qui occupe actuellement la 3e place grâce à son succès ce soir.
0: Qui voudra évidemment la défendre, cette 3e place. Et pour ce faire, ils devront battre les Auxerrois. Le HAC, lui, ira à Lorient, qui fait une saison tout à fait remarquable. Plus qu'un point d'avance donc sur la JOCR, qui a une meilleure différence de but. Si par exemple le HAC s'incline à Lorient, qu'Auxerre fait nul à Lille et que Nice l'emporte face à Metz, eh bien le HAC jouera les barrages. Ça fait des semaines et des semaines qu'on attend le maintien. Bah maintenant, on va serrer tout ce qu'on peut pour éviter les barrages.
1: Exactement.
0: Alors que ce maintien direct semblait pourtant accessible. Les Havrais qui vont saluer leurs supporters. Et encore une fois, bah tout se jouera sur la dernière journée, comme lors des deux saisons précédentes, en espérant évidemment un dénouement heureux. Concernant les barrages, il y aura le match tout d'abord entre le Red Star et Rodez. Le vainqueur de ce match affrontera Saint-Étienne à Geoffroy Guichard. Et le vainqueur de ce match affrontera le 16e de Ligue 1 en match aller-retour. Décidément, le HAC, maître du suspense. Hein.
1: Il
0: sait nous faire trembler jusqu'au bout.
1: Hein. Pas être cardiaque, hein.
0: Non.
1: Un supporter à vrai.
0: Bon.
1: Mais bon, on va essayer d'être optimiste. Il reste un match, toujours en bonne posture maintenant. Le sort est entre leurs mains.
0: On fera le débrief de ce match et de la situation du HAC à une journée de la fin dans Bienvenue au Club. Demain, après les infos de 18h avec Sylvain Geffroy et Théophile Pedrola. Un grand merci à Vincent Caillot qui était à la réalisation. Je vous souhaite une bonne nuit ou un bon courage si vous êtes au travail. Et bon, bah, allez le HAC, on y croit, il faut y croire.
1: Oui.
0: Ciao.

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trio morlaisien revient avec un nouvel extrait de l'album « Tout s'efface ». 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
4: 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J'espère que vous allez bien. Aujourd'hui, on va parler d'amour ou alors de célibat. Enfin, je sais pas, parce que on voit tellement de choses sur les réseaux sociaux. Oui, les hommes ceci, les femmes ceci. Il y a une femme, elle m'a fait du mal au cœur. Mon mec m'a fait du mal au cœur. Il m'a trompé. Il est parti. Mais en fait, pourquoi vous vous mettez en couple? Vous savez qui vous mettez en couple? Vous vous mettez en couple avec un être humain. Alors un être humain, je vous rappelle quand même ce qu'il est capable de faire. Un être humain, ils ont créé la guerre, l'esclavage, la torture, le viol, le génocide et la télé-réalité. Et après vous êtes surpris quand votre partenaire, qui est un être humain, il vous a mal parlé ou alors il vous a trompé, machin et tout. C'est vous qui choisissez de sortir. Pourquoi vous sortez avec un être humain? Et après vous êtes surpris quand ça se passe mal. Vous avez l'arrogance de croire qu'un être humain, il va bien vous traiter pendant 30 ans. Il y a des êtres humains, ils trichent au Scrabble. C'est quoi l'intérêt de tricher au Scrabble? Et vous leur confiez vos émotions, vous leur confiez votre cœur à un être humain et vous êtes surpris quand l'être humain il vous fait un coup de Trafalgar, mais vous n'êtes pas bien. Arrêtez de vous mettre en couple. Mettez-vous en couple avec un esprit, voilà. Un humain en couple avec un esprit, voilà, l'esprit au moins il va pas t'emmerder. En même temps, un esprit, c'est un ancien être humain, donc si ça peut être emmerdant. Non, mais pas les esprits. Arrêtez de faire confiance aux êtres humains. T'as cru que ton partenaire, c'était qui? C'était Jésus. D'ailleurs, même Jésus, ils l'ont tué, les êtres humains. Même lui, il s'est fait avoir. Et vous exigez une loyauté pendant 30 ans. Arrêtez ça. Arrêtez de vous mettre en couple avec des humains. Mettez-vous avec un arbre. Voilà. L'arbre, c'est solide, calme, silencieux, stable. Et en plus, il est enraciné, il peut pas partir. Voilà. Ton ex, il aurait dû essayer. L'arbre, tu peux lui faire des câlins. Il parle pas, il t'engueule pas. Tu peux oublier les sacs poubelles, il dit rien. Tu peux lui raconter ta journée, il te juge pas. Et c'est mieux qu'un mec, c'est mieux qu'une meuf, c'est mieux qu'un psy. Alors après, niveau sexe, bah écoute, c'est du bois. Il est toujours dur. Alors après ça dépend de ce qu'on aime, hein, ça dépend de ce que t'aimes, tu vois. En même temps, si c'est pas très fun, au moins il te ghoste pas, l'arbre, tu vois. Il a pas d'insta, il poste pas de story ambiguë en mode « je suis dans une forêt chelou ». Et le pire, c'est que des fois, tu parles à un arbre dans la vie, tu vois. T'as plus de réponses que quand tu parles à une copine. Parce qu'un arbre, lui, il te fait pas rien. Non, rien. Non, c'est pas ça, mais laisse tomber. Alors, moralité, si vous vous mettez en couple avec un être humain, n'oubliez jamais qu'en face de vous, bah, vous avez un être humain. 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
5: Bonjour Julie,
6: bonjour tout le monde.
7: Lucie, vous commencez avec une affirmation ce matin.
5: Il n'y a pas de rue à la boule.
7: Bah pourtant on roule bien quelque part.
5: Bah oui, mais il n'y a pas de rue. Il y a des avenues, il y a des boulevards, il y a des allées, mais il n'y a pas de rue. C'est une bizarrerie de la ville.
7: Ah, mais est-ce qu'on sait pourquoi?
5: On le suppose. Déjà, il faut savoir que si on se penche sur la définition, une avenue est censée être végétalisée, donc bordée d'arbres et de verdure, ce qui n'est pas le cas d'une rue. Alors, je ne suis pas allée faire le tour de toutes les rues de la Baule pour vérifier si on voit bien des arbres, mais je suppose que c'est en majorité le cas. Ce qui est certain, c'est que les personnes qui ont tracé les voies cherchaient à vendre des parcelles ou des maisons à des personnes plutôt aisés, des gens qui avaient des pépettes, quoi. Des gens qui venaient des grandes villes et qui seraient fiers de donner leur nouvelle adresse. Notre résidence balnéaire se situe avenue des Érables, avenue des Ibis. C'est quand même plus chic que de dire rue. Donc, pas de rue à la Baule. Et je suis allée voir chez les voisins si cette particularité a pu déteindre. Et figurez-vous qu'à Pornichet, il n'y a qu'une seule rue.
7: Quoi ?
5: Ben oui, vous avez bien entendu, cette rue s'appelle la rue d'Alsace. Et figurez-vous que c'est même pas une rue. Non mais on marche sur la tête, hein. La rue d'Alsace, c'est une impasse qui s'appelle rue. Alors qu'à côté, il y a des avenues qui devraient s'appeler rue. Bon bref, je suis en train de tout mélanger dans votre tête. En gros, ce qu'il faut retenir, c'est qu'à la Baule, il n'y a pas de rue, il n'y a que des avenues, des boulevards et des allées. À Pornichet, il n'y a qu'une seule rue et les autres sont aussi des avenues et des boulevards. Tout ça pourquoi? Ben parce que c'est plus classe.
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8: Un mot usuel occitan que vous connaissez, Nechay Chegur, j'en suis sûr. C'est le mot bigot. Laurent, tu peux aller me chercher le bigot, je te prie? Je savais pas où te caille ton téléphone. Non, pas mon téléphone, mon bigot. Dit Montagnier, dans mon atelier, en entrant à gauche. Effectivement, ce n'était pas le bigophone, l'argot du téléphone, bigot étant le nom de l'inventeur d'un instrument de musique en carton qui porte son nom avant de désigner familièrement l'appareil téléphonique. Non, le bigot dans la campagne de chez nous, c'est la bêche. Va y chercher le bigot, va me chercher la bêche, la binette ou la houe. En technique, le bigot est cette fourche retournée qui sert à tirer le fumier ou à briser les mottes après le bêchage. Bon nombre de révoltes paysannes se faisaient avec le bigot, l'arme qu'on attrape facilement, appuyée contre un mur. Si prenez le bigot, va veiller. Si je prends le bigot, tu vas voir. Ané adieu.
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1: Je suis en train de pêcher.
2: Vous faites ça souvent, aller à la pêche?
1: Relativement souvent, oui. C'est une tranquillité, c'est un besoin de compenser de la semaine du boulot. C'est un mode de relaxation, d'être en contact avec la nature.
2: Parce que si vous restez chez vous, il y a des gens qui ne vous laissent pas tranquille?
1: Non, ce n'est pas ça du tout. Mais au moins, on est dans la nature, ça change un peu du travail, quoi, ça permet de décompresser.
2: Vous appelez comment?
1: Michael.
2: Et alors, vous habitez dans cette commune, ici, ou vous venez d'un petit peu plus loin?
1: On est proche de Mayenne.
2: Et alors, pourquoi vous venez ici, au plan d'eau de la Chênée?
1: C'est un étang fédéral. On a besoin juste du permis de pêche. C'est un étang qui est assez sympathique. On vient assez souvent en camping aussi. Et on en profite pour pêcher, du coup.
2: Vous êtes avec qui?
1: Là, je suis avec mon beau-fils.
2: Qui s'appelle comment?
1: Benoît.
2: Et je vois que le coffre de la voiture, il est bien chargé. Hein. Vous en avez du matos, vous, hein?
1: Un petit peu, ouais, il faut. On n'attrape pas les mouches avec du vinaigre, comme on dit.
2: Vous avez combien de cannes à pêche?
1: Quatre cannes à pêche.
2: Et puis le réchaud, tout ce qu'il faut.
1: Exactement, là, le café est en train de chauffer.
2: Donc vous êtes là jusqu'à ce soir, à la tombée de la nuit?
1: Exactement.
2: Vous dormez sur place parfois?
1: Oui, ça nous arrive.
2: Là, c'est prévu?
1: Non, pas ce soir.
2: Pas ce soir.
1: Non.
2: Profitez bien.
1: Merci bien, bonne journée à vous.
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3: Les petits bonheurs, généralement, ce sont des sourires qui se récoltent tous les jours au hasard des rencontres. Il suffit d'un micro ici, de ne surtout pas prendre de rendez-vous et de ne pas se présenter. Ça marche très bien à Megève, par exemple. Nous sommes donc en Haute-Savoie, sur les hauteurs de Megève, au Mont d'Arbois, pendant que des chevaux sont en train de monter dans une bétaillère.
4: Bonjour.
3: Matin de bonne heure, venez vous occuper des bêtes.
4: C'est ça, on vient les mettre au chaud, ouais.
3: Ah, c'est-à-dire que là, ils quittent la montagne?
4: Ouais, ce coup-ci, ouais, c'est bon. Ce coup-ci, on va les ramener, on va les mettre en pension pour cet hiver, ouais. Ils ont passé tout l'été en montagne, donc ce coup-ci, ça y est. Ils vont aller se mettre au chaud pour l'hiver.
3: Ah oui, ils font toute la saison, hein, ici?
4: Ouais, ceux-là, ils font toute la saison ici. Il y en a qui sont là pour la monte, il y en a qui sont là pour l'attelage, et puis vu que nous, on est élevage, il y en a, ils sont juste là pour grandir.
3: Vous, c'est pas juste un loisir, c'est votre métier?
4: Ouais, moi, c'est mon métier, ouais. Je suis cocher palefrenier, ouais.
3: Quand vous dites pour l'attelage, c'est les calèches qu'on peut voir à Megève, par exemple?
4: Exactement, c'est ça.
3: Donc, les chevaux, quand ils sont pas attelés, on les voit ici, sur les hauteurs de Megève?
4: Ouais, c'est ça. Nous, on en a à l'Alpette, comme là en face, en haut de la côte 2000. On en a aussi au Mont d'Arbois, là, juste derrière. Et puis, après, au fur et à mesure de la saison, on les fait descendre petit à petit. Puis là, ils atteignent leur point le plus bas sur Megève. Puis après, on les change de département et puis voilà.
3: Donc là, ils montent dans le bus?
4: C'est ça, ouais. Ils montent dans le bus. Là, je vais en mettre 4. Là, après, j'ai mon patron qui va arriver. Il va prendre le reste. Et puis après, on va prendre un camion et une remorque. Puis on y charge tout dedans. Puis lui, il part cet après-midi.
3: Et là, ils partent où, hein, en résidence d'hiver?
4: Ils partent dans l'Allier, ceux-là. Ils partent dans l'Allier. Ils ont des gros champs de plusieurs hectares où c'est qu'ils ont du foin, des abris pour eux, de l'eau à volonté, puis voilà.
3: L'Allier, donc en Auvergne, si je ne m'abuse, il fait pas beaucoup plus chaud qu'ici l'hiver.
4: Non, il fait pas beaucoup plus chaud, mais par contre, ils auront plus d'herbe qu'ici, on va dire. Ils auront moins de neige, ils auront un peu plus de foin, un peu plus d'eau, parce que nous, ici, c'est qu'on est tout de suite dans la neige, et puis nous, on n'a pas assez de foin pour tous les nourrir l'hiver, donc on préfère les mettre en pension. C'est beaucoup plus agréable pour eux. Puis pour nous, l'hiver, on a déjà bien assez de boulot comme ça, donc au moins, ils sont un peu tranquille aussi de leur côté.
3: Alors justement, vous faites quoi l'hiver si vous avez plus de chevaux?
4: Alors c'est pas qu'on en a plus, c'est qu'on en a moins. Toute la partie élevage en fait part tout en pension, et en fait l'hiver nous on fait énormément de calèches sur Megève. On a des grosses calèches qui montent jusqu'à 12 personnes. C'est qu'on fait les fondus en calèche en soirée ou midi, et on fait juste des balades en calèche.
3: Bon, vous, j'imagine que le cheval c'est une passion, on fait pas ce métier là par hasard.
4: Mon grand-père était déjà éleveur de chevaux, là maintenant je bosse chez un ami de mon grand-père. Puis voilà, après on fait ça par passion, de toute façon c'est pas par l'argent qu'on va le faire, hein, comme dans tout métier agricole.
3: Même à Megève?
4: Même à Megève, l'agricole, ça reste l'agricole, à Megève ou pas.
3: Je peux vous demander votre prénom?
4: Moi, c'est Mathieu, moi.
3: Et c'est quoi le dernier petit bonheur de Mathieu, s'il vous plaît?
4: Mon dernier petit bonheur, c'est d'avoir fait un galop sur les crêtes de la côte 2000 en plein été avec le soleil couchant. Et ça, je pense que je m'en souviendrai jusqu'à ma mort.
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5: Raymond Coppa, il évolue au Stade de Reims entre 1951 et 1956, des années qui ont marqué l'histoire du foot rémois et aussi l'histoire du foot français. Dès son arrivée, il se distingue par sa technique, son flair et sa vision du jeu. Sous la direction d'Albert Batteux, il devient la pièce maîtresse d'une équipe rémoise qui domine le foot français. Il remporte plusieurs titres de champion de France et la Coupe de France. Mais c'est en Europe que Reims, avec Coppa, va se faire un nom En 1956, l'équipe atteint la finale de la Coupe d'Europe des clubs champions où elle s'incline face au Real Madrid, mais s'impose comme une équipe de classe mondiale. Copa devient une star, non seulement en France, mais aussi à l'international, grâce à ses performances exceptionnelles en compétition européenne. Son départ pour le Real Madrid marque la fin d'une époque dorée à Reims, même si Copa veut revenir au stade de Reims entre 1959 et 1968. Il est né Raymond Kopaszewski en 1931, Neuilly-les-Mines, dans le Pas-de-Calais, dans une famille de mineurs polonais. Milieu offensif, au talent précoce, petit par la taille mais immense par la vision du jeu, il débute sa carrière pro à Angers avant d'exploser au stade de Reims. Sa technique fine, sa vitesse et son sens du collectif séduisent bien au-delà des frontières. Le Real Madrid le recrute, aux côtés d'Alfredo Di Stefano et de Ferenc Puskás. Copa participe à l'âge d'or du club espagnol. Il remporte 3 Coupes d'Europe consécutives. En 1958, il décroche le Ballon d'Or. C'est le premier Français à recevoir cette distinction. En équipe de France, Copa brille lors de la Coupe du Monde 58 en Suède. Les Bleus terminent 3e, portés notamment par le duo Copa-Just Fontaine, autre légende rémoise. À la fin de sa carrière, Copa s'engage pour la reconnaissance des droits des joueurs professionnels. Il devient aussi consultant pour la radio et la télévision. Raymond Kopa s'éteint le 3 mars 2017. Son héritage perdure dans le cœur des passionnés de foot et pas seulement dans celui des supporters du Stade de Reims. Et c'est l'un des trésors de Champagne-Ardenne.
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1: Adi Oubalen et Adi Siaz à toutes. Est-ce que vous connaissez le mot fenestru? Ben, une fenestru est une fenestre picciotto. C'est une petite fenêtre. Peut-être une couple obésie m'a bien contat qu'a bien pas spougu d'intra d'in l'oustal. Un jour, mon voisin m'avait raconté qu'il n'avait pu rentrer chez lui. Savez-je per qué? Vous savez pourquoi? Ben, sa femme avait clavé la porte d'entrée. Clavé, qui vient de l'occitan clava. Alors, à votre avis, qu'est-ce que ça veut dire?
2: Eh ben, je dirais fermé à clé, verrouillé.
1: Et en effet, je m'explique. Mon voisin était sans clé et sa femme, eh bien, elle était parti faire une course en ville. Comme il n'avait pas les clés, eh ben, Charbèze et Kefaget, vous savez ce qu'il a fait? Eh ben, t'es passé par le fenestro del garage. Il est donc passé par le fenestro du garage. Le fenestro est lingo nostro. C'est la lucarne, le vasistas, une précisionnette. Je pas plage pèse l'oubégier, et stéogne, et je magre. Mon voisin est maigre. C'est bien pour ça qu'il a pu passer par le fenestro du garage.
2: Et le fenestro, ça peut être autre chose?
1: Eh bien, oh, eh bien oui, le fenestro bremonde est stabé l'autre mot pour parler de la télévision. Ce mot fenestro s'utilise également pour parler de la télévision. Bon, surtout une copère, surtout autrefois, car les téléviseurs étaient pitchous, ils étaient petits. D'ailleurs, quand les premiers postes sont arrivés, certaines personnes appelaient cet objet ben, le fenestro. Mais depuis, eh bien, les choses ont bien changé avec ces grands écrans de télévision.
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3: Voilà, les cartes postales, étiquettes concerts. C'est ma chambre d'étudiant, ça.
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3: Donc, je m'appelle Jean-Paul Pécréau, j'habite Saint-Cyr-sur-Loire, j'ai 71 ans. Au début des années 2000, j'avais déjà accumulé énormément de documents sur Otis Reading et j'ai eu l'envie de me lancer dans la création d'un site internet, otisreading.fr.
5: Jean-Paul, comptable de formation, m'accueille partout. Des CD, des albums, des cartes postales liées à Otis Reading.
3: Ça, c'est une affiche que j'ai trouvée à San Francisco lorsqu'Otis Reading a fait un concert en décembre 66 au Fillmore Auditorium. J'ai fait mes petits pèlerinages comme ça aux États-Unis pour retrouver, même je suis allé à Sausalito près de San Francisco où Otis Reading a composé son tube posthume, hein, The Duck of the Bay par exemple. Voilà.
5: Vous avez un petit tourne-disque?
3: Bien sûr, j'ai une platine. Allons-y, on va mettre du Otis Reading, bien sûr.
5: Ah bah
3: je sais
5: oui.
3: Recevoir.
6: I've been loving you.
5: C'est ça met une ambiance là d'un coup.
3: Oui, je vais pas vous inviter à danser.
5: Non, mais c'est rigolo.
3: Ça à l'époque, oui, c'est un slow qui nous a beaucoup servi dans notre jeunesse, sur les pistes de danse.
5: Là, vous entendez cette voix, ça vous fait quoi encore aujourd'hui?
3: Eh bien, ça me donne des frissons. En fait, j'ai découvert Otis Reading, j'avais 11-12 ans. Et c'est ma sœur, à Noël 66, qui m'a offert un 45 tours, 4 titres. Mais ça a été voilà, un choc, une révélation. Et après, quelques années plus tard, en 1969, les cinémas studios à Tours ont diffusé un film dont le titre est Monte au Repop. Et là, j'ai eu la révélation en voyant Otis Reading sur scène, hein, en grand écran. À 13 ans, habitant Tours, j'avais pas l'autorisation d'aller à l'Olympia à Paris, j'étais trop jeune. J'ai collectionné les revues anglaises, américaines, beaucoup de 45 tours du monde entier, de pays improbables, 45 tours algériens ou de Madagascar, vous voyez, ou même iraniens.
5: Un grand fan d'un collectionneur, Jean-Paul est devenu grâce à son site, le spécialiste mondial d'Otis Reading.
3: J'ai créé mon site il y a 20 ans et petit à petit j'ai accumulé énormément de documents. Là, vous voyez qu'une infime partie de ma collection, mais il y en a partout dans tous les coins.
5: Documentaire, réédition de disques, anniversaire de la mort du chanteur, c'est notre tourangeau Jean-Paul qui est appelé partout dans le monde par les médias et par la famille d'Otis elle-même.
3: Le producteur anglais de la BBC avait fait un reportage aux États-Unis dans la famille. La famille avait dit allez voir Jean-Paul Pécréau en France, c'est lui qui a le plus de documents. Voilà. Il n'est pas à Memphis, il est à Saint-Cyr-sur-Loire, le musée.
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7: Et aujourd'hui, Simon, un vrai retour en enfance.
8: Oui, pour celles et ceux qui, plus jeunes, rêvaient de travailler avec les animaux sauvages, j'ai une bonne nouvelle. C'est possible, le temps d'une journée. Le Spécific Zoo propose l'expérience soigneur d'un jour. La promesse, une journée inoubliable au plus près des animaux. Mais est-ce que la promesse est tenue? Eh bien, aujourd'hui, j'ai testé pour vous le métier de soigneur animalier au Spécific Zoo. Direction Spey, 542 route de la Martinière, à 10 km au sud-ouest du Mans, pour m'accueillir Maxime Thué.
9: Bonjour et bienvenue au Spécific Zoo.
8: Il est vétérinaire et chef animalier du parc. C'est lui qui gère, avec les équipes, les nombreux animaux du parc.
9: Alors ici, on a plus de 1000 animaux de plus de 100 espèces différentes qui vont être très diverses. Beaucoup d'oiseaux et beaucoup d'espèces qu'on ne voit pas trop dans les zoos, comme par exemple des quinquajous, des tatous, plein d'espèces un petit peu hors du commun.
8: Avec aussi les makikata, des lémuriens issus de Madagascar qui font partie de la grande liste des animaux dont vous pouvez prendre soin le temps de cette immersion privilégiée. Une expérience lancée il y a 2 ans pour les enfants à partir de 8 ans, comme pour les adultes, sans limite d'âge. Alors j'ai suivi moi aussi le programme. Première étape, la salle de briefing.
9: Ça c'est la salle pédagogique en fait, donc c'est là qu'on accueille justement les soigneurs d'un jour pour venir préparer les rations alimentaires, la cuisine et être avec les animateurs pour justement commencer l'aventure en préparant la nourriture, parce que c'est comme ça que ça commence, avant d'aller distribuer aux différents animaux.
8: Et c'est parti, on s'y colle. Lucie, animatrice en service civique, m'accompagne. On découpe des fruits pour les lémuriens, raisins, bananes, poires, mangues, ils mangent un petit peu de tout. On y ajoute quelques granulés qui viennent compléter leur alimentation et on pèse le tout. On prend ensuite un petit chariot pour transporter tout ça, direction l'enclos des makikata. Avant de donner la nourriture, autre étape importante.
10: Là, on va pouvoir ramasser toutes les crottes qui sont par terre.
8: Voilà, ramassage de crottes, le rêve, c'est aussi ça la réalité du métier, entretenir les différents espaces avec les animaux, on nettoie les plateformes, les vitres, on leur remet de l'eau, une fois ça fait, direction l'extérieur pour la distribution des repas.
10: Si tu récupères...
11: Le bac ?
10: Ouais, c'est ça, il l'a reposé au milieu.
8: Les petits primates blancs et gris nous grimpent dessus de partout, sur l'épaule, les bras. Le moment est magique, on pourrait y rester des heures. Alors, le programme vous permet aussi de poser toutes vos questions aux soigneurs, de profiter d'une balade du parc aussi, histoire d'en profiter à fond. Le tout pour des tarifs forcément un peu plus élevés, 90€ pour les enfants et des sessions de 9h30 à 12h30, 100 à 110€ pour les ados et les adultes de 13h30 à 17h30, mais ça les vaut. Vous avez tout le détail et le calendrier des sessions sur le site specificzoo.com. En tout cas, j'ai adoré l'expérience. Soigneur d'un jour au Specific Zoo, je le dis haut et fort, c'est testé et approuvé par Isimen. Tampon, très clairement. Voilà.
7: Oui, on n'est pas surpris. C'est génial d'avoir fait cela. Merci aussi pour ce partage, parce que oui, clairement, je crois qu'on en a tous rêvé, même une fois grand, on peut toujours continuer d'en rêver, Simon.
8: Et petite précision, ouais. Le parc qui rouvre donc tous les jours pour les vacances de février de 10h à 18h, avec des nouveautés, espace jeu, arrivée de chats Manul, des très magnifiques chats et des mangoustes. Et puis la vidéo donc de cette immersion devrait sortir dans les prochains jours sur nos réseaux sociaux.
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1: Parce que si le week-end, comme moi, vous entendez votre épouse vous dire « Tu sais quoi, j'ai réfléchi à… » ou alors « Ah, tu sais ce qu'on pourrait faire ce week-end » ben vous savez que vous allez passer le week-end entier dans des magasins de bricolage, seul, et à vous battre avec la perceuse et l'outillage, seul. Bon, là, il fallait que je rajoute une étagère dans une cloison. Mais bon, j'étais mal réveillé dimanche matin, j'ai percé un peu trop loin. Et maintenant, la cheville est trop enfoncée, ça lotte, ça bouge, c'est une galère, quoi. Alors ma maman, elle m'a regardé galérer, là, pour ressortir la cheville du mur, et elle m'a demandé « Mais pourquoi tu n'utilises pas du scotch ?» Je lui dis, mais le scotch, c'est pas assez solide pour retirer la tivle du mur. Et là, elle me répond, tu totles, aïe, c'est pour mettre le tivle, la cheville, pas pour l'enlever. Bah oui, parce qu'elle m'a montré que pour ne pas percer plus loin qu'il ne faut, vous mesurez la longueur voulue, ou vous prenez la longueur de votre cheville et vous la mettez jusqu'au bout du forêt. Puis vous y mettez un scotch qui remonte bien un petit peu.
2: Ah
1: et quand vous percez, en fait, vous voyez exactement là où il faut que vous vous arrêtiez pour que la cheville n'aille pas trop loin dans la cloison. Et comme ça tient bien. Merci ma maman, mais j'aurais aimé avoir l'info avant de percer.
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3: Et le cocktail américain, c'est quoi?
4: C'est un cocktail grillé avec une sauce américaine, tomate, échalote, une pointe de cognac, du vin blanc, c'est un peu relevé.
5: Un décaïn!
6: Pâté, jambon, c'est un rayon de gruyère, cantal, rosé, jambon de pays.
7: Eh ben, tout ça, ça va aller dans la blanquette.
4: Bon appétit!
8: Le goutillon n'a rien à voir avec le goupillon, instrument liturgique qui sert à répandre de l'eau bénite sur les fidèles. Non, il s'agirait plutôt d'humidifier sa glotte au Beaujolais, Mâcon, Sancerre ou Quincy, agrémenté de quelques amuse-bouches ou charcuteries diverses sur les coups de 18-19 heures. Une espèce de tea time à la française, pratique remise au goût du jour par une équipe sympathique de journalistes de l'agroalimentaire. Nous nous sommes faufilés une fin d'après-midi au café-restaurant Lindé dans le 12e arrondissement et nous avons succombé à la pratique du goutillon.
9: Ah, c'est une sorte de confrérie informelle qui a été créée par M. Bazbo qui passe devant moi là, qui réunit essentiellement des journalistes de la presse agricole et agroalimentaire et tous les professionnels qui gravitent autour, c'est-à-dire des représentants de fédérations professionnelles dans la meunerie, dans les produits de terroir ou autres, et les gens qui travaillent beaucoup aussi sur le marché de Rungis. Donc c'est tous des gens qui ont la particularité d'aimer la France, les produits français de qualité comme nous. Et c'est pour ça qu'on se réunit tout simplement autour d'un bon verre et de petites assiettes pour profiter de la vie et se rappeler combien c'est important.
8: Et dans ce cénacle de journalistes bons vivants se trouvait Bruno Carlian, lauréat du prix Bistrot de Paris de notre radio ici Paris-Île-de-France, pour son livre La tournée des patrons, édité chez Vendredi Conseil. L'occasion de lui demander pourquoi les brasseries, cafés et bistrots sont-ils aussi importants dans le noble métier de journaliste de presse.
10: C'était au tout début de ma carrière professionnelle de journaliste et à l'époque le bistrot faisait complètement partie de la vie des journalistes. On allait au bistrot tout simplement pour rencontrer des contacts de manière off. Ce qui se disait là n'était pas destiné à être dans le journal, mais on rencontrait des syndicalistes, des organisations professionnelles, des policiers, enfin tout le monde. Il y en avait beaucoup dans le quartier des Halles, qui était le quartier de la presse à l'époque. Ça faisait vraiment partie de la vie du journaliste que d'aller au bistrot. Et moi je considère que ça en fait toujours partie et j'aime toujours fréquenter ces endroits pour les rencontres qu'on y fait.
8: Mais le goutillon ne serait rien sans Olivier Masbou de l'agence de presse Socopag, inspirateur de cette belle idée.
11: Le goutillon, c'est le pendant du machon. Le machon, c'est le petit déjeuner et le goutillon, c'est le goûter.
8: Alors, mais d'où ça vient ce mot-là?
11: Je crois que c'est le vocabulaire des bistrots lyonnais. En réalité, on voulait faire une soirée conviviale avec à la fois amis et relations, mais on ne voulait pas l'appeler d'un horrible anglicisme qui s'appelle afterwork.
8: Oh, quelle horreur!
11: Quelle horreur! Donc, on l'a appelé le goutillon.
8: Un mot bien français, goutillon.
11: Voilà.
8: Mais alors, parce que en fait, j'ai regardé avant de venir, j'ai lu ça, que ça vient du fait que c'était un goûter pour les jeunes enfants nobles. À l'époque de Louis XVI et Marie-Antoinette.
11: Alors ça, je ne sais pas. Je ne sais pas. Faudra me décapiter pour que je réponde.
9: Ah ben donc, vive le roi, alors.
8: Bon goutillon, et personne ne sera décapité, c'est la République.
11: Voilà. Vive la République et vive la France.
8: Alors, une citation que les journalistes aiment bien, tirée du western L'homme qui tua Liberty Valance. Quand la légende est plus belle que la réalité, publiez la légende. Et même si le goutillon a plusieurs origines, c'est surtout celle de la convivialité et du partage d'un casse-croûte de fin d'après-midi et entre amis qui prime.
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2: Bonjour Olivier, vous nous racontez une expérience professionnelle aujourd'hui.
1: Oui, linguistico-professionnelle. Méblet. Aujourd'hui, je vais vous raconter l'histoire d'une jeune kiné qui s'est installée à Saint-Thé, toute fraîche diplômée et persuadée que chez nous, tout le monde parlait comme dans les manuels de l'école de kiné. Le travail, pas de souci, elle en a d'abord comme tous les kinés. Mais ce qu'elle n'avait pas prévu, c'était une aide pour les séances de traduction simultanée en gaga. Premier cas, un patient vient pour une rééducation à une prothèse de hanche. Il s'assied, soupire et déclare « Mon problème principal, c'est que j'arrive plus à m'acacasser. » « À vous quoi ?» qu'elle lui rebique, perplexe. « Ben, à me mettre à cacasser, on pardit. » Et là, notre kiné reste planté, croyant qu'il parlait d'un nouveau mouvement de yoga. Alors qu'en fait, bien sûr, il voulait juste s'accroupir. Deuxième séance de la matinée, deuxième quiproquo. Une patiente entre en se tenant le dos et lui dit « Ma sciatique, elle m'a fait kiné !» La jeune praticienne la regarde, ébahie. « Ah, vous vous êtes découvert une vocation ?» Mais la patiente ne voulait pas dire « kiné » au sens de kinésithérapeute, mais bien « kiné », Q-U-I-N-E-R, qui veut dire « gémir, pleurer, couiner ». La jeune femme s'imaginait qu'à peine arrivée, la patiente voulait lui faire de la concurrence. Troisième épisode, un monsieur arrive, pas très en forme, et déclare « J'ai du mal à me concentrer sur les exercices, j'ai le bas beau depuis quelques jours ». Et la kiné de rebiquer « Mais si vous avez le bas du corps qui est beau, c'est plutôt positif, non ?»« Mais non, kiné, ma blette, avoir le bas beau, c'est ne pas avoir le moral ». Et pour finir, la palme de la consultation la plus confuse, une dame entre et lui dit « J'ai une consulte ». 5 minutes d'incompréhension plus tard, la jeune kiné découvre que « consulte », ici, ça veut dire « ordonnance ». La tatin, elle est allée la voir, la jeune kiné. Elle m'a dit qu'elle avait bien progressé parce que, après 2 mois à Saint-Thé, la kiné lui a dit « Allez, on s'acacasse doucement, tâchez moyen d'y aller doucement pour pas kiner ». Moi, je suis allé la voir, la kiné, pour lui remettre le diplôme du Goya Lauréat.
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4: Itinéraire bis en balade dans le Sénonais cette semaine. Et aujourd'hui, je me suis arrêtée dans la commune de Gron. Élodie Cona, bonjour.
5: Bonjour Catherine, bienvenue.
4: Bienvenue chez Déconnecter. Alors Déconnecter, Élodie, c'est quoi ?
5: Déconnecter, c'est d'abord la marque de mes céramiques artisanales. Et c'est aussi bientôt une place où vous pourrez venir à l'atelier.
4: Qu'est-ce qui vous a donné envie de vous lancer dans la céramique ou la poterie ? On dit céramique ou poterie ? Dans votre cas, qu'est-ce qu'on dit, Élodie ?
5: Alors, moi, j'aime bien dire les deux, parce que les deux se rassemblent. Il y a une côté un peu plus artistique pour le céramiste et un côté plus utilitaire pour la poterie. Et moi, ma technique mêle les deux. Ce qui m'a donné envie, en fait, ça a été les circonstances de la vie où j'ai eu un licenciement. Et en fait, la vie m'a permis de prendre ce chemin-là et puis de découvrir. En fait, ça a été magique. Ça a été une rencontre avec la terre, le tour de potier et ça ne m'a plus lâché.
4: Alors, vos céramiques, vos poteries, quelles sont leurs caractéristiques ?
5: Alors moi j'aime bien ce qui est fin, élégant et j'aime bien la couleur bleue. Donc c'est vrai que ça va être une tendance sur mes poteries. Et j'aime bien que l'art soit dans le quotidien. C'est-à-dire que votre tasse du thé du matin ou du café du matin, et bien vous ayez plaisir vraiment à la prendre et que ce soit un objet joli mais utilitaire.
4: Il y a aussi des sculptures, on peut parler de sculpture ?
5: Alors sculpture parce que par-dessus un vase, je mêle une autre technique, mais je ne fais pas de sculpture type buste ou animaux, par contre. Mais voilà, je m'autorise en tout cas à faire des œuvres un peu plus décoratives, mais toujours utilitaires, c'est-à-dire que le vase, vous pouvez quand même mettre des fleurs fraîches dedans.
4: L'année dernière, vous avez fait le Salon Made in France à Paris. Qu'est-ce que vous en retenez de ce Salon Made in France et comment ça s'est passé ?
5: Alors, le mot à retenir, c'est intense, aussi bien sur la préparation que sur l'événement. Donc oui, c'était 4 jours et j'en garde forcément un magnifique souvenir et des belles rencontres, des gens intéressés, intéressants, de beaux compliments. Donc ça rebooste aussi et ça fait du bien au moral et de rencontrer d'autres artistes aussi, c'était chouette.
4: Déconnecter, Élodie, ça existe depuis combien de temps ?
5: Eh bien, je viens de fêter mes 3 ans.
4: L'avenir, alors, c'est cet atelier qui va s'ouvrir ici à Gron ?
5: Oui, j'ai hâte. Oui, un nouvel atelier, un espace vraiment cosy, pensé, et du coup, pouvoir accueillir pour faire des cours et partager cette passion aux gens.
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4: Itinéraire bis dans le Sénonais cette semaine. Et aujourd'hui, je me suis arrêtée à Sens, chez l'Ultimat. Damien Bonvarlet, bonjour.
6: Bonjour.
4: L'Ultimat, Damien, c'est quoi? C'est deux choses très différentes.
6: Alors, ça vient déjà, à la base, c'est un atelier de lutherie, donc depuis 2004, donc 21 ans. Et depuis une quinzaine d'années, j'ai ajouté une activité purement commerciale, donc un magasin de musique. Donc, double casquette, commerçant et artisan. À la base, je suis luthier en cordes pincées, donc effectivement, la part belle est accordée pour la guitare, la basse. Mais on n'oublie pas la partie piano numérique et sono, mais c'est vrai qu'on trouve essentiellement de la guitare avec environ 350 à 400 guitares en stock permanent.
4: Ce métier de luthier, vous l'avez appris de quelle façon, vous ?
6: Alors, partie autodidacte, mais aussi avec des échanges avec déjà des luthiers qui étaient déjà installés. On continue tout le temps d'apprendre, en fait. Pour moi, je considère que je n'ai pas fini d'apprendre.
4: Ici, on répare et on crée.
6: Alors, on répare essentiellement. J'ai pas mal créé par le passé. J'ai mis une pause pour différentes raisons. J'espère revenir à la création. Mais c'est essentiellement de l'entretien, de la réparation, de la modification. Voilà.
4: C'est-à-dire, quand on est face à une guitare que l'on doit réparer, quelles sont les premières choses à faire ?
6: Un diagnostic. Faire le tour de la guitare, bien voir les problématiques, parce que des fois vous avez des choses qui peuvent être impressionnantes visuellement, mais en fait elles sont très simples à réparer. Et à l'inverse, vous avez des fois des choses qui paraissent très très simples, et au contraire on est sur une complexité qui est beaucoup plus importante.
4: Il y a des souvenirs de luthiers comme ça qui vous viennent en tête, des guitares que vous avez dû réparer, qui ont eu une certaine importance dans votre vie professionnelle?
6: Oui, on a eu plusieurs. Alors, on pense effectivement des fois à des instruments assez rares et prestigieux, mais les meilleurs souvenirs, c'est plutôt des instruments qui peuvent paraître quelconques, mais qui sont avec un affect très particulier. Donc, j'ai deux, trois souvenirs comme ça d'instruments qui ont été réparés, notamment d'un jeune qui est décédé. Et donc, ce sont les parents qui ont décidé de faire réparer un instrument. C'était une promesse qu'ils avaient fait avant le décès de leur fils. Voilà. Donc là, c'est... L'instrument n'a pas forcément de grande valeur commerciale, mais il y avait une valeur affective assez importante, et de pouvoir rendre cet instrument et de voir des larmes de joie auprès des parents, ça dépasse la valeur de certains instruments.
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4: Itinéraire bis dans le Sénonais cette semaine, et aujourd'hui, eh bien, je me suis arrêtée à Sens pour faire la connaissance d'une artisan d'art, Fabienne Roch, bonjour.
7: Bonjour.
4: Votre spécialité, Fabienne, expliquez-moi, c'est assez pointu quand même.
7: Je suis donc restauratrice de faïence, porcelaine, céramique, aigrée.
4: Qui fait appel à vous ? J'imagine que les demandes doivent être nombreuses, parce qu'autour de nous, il y a beaucoup de choses, il y a beaucoup de pots en céramique, en grès, etc., etc. Quelles sont les personnes qui viennent vous voir et pourquoi viennent-elles vous voir ?
7: Alors, ce sont des clients privés, majoritairement, suite à des casses chez eux, dû à un chat, au moment du ménage, bref, toutes sortes de choses, ou des objets qu'ils ont retrouvés dans leur grenier, qui appartenaient aussi à des grands-parents, des parents, et également les musées. Là, dernièrement, j'ai travaillé pour le musée Abbaye de Saint-Germain à Auxerre, qui préparait l'exposition 4000 ans d'histoire de céramique. Il a fallu que j'aille pour dépoussiérer, nettoyer, faire quelques consolidations. Voilà.
4: Quelles sont les qualités qu'il faut avoir pour pouvoir restaurer des faïences, des céramiques anciennes, par exemple ?
7: Alors, je pense en premier, la patience. Parce que j'ai beaucoup de clients qui me disent « Oh non, on n'aurait pas la patience de faire ça ». Donc, je pense que c'est quelque chose qui est flagrant. La patience, la minutie.
4: Vous aimez faire des puzzles ?
7: Oui, ça aussi. Des fois, oui, voilà. Il faut être aussi doué en puzzle. Parce que des fois, on m'apporte des choses très, très cassées.
4: Vous avez des souvenirs de pièces assez fabuleuses qui sont passées entre vos mains ?
7: Alors justement, la salle d'Ecmule d'Auxerre, les deux vases, deux beaux vases de la Compagnie des Indes, qui étaient en très mauvais état, déjà restaurés, enfin bref, beaucoup de travail, et c'était des très belles pièces qu'on peut d'ailleurs voir quand on va visiter cette salle d'Ecmule.
4: Vos autres références, c'est quoi ?
7: Alors, le Louvre, il y a une quinzaine d'années, pour préparer les salles des arts de l'islam. Et donc, on a passé pendant 4 ans à restaurer tous les carreaux qui servent à faire les panneaux sur les murs, plein de céramiques islamiques. Également au musée de Sèvres. Et aussi dernièrement, c'était pour Monaco, des grands panneaux de Roger Capron, qui représentent des animaux un peu fantastiques, des animaux marins fantastiques. Un travail qui a pris beaucoup de temps.
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0: on a envie de s'installer et d'ouvrir tous les paquets. Parce que ici, qu'est-ce qu'on trouve dans cette boutique incroyable?
1: Alors, principalement du nougat, de la praline, des boules coco. Vous avez du bonbon ancien, du berlingot. Et puis aussi, on fait des produits locaux tels que les nonnettes, la bière de Sens, la moutarde, des biscuits aussi, Eugène Blond, Dunkerquoise, Penven. Alors ça, c'est parce qu'en fait, depuis 6 ans maintenant, on fait partie du groupe Comptoir des Flandres.
0: Maurice Hu, je voudrais qu'on revienne sur cette confiserie créée en 1929 à Véron. Au départ, qu'est-ce qu'on fabriquait à Véron ?
1: Du nougat, de la praline aussi, et les boules coco sont venues après avec le berlingot.
0: Vous, qu'est-ce que vous préférez dans les gourmandises de chez Maurice Hu ?
1: Ah, j'avoue, si j'ai une petite fringale, je pourrais manger du nougat royal. Alors le nougat royal, c'est quoi ? C'est un nougat avec de l'amande, de la pistache, de la noisette et du miel.
0: Parfait.
1: Très bon, effectivement. C'est celui que je vais manger si vraiment j'ai une petite fringue. Après, on fait aussi de la praline enrobée de chocolat et ça, c'est très bon aussi.
0: Et puis, il y a cette fameuse bûchette sénonaise. La bûchette sénonaise, c'est quoi, Colette ?
1: Alors, c'est un praliné feuilleté à la noisette et à l'amande. Voilà, c'est une coque en sucre brunie et à l'intérieur, il y a un feuilleté noisette et amande.
0: Et puis moi, j'ai mon péché mignon chez vous, chez Maurice Hu. C'est la nougatine là, que vous avez dans les mains, Colette. Une nougatine particulière, c'est ça, nougatine dure, hein ?
1: Oui, tout à fait. La nougatine, elle est dure. Et chez nous, on la fait avec de l'arachide. Donc, ce qui la rend craquante et un petit peu friable. On s'abîme quand même pas trop les dents avec, c'est bien.
0: Vous, Colette, qui vivez tous les jours dans cette boutique, vous craquez de temps en temps ou pas ?
1: Oui et non, on va dire. Pour bien le vendre, il faut quand même aussi le goûter. Hein.
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0: Itinéraire bis dans le Sénonais cette semaine et aujourd'hui encore on va se régaler. C'est presque une semaine gourmande hein, cette semaine. Je suis en compagnie d'Élodie, Élodie de Conservionne. Élodie, bonjour.
3: Bonjour Catherine, bonjour tout le monde.
0: Conservionne, c'est quoi Élodie ?
3: Nous sommes transformateurs. Donc en fait, on essaie de valoriser à notre façon les ingrédients de notre territoire pour réaliser des recettes atypiques tout en gardant ce côté traditionnel de la conserve. C'est-à-dire que nous, on a l'élément clé, c'est notre autoclave, c'est-à-dire c'est un stérilisateur professionnel dans lequel on met les bocaux, ça monte à haute température dans un temps donné. Et du coup, on n'en met pas de conservateur, on met non plus pas de colorant artificiel. Ici, on parle de bocaux, beaucoup font encore des confitures, mais moins dans le salé.
0: On va parler des recettes, ça sent bon ici, hein, dans votre petit laboratoire. Qu'est-ce qui mijote ?
3: Alors là, on est en train de réaliser notre velouté de sucrine du Berry à la coriandre. Donc la sucrine du Berry, c'est une courge de la famille courge musquée. C'est vrai que c'est réconfortant. Donc là, vous prenez notre sucrine, vous la réchauffez. Vous pouvez mettre des morceaux de gâteau émietté. Moi, j'aime bien avec le pain d'épices, par exemple, ou ce qu'on a dans le tiroir. Hein, si vous avez du petit beurre, c'est très bien aussi. Un bon bol comme ça le soir, c'est vraiment agréable.
0: D'autres veloutés ?
3: Oui, alors nous avons aussi travaillé le potimarron avec la patate douce, le potimarron colombo. Avec le potimarron, on a travaillé aussi une seconde recette, c'est potimarron au gingembre. On a travaillé le chou rouge au cumin.
0: Ce qu'il faut dire, c'est que chez Conservionne, Élodie, on travaille avec des produits le plus possible en direct.
3: Oui, c'est vrai que, par exemple, nos sucrés sont réalisés avec des ingrédients d'ici. Donc, on parle des pois chiches, on parle de la patate douce, on parle de l'huile de tournesol. C'est valoriser avec les produits du coin, les produits en direct, autant que possible. L'idée, c'est de garder les saveurs et les textures naturelles des légumes. Donc, c'est ça, en fait, notre secret, c'est de prendre le temps d'avoir cette patience-là.
0: Tout le monde a envie de goûter vos produits. On les trouve où, les produits de chez Conservionne ?
3: Alors, nous sommes présents dans des épiceries fines et on est présents aussi dans les Leclerc. Et notre dernière supermarché, c'est le Super U de Hayens-sur-Tholen.
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